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1: Ferdinand, le duo Mayennais réinvente la chanson française. Entre mélodies envoûtantes et textes ciselés, authentiques, sensibles et puissants, Ferdinand, c'est l'émotion à l'état brut.
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1: C'était Ferdinand.
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0: Zéro.
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4: Bonjour à toutes et tous, bienvenue dans Affaires classées, le podcast. Nous sommes en 1875, au cœur de la Bigorre, dans le petit village de Montousset, pas loin de Bagnères. Un fermier du village est assassiné avec sa fille. La veille, trois inconnus leur avaient rendu visite. Question, qui sont ces étranges visiteurs? La suite, dans un instant.
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4: Nous sommes en l'an 1877. Les gazettes judiciaires de l'époque regorgent de faits divers, de vols, de meurtres. Pour quelques sous, certains n'hésitent guère à frapper, à tuer. Souvent, hélas, ces drames sordides impliquent des ressortissants espagnols sans ressources, des sans domicile fixe, errant de ville en ville, profitant de la quiétude des campagnes pour commettre leurs méfaits. En cette fin de 19e siècle, la France accueille nombre d'immigrés fuyant leur patrie après l'invasion de Napoléon, comme en atteste le procès qui va suivre. Ce matin du 12 mars, une imposante foule de curieux s'est amassée des deux côtés de la petite rue qui conduit de la prison au palais de justice de Tarbes. Tous guettent le passage, dans un instant, du convoi à cheval qui transportera les accusés du crime de Montousset. Voilà plusieurs jours que la presse régionale annonce ce qui sera le procès criminel de l'année dans le coin. Il est 11h. Le président de la cour d'assises, M. Léniel, vêtu de son imposante robe rouge et noire, ordonne aux gardes qu'on introduise les accusés. Deux hommes et une femme dans le box. Ils sont jeunes, une trentaine d'années, de taille moyenne. Les deux hommes sont originaires de la province voisine de l'Aragon, tandis que leur voisine de galère est certes née à Tarbes, mais de parents espagnols. L'affaire a débuté 2 ans plus tôt. Dans la soirée du 25 novembre 1875, le trio arrive d'Auch en diligence à la gare de Lannemezan. Ils vont marcher à pied toute la nuit en direction du petit village de Montousset, dans le canton de Bagnères-de-Bigorre, qu'ils atteignent enfin au matin suivant.
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4: Leur traversée ne passe pas inaperçue. Des paysans, déjà au champ, scrutent ces inconnus. Qui sait s'ils ne sont pas là pour voler? Un petit garçon les voit, aiguisant leur couteau au bord d'un sentier. C'est à lui que le trio réclame son chemin.
5: La ferme des Campistrous, tu sais où c'est?
4: Arrivé à destination, il toque à la porte et tombe sur Philippe, le chef de famille. C'est Louise, sa fille, que la dame du trio demande à voir. Elle dit être une ancienne amie. Direction, un champ proche où Louise est à pied d'œuvre. Quand elle aperçoit sa visiteuse, elle se jette dans ses bras, l'embrasse avec effusion et propose au trio de passer la nuit à la maison. Dimanche 27 novembre, Rosalie, une voisine des Campistrous, s'étonne de voir les volets fermés. Elle frappe à la porte, personne. Louise, silence. Un sombre pressentiment envahit Rosalie qui part alerter monsieur le maire, lequel se transporte sur place, accompagné de quelques hommes. Un épouvantable spectacle les attend. Philippe, le chef de famille, gît inanimé dans son lit. Une mare de sang s'écoule à travers le matelas. un double bâillon noué derrière la tête et fortement serré a été posé sur sa bouche pour l'étouffer ou l'empêcher de crier. Des plaies béantes sur sa poitrine, son cou, sa tête lui ont été infligées par une arme blanche. Et Louise, elle, c'est dans l'écurie que son cadavre mutilé sera découvert, lardé de coups de couteau. Pour les gendarmes de Bagnères, il n'y a pas à chercher bien loin. Le vol est le mobile de ce double meurtre. Les meubles ont été fouillés, le linge des armoires jeté au sol. Un objet va pourtant retenir leur attention.
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4: C'est un cache-nez noir et blanc. Rosalie, la voisine, est formelle. Il appartient à l'un des deux hommes arrivés la veille. Elle a croisé le trio quand ils se dirigeaient vers la ferme en début de soirée. Et bizarrement, tout ce beau monde a disparu. Nul ne sait à ce stade qui sont les deux hommes à l'accent espagnol qui accompagnaient la visiteuse qui se disait amie de Louise Campistrous. Elle, en revanche, est très vite identifiée. Elle se nomme Marie Viau. Née à Tarbes, elle s'adonne depuis longtemps à la prostitution dans les rues du chef-lieu de la Bigorre. Selon les policiers, Marie s'est mise en ménage avec un certain Francis Badel, un homme fort dangereux, condamné par trois fois et fraîchement sorti de prison après avoir failli assassiner un compatriote. Sa spécialité, c'est le vol d'argent et malheur à la victime qui lui résiste. Un voleur patenté, capable de tuer sa proie, voilà qui dessine le portrait idéal du suspect numéro 1 dans l'enquête ouverte sur le crime survenu le 26 novembre à la ferme de Montoussé. Reste une question. Comment Marie Viau a-t-elle fait connaissance avec Louise ? La réponse ne tarde pas. Quelques mois avant son assassinat, la jeune paysanne avait fait un petit séjour derrière les barreaux à la prison de Tarbes à cause d'un menu larcin. Et c'est là que Louise et Marie s'étaient liées d'amitié, à tel point que Louise lui fit promettre qu'il faudrait passer la visiter une fois dehors à la ferme familiale. Immature, Louise avait glissé une imprudente confidence. Philippe, son père, avait longtemps vécu aux Amériques. Il en était revenu riche, très riche, et pour preuve, il cachait sous son matelas des lingots d'or et 30 000 francs en espèces.
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4: Une confidence qui ne tomba pas dans l'oreille d'une sourde. Marie en parla aussitôt à son amant, lui aussi en prison. C'est pour s'emparer de ce joli magot que Marie Viau conçut le projet de rendre visite à son ex-voisine de cellule, aidée des deux hommes que les policiers ne tardent pas à identifier comme étant les deux frères Badel, Francis et Valentin. Mais où sont-ils passés ? Le lendemain du crime, le trio sanguinaire a déjà traversé la frontière afin de se planquer en Espagne. Grâce à l'entraide entre les deux pays, les trois suspects seront malgré tout interpellés vite après. Face au juge, Marie Viau se met à table et elle raconte. Profitant de l'hospitalité du vieux Campistrous, le trio assassin entamait la soirée en savourant les spécialités culinaires de la ferme de Montoussé avant de tuer le père et sa fille. Selon ses deux compères, c'est Marie Viau qui a décidé d'achever le vieil homme.
6: « Il faut en finir, et vite, sinon les gendarmes vont arriver !»
4: Joignant le geste à la parole, elle s'empare d'un couteau de cuisine posé sur la table et elle le tend à son compagnon.
6: « Vas-y, achève-le !»
4: Détail sordide, une fois les deux meurtres commis, la jeune femme s'est mise à danser, ivre de joie, à l'idée du magot qu'elle imaginait découvrir dans les armoires de la ferme. Mais sa joie sera de courte durée. Malgré une fouille approfondie, les trois compères ne trouvent pas une seule trace du butin dont Louise avait parlé à sa copine de cellule en prison. Ni lingots d'or, ni billets, ni pièces de monnaie. Le butin se résumera à quelques vêtements. Deux robes, un parapluie, des boucles d'oreilles, des chemises, des draps et une montre.
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4: Un butin bien dérisoire face à la guillotine que les trois assassins encourent à présent. Inculpés du crime de vol suivi de meurtre, commis avec préméditation, ils retournent à la prison de Tarbes, et pour longtemps, la même où naquit leur sanglant projet criminel. Le procès aux assises s'ouvre au printemps 1877. La presse locale et nationale est là. L'affaire passionne l'opinion publique car, aux yeux de tous, les frères Badel ne sont que des exécutants. Le cerveau du drame, l'instigatrice, c'est Marie, la diabolique. Dans l'inconscient populaire, la femme donne la vie, pas la mort. Et comme chaque fois lorsqu'une femme est accusée d'un crime horrible, la foule accourt. Face aux magistrats et aux jurés, les frères Badel semblent résignés, convaincus que leur sort est déjà scellé et qu'ils finiront coupés en deux par la lame du bourreau. Mais Marie, jeune et belle, joue la comédie jusqu'au bout. En pleine audience, elle tombe à terre, en proie à des attaques nerveuses. Simule-t-elle la folie pour échapper à la peine capitale ? Un médecin accourt, il lui fait respirer des sels. Marie se calme, repose sa tête sur l'épaule d'un gendarme et l'audience reprend. Au nom de la société, l'avocat général, M. Dumoulin, requiert la peine de mort contre les trois accusés, unis dans le crime, unis dans le châtiment. Une heure suffira à la cour pour rendre son verdict. Peine de mort pour Marie Viau, peine de mort pour Francis Badel et prison à vie pour le jeune frère Valentin. C'est le 12 mai suivant que Francis sera guillotiné. Marie aura plus de chance. Elle est graciée par le chef de l'État. Devenue une détenue modèle, elle sera libérée 25 ans plus tard, en 1902.
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4: D'or et de sang, c'était ce nouvel épisode du podcast. Je vous propose de nous retrouver dans un prochain rendez-vous avec cette fois-ci un petit voyage dans le temps en juillet 1992. Un curé d'origine basque est découvert dans les toilettes d'une aire d'autoroute en Charente-Maritime. Que s'est-il passé ? Réponse dans un prochain numéro. À bientôt.
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7: Adi Oubalen et Adicias à toutes. Est-ce que vous connaissez le mot fenestru ? Ben, une fenestru est une fenestre. C'est une petite fenêtre. Un couple obési m'a bien contat qu'il n'y a pas spougu d'intra d'une loustal. Un jour, mon voisin m'avait raconté qu'il n'avait pu rentrer chez lui. J'avais expliqué, vous savez pourquoi? Ben, sa femme avait clavé la porte d'entrée. Clavé, qui vient de l'occitan claba. Alors, votre avis, qu'est-ce que ça veut dire?
8: Eh bien, je dirais fermé à clé, verrouillé.
7: Et en effet, je m'explique, mon voisin était sans clé et sa femme, eh bien, elle était parti faire une course en ville. Comme il n'avait pas les clés, eh ben, sa belle Zekefaget, vous savez ce qu'il a fait? Eh ben, t'es passé par le fenestro del garage. Il est donc passé par le fenestro du garage. Le fenestro est lingo nostro. C'est la lucarne, le vasistas, une précisionnette, je papla, je pèse l'obésier, et stéunier, et je magre. Mon voisin est maigre. C'est bien pour ça qu'il a pu passer par le fenestro du garage.
8: Et le fenestro, ça peut être autre chose?
7: Eh bien, oh, eh bien oui, le fenestro bremonde. Et ça veut l'autre mot pour parler de la télévision. Ce mot fenestro s'utilise également pour parler de la télévision. Bon, c'est tout une copère, surtout autrefois, car les téléviseurs étaient pitchous. Ils étaient petits. D'ailleurs, quand les premiers postes sont arrivés, certaines personnes appelaient cet objet ben, le fenestro. Mais depuis, eh bien, les choses ont bien changé avec ces grands écrans de télévision.
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9: On part en Vendée ce matin à Bouin, tout près de Beauvoir-sur-Mer et Noirmoutier. Voici François, conteur d'histoire depuis 1987. Il transforme chaque balade en un voyage dans l'imaginaire. Il fait naître des histoires qui touchent petits et grands, mêlant tradition locale et émotion. Une passion présente depuis très longtemps pour François.
10: Ça vient de très loin, ça vient de ma grand-mère qui racontait des histoires à mon papa et de mon papa qui nous racontait des histoires quand on était petit. Notamment une histoire que ma grand-mère lui racontait, l'histoire de Jean sans peur. C'est l'histoire d'un petit garçon qui part de chez lui et qui rencontre le diable.
9: Oh
10: ouais. Et c'est la première histoire que j'ai racontée devant un public. Et c'est là que j'ai réalisé que j'avais un don pour le conte.
9: Ça se sent le fait d'avoir ce don pour raconter les histoires, c'est parce que c'est pas donné à tout le monde.
10: Alors pour moi c'est donné à tout le monde, mais c'est une passion et puis c'est un plaisir d'emmener des gens juste avec l'imaginaire, avec très peu de décors et juste avec les mots. Alors moi j'adore les mots, j'attache énormément d'importance aux mots, à leur sens, et quand j'invente une histoire, je choisis mes mots avec beaucoup de rigueur.
9: On est d'accord, c'est votre métier, François.
10: Alors c'est mon métier, c'est devenu mon métier un peu après. Donc moi j'ai eu un parcours où j'ai vécu une vingtaine d'années à la montagne du côté de Bourg-Saint-Maurice et j'étais gardien de refuge. Je racontais des histoires au refuge aux gens le soir à la veillée. Et ils remontaient au refuge pour que je raconte mes histoires de colporteur d'histoires.
9: Quelle émotion justement vous recherchez à travers vos histoires, vous ?
10: Le rire, la joie. Et aussi, un des grands messages, c'est de dire qu'on peut toujours se relever. Que dans chaque épreuve de la vie, on peut trouver quelque chose qui va nous faire rebondir.
9: Alors, elle est où la part de vérité là-dedans ?
10: Alors, dans le conte, il y a toujours de la vérité. D'abord, la première vérité, c'est le vocabulaire.
9: Ouais.
10: L'autre vérité, c'est que, effectivement, dans la vie, on peut toujours s'en sortir. S'émerveiller de quelque chose, même quand on pense que tout est fini, qu'il n'y a plus d'espoir. Qu'il y ait plein de vie, même dans un lieu qui est quand même assez rigoureux.
9: Comment la Vendée vous inspire, vous, pour vos histoires ?
10: La Vendée, c'est mes origines, c'est ma famille, c'est mes oncles et tantes chez qui je suis allé beaucoup en vacances, c'est les bisous de mes grands-mères. Quand, après 20 ans en Savoie, je suis revenu en Vendée, je suis allé boire un café sur la route, et là, j'ai entendu l'accent. Un accent vendéen qui est très maternel, qui est très affectueux, qui est très affectif.
9: Comment vous imaginez votre avenir, tout simplement, François ?
10: 56 ans, j'ai encore une trentaine d'années à travailler.
9: Ouais, vous êtes un jeune homme.
10: Voilà, je pense qu'à 90 ans, j'aurai la barbe encore un peu plus blanche, les cheveux tout blancs, mais je pense que je continuerai à faire des balades comptées au port du Bec, au port des Champs, à la Couplace, etc. Parce que c'est pas un métier facile où on gagne des millions, ça c'est un choix. Et par contre, c'est toujours le bonheur de faire rêver les gens, de les faire rire, énormément rire.
9: François, c'est un personnage attachant et généreux. Avec lui, une simple promenade devient un moment hors du temps.
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2: Itinéraire bis à Chablis cette semaine et aujourd'hui je me suis arrêtée à l'obédiencerie du domaine La Roche, ici à Chablis. Margot Meunier, bonjour.
3: Bonjour.
2: Vous êtes responsable marketing, communication, domaine La Roche. Une obédiencerie, Margot, c'est quoi ?
3: Alors, une obédiencerie, c'est un ancien monastère qui recueillait les chanoines de l'ordre de Saint-Martin de Tours et donc qui louait obédience au Seigneur, donc un lieu de prière et également un haut lieu de vin.
2: Ici, on est à l'origine des vins de Chablis, c'est ça ?
3: Exactement, l'obédiencerie est le berceau des vins de Chablis. Il faut imaginer que les chanoines sont arrivés à Chablis, ont cultivé la vigne et ont vinifié les vins ici à l'intérieur de nos caves pour la première fois.
2: On est dans une cave très très ancienne ici.
3: Tout à fait, la partie la plus historique est datée du 9e siècle.
2: Et ici, on entrepose quel type de vin de Chablis ?
3: Au domaine La Roche, on est fiers de continuer de vinifier, d'élever l'intégralité de nos premiers grands crus dans ces caves, qui nous permet de perpétuer cet héritage de plus de 1000 ans et d'avoir une qualité exceptionnelle au niveau des vins.
2: Cette obédiencerie, elle est ouverte à la visite et au public.
3: Tout à fait, on a à cœur de faire vivre et de partager cet héritage et ces monuments. Donc nous accueillons le grand public sur des créneaux fixes deux fois par jour tout au long de l'année et nous disposons aussi également de différentes prestations qui peuvent être sur mesure ou à la demande.
2: Qu'est-ce qu'on explique ? Quelle est l'histoire que l'on raconte aux visiteurs ?
3: Lorsqu'on reçoit des visiteurs, on leur fait partager l'histoire de l'obédiencerie et du domaine La Roche. C'est un voyage de plus de 1000 ans d'histoire à travers l'héritage culturel et vinicole que l'on détient.
2: Et puis on peut voir... peut-être toucher quelques grandes bouteilles.
3: Tout à fait, on a la chance d'avoir une vinothèque assez exceptionnelle, aussi bien en qualité qu'en démonstration. Donc c'est possible de découvrir des flacons aussi bien en format que des vieux millésimes que vous ne pouvez pas trouver partout.
2: Et puis un magnifique, exceptionnel pressoir.
3: Exactement, lors de la visite, vous êtes amené à découvrir un pressoir authentique du XIIIe siècle à l'intérieur de nos caves. C'est vraiment une découverte grandiose et qui retrace des siècles d'héritage vinicole en Bourgogne et particulièrement à Chablis.
2: Ici donc le berceau de ce vin exceptionnel qui est le Chablis et puis c'est un endroit qui vit toujours.
3: Exactement, donc toutes les équipes se rendent quotidiennement dans les caves, que ce soit pour faire visiter au grand public ou que ce soit pour veiller sur le bon déroulement des vinifications et des élevages de nos vins.
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2: Itinéraire bis à Chablis et aujourd'hui on ne va pas parler de vin à Chablis, on va parler de bière. Alexis Madelin, bonjour.
4: Bonjour.
2: Nous sommes aux bières Madame. Ces bières Madame, Alexis, elles sont nées comment et quand ?
4: Eh bien, elles sont nées il y a bientôt 10 ans, donc c'était en octobre 2016, la fondation des bières Madame, avec une première bière qui s'appelait la Porte Romane.
2: C'est plutôt étonnant de voir une entreprise, une microbrasserie comme ça, dans une des capitales du vin français.
4: Oui. Aussi, bien sûr, mais moi j'ai des origines viticoles, vigneronne, et du coup ça me semblait absolument normal pour moi de créer une brasserie ici. Et on retrouve beaucoup de similitudes entre la bière et le vin. On parle de fermentation, de mise en bouteille, de refermentation en bouteille, de méthode champenoise, donc on a beaucoup de similitudes, d'accord, mes boissons, donc mes bières, dans le cas concret, et puis bien sûr ça reste des produits plaisir qu'on peut consommer entre amis.

0: En famille, sans problème.
1: Et qu'on consomme bien sûr avec modération. Les caractéristiques des bières, madame, quelles sont-elles, Alexis ?
2: Alors, les caractéristiques principales, c'est bière avec une bulle très fine, une aromatique, une belle longueur en bouche, parce que justement, pour faire le parallèle avec le monde du vin, on fait un élevage sur lit, donc en bouteille, et ce qui permet d'avoir des bières très aromatiques avec de la matière.
1: Et une belle gamme.
2: Et une gamme maintenant qui s'est bien densifiée depuis le démarrage il y a 10 ans, puisqu'on a aujourd'hui une dizaine, voire un petit peu plus de bières qui étudient un peu tous les styles, les grands styles des bières françaises et internationales, et aussi des bières un peu plus impactantes sur le territoire, puisqu'on a des bières qui sont élevés en fûts de chêne, donc des fûts de Chablis, des fûts de Bourgogne Rouge, qu'on élève à la manière d'un vin, 10, 12, 15 mois d'élevage en fût, voilà.
1: Je voudrais qu'on parle ici de l'établissement où on se situe. C'est un établissement qui est presque neuf.
2: Oui, au début, on a recherché pour s'installer en centre-ville, dans un bâtiment ancien, mais c'est compliqué à trouver quand même. Donc, on s'est installé là où on a trouvé, donc un petit bâtiment au début, et en 2016, et ensuite, on a agrandi en 2020-2021, pour avoir aujourd'hui une belle surface et de production et de vente, puisqu'on a aussi un bar maintenant avec de quoi accueillir également des séminaires d'entreprise.
1: Voilà, les bières pression, des tables où on peut déguster et quelquefois même manger, dîner.
2: Eh oui, on peut faire un petit peu tout ce qu'on veut, puisqu'on a même de la musique, des soirées musicales, des concerts de rock, de musique celtique, avec de la bière, ça se marie très très bien.
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1: Itinéraire Bis, toujours à Chablis cette semaine, et aujourd'hui j'ai décidé de m'arrêter au musée Vinéa Passion. Alexandre Gautrin, bonjour.
4: Bonjour à tous.
1: Ce musée, Alexandre, il porte bien son nom, puisque vous avez réuni ici le fruit d'une vraie passion, le vin.
4: Oui, exactement. J'ai commencé de collectionner les outils de la vigne et du vin dès mon plus jeune âge, à l'âge de 16-17 ans, jusqu'à aujourd'hui, et j'ai 48 ans.
1: Alors, on va parler de ce musée. Il est sur deux étages, c'est ça ?
4: Il est sur deux niveaux. Et le musée Vinéa Passion retrace l'évolution de la vigne et du vin depuis le 19e jusqu'à nos jours. On a environ 3000 objets, à peu près. Il faudrait les recompter, ce qu'on en rajoute toujours. Hein, quand on trouve de nouvelles pièces, on les rajoute. Mais bon, ça fait déjà une collection assez conséquente.
1: Des pièces qui sont les vôtres, vous l'avez dit, mais qui vous sont données, que vous achetez, que vous trouvez où ?
4: Toute ma collection, c'est dû à 30 ans de Chine, sur les brocantes, les vigreniers, les foires aux outils spécialisés. En fait, un vrai métier d'outil de la vigne et du vin.
1: Et c'est important pour vous d'ouvrir ce musée pour les montrer au grand public et pour expliquer ce qu'était le travail de la vigne.
4: Ben oui, c'est très important de déjà premièrement de mettre en valeur les outils d'autrefois que les anciens utilisaient pour faire voir l'évolution en laquelle nous en sommes arrivés au jour d'aujourd'hui avec des outils ultra modernes par rapport à il y a 150 ou 200 ans. Hein.
1: On peut donner des exemples là autour de nous. On a un gros pressoir qui date du début du XXe siècle, c'est ça ?
4: Oui, ben ça c'est une particularité, c'est peut-être l'outil le plus vieux du musée. On peut pas le dater parce que ce sont des outils qui ont été fabriqués artisanalement. Des visseries faites à la forge, des belles choses.
1: Combien de mètres carrés vous avez ici, Alexandre ?
4: Environ 800 mètres carrés.
1: Et une salle de projection également.
4: Oui, effectivement, une salle de cinéma sur un grand écran. Pour y parler du vignoble de Chablis, on a une vidéo autre sur les gelées de printemps, la nuit.
1: Et puis ici, il y a également un petit train touristique, Alexandre.
4: Alors oui, c'est une activité qu'on propose depuis 2 ans. Découvrir le vignoble de Chablis en petit train touristique et le village de Chablis. Tout ça, c'est une balade qui dure environ 1 heure, 30 minutes dans les vignes, 30 minutes dans Chablis. Et tous les édifices où on passe dans Chablis sont commentés.
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1: Itinéraire bis à Chablis. Aujourd'hui, on va parler de patrimoine. Je suis en compagnie de Joël Bouchard. Joël, bonjour.
5: Bonjour.
1: Ça s'entend peut-être. Nous sommes à la Collégiale Saint-Martin et avec vous, on va parler de l'association Chablis Terre d'Histoire. Cette association, quels sont ses buts, ses missions?
5: Je dois déjà commencer par le commencement, c'est-à-dire elle a été créée en 2019, ce qui n'est pas si ancien. Et ça n'a l'air de rien, mais à l'heure actuelle, nous voilà rendus à 70 adhérents. Et c'était notre objectif de parler patrimoine, de parler histoire et de parler richesse et intérêt de notre histoire.
1: Parce que Chablis, ce n'est pas que le vin.
5: Alors, Chablis, ça n'est pas que le vin, mais c'est quand même principalement le vin. On tourne autour du vin dans les recherches que nous faisons, dans les découvertes que nous faisons.
1: Alors ici, on est dans la Collégiale, Joël, et eh bien, il y a eu des recherches de fait et des choses extraordinaires de découvertes. On peut le dire.
5: Quand on dit découverte, c'est en fait des choses qui étaient au vu et au su de tout le monde depuis quasiment le 19e siècle. À savoir des toiles, des tableaux de grands noms de la peinture française, déjà comme Pierre Mignat. Ensuite, Philippe de Champaigne, qui était le portraitiste officiel du roi Louis XIII. Et une toile attribuée au peintre Bassano, qui est une référence de la Renaissance italienne.
1: Joël, lorsque j'ai poussé les portes de cette Collégiale Saint-Martin ici à Chablis, je me suis aperçu que ce très beau monument, je pouvais le visiter grâce à mon téléphone.
5: Alors ça, ça a été un de nos... Ouf ! Une belle victoire de l'année 2024, au cours de laquelle nous avons réussi à faire référencer par le site Belles Églises, qui est d'envergure nationale, notre Collégiale Saint-Martin. Donc nous avons fourni à Belles Églises toute la documentation technique, architecturale, historique, etc., qui est actuellement maintenant à disposition du visiteur, numérique, entièrement gratuit.
1: Et puis en parlant de cette association, moi je suis allée faire un petit tour sur votre site internet et là il est magnifique. Avant de venir visiter Chablis, regardez-le.
5: Je vous ai parlé de 2019, la création de notre association, ça a été notre tout premier objectif, première réalisation. On trouve sur ce site toute la documentation, l'explication, la vitrine de ce qu'est l'histoire de Chablis, avec des éléments documentaires qui n'ont jusqu'alors jamais été publiés, donc d'un intérêt majeur.
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1: Itinéraire bis à Chablis cette semaine, et vous l'attendez tous, c'est la partie gourmande de ma balade. Ici à Chablis, je suis à la boulangerie-pâtisserie, le pilier de Chablis dans la famille Boucher. Je voudrais Amandine. Amandine, bonjour.
6: Bonjour.
1: Présentez-vous à nos auditeurs. Ici, on est dans une affaire totalement familiale.
6: Oui, je suis du coup la fille de la maison. Ma maman est la chef pâtissière de l'entreprise et mon papa, chef boulanger.
1: C'est pour ça, dites-moi, qu'ils vous ont prénommé Amandine.
6: Je pense que ça vient un peu de là. C'était soit Amandine, soit Charlotte.
1: On va parler des spécialités de la maison. Alors ici, quand on rentre, on a envie de tout manger. On va commencer par les spécialités de pain, là, qui sont juste à côté de nous, si vous le voulez bien, Amandine.
6: Oui, alors en spécialité de pain, donc, on peut retrouver chez nous donc, la tradition. Après, on a tout ce qui est pain spéciaux, donc le pain au maïs, le bûcheron, qui est un petit peu plus prononcé en goût, le 7 céréales, et plein d'autres variétés.
1: On passe à la pâtisserie. Je suis dans mon élément, moi, ici. Hein.
6: Moi aussi. Alors, la pâtisserie, on fait tout ce qui est pâtisserie classique, on va dire pâte à choux, tartelettes, et puis gâteaux un petit peu plus travaillés.
1: Et c'est la maman qui les fait.
6: Exactement.
1: Et puis, les chocolats, avec un chocolat qui a donné son nom à cette boulangerie-pâtisserie, c'est le pilier de Chablis.
6: Oui, c'est ça. Alors le pilier de Chablis, c'est vraiment notre spécialité ici. C'est une marque qui est déposée, donc qui existe déjà depuis plus de 30 ans maintenant. Donc c'est un bonbon de chocolat, donc avec un enrobage chocolat noir, lait ou blanc. Et à l'intérieur, on retrouve une ganache pralinée au marc de Bourgogne avec des raisins macérés au ratafia.
1: C'est une recette qui existe depuis plus de 30 ans et c'est une recette qui a été transmise à votre maman, votre papa ?
6: Exactement. On a repris la recette avec la boulangerie.
1: Il y a d'autres spécialités gourmandes comme ça. On m'a dit qu'on se déplaçait le dimanche pour la gougère de la boulangerie-pâtisserie, le pilier de Chablis ici.
6: C'est vrai que le dimanche, c'est le jour du marché ici à Chablis. Et la gougère, bah, c'est quelque chose qui accompagne parfaitement le Chablis. Donc le dimanche, oui, c'est une grosse journée gougère. Et en période estivale, on la détourne aussi avec des lardons, de l'andouillette, de l'escargot, tout ce qu'il faut.
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9: Bonjour Olivier, on parle donc de cuisine aujourd'hui ?
8: Tout à fait, et on fait un viron du côté du nord du département. Bonjour les amis, petit tour du côté du pays rouennais aujourd'hui. Comme on y dit là-bas, la gastronomie c'est très important à Rouen, vous en avez peut-être écouté parler. Sur le plan linguistique, le Y pronom neutre, on y aime bien dans le nord du département. Et je vous rappelle que le verbe entendre n'existe quasiment pas. À Rouen, on écoute. Donc vous avez peut-être écouté parler de l'importance de la gastronomie là-bas. Alors la figure tutélaire, c'est la maison Trois Gros, 3 étoiles au guide Michelin. Le restaurant tenu à partir de 1930 à Rouen par Jean-Baptiste Trois Gros et son épouse Marie, puis par leurs fils Jean et Pierre, et enfin par leur petit-fils, Michel, qui s'est installé depuis quelques années à Ouche, près de Rouen, et maintenant son fils César. Vous avez remarqué comment je dis Rouen en une syllabe plutôt que Rouen en deux syllabes ? C'est comme ça qu'on y dit dans la région. Donc, vous l'avez compris, la gastronomie, c'est important, c'est number Rouen. Les gens aiment bien les douceurs aussi. Hein. La région rouennaise, c'est la terre où l'on a fait la vraie papillote, celle qui est faite chez Révillon au Coteau, ça va être de saison. Et puis nous avons la praluline, une brioche au beurre et aux pralines roses, créée par Auguste Pralu en 1955. Au fait, la pâtisserie et chocolaterie Pralu, c'est bien d'origine rouennaise, même si on en trouve un peu partout aujourd'hui, et même si les Lyonnais tentent de se l'approprier. Non les gones, Pralu, c'est rouennais. Les pralulines, ils en font tellement qu'il faut qu'ils prennent très tôt le matin. Prendre, ça peut vouloir dire embaucher, commencer le travail dans le parler rouennais. Alors, attention quand même avec les papillotes et les pralulines, hein, si vous avez une chemise blanche, parce que vous pouvez vous faire une catole, c'est-à-dire une tache. Par contre, après avoir mangé, vous aurez la caisse. À d'autres termes, vous serez en forme. Les ch'tis, ils adorent. Oui, à Rouen, on parle volontiers de ch'tis pour désigner les enfants. Ne pas confondre avec le ch'timi du Schnorr. Un événement incontournable de la région rouennaise, c'est Rouen Table Ouverte, RTO pour les intimes, dans lequel gastronomie et spectacle vivant se rencontrent pour le plaisir des papilles, des yeux et des oreilles. Un autre grand rendez-vous, c'est le Salon de la Gastronomie, organisé par le comité des fêtes au Coteau et qui se tient depuis quelques années dans la grande salle du Scarabée à Riorges. On y propose le meilleur de la production d'une centaine d'exposants et leur savoir-faire. Et même si ça pleut, et si la pluie vous y craignez, comme on dit volontiers à Rouen, c'est-à-dire si vous n'aimez pas ça, vous serez bien à l'abri au Scarabée. Au Scarabée, on peut s'étendre. Mot du patois rouennais qui veut dire se réchauffer. Voili voilou.
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10: Bonjour, je suis Pierre Bourguignon, je suis un ancien officier de gendarmerie. J'ai depuis quelques années écrit quelques polars. J'habite en bordure de côte. Le but de mon écriture, c'est de faire connaître les Landes et faire connaître un peu la gendarmerie, comment elle fonctionne, parce que ces films télévisés et autres ne reflètent pas du tout l'esprit gendarmerie.
11: D'où est née cette idée d'écrire justement a posteriori de votre profession de gendarme ?
10: J'ai eu envie de donner une image précise de la gendarmerie et de la justice plus largement parlant. C'est pour cette raison que j'ai commis une dizaine de polars dont les enquêtes sont menées par les gendarmes. Mais le dernier, bizarrement, il est mené par un détective. Ce détective, il s'appelle François Latournerie. T'as quoi ? Mais comme c'est pas très vendeur, c'est Jack Larson.
11: Est-ce qu'il y a un peu de vous dans Jack Larson ?
10: Ouais, disons que je fantasme un peu. Certainement, oui, peut-être.
11: Et alors justement, les diaboliques d'Ossegor, l'histoire en elle-même, vous l'avez complètement inventée ?
10: Ah, complètement inventée. Elle se passe dans une boîte échangiste, c'est pas graveleux, c'est simplement de l'humour, ce que je tiens à maintenir dans tous mes polars. Les Landes, j'aime bien, je les connais bien pour y avoir vécu depuis tout petit. Les secteurs dont je parle, je les connais particulièrement, qu'il s'agisse du courant du Chêne, de Moliès, de Messange ou de Dax. J'ai travaillé dans le Tursan, Jaune, Air-sur-Adour. J'ai eu aussi envie d'en parler puisque j'ai un titre qui se déroule dans ces lieux mêmes, Palombe, Tursan et Salami, le titre. Si vous voulez, on m'a comparé souvent à Saint mais dans le rural, donc j'ai envie d'avoir des titres qui fassent sourire. Tous mes polars, il y a du suspense, vous savez pas qui a fait quoi jusqu'à la dernière page. Ce que je souhaite, c'est pas forcément le cas, mais ce que je souhaite, c'est que le lecteur ait envie d'en lire un autre. J'écris quand j'en ai envie, quand j'ai 10 minutes, 5 minutes, je reprends où j'en étais, et j'ai aucune pression, je me mets dans la peau de l'enquêteur que j'ai été, et bien sûr, je me mets dans la peau du truand, je me dis, si j'étais truand, pour contrer les enquêteurs, qu'est-ce que je pourrais faire? Et ça vient tout seul.
11: Ce métier de gendarme, finalement, c'était une vocation?
10: C'est arrivé par hasard, mais c'est une vocation, parce qu'être gendarme, c'est être à la disposition des gens, être prêt, être humain, essayer de comprendre, de trouver des solutions, d'éviter des drames, c'est ça, être gendarme. Et aujourd'hui, ça a beaucoup changé, les gendarmes sont à l'image de la société aujourd'hui, c'est-à-dire que de la rentabilité, de montant, c'est pas ça.
11: Vous voulez dire que leurs conditions de travail ont changé?
10: Ah, complètement. Ils sont débordés. On leur colle sur le dos de plus en plus de tâches. On peut pas tout faire. On peut tout faire, mais pas forcément bien. Dans le temps, les gendarmes étaient accueillis par la population. Aujourd'hui, on se fait agresser. C'est pas du tout pareil.
11: Donc, on rappelle quand même que le nouveau roman, ça s'appelle Les Diaboliques d'Osor, c'est publié aux éditions Terre de l'Ouest, qui, mine de rien, est une maison d'édition de Seignos.
10: C'est un nouvel éditeur qui s'appelle Benjamin Jugiot à Seignos, qui porte une attention particulière à l'orthographe et à la syntaxe, et cet éditeur est au top niveau pour ça.
11: Moi, j'ai un petit truc à vous demander, là, quand même, Pierre, avant de se quitter. On va pas le faire à la façon commandant, mais j'aimerais bien quand même que, assez rapidement, vous me donniez le nom de la radio qui vient de vous tendre le micro ce matin.
10: C'est ici, Gascogne.
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12: Nous sommes dans les années 1970. Un ovni se pose à Chasseneuil. Dans cette soucoupe volante, attention, pas d'extraterrestres, mais des gens en maillot de bain.
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12: Cette drôle de piscine en forme d'ovni est ce qu'on appelle une piscine tournesol. En fait, il s'agit d'un modèle qui a poussé en France dans les années 70 et qui a pour origine un programme lancé par l'État en 1969. Ce programme, nommé 1000 piscines, intervient dans un contexte marqué par deux événements. D'abord, le fiasco des nageurs français aux Jeux Olympiques de Mexico en 1968. Ensuite, plusieurs noyades tragiques impliquant des enfants. Résultat, eh bien, il faut apprendre à tous les Français à nager, vite et partout. Pour cela, un concours est lancé afin de concevoir des équipements innovants, économiques et facilement reproductibles. Et le type tournesol est l'un des plus caractéristiques. Il est l'œuvre de l'architecte Bernard Scholler. Alors attention, 1000 mètres carrés au sol, 6 mètres de haut, cette piscine était révolutionnaire à l'époque. Il faut imaginer 36 arches métalliques qui soutiennent un dôme de plastique en partie escamotable et pivotant afin de profiter au maximum du soleil, d'où son nom, hein, le tournesol. Dedans, on retrouve tout le nécessaire, un bassin de 25 mètres, des vestiaires, des douches, ouais. Bref, un vrai vaisseau spatial aquatique.
14: Cette piscine tournesol de Chasseneuil-sur-Bonnieure était-elle le seul modèle construit dans notre région?
12: En France, entre 1972 et le début des années 80, il y en a eu 183 construites sur les 250 prévues au départ, dont 18 en Nouvelle-Aquitaine. Mais attention, hein, la moitié a déjà disparu, à l'image de celle qu'il y avait à Châtelaillon-Plage. Il faut dire aussi que ces piscines tournesol, eh bien, elles ont tendance à mal vieillir. Maintenir ces structures à flot, sans mauvais jeu de mots, coûte cher et les rénovations ne sont pas toujours simples à réaliser. C'est pour cela que la piscine tournesol de Chasseneuil est un vrai petit morceau de patrimoine des Trente Glorieuses, toujours bien vivant avec près de 40 000 usagers par an. Les gens sont sensibles à son charme rétro-futuriste, à ses petits carreaux de faïence ou à ses grands hublots. Alors en cette fin d'été, eh bien, si vous passez du côté de Chasseneuil, n'hésitez pas à aller piquer une tête dans cet ovni.
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1: Louis Thomas est notre invité et il a choisi l'Auvergne depuis un an déjà. Louis Thomas, l'Auvergne vous a ouvert les bras et vous êtes donc chez nous dans cette si belle région, on peut le dire. Même si la douceur du Tarn n'est pas là, la région vous plaît?
2: La région me plaît, ses saveurs aussi. Avant de venir à Clermont-Ferrand, j'avais commencé par m'acheter tous les fromages d'Auvergne pour...
1: pour être bien sûr de votre choix.
2: Ça faisait rire ma compagne. Je regardais les deux racines et des ailes sur l'Auvergne. J'essayais de m'imprégner avant d'arriver et je ne suis pas déçu.
1: Vous avez grandi dans le Tarn, dans une maison que vous appelez votre maison du bonheur et un peu auberge espagnole. Pour quelle raison?
2: Pour plusieurs raisons. Enfin, déjà le terme. Une maison où on a reçu toujours beaucoup, beaucoup de monde, des amis, déjà enfants, famille, amis de mes parents, avec des enfants qui avaient le même âge que nous, à tous jouer ensemble, construire des cabanes. Non, c'était vraiment une belle époque. Et puis ensuite, moi, j'ai pris le relais au lycée pour organiser mes premières soirées aux grandes dames de mes parents.
1: Ah oui. Ah là, ça plaisait moyennement, si je comprends bien. Peut-être trop d'amis et trop souvent à la maison.
2: Oui, mais ça va, je ne cassais rien. Je ne cassais rien ou peu de choses ou des choses trop petites pour que mes parents le remarquent.
1: Un petit malin, un petit cachotier.
2: Oui, voilà. Donc,
1: vous avez évoqué les spécialités auvergnates, en tout cas ce beau plateau de fromage que nous avons la chance d'avoir. Qu'est-ce que vous aimez manger donc ici? Qu'est-ce que vous avez découvert de notre région Auvergne?
2: Alors, moi, je connaissais le Roquefort parce qu'une partie de ma famille est véronaise. Et je dois vous avouer que je préfère le bleu d'Auvergne. Ouais, c'est beaucoup plus crémeux et je le préfère tout simplement. Ensuite, je vais régulièrement à la Régalade, lieu emblématique de Clermont-Ferrand. Effectivement, son plateau de fromage est incroyable. Entre la Fondambert et la Comtesse de Vichy, bon, c'est un peu plus haut, mais fromage et sa carte des vins aussi est exceptionnelle.
1: Oui, mais vous ne nourrissez pas de vin et de fromage. Quel autre plat cuisiné est-ce que vous aimez?
2: Alors moi, c'est plutôt l'Italie, car j'ai beaucoup voyagé, déjà dès le lycée, et j'y vais tous les ans. Tout ce qui va être gastronomie, je suis plutôt parti sur l'Italie que sur les plats français.
1: On le disait, hein, nous sommes dans votre showroom. Vous pouvez nous décrire un peu tout ce qu'on aperçoit, en tout cas les pièces maîtresses de ce showroom?
2: Tout ce que nous avons autour de nous provient de collectionneurs amateurs du 18e siècle, que ce soit des meubles ou des peintures. C'est vraiment les grands siècles. On a vraiment une expression des grands siècles français ici. Des commodes, des secrétaires, des fauteuils Louis XV, des portraits royaux, des tapisseries. C'est vraiment une expression classique. D'ailleurs, c'est le nom de cette vente, Intérieur Classique, qui pourra, je l'espère, satisfaire les envies de Clermontois pour meubler leur intérieur.
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1: On sait qu'on est Lorrain parce qu'on est grenat à la vie, à la mort.
2: Mais bien sûr, évidemment.
1: Je la croise à la librairie La Pensée Sauvage, avenue de Nancy à Metz. Un charmant repère d'amoureux de livres de nature et de poésie.
2: Pas très loin du stade Saint-Symphorien.
1: Exactement. Amoureux de livres de nature et de poésie, donc je m'étais perdu.
2: Oui.
1: Elle entre dans la boutique, je lui demande son prénom, persuadée de lui avoir déjà signé un livre. Anne-Marie, elle lâche du bout des lèvres. Elle m'assure que je ne lui ai jamais rien signé, elle s'en souviendrait, et je comprends vite que son après-midi serait plus belle si je daignais lui lâcher la grappe. C'est ma fâcheuse habitude de parler aux inconnus. Mais c'est con, j'ai pas envie de lui lâcher la grappe parce que je pressens le bon millésime.
2: Oui.
1: C'est que la dame a de l'allure et de la conversation. Alors je pousse un tout petit peu le taillage de bavette en lui demandant si ça va. Attention, un vrai ça va, hein.
2: Oui.
1: Pas le gant de toilette tiède de politesse constant à tout bout de champ, sans jamais écouter la réponse.
2: Oui, non, puis, c'est toujours oui, de toute façon.
1: Un vrai ça va, intéressé, une main de fer dans un gant de téflon.
2: Oui.
1: Et c'est là qu'elle me cueille en répondant qu'elle a enterré son mari la semaine précédente.
2: Oh.
1: Ah ben, me voilà bien.
2: Voilà,
1: si je m'excuse, je concède avoir gaffé.
2: Oui.
1: Or, j'y suis pour rien dans le décessus mentionné.
2: A priori.
1: Alors, je demande à Anne-Marie si elle a été heureuse avec son mari et aussi comment ce mari s'appelait. Tout ceci est vrai. Hein.
2: C'est délicat, non, c'est vrai.
1: Oui, bien sûr. Il s'appelait Norbert et il a consacré toute sa vie au sport. Supporter du FC Metz devant l'Éternel, il a été enterré avec un maillot grenat floqué du nombre 33, son année de naissance. Le foot était tout pour lui, précise Anne-Marie. Et lorsque je lui demande si Norbert a pu aller au stade jusqu'au bout, elle s'exclame, évidemment, à la fin c'était dur pour lui à cause de la maladie et à cause des résultats du club. Alors je me suis demandé combien sont-ils en Moselle à indexer la santé ou la courbe de leur morale sur les résultats de leur club de cœur. Pour combien de vrais supporters la météo dépend d'un point arraché à Jean Bouin, La Beaujoire ou Raymond Coppa. J'ai laissé Anne-Marie à ses livres, à sa nature et à sa poésie, songeant qu'on peut aimer sans condition les bouquins, sa femme ou l'équipe de foot de sa ville. Et je me suis laissé espérer qu'un instant entre les rayons chargés d'ouvrages, Norbert avait pointé le bout de son nez.
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Ce très jeune artiste a adopté la Bretagne et le pays de Ploërmel pour en faire son espace de création. Déjà repéré et soutenu par des musiciens comme Gizmo du groupe Trio, il propose des chansons au style frais et léger.

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4: Et bonjour.
5: Ah,
4: et
5: bonsoir.
6: Tellement contente. Oui, bonjour, bonsoir.
4: On sait plus où on est.
6: Alors, j'imagine qu'une semaine de sortie d'album, tu sais plus si c'est bonjour ou bonsoir.
4: Ouais.
6: Et puis, tu sais plus si c'était hasta luego ou good morning. Parce qu'en plus, tu fais de la promo dans tous les pays, là, pour ce disque.
4: Ouais, non, c'est cool. Après, l'accueil est sublime. Donc, c'est hyper agréable de partager avec tous les gens.
6: Thank you for being here, Zaz. Merci d'être avec nous.
4: Yeah.
6: Je vais me transformer en Nelson Montfort.
4: En anglais, vraiment.
6: Pour vous annoncer, donc, oui, que Zaz sort son sixième album, Sain et Sauf. Allez,

0: spontanément la voix de Zaz, son timbre, son grain. Ah ouais. Et ce titre, quand même, qui n'est pas anodin, sain et sauf, c'est une expression qu'on utilise pendant un moment de soulagement après le danger. Est-ce que tu as la sensation d'avoir été, de t'être mise en danger, alors dans tes 15 ans de carrière ou même dans ta vie?
1: Oui, j'ai été beaucoup en danger et, ouais. Et je me suis mise beaucoup en danger après. Oui.
0: Parce que l'expression sain et sauf, elle n'est pas anodine, quoi.
1: Ah bah non, elle n'est pas anodine, mais c'est vrai que j'ai traversé énormément de choses, mais j'ai une capacité de mourir et renaître assez exceptionnelle, vraiment.
0: La chanson qu'on va écouter, c'est une des premières que tu as dévoilée sur ce disque. Elle s'appelle « Je pardonne ». Donc là aussi, on est sur du soulagement. Après la colère vient le pardon.
1: Ouais.
0: Donc en fait, je trouve que tout ça, que ce soit le titre de l'album, la chanson que tu as choisie pour nous le présenter il y a quelques mois et tout ça, tu as un gros message à faire passer. Alors sur toi-même, évidemment, mais aussi peut-être une sensation à partager avec les autres, de dire la résilience, en fait, ça fait du bien.
1: Oui, après, il faut traverser tout ça et c'est comme quand les gens te disent ça y est, t'es heureuse, t'as le bonheur. On dirait qu'il est dans une petite boîte et ça y est, t'as le bonheur dans la boîte. C'est pas si simple que ça. C'est la vie, elle est faite de haut et de bas. Il faut aussi accepter tout ça. C'est juste que je pense que à force d'avoir expérimenté, à un moment j'avais envie de me détacher aussi de choses qui étaient néfastes pour moi, de relations. Tu sais, quand tu veux que l'autre reconnaisse ta souffrance, quand tu veux, et tout mon travail que j'ai fait depuis mes 20 ans, en fait, à peu près 20 ans, ça a été justement de retrouver toute ma liberté, de me défaire de ce qui m'appartenait pas, des choses que la société voulait que je, tu vois, des injonctions qu'on a à être ou à pas être, des choses.
0: Et c'est encore plus quand on est dans l'œil du public.
1: Oui, bah disons que en fait, quand j'ai eu la notoriété, ça a réveillé les failles que je pensais avoir réglées. Les failles se sont ouvertes et les gens ont été joués dedans et ça m'a donné une bonne base de travail, en tout cas, ça c'est sûr.
0: Oui, je me doute.

0: todo.
1: Zaz, oh là là, cette chanson s'appelle Je pardonne. Ce qu'on a dit tout à l'heure sur le fait de comme un phénix, mourir et revenir, renaître, voilà, ouais. Plein de fois. Sur ce retour-là, sur ce nouvel album, Zaz, le sixième, donc je le rappelle, qui sort vendredi. Ouais. T'as une nouvelle équipe, une nouvelle maison de disques, un nouveau management. Donc là, c'est un retour presque sur table rase.
0: Table rase, je sais pas, parce que il y a des acquis, il y a des choses qui ont été avant qui étaient merveilleuses et qui portent ses fruits aujourd'hui aussi.
1: Mais t'as changé beaucoup de choses.
0: Oui, je pense qu'en fait j'avais une fin de contrat, j'avais le choix d'être soit en indépendant, soit de re-signer dans une maison de disques. J'avais très envie d'être indépendante, mais vu qu'il y a le succès à l'international, ça fait beaucoup de boulot et je venais juste de rencontrer mon équipe de management et en fait je me disais c'est un peu casse-gueule tout seul. Ça fait beaucoup de boulot et j'ai rencontré Vincent Frérebeau qui a toutes les qualités d'un indépendant
1: et
0: les grandes forces d'une grande major. Donc c'était et surtout la joie qu'il avait à vouloir que je vienne avec lui. Et je me suis reconnue en fait en lui, c'est-à-dire que c'est une locomotive, c'est quelqu'un qui rêve, c'est quelqu'un. En plus, il aime les artistes, il aime la magie de la scène, il aime la magie du spectacle et tout ça. Et c'est un gros kiffeur.
1: Je sens que ça t'amuse, toi, d'être dans un endroit où il y a à la fois Vianney et Chaka Ponk.
0: Ouais, et puis il y a pas que, j'en ai découvert, il y en a vraiment des merveilleux quoi. Et c'est très éclectique, mais il y a un point commun chez tous les artistes, c'est-à-dire il y a quelque chose de très humain. Et c'est vraiment une famille. Il y a vraiment c'est vraiment vrai. Hein, c'est une famille. Et il y a plus de gens d'ailleurs qui travaillent que d'artistes. C'est-à-dire plus de gens qui travaillent autour que d'artistes. Et puis il y a Nathalie Noëlec qui a travaillé toute mon image. Et elle m'a fait rencontrer des gens exceptionnels sur le clip, sur les clips, sur le visuel des albums. Enfin, c'était hyper agréable d'avoir des gens, mais qui, enfin, je sais pas, moi aussi j'ai changé, donc je pouvais mieux accueillir les choses, et du coup j'ai trouvé beaucoup d'amour, de bienveillance, et je trouve ça trop cool.
1: Ah, c'est une bonne nouvelle. Alors sur cet album Sain et Sauf, vous allez avoir des surprises. Alors oui, vous allez retrouver la Zaz que vous connaissez, évidemment, mais on ne s'ennuie jamais, et certainement pas dans ce disque-là avec Zaz. La preuve avec ce titre, on peut comme ça.

0: les enfants, parce qu'elle sait tout faire, Zaz.
1: Alors, je n'étais pas toute seule, hein. Il y a eu plein de bons musiciens. Je n'ai pas tous les noms en tête, mais la chanson, c'est Noé Préchauffe qui a écrit. Et il y a un musicien qui a composé aussi avec. Je n'ai pas le nom là, parce que je suis désolée pour lui.
0: Il sera écrit en gros dans les pochettes, voilà, dans la pochette de ton disque.
1: Il y avait une maquette. On aimait vraiment l'énergie de la maquette. Ensuite, on est parti en studio faire une version acoustique avec des très bons musiciens dont j'ai oublié les noms. Je suis vraiment navrée, mais on l'entend au piano. Enfin, c'est... Ouais. Nico, je suis désolée. Et en fait, mais ça faisait, du coup, c'était pas, il y avait quelque chose de trop acoustique et ouais. J'avais envie de mettre de l'électro dedans. Du coup, c'est passé entre les mains des Puggy et j'ai dit voilà, j'aimerais bien ça. Vas-y, je fais des chœurs là, je fais des cris. Le résultat est, je l'adore.
0: Ah oui. Ouais. Cette chanson, elle est d'une liberté folle. Donc elle s'appelle On peut comme ça. D'ailleurs, celle-ci est déjà disponible avant même la sortie de l'album vendredi. Mais je trouve que c'est une belle preuve de ta joie, puisqu'on a dit qu'on parlait pas du bonheur qu'on garde, qu'on met en cage et tout, mais ouais. En tout cas de ta joie à faire de la musique, ça s'entend en fait. On ne se dit pas oh là là, la pauvre, elle a souffert en studio. Là, on se dit mais elle s'éclate, Zaz,
1: ouais.
0: Et elle est complètement libre, elle ne s'interdit rien. Est-ce que c'est le cas?
1: Ah oui, complètement. Puis j'avais vraiment envie de chercher là. J'étais en mode, je kiffe cet album, je veux kiffer parce que je suis toujours très exigeante. Et des fois, j'ai fait des albums où c'était souvent les albums que j'ai fait à part le premier. Mais je me mettais la pression, une espèce d'un truc intransigeant. Je répétais, j'étais insatisfaite. Et là, je me suis dit sur cet album-là, je veux juste kiffer en fait. Je veux évidemment. Moi, je suis toujours un peu perfectionniste, voire beaucoup. Mais
0: c'est pas un défaut.
1: Ça dépend, c'est un défaut quand ça devient rigide et que ça devient dur et que du coup tu oublies de prendre du plaisir.
0: Ouais, bien sûr.
1: Donc c'est bien et en même temps parcimonie. J'arrive pas d'employer ce mot-là.
0: J'aime bien parcimonie.
1: Parcimonie, on dirait tu sais, c'est quelqu'un. C'est genre,
0: oui.
1: Parcimonie.
0: Parcimonie.
1: Ouais, par Isabelle.
0: Appelez-moi Simonie. Zaz.

kiff de te réentendre avec Charles Aznavour, ouais. Pour dire que voilà, la chanson qu'on a écoutée avant, On peut comme ça, pas ton premier jazz. Et aussi pour nous amener lentement vers les collaborations. Tu citais Puggy, avec qui tu as beaucoup travaillé sur cet album. Tu as fait aussi des duos dans ta carrière qui nous ont marqués. Je pense à celui avec Icar.

0: Et là, sur le nouvel album, il faut qu'on parle de Raphaël.
1: Ouais.
0: Raphaël vient. C'est pas la première fois, évidemment, que vous travaillez ensemble. Je pense que la chanson la plus connue de vous deux, c'est Ébloui par la nuit.
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0: Ouais, tout le monde connaît cette chanson.
1: Il y a la fée aussi, la fée.
0: La fée
1: avait très bien marché. Ouais. Porcoton, qui est pas très connu, mais qui était sur le premier album, qui est sublime.
0: Donc ça veut dire que dès tes débuts, dès ton premier album, Raphaël est dans le coin. Et c'est quelqu'un qui, là, a une place à part sur ton album.
1: Bah ouais, j'ai choisi plein de chansons, on a travaillé ensemble de manière encore différente. Je trouve qu'à chaque fois, depuis 15 ans qu'on se connaît, on grandit tous les deux, donc on se voit évoluer. Et j'ai encore rencontré Raphaël de manière encore différente. Il a plein de dimensions à son être. Je sais pas comment dire, quand je suis avec lui, je perçois plein de choses très subtiles, plein de couleurs. Il a une manière d'écrire très cinématographique aussi, je trouve. Il y a sa poésie qui lui est propre, qui est vraiment singulière. Et voilà, et on a bossé ensemble. Et puis il y avait une chanson qui traînait et il me l'a fait écouter. Je dis, oh, je la veux. Et c'était une chanson qu'il avait écrite en pensant à sa mère. Et je dis, mais tu l'as pas faite? Il me dit, bah non, mais j'avais déjà... Voilà, après, je vais pas raconter sa vie perso, mais...
0: En tout cas, la chanson existait.
1: La chanson existait. Donc
0: mais il l'avait pas chantée.
1: Non. Et en fait, je lui ai dit, je la prends, parce que je la trouve... Ça parle du transgénérationnel, donc moi, c'est vraiment parfait.
0: Ça s'appelle une passerelle vers la mer.
1: Et moi, mon interprétation de ça, c'est... on incarne l'histoire aussi de nos parents, dans notre ADN. On a les non-dits, les choses pas résolues. Il y a quand même... On porte aussi les choses de nos ancêtres qui traversent le temps, et donc de nos parents. Et en même temps, ils nous transmettent des choses très, très belles aussi. Donc, c'est de dire, bah voilà, si... Moi, tout ça, c'est comme ça que je le prends. Si toi, t'as pas su faire la paix, ou si t'as pas réussi, moi, je vais l'incarner ça, et j'espère que ça va pouvoir rejaillir sur toi et que tu vas pouvoir profiter de tu vois, je vois ça comme ça. C'est une chanson très tendre, et je lui ai dit, mais vas-y, on l'a fait en duo, ça n'a pas de sens que je la prenne et que je la chante toute seule. Et je voulais absolument qu'il la chante et avec moi. Et je trouve que l'arrangement, comment on a réussi, parce que nos tessitures sont complètement différentes, et il a fallu que je change. Enfin, on a essayé plein de trucs et ça marchait pas, enfin c'était pas clair avec les Puggy. Il est venu en studio, donc chez les Puggy à Bruxelles. On a essayé, on s'est dit, tiens, on va le faire entendre. Donc je vais changer ma texture de voix, moi. Tu m'entends sur la chanson, ma texture de voix est différente.
0: Moi, je t'ai jamais entendu chanter comme ça.
1: Oui, c'est ça. C'est que il fallait que j'ai un timbre très très soufflé, quoi, et presque murmuré. Je sais pas comment dire. Ouais, dans le souffle, pas forcé, quoi.
0: C'est agréable pour toi de chanter comme ça, parce que là, vous allez découvrir donc ce duo. Vous allez entendre Zaz comme vous l'avez jamais entendu. Et est-ce que c'est doux pour toi de chanter comme ça?
1: En tout cas, c'était difficile parce que c'est un exercice que j'ai pas l'habitude de faire.
0: Tu viens déchanter, en fait.
1: Ouais, faut pas que je force, faut pas que je passe les choses en force. Et moi, j'ai tout le temps, tu vois, dans ma mécanique, je suis tout le temps en force, tout ça. Donc, je suis obligée de, mais j'ai envie d'avoir plusieurs palettes, tu vois, de pas juste être comme un mécanisme où je serais tout le temps en force. Donc, depuis quelques années, j'apprends vraiment à faire moins force, parce que quand je me réécoute, je trouve ça pas beau aussi, tu vois, quand c'est trop en force. Et puis il y a moins de nuances quand t'es tout le temps en force, donc je trouve ça quand même plus agréable, les nuances. Et du coup, ça, c'est plus agréable à écouter. Et celle-là, je trouve qu'elle est tellement bien arrangée, et nos voix se mêlent. Il y a une magie, et puis par rapport aux propos et à son écriture aussi, parce qu'elle est hyper bien écrite, et elle est particulière, quoi.
0: Elle était faite pour être chantée par vous deux, on dirait. Une chanson qui t'a attendue.
1: Oui, et en plus, j'ai l'impression que c'est comme si... parce qu'on n'a jamais eu de duo tous les deux.
0: Non, puis là, c'est un duo-duo.
1: C'est ça, c'est un vrai duo. Donc du coup, c'est comme s'il y avait quelque chose qui était bouclé, entre guillemets. Enfin, bouclé pour j'espère qu'on continuera de travailler ensemble. Mais il y avait comme quelque chose qui aboutissait à quelque... Enfin, je ne sais pas comment dire, je n'ai pas le mot là.
0: Bah, aboutissement, moi je trouve ça bien,
1: ouais, voilà,
0: mais même si effectivement c'est pas la fin,
1: non.
0: Évidemment, mais alors en tout cas c'est une belle étape supplémentaire dans votre relation artistique.

0: Zaz, pendant toute la chanson, t'avais le casque sur les oreilles, t'écoutais attentivement.
1: En fait, c'est comme si c'était même plus moi qui chantais, je sais pas comment dire, j'entends vraiment, je la trouve sublime. Et c'est comme si je m'oublie en fait que c'est, je sais pas comment dire, tu sais, je la trouve trop belle.
0: Et ben moi aussi. C'est un truc que tu cherches, la beauté?
1: Ah bah oui, quand tu fais...
0: Non mais ça peut être un critère, tu vois.
1: Oui, après la beauté, elle est relative, dépend de ce que tu appelles la beauté, tu vois. Lisser les choses et rendre tout lisse pour que ce soit propre, bah du coup on perd de la beauté des fois, tu vois ce que je veux dire. Pour moi c'est les aspérités aussi, la beauté, donc ça dépend de ce que tu mets dans ce mot-là.
0: Ouais. Là en tout cas, moi j'ai trouvé ça vachement beau.
1: Ouais, je la trouve incroyable, l'arrangement est beau, puis notre manière de chanter est vraiment différente, on a découpé les mots aussi, enfin je sais pas, il y a un truc qui est... qui me plaît.
0: C'est un peu magique cette affaire.

0: Les hallucinations auditives.
1: Est-ce que tu veux une tarte au dessert, mon amant?
0: Donc c'est sain et sauf,
1: oui,
0: en espagnol.
1: Oui, c'est pas l'adaptation. C'est une adaptation, c'est pas la traduction littérale. Et en fait, j'ai un tel amour pour la langue espagnole. On m'a proposé, j'ai dit vas-y, on le fait, c'est trop cool.
0: Ah là là, c'est magnifique. Et puis c'est un chouette cadeau pour tous ces fans que t'as, qui sont hispanophones, alors que ce soit en Espagne, mais au Mexique, en Colombie, en Argentine, tous ces pays-là, t'y vas quasiment à chaque tournée. Là-bas, tu remplis des stades. C'est une autre partie de ta vie que nous, je pense,

0: c'est des expats. Tu sais, je dis c'est des expats ou c'est des les trucs des les françaises. Mais en fait, comment on appelle ça
1: la francophonie.
0: Oui, mais non.
1: Les... En fait, là-bas, c'est les gens.
0: Les ambassades françaises, des choses comme ça.
1: Oui, l'émission le française.
0: J'ai pas le nom. Merde.
1: Moi non plus.
0: Bref, pourtant j'en ai fait plein.
1: L'Alliance française.
0: L'Alliance française, voilà. Ou des. Alors qu'en fait, non, c'est pas du tout des expats, non.
1: Bah non, c'est
0: non,
1: ça,
0: non, c'est assez dingue.
1: Ton public dans
0: après,
1: ces pays-là.
0: Après, moi, je le vis depuis 15 ans. Donc
1: alors, comment tu l'analyses? Qu'est-ce qui fait? À quel moment ça démarre? Ça démarre au même moment en France et dans le reste du monde?
0: Ouais, en fait, ça démarre sur le premier album. Je vends autant en France qu'en Allemagne.
1: Ouais.
0: Donc l'Allemagne, ça cartonne.
1: Alors qu'ils parlent pas français, les Allemands.
0: Non, mais ils adorent la culture française et ils aiment la langue et je pense qu'il y a quelque chose aussi le swing. Ils sont vraiment mélomanes. Ils adorent la musique. Ils écoutent la musique. Ils ont une qualité d'écoute qui est vraiment particulière.
1: Ouais. Donc ça commence comme ça. C'est l'Allemagne.
0: L'Allemagne et les pays genre il y avait la Suisse et tout ça, mais ça c'est francophone. Mais côté flamand, par exemple, quand tu marches en Belgique, généralement tu marches pas du tout du côté flamand. C'est
1: en
0: très,
1: Hollande,
0: c'est très rare.
1: Ouais.
0: Et moi ça remplit de ouf là-bas. Enfin genre parce que il y a, je pense, ce côté swing jazz qu'ils entendent dans ma voix. Je pense que le fait que ce soit pas leur langue, ils captent quelque chose qu'on peut pas capter quand c'est notre propre langue.
1: Et tu alors nous on l'a jamais vécu et on va pas se mentir les amis, on ne le vivra sans doute jamais. Donc je pose la question à Zaz et projetons-nous un peu dans son expérience. Ça t'a fait quoi la première fois que t'as pris l'avion pour aller jouer en Amérique du Sud et qu'en fait t'étais attendu là-bas?
0: Et ben c'était ouf. En plus on savait pas vraiment on savait pas ce qui allait se passer. Donc c'était une petite salle. Et c'était blindé. Il y avait des gens qui attendaient dehors. Il y avait des gens qui pleuraient parce qu'ils avaient fait 1200 kilomètres pour venir me voir. Ils pouvaient pas rentrer. C'était une dinguerie. Franchement, on hallucinait, quoi. C'était, mais un amour. J'avais l'impression d'être leur sœur. Enfin, et j'ai toujours le même truc. C'est-à-dire que je suis leur sœur. C'est-à-dire que je suis pas la star. Il y a pas une notion de star.
1: Il y a une vraiment proximité.
0: Il y a un truc de t'es ma sœur. Enfin, tu vois, ils captent mes valeurs. Et en fait, après, en plus, en grandissant avec eux, j'ai fait des trucs un peu exceptionnels là-bas aussi. En Argentine, j'ai été dans des vichas où tu peux pas rentrer normalement. J'ai travaillé avec des associations locales, des trucs où tu peux, si tu rentres, tu ressors pas, tu vois. Enfin, des endroits incroyables. Le lendemain, j'étais au Luna Park devant 10 000 personnes. Et la veille, je faisais un concert dans un endroit pour récupérer des sous pour des... Bref, c'était complètement surréaliste. J'ai été manger sur la Plaza del Mayo avec des SDF, avec des chefs qui font à manger pour eux. Enfin, on a fait des trucs de dingue. Donc, il y a une compréhension aussi de qui je suis. Et du coup, je sais pas comment dire. Il y a un truc vraiment de... Je suis leur sœur, quoi. Ils m'aiment, genre, je les aime d'amour. Vraiment, c'est fou, quoi. C'est fou.
1: Il y a une telle connexion. Donc là, sur Sain et Sauf, il y a une chanson en espagnol. On l'a dit, l'adaptation de Sain et Sauf en espagnol.
0: Ouais.
1: Tu ferais un jour un album tout en espagnol?
0: Peut-être, mais tu vois, quand j'allais au Brésil, je chantais aussi en portugais.
1: En portugais, ouais.
0: Et il y a Samba en Preludio. J'arrive pas à le dire, mais c'est pas pareil. Du coup, j'ai pas les mêmes
1: automatismes de prononciation.
0: Automatisme, mais par exemple, j'avais fait Je veux en japonais, j'avais fait en italien, j'avais fait comme ci, comme ça en allemand. Donc, j'ai fait des petits trucs et je pense que j'aime les langues en fait, j'adore ça. Moi, mon rêve, ça serait de faire un album avec plein de langues différentes, avec des chansons typiques du pays. Mais après, ça, t'imagines la logistique. Il faut s'y préparer.
1: Moi, je me dis que si t'en as envie, t'auras pas peur de la logistique.
0: Non. Puis mais je veux dire, j'en ai plein des rêves. Il y a plein de choses à faire. Et en fait, il faudrait plusieurs as pour et plusieurs équipes aussi, parce qu'on est à un moment, on est beaucoup, mais il y a énormément de travail. T'imagines la logistique qu'il faut avec multiplié par les pays.
1: C'est vrai.
0: C'est énorme.
1: Bon,
0: on se rend pas compte.
1: Longue vie à tes rêves et à ce nouvel album. Merci beaucoup d'être venu nous voir.
0: Merci à toi. Merci Mélie.
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1: Sérieux, vous en avez fait combien des émissions de radio, de télé dans votre vie? Non, mais des milliers.
4: Dans ma vie, oui. Ah bah oui. Bon, en même temps, je suis un gros bavard, hein, donc c'est pas un problème. Ouais, moi je déroule, j'adore. Je raconte des tas de choses.
1: Ah bah déjà dans votre album, vous racontez.

raconter des tas de choses. Et là, on va essayer ce soir, justement, pour celles et ceux qui l'ont déjà écouté, de leur donner quelques clés. Puis celles et ceux qui n'y sont pas encore allés dans ce grandeur nature, d'en savoir un petit peu plus. La jeunesse de cet album, c'est une chanson que Vianney vous a proposée. Elle s'appelle « T'aimer encore ».

0: êtes arrivée à quel moment, Florent, cette chanson signée Vianney?
1: Oh, elle m'est arrivée en 2022.
0: 2022.
1: Donc, on avait... J'ai fait la finale et la demi-finale de The Voice en 2022 et j'étais je sortais à peine des traitements. Donc c'est vrai que mes amis Vianney ou Marc Lavoine ont vécu ça avec moi puisqu'ils m'accompagnaient sur le programme et ça les a un petit peu bouleversés, ça les a inspirés aussi avec avec la sensibilité qu'ils ont et les gros cœurs et ouais parce que c'est des gens remplis d'amour et puis avec un vrai cerveau, une vraie plume, ce qui fait que Vianney est arrivé avec ce titre que j'ai écouté en lui disant waouh, tu sais que ça c'est une grosse chanson mais je vais pas la chanter tout de suite. Par contre, comme elle est pour moi, je vais la garder, je vais la garder sous le coude parce que quand j'aurai envie d'y retourner, quand j'aurai envie de reprendre le chemin des studios et de repartir sur une nouvelle aventure avec des nouvelles chansons, déjà, entre celle de Vianney ou celle de Marc Lavoine qui est L'amour est toujours devant nous, j'avais déjà deux belles chansons d'amour. Et j'ai pu après les intégrer dans un autre voyage qui était encore plus pop rock et donc ça fonctionnait très bien. Mais c'est vrai que elles sont restées 3 ans sous mon coude et au bout de 3 ans, quand j'ai eu envie, c'était les premières que c'était déjà sur la liste. Après, il fallait qu'il y ait que des nouveautés.
0: Mais alors, moi, j'ai envie de savoir à quel moment justement l'envie de chanter elle revient, puisque si on refait le déroulé des 5 dernières années, il y a votre tournée des 60 ans que vous interrompez parce que vous êtes malade. Vous devez botter le cul de ce cancer avant de faire autre chose.
1: Ouais,
0: ça prend du temps.
1: Ouais, enfin après moi j'évaluais pas tout à fait les choses qui allaient se passer, mais c'est vrai que d'un seul coup, quand il t'arrive une merde comme ça, elle prend prend toute la place.
0: Ouais.
1: Ça devient prioritaire. Donc ok, tu sais que tu peux pas terminer ta tournée, tu vas rentrer dans un tunnel que tu connais pas. Ensuite, on verra ce qui se passe. Mais bon, moi j'ai réussi quand même à chaque fois faire quelque chose en même temps. J'ai eu 2 récidives où j'ai eu encore d'autres traitements et j'arrivais quand même à alterner entre activités, de tournée avec les festivals, une émission, on devait faire sur la fin de la tournée des 60, on devait faire une émission spéciale où j'avais tous mes camarades, où j'invitais tous mes camarades à venir partager quelques-uns de mes titres. Bon, ils sont venus sur tous les titres, ce qui fait que j'ai pu même faire un autre projet qui était 2 bis.
0: Oui, l'album de duo.
1: Oui, donc en fait, à un moment, tu rebondis avec ce qui se présente, en sachant que entre les uns et les autres, finalement, après 2 bis, je suis parti finir les festivals, puis j'ai eu à nouveau une rechute. Donc je suis reparti faire des traitements, et puis à chaque fois les protocoles fonctionnent plutôt pas mal. Et puis après ça, il s'était passé 2 ans de traitement. Bon, maintenant ça fait 2 ans que je fais mes contrôles, que je regarde, que c'est cool, tu peux continuer tous les 3 mois. Et puis au bout de 2 ans, d'un seul coup, le désir était véritablement revenu. Il y avait une vraie tournée qui se préparait pour 2026. Et je me disais,
0: tournée des 65.
1: La tournée des 65.
0: Ouais.
1: Bon, même si je vais faire que mes 64 maintenant, mais l'année prochaine, ça sera en effet ma 65e année. Et tu te dis, nouvelle tournée, j'ai déjà bien donné sur tout mon répertoire, puisque j'ai écrémé tout ce que j'avais fait pendant 35 ans. Et ça serait quand même bien d'avoir un nouvel album qui me donne envie d'y aller et qui me file la pêche. Et c'est exactement la chance que j'ai eue, c'est de trouver des chansons qui correspondent à ça. Et je vais me faire un vrai plaisir de monter sur scène avec ce nouvel album Grandeur Nature et quand même les Gold, les incontournables.
0: Ah oui, c'est-à-dire, il y en a certaines, si vous ne les chantez pas, il y a manif à la fin du concert.
1: Oui, mais c'est sûr que les gens, ils viennent chercher certaines choses, certaines chansons qui correspondent tellement. C'est tellement des bornes dans la vie des gens, c'est tellement lié à des souvenirs, à des choses qu'on a tous vécues en même temps. Ce qui fait que c'est sûr que tu passes pas à côté. Ma liberté de penser ou savoir aimer, tu es obligé de les faire, quoi.
0: Alors, dans les nouvelles chansons, vous citiez celle de Marc Lavoine, « L'amour est toujours devant nous ».

0: nature, il y a beaucoup de chansons au futur qui regardent devant. T'aimer encore, c'en est une. L'amour est toujours devant nous, là c'est carrément explicite. Mm-hmm. Et puis il y a la dernière chanson de l'album aussi, elle.
1: Il faudra.
0: Voilà, mm-hmm. Encore du futur. Il faudra.

0: Et c'est d'ailleurs logique de trouver des correspondances dans les chansons, puisque c'est comme ça que vous avez fabriqué l'album. Vous, vous ne composez pas, vous n'écrivez pas de paroles. En revanche, vous assemblez les chansons de manière à raconter une histoire. Et donc là, on va tout droit devant, quoi.
1: Bah, disons que moi, mon rôle, c'est d'être un messager. Je fais pas de musique, j'écris pas les paroles. Par contre, je me positionne que comme interprète, mais un interprète exigeant et qui veut trouver des messages universels, des messages qui concernent tout le monde, qui me concernent moi, mais qui concernent aussi les autres. Et puis se dire que si on peut avoir des chansons qui nous donnent des clés avec de l'espoir, avec de l'amour, avec un futur beaucoup plus agréable que ce que qu'un présent qui est un peu difficile ces derniers temps, pourquoi pas, c'est quand même une bonne idée d'arriver avec des messages positifs.
0: Ah, je suis entièrement d'accord. Le pays était prêt, Florent.
1: C'était le bon moment. Hein.
0: Oui.
1: Non, mais dernièrement, c'est juste grave. Tu fais, mais c'est pas possible de se détester à ce point-là. À tous les niveaux, pour n'importe quel sujet, pour n'importe quelle histoire et tout, que ce soit les genres, les tendances, les religions, les machins. On se déteste. Cette humanité, elle devient super grave. À un moment, tu dis, attendez, moi, j'ai un plan pour vous. J'ai une solution pour tout ça. Un peu d'amour, ça ferait pas de mal quand même.
0: Ouais, Florent Pagny, branchez la guitare.

0: tous les codes du pop rock. Ça vous va hyper bien.
1: Bah ouais, mais j'adore.
0: Alors après, pour les amoureux de Florent Pagny qui chante sur du piano, ne vous souhaitez pas, vous avez vos moments sur Grandeur Nature. Hein. Sur

0: elles se complimentent, quoi. Les notes de piano, les notes de guitare.
1: Ouais, les prods sont super.
0: Ouais. Grandeur Nature, c'est la chanson qui donne son titre à l'album. Qu'est-ce qu'elle a de spécial pour vous, pour être autant en avant
1: sur elle m'inspire ces longues marches dans les grands espaces. Mais bon, elle est accompagnée de ça. Puis quand t'écoutes ça, alors tu peux l'écouter dans ta bagnole aussi. Tu pars, tu vas faire la route, et je peux te dire que tu vas faire des kilomètres, tu vas même pas t'en rendre compte. Mais si tu pars dans les grands espaces, te faire une belle marche avec ça dans les oreilles, mais waouh, tu regardes et tu prends tout, mais à 100%. Elles ont ce truc-là de l'altitude, chanson de musique d'Alain Lanty, et c'est un mec qui s'appelle David Verlan qui écrit. Grandeur Nature et de l'altitude. Et il y a cette dimension et dans les mots et dans la musique qui te permettent voilà, tu décolles, c'est fait pour. C'est la musique, elle doit t'embarquer, elle doit te faire un voyage. Et les chansons doivent te faire des voyages. Et là, oh, je suis servi, mais grave.
0: Mais alors, servi à tel point, je me dis, là, donc sur ce disque, on a ces 11 chansons, 6 interludes aussi, on en parlera tout à l'heure, parce que je trouve ça très intéressant. On a dû vous en proposer plein.
1: Ah chansons. Oui, j'en ai eu.
0: Comment? Parce que celles-là, bon, on a compris vraiment, vous les aimez d'amour, là, les 11 qui sont là, c'est vos préférés. Les autres disparaissent dans la nature, sont rendues à leurs auteurs, vous les gardez pour plus tard. Comment ça marche, ces chansons-là?
1: En fait, j'ai reçu beaucoup, beaucoup de choses. J'ai reçu des titres où je me suis dit, c'est pas pour cet album, c'est presque pas pour moi, mais je trouve ça beau. Et je les ai quand même mises de côté. Et je les ai tellement mises de côté que j'ai enchaîné et j'ai fait un autre album.
0: Non. Vous avez fait deux albums?
1: Oui, mais bon, je suis sur celui-ci. L'autre, on verra plus tard.
0: Ouais, en tout cas, si vous vous demandiez si l'envie de chanter était revenue, alors là,
1: ah
0: carrément...
1: Oui, j'étais servi. Mais j'avais tout. En plus, je suis devenu mon propre producteur. Donc, moi qui commandais. Mon contrat de 32 ans se terminait. Et d'un seul coup, j'ai re-signé avec Universal, mais en distribution.
0: Ouais.
1: Et bon, j'ai fait la même chose que ce que je faisais avant, à part que là, maintenant, je fais les chèques. Mais,
0: oui.
1: Comme ça, j'ai encore plus conscience de tout ce qui se passe. Mais c'est un peu ce qui s'est passé. Alors, on parlera pas de cet autre, parce que cet autre, il est très particulier aussi, mais c'est vrai que c'est arrivé et je me suis dit, je vais pas les abandonner, je vais pas les laisser comme ça, parce que à la fin, j'avais un autre disque très barré, très atypique, très particulier, et j'ai eu envie de le faire. Donc je l'ai fait, mais bon, je me le garde pour l'instant sous le coude.
0: Ok, bon, bah ça, c'est une info.
1: Vous avez un scoop.
0: Ouais, j'étais pas au courant, merci
1: pour
0: le scoop.
1: Ouais, mais bon, c'est votre question qui me l'amène, ouais. Où tu fais, bon, bah elle, je vais pas faire l'hypocrite ni le menteur, je sais pas mentir.
0: Bah merci pour ce scoop. Donc il y a un deuxième nouvel album de Florent Pagny. Il est barré et il est quelque part dans son coffre à trésors.
1: C'est ça.
0: Affaire à suivre. Très bien. Florent Pagny est de retour avec un album Grandeur Nature et des chansons qui me paraissent, Florent, taillées pour la tournée. En studio, en enregistrant, vous pensiez déjà à l'effet que ça allait vous faire et que ça allait faire au public pendant la tournée?
1: Oh, je crois que même c'est dans les choix des titres quand
0: même de les enregistrer.
1: Oui, j'avais cette envie et quand elles arrivaient et que ça partait dans cette direction avec ce côté, avec cette dynamique, parce que c'est important d'avoir des chansons. Alors c'est agréable d'avoir des chansons tendres, des chansons douces, un peu lentes, mais sur scène il faut que ça envoie, il faut que ça pulse. Puis en plus on commence à avoir un certain âge, il faut pas s'endormir, il faut y aller, il faut se réveiller aussi. Et donc, quand d'un seul coup les titres arrivaient, je me dis, oh, ça c'est trop bien pour cet album et pour ce spectacle. Donc ouais. Oui, dès le choix, c'était évident qu'il me fallait ça, quoi.
0: Alors imaginez-vous à l'Arena du Pays d'Aix, au Zénith de Nancy, à l'Arkéa de Bordeaux, ou encore au Zénith de Nantes, de Lille, à ce moment-là. Libre.

0: Vous allez faire ça, vous allez faire chanter à des foules de 10 000 personnes, libres nous sommes, vous allez commencer la révolution, Florent Pagny, en fait.
1: Bah oui, mais en même temps, on peut y arriver peut-être.
0: Je sais pas.
1: Bah oui, bien sûr.
0: La musique peut-elle changer
1: être,
0: le monde?
1: On peut déjà être libre dans sa tête.
0: C'est vrai.
1: Et puis après, à nous de trouver des chemins qui nous permettent d'être libres.
0: On a beaucoup parlé depuis la sortie de cet album de votre voix, à raison.

0: Eh ben, ça fait pas semblant de chanter.
1: Ah bah oui, hein, c'est vocal. Hein.
0: Waouh.
1: Ah oui, oui. Wow. Bon, alors ça, c'est pareil. Ça, c'est une chanson donc de Rémi Lacroix. Le mec chante super bien.
0: Ouais.
1: Vraiment, les maquettes, quand elles arrivent, ces vocalises, ces notes qui partent comme ça, c'est lui qui me les indique. C'est lui qui me donne cette direction. Quand j'écoute, je fais... Oh, comment il fait ça, lui? Et donc, il y a un moment, tu te dis, mais voilà, il faut que la voix soit là. Une fois que j'ai trouvé ma tonalité, mais ces envolées, c'est un tel plaisir de pouvoir les interpréter et de les faire claquer comme ça, ça fait un bien fou. À moi de les faire, et ouais. J'ai un peu l'impression que ça fait un bien fou de les écouter aussi, parce que c'est agréable, des belles notes.
0: Ah bah, c'est absolument canon, évidemment. Et c'est... un des effets incroyables aussi, je vous ai entendu le raconter, bah de l'arrêt de la clope, de l'arrêt de la fumette, ah, qui oui. fait qu'en fait vous récupérez de la puissance vocale
1: et ouais, ou de la clarté plus.
0: De la clarté
1: plus, ouais.
0: Et, ouais, et non, vous chantez comme un petit oiseau.
1: Ben, j'ai rajeuni. Mon ingénieur du son qui me fait ma voix depuis 30 ans.
0: Hein, ouais.
1: Et après cet album, il me dit... Tu réalises quand même comment t'as chanté et la couleur qu'elle a, elle est. J'ai l'impression de t'entendre quand t'avais 40 ans.
0: Ouais.
1: J'ai dit ouais, j'ai rajeuni. C'est un truc, c'est un phénomène. De la même manière que ma barbe est pas revenue aussi blanche qu'elle était avant les produits.
0: Et puis vous avez un joli teint,
1: et
0: une peau de pêche.
1: Mais alors non, mais vraiment, je vous propose pas de faire la même chose.
0: mais il faudrait.
1: Mais il y a des trucs qui arrivent, on s'y attendait pas quoi.
0: Ça donne envie d'arrêter de cloper, je vous jure.
1: Ouais, ça peut. Ouais.
0: Oh là là, Florent Pagny. J'ai dit tout à l'heure qu'on allait parler des interludes. Parce qu'alors ça, c'est un truc absolument fascinant. Les interludes sont donc de petits moments musicaux entre les chansons qui lient les chansons entre elles. Mmh. Alors, sur votre album, il y en a 6. On va en écouter 3 pour se donner une petite idée de votre degré hippie, parfois, torturé, parfois, nature, parfois.
1: D'accord.
0: Ouais,
1: vas-y.
0: Sur un fil invisible.

0: respiration après une chanson qui, souvent dans vos chansons, voilà, ont des moments de fin assez intenses. Préparation, introduction à la chanson suivante.
1: Ouais, j'ai rien inventé, mais c'est vrai que c'est une demande de ma part aux musiciens, leur disant, tiens, fais un petit bout de musique avant ton titre. Donc j'ai demandé à Alain Lanty, Régis Ceccarelli, les gens qui étaient dans la prod, de mettre des petits interludes musicaux pour faire un lien, pour rester dans le voyage, pour rester dans une ambiance, pour ne pas être que à écouter une chanson, un blanc, une chanson, un blanc. Et en fait, alors c'est la troisième fois que je fais ça. Moi, j'avais fait ça une première fois sur un album qui s'appelait Abracadabra.
0: Ouais.
1: Ensuite, je l'ai fait sur un album en espagnol. Mon premier album en espagnol, c'est comme ça. Et puis c'est vrai que ça se prêtait super bien. Alors, on le fait pas sur tous les titres.
0: Non.
1: Mais sur les trois premières et les trois dernières, ça peut être un joli voyage. On passe d'un titre à l'autre et on est accompagné entre les deux chansons.
0: Et ça implique, mes amis, que si vous voulez vivre l'expérience, du coup, de cet album de Florent Pagny, il faut l'écouter dans l'ordre et il faut écouter tous les titres. Et là, Florent, vous luttez contre l'époque parce que c'est une époque de playlist, de un titre par-ci, un titre par-là. Là, pour vivre pleinement l'expérience et pour profiter des interludes,
1: faut faire le voyage entier.
0: Faut faire le voyage entier.
1: Mais bon, il est court, hein, c'est 38 minutes.
0: Oui, c'est vrai.
1: Ce titre,
0: plus,
1: non, ouais, mais ouais, moi, ouais. C'est 40 minutes le temps d'attention d'une personne pour ne pas s'ennuyer et peut-être avoir envie d'y retourner. Si on fait 15, 16 titres, 17 titres, il y a un moment, c'est bon, on a tellement entendu, on a fait plus d'une heure, tu fais, c'est bon, je retournerai pas. Mais je sais que le format, je fais toujours des albums de 10, 11 titres, en général c'est plutôt 11, et ça tourne autour de ces 38, 40 minutes, et comme ça, ça crée, t'as pas le temps de te lasser, et t'y retournes parce que le voyage est sympathique.
0: Comment aimeriez-vous qu'on l'écoute ? Parce que tout à l'heure, on plaisantait en disant que la chanson Grandeur Nature, fallait l'écouter, c'est mieux en voiture qu'en trottinette pour aller très très vite. Mais en vrai, dans l'idéal, si vous pensez là à quelqu'un de votre public qui va découvrir l'album là tout à l'heure, après avoir écouté l'émission, ce serait quoi les meilleures conditions pour vous pour écouter votre disque ?
1: Bah, je reviens à la bagnole, moi.
0: Bagnole,
1: ouais.
0: Ouais,
1: en fait, c'est là où j'écoute le mieux les chansons. Parce qu'en fait, ou alors à la maison, et tu te poses dans un fauteuil, et tu mets ton disque, et tu bouges pas, tu restes à faire le voyage comme ça. Mais à la maison, t'as toujours un truc à faire, ouais. T'es toujours en train de bouger, tout. Alors que dans la voiture, bah, à un moment, t'es derrière ton volant, ou t'es sur ta banquette, et tu bouges pas. Et là, tu peux, moi, c'est dans la caisse que j'écoute le mieux les albums et les chansons. Mais en même temps, ça va. Tu peux aujourd'hui quand même avec ces AirPods, ces
0: oui.
1: choses, on peut se balader et vivre avec de la musique non-stop et ça marche très bien.
0: Voyage en train aussi, moi.
1: Ah bah oui.
0: Moi je l'écoutais.
1: Oui,
0: dans
1: en fait, le train,
0: ouais.
1: L'avion, tu peux te faire ce genre de trip, ça te fait passer le temps.
0: Ouais.
1: Parce que finalement, c'est vrai qu'un voyage en avion des fois il est un peu long. Entre écouter un bon album plusieurs fois et puis regarder quelques films, ça peut être sympa. Et à un moment, t'es arrivé, super. J'ai pas vu le temps passer. Important.
0: Tiens, d'ailleurs, en parlant d'avion, j'ai entendu dire que vous revenez vous installer en France, dans une ferme. Alors, j'ai entendu ça cet été. Maintenant qu'il commence à faire un peu moche, vous êtes sûr ?
1: Oui, vous inquiétez
0: vous retournez
1: pas.
0: Non.
1: Si, je retourne. Mais moi, je fais toujours.
0: Ah, voilà.
1: Non, mais moi, je fais toujours que passer.
0: Ah.
1: Je m'installe nulle part.
0: The passenger, oui.
1: Ouais, je fais vraiment. Je peux pas rester trop longtemps au même endroit. Donc, il faut toujours que je puisse circuler et atterrir dans des endroits où j'ai envie à chaque fois de me sentir chez moi. Alors, c'est vrai que
0: la ferme, c'est vrai.
1: La ferme, oui, bien sûr.
0: Ah, ouais.
1: La ferme, c'était c'est un vrai retour aux sources. C'est la Bourgogne. Moi, je suis bourguignon et j'ai eu envie soudain de retourner un peu dans ma région parce qu'elle est magnifique et qu'en plus avec ce petit changement climatique finalement les saisons sont bonnes, il commence à faire chaud et même cet été il faisait pas aussi chaud que dans le sud mais ouais. Il faisait quand même bon, on était bien et puis c'est pas si loin et puis c'est beau et donc c'est une belle région et donc voilà ce petit retour mais ça n'empêche que dans une semaine je suis dans mon avion quand j'ai fini tout ce que j'ai mis en route là je suis dans l'avion et je repars les octobre novembre je suis en Argentine.
0: Le retour, c'est le nom de cette tournée très attendue et déjà très très très remplie de Florent Pagny, le retour 2026. On a hâte, évidemment. Vous y jouerez quand on a trop de cœur ?
1: Ah oui, mais je pense que je vais jouer tout cet album. Je vais le diviser, je vais pas faire tout dans sa continuité. Mais je pense que cet album, je peux franchement le jouer entièrement sur scène. Ça me fera du bien, et puis ça fera du bien aux gens qui, parce que ça fait quand même longtemps hein, qu'on se connaît tous, moi sur scène, dans la salle, et qui m'entendent chanter toujours les mêmes chansons, et c'est formidable d'avoir d'un seul coup un nouveau répertoire qui puisse nous enthousiasmer et qui aille avec avec l'ancien, avec ces fameux gold qui fonctionnent très très bien. Donc non, je suis super heureux, je suis comblé. Un bon retour.

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2: Bonjour la France, j'espère que tu vas bien la France. Nous sommes mercredi, je n'ai pas de candidat. Autant vous dire qu'aujourd'hui et demain, j'ai intérêt à gagner.
3: Elle va pas bien.
2: Sinon, on va finir la saison avec une personne, avec un ego surdimensionné. Hein,
3: je pense qu'ils sont en train ils étudient les nouveaux plans de construction de la maison de la radio pour agrandir les portes.
2: Voilà, donc la France, si tu pouvais penser à moi. Bien, je rappelle que toute la semaine, nos candidats vont s'affronter pour aller en finale vendredi. Le premier prix, les amis, c'est... Ça sent les vacances. On vous offre un séjour pour 4 adultes à PortAventura World. Et oui, 3 jours, 2 nuits, pension complète, hôtel 4 étoiles. Et donc vous avez l'accès illimité pendant 3 jours à PortAventura Park. Vous avez l'accès à Ferrari Land. Et vous aurez 100€ de carburant pour aller dans ce magnifique endroit. Si on ne gagne pas ça, qu'est-ce qu'on gagne, mon bouchon ?
3: Bah écoutez, pour accompagner un beau séjour comme ça en Espagne, il faut qu'on se mette à l'heure espagnole.
2: Bien sûr.
3: Olé ! Monsieur Joe Malongo et sa famille !
2: Olé !
3: Il a fabriqué una machina à café, 30 de doseta. Si vous renverrez, voilà, qu'est-ce que la machine peut être pour vous vendredi ?
2: Eh ben, on attaque tout de suite nos deux candidates, qui sont des filles, Céline et Alexandrine. Bonjour les filles, comment ça va ?
4: Bonjour. Bonjour Valérie.
2: Alors, Céline joue avec ici Dromardèche, Alexandrine avec ici Occitanie. Comment ça va, Céline ?
3: Beaucoup trop de femmes.
4: Eh ben, ça va très bien. Je suis bien contente de vous avoir.
2: Eh ben, moi aussi, figure-toi, parce que la Dromardèche, c'est un peu ma passion dans la vie. Alors, tu as 52 ans, tu habites Bourg-les-Valences.
4: C'est ça.
2: Alors, je sais plus comment on dit les habitants de Bourg-les-Valences.
4: Les Bourquins.
2: Les Bourquins ?
3: Les Bourtins.
2: Non, Bourquin.
3: Un Bourquin.
2: Ah d'accord, ok, t'es une petite Bourquine quoi. Hein ?
4: Et ben voilà.
2: Alors, tu vis avec Franck, tu as 2 enfants et tu as un petit chat.
4: Oui.
2: Alors, j'aimerais comprendre pourquoi ton papa et ta famille proche t'appellent Totoche.
4: Ah, eh ben, je ne sais pas.
2: Oh, ah oui, d'accord.
4: Parce que quand je demande à mon papa, il me dit « je ne sais pas ».
2: Ah d'accord.
4: Okay. Toute petite, je t'ai appelée comme ça, mais je ne me souviens plus pourquoi et c'est resté.
2: Totoche, quand même, Totoche. Mais
4: quand même.
2: Alors,
4: je vous ai dévoilé quelque chose. Hein.
2: Ah ben j'adore. Moi les surnoms, tu sais, Totoche, moi c'est Valoche. On remarque, c'est pas mieux. Alors, tu bosses au rayon vêtements d'un hypermarché. Tu bosses où ? À Bourg-les-Valences ou plus loin ?
4: Oui, tout à fait, à Bourg-les-Valences.
2: Eh ben voilà. Et alors, il paraît que petite, on voulait faire danse avec les stars. On faisait de la danse de salon ?
4: Ben oui.
2: C'était quoi ta danse préférée ?
4: Le rock.
2: Ah oui, voilà, bon, bah alors t'as pas continué parce que, bon, à l'époque, il n'y avait pas Danse avec les stars, mais s'il y avait eu Danse avec les stars, bah oui, t'aurais pu être danseuse là-bas. Bon.
4: Ah ouais.
2: Tu regardes Danse avec les stars ?
4: Oui, je regarde, j'aime bien.
2: Évidemment.
3: T'as vu Valérie quand même ?
4: Bien sûr.
3: Bah voilà.
2: Évidemment, comment te dire ? La reine du quick step. Ben
3: oui.
2: Alors, comme nous avons démarré très en retard, rapport au cadeau qui fait 2 minutes d'annonce,
3: 2 km et demi,
2: je vais tout de suite te faire gagner ton premier point, ma chérie, avec la première question, vrai ou faux. Tiens, on va se mettre un tango, c'est pas mal. Alors, figure-toi que le pape François, il a été videur de boîtes de nuit en Argentine avant d'être pape. Est-ce que c'est vrai ou faux ? Top chrono 5 secondes. Il a été videur de boîtes de nuit en Argentine, vrai ou faux ?
4: Je dirais faux.
2: Non, c'est vrai ! Évidemment, mais oui, il a fait plein de boulot à Buenos Aires pour financer ses études. Il a été videur de nuit, agent d'entretien, technicien de labo. Voilà, donc comment te dire ? Bon, pas de points, mais tu sais un truc maintenant.
3: Et le nouveau pape, il sera à Paris d'ailleurs le 28 septembre prochain avec une messe sur le Champ de Mars. Non, à la Concorde. Un événement quand même, hein. Alexandre, je vois que vous en foutez complètement.
2: Exactement, comment te dire ?
3: Alexandrine est avec nous, avec ici Occitanie. Bonjour Alexandrine.
5: Bonjour.
3: Alors, j'aime bien ce prénom, sympa ça, Alexandrine. Oui. Tu habites à Montrabé, c'est en Haute-Garonne. Sois la bienvenue. Tu es mariée ? Tu vis comment ? Oui.
5: Oui, je suis mariée.
3: Comment s'appelle la personne ?
5: Il s'appelle Fadel.
3: Fadel, très bien. Fadel, il y a une fille, c'est la vôtre ?
5: Oui.
3: Charlène, 28 ans. Voilà. Et du coup, eh ben, t'es mamie, si je dis pas de bêtises.
5: Oui, je suis une jeune grand-mère. Donc, j'ai un petit-fils qui a 4 ans, bientôt 4 ans et demi, et qui s'appelle Ismaël.
3: Et t'es devenue grand-mère, t'avais 49 ans, en fait, hein, si je fais bien les calculs. Donc, jeune grand-mère, quoi.
2: Oh, il s'appelle jeune Ismaël. Ismaël, quel joli prénom. Ouais,
3: c'est tout mignon, ça, Ismaël. Mmh. Alex, pour toi, hein, voilà, Alexandrine, on parlait de Totoche. T'as pas vraiment de surnom, toi, c'est Alex, hein, tout simplement, pour les potes, les collègues. Ouais.
5: Voilà, tout le monde m'appelle Alex et mon mari m'appelle Mathus. Voilà.
3: Oui, c'est normal, ça, c'est un petit nom sympa. Bon, Alexandrine, tu travailles et tu es agent EDF.
5: Tout à fait.
3: Qu'est-ce que tu fais exactement? C'est quoi ton expertise?
5: Alors, donc je suis expert technique. Je fais plutôt un travail de bureau. Je fais du contrôle qualité sur des dossiers et j'attribue de la certification en économie d'énergie pour encourager de la rénovation énergétique. Et derrière, nous finançons, nous attribuons des primes. Donc, c'est vraiment un travail de qualité.
3: Cette phase est beaucoup trop longue, mais j'ai compris. Avant, tu étais secrétaire, tu as été assistante commerciale et aujourd'hui, voilà, tu fais ça avec EDF. Ça a l'air super intéressant, en tous les cas, ton métier.
5: Oui,
3: Alexandrine, allons-y sur la question. La première question, je te rappelle que j'ai deux candidats et que je compte sur toi pour
2: que
3: tu sois...
2: Ouais, ça va, stop. Pose la question.
3: La troisième.
2: La
3: voici un petit extrait.
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3: Eddie Mitchell et le hamburger. Le hamburger a été inventé dans la petite bourgade de Burgsville, dans le Tennessee, aux États-Unis. Est-ce que c'est vrai ou faux? 5 secondes, Alexandrine.
5: Je dirais vrai.
3: Tu dis vrai. Le hamburger tire ses racines de la ville? Non, de Hambourg, c'est donc faux. C'est Hambourg. Ben oui, il a vu le jour il y a plusieurs siècles, c'était au 19e siècle. Et non, je suis désolé.
2: Allez, ça fait 0 plus 0, la tête à Toto. Et là, tout de suite, ah là là, j'aime quand vous dansez. Bon, pas en voiture, hein, les gars, vous vous arrêtez sur le côté.
3: Ah ben oui,
2: on sort de la caisse, on bouge son boule et on fait pour une béguine avec toi. Pour une béguine.
3: Excusez-moi, moi, je vais pas écouter Marc Lavoine, je vais aller lire le dernier Nadine Mouchet.
2: Allez, Marc Lavoine, pour une béguine avec toi, vous écoutez ici, on vous aime, à tout de suite.

0: C'était le puzzle macabre de Nadine Mousselet que j'ai lu avec bonheur.
1: Toi, tu...
0: le nouveau Nadine Mousselet, c'est
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0: Ah oui, moi, Marc Lavoine, voilà, je crois. Puzzle macabre quand même.
1: Ouais, Marc,
0: j'aime bien
1: Marc,
0: hein,
1: mais oui, on adore, allez, jingle.
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1: On est très triste quand il n'y a pas la pub de Nadine Mousselet pour ses romans, parce que
0: c'est... C'est partie de ses personnages légendes, Joe Malongo, Nadine Mousselet.
1: Mais oui, Lucinda Riley, tous ces personnages qui font partie de l'émission.
0: Avec nous depuis 2 ans.
1: Et voilà. Alors, nous jouons avec Céline et ici Dromardèche contre Alexandrine et ici Occitanie. Céline habite à Bourg-les-Valence. Céline, alors il paraît que bon, ok, tu voulais être danseuse de salon, t'as pas fait ce que tu voulais, mais... Tu continues à faire de la danse, tu fais de la zumba, du jambala, du step et de la salsa.
3: Et oui, un petit peu.
1: Alors, la salsa, comment ça se passe au niveau du bassin, putain, là?
3: Ah, ça va bien, mais c'est dur quand même. Hein.
1: Ah, c'est dur, mais c'est pas aussi dur que la samba, ma chérie. La samba, c'est dur. Bon, et alors, tu fais combien de fois par semaine de la salsa?
3: Une fois seulement, c'est pour ça que c'est un peu dur quand même.
1: Ah oui, mais alors est-ce que tu y vas avec Franck? Ou alors Franck il danse pas?
3: Alors oui, j'y vais avec Franck, mais le souci c'est que on peut pas danser ensemble pendant toute l'heure parce qu'on tourne.
1: Ah,
0: avec d'autres partenaires.
3: Et du coup avec son cavalier on danse quoi? 5 minutes au début, 5 minutes à la fin quoi.
1: Oui, mais bientôt vous allez devenir des bêtes de salsa et vous pourrez danser ensemble. Là ils font tourner pour que vous appreniez vraiment les pas quoi. Qui est pas de...
3: Eh oui.
1: Alors, tu ne fais pas beaucoup de bricolage. Bon, ça, c'est pas... Bon, bon. En revanche, t'aimes bien t'occuper de tes fleurs. Tu fais du jardinage.
3: Oui, voilà, c'est ça.
1: Et alors, il paraît que tu fais des boutures et que tu donnes ça à tes copines.
3: Oui, c'est des plantes grasses. Je crois que ça s'appelle les succulentes ou je sais plus trop
1: les noms. Les succulentes. Mmh. Et alors, t'es douée? Parce que moi, je sais pas faire une bouture, par exemple, tu vois.
3: Mais non, mais je suis pas douée. Ça pousse tout seul parce que j'ai pas la main verte. Donc si je le fais, tout le monde peut le faire.
1: Ah d'accord. Bah écoute, je vais acheter des succulentes alors parce que ça va être.
3: Ah oui, vraiment.
1: Ok.
0: Mais vous avez tous les talents, Valérie. Quoi que vous touchez, vous le savez, ça se transforme en or.
1: Mince. Oh bah j'aimerais bien, dis donc. Oh
0: là. Moi aussi.
1: Allez. Enfin, tu sais comment ça a fini. Tu connais la légende de Midas, hein, le pauvre.
0: Le pneu.
1: Aïe, aïe, aïe. Bon, allez, je vais plutôt tout de suite poser la question à ma petite Céline pour qu'elle marque son premier point. Tiens, je vais te parler de la Finlande, un joli pays du Nord. Écoute, en Finlande, des agriculteurs peignent les bois des serres.
0: Bonjour madame.
1: Ça, c'est Eric Bastien qui demande un sandwich.
0: Ouais.
1: Donc, il paraît qu'en Finlande, les agriculteurs peignent les bois des serres avec de la peinture réfléchissante. Est-ce que c'est vrai ou faux, top chrono? 5 secondes.
3: Je dirais que c'est faux.
1: Et non, c'est vrai. Et oui, parce que c'est l'association des éleveurs de rennes en Finlande. Et ils pulvérisent une peinture réfléchissante sur les bois des rennes pour qu'elle soit plus visible et pour que les collisions se fassent moins. Donc voilà, c'est une très bonne idée des Finlandais. Pas de point.
0: Alexandrine, bah oui, Alexandrine n'a pas de point non plus, mais Alexandrine revient en force avec Occitanie, Haute-Garonne. On l'a dit, jeune grand-mère à 49 ans avec le petit Ismaël. Tu as déjà des choses de prévues pour cet été, par exemple? Tu as des vacances qui sont organisées ou pas?
4: Alors, les vacances, je n'en prends pas beaucoup cet été.
0: Ah bon?
4: Je partirai plutôt, moi, fin septembre, début octobre.
0: Ah oui.
4: Donc là, je vais partir, je vais faire un voyage en Guinée, voilà,
0: puisque
4: mon mari est originaire de là-bas.
0: D'accord.
4: Et sinon, si j'ai pris quelques jours au mois de juillet, mais bon, on a des travaux à la maison et puis on a la piscine, donc bon, on est presque en vacances, quoi.
0: Alors, ça tombe bien que tu parles de la piscine parce que tu plouffes. Tu fais de l'aquagym, quoi, t'es sportive. Aquagym régulièrement, ouais?
4: Non, j'en fais un petit peu à la maison.
0: C'est bien.
4: Quand je vais dans des centres, voilà, quand je vais dans des centres balnéo, j'en fais un petit peu. J'essaye de nager, mais c'est pas une activité régulière.
0: Bon, tu marches beaucoup, donc voilà, tu te maintiens en forme, c'est ce qu'il faut. Et puis alors, tu connais parfaitement bien ce générique de télévision. Et l'émission qui revient.
1: In the middle of the street.
0: L'émission qui revient sur
1: M6.
0: Mais
1: oui, allez vous inscrire sur M6+, les amis. Voilà. On va vous refaire vos maisons.
0: Déco, Valérie, Damido, c'est en retour sur M6. Alors, en voilà une qui a suivi tes conseils, Valérie. Parce que toi, tu bricoles, tu sais peindre, tu sais démonter un siphon, tu sais remplacer une poignée de porte. Bon, tu sais tout faire.
4: Alors, quand même pas. Mais quand on a une maison et un jardin, voilà, et ben, il faut apprendre, il faut se débrouiller. Et puis, C'est du plaisir d'entretenir son chez-soi.
0: Bien sûr, mais t'es manuel, hein, tu fais de la couture, des torchons, des rideaux, des vêtements aussi un petit peu.
4: Voilà, je peux transformer des vêtements, des tisolés, oui, des petites choses. Hein. C'est pas de la grande couture non plus. Hein.
0: C'est bien. Puis tu t'occupes de tes fleurs, voilà. Tu cultives ton jardin, comme dirait l'autre.
4: Exactement.
0: Nous jouons, Alexandrine. Allez, une question supplémentaire et surtout un premier point. Ça serait quand même intéressant. Extrait.
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0: L'Europe est le seul continent à ne pas posséder de désert. Vous entendez dans la chanson. Est-ce que c'est vrai? Est-ce que c'est faux? Top chrono. L'Europe n'a pas de désert.
4: Je dirais que c'est vrai.
0: C'est faux. Il y a un désert. Et en plus, c'est là, c'est en Espagne, puisque c'est là où on vous offre ce beau cadeau. C'est en Andalousie, c'est celui de Tabernas, en Andalousie, dans le sud donc de l'Espagne, qui a servi de décor d'ailleurs à pas mal de westerns, qui est assez connu.
1: PortAventura, c'est pas du tout dans le sud de l'Espagne, hein, c'est limite à la frontière. Hein,
0: ça reste quand même l'Espagne, là, on est d'accord.
1: Oui,
0: l'Andalousie, c'est le sud de l'Espagne.
1: Oui, d'accord, mais c'est pas là où on les invite.
0: Excusez-moi, Monaco, c'est en France
1: Je sais pas, mais en tout cas, PortAventura, c'est pas dans le désert. Okay.
0: Mais qui a dit que c'était dans le désert?
1: Toi, t'as dit c'est là où on vous invite.
0: C'est en Espagne. Je voulais dire.
1: Ouais, c'est ça.
0: Vous me cherchez, vous, hein?
1: Ouais, pas du tout. Allez, c'est bien. Donc, ça fait toujours 0-0, la tête à Toto.
0: Ouais.
1: Et là, tout de suite, on va écouter une magnifique chanson. J'adore. C'est Bon Entendeur.
0: C'est pas nous, hein. On n'est pas Bon Entendeur.
1: Le ciel est bleu.
0: Ah, c'est ça, ouais.
1: J'ai deux amis qui sont aussi les amoureux. Je vous aime. Vous écoutez ici, à tout de suite.
0: Surtout pas de candidat.

0: Exactement.
1: J'ai deux amis qui sont dessus les amoureux.
0: Isabelle Pierre, bon entendeur, avec le temps est bon sur
1: et
0: ici.
1: Le ciel est bleu sur ici. Allez, à tout de suite,
0: Jingle.
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0: Je vous ai dit que le puzzle macabre était sorti de Nadine Mousselet.
1: Oh, le nouveau Nadine.
0: Je vous jure.
1: Oh mon Dieu.
0: Une histoire de trésor, d'héritage.
1: Oh là là, les filles, là, Céline et Alexandrine, alors que vous lisiez Nadine Mousselet, Lucinda Riley, c'est tellement palpitant.
0: Le papillon doré.
1: Oh là. Alors, Céline, comme ça, on aimerait bien déjeuner avec Céline Dion. On adore Céline Dion.
3: Ben oui.
1: Ouais. Et tu la vois là, à la rentrée là?
0: Tard de week-end ou...
1: Non, mais je veux dire, tu vas à son concert quand qu'elle va donner là?
3: Non, malheureusement, non, je n'ai pas de place. Par contre, en septembre, je vais voir Génération Céline. C'est d'autres chanteuses qui chantent du Céline Dion.
1: Bah, c'est
3: aussi autre consolation.
1: C'est bien. Moi, je trouve que c'est bien. Voilà, il y a un moment donné.
0: Oui, mais ça va Céline quand même.
1: Oui, mais c'est les Céline Dion, elle n'a qu'à faire des places qui ne coûtent pas de reins, quoi. À un moment donné, voilà. Ok.
3: C'est ça.
1: Voilà.

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1: Alors, et maintenant, que vais-je faire de tout ce que sera ma vie, de tous ces gens qui... Voilà, top chrono, 10 secondes.
2: Ce temps m'indiffère.
1: Eh bien, nous allons écouter tout de suite Gilbert qui va nous donner la réponse. Je pense que c'est pas mal.
0: Et maintenant,
1: que vais-je faire?
3: Il doit avoir des crampes, il joue toujours la même chose.
1: De tout ce temps, oui, premier point. Que sera ma vue? Et attention, de tous ces gens qui m'indiffèrent. Bravo, Céline, 2 points, bravo.
2: Ah, quand même, merci.
1: Quand même, ça démarre.
3: Allez. Ah là là, Alexandrine, passons à table rapidement avant de jouer, j'ai faim. Et je me suis laissé dire que côté cuisine, c'était pas mal.
2: Oui.
3: Allez, qu'est-ce que tu nous prépares pour midi, pour 13h là?
2: Alors, midi, ce sera une salade, tout simplement, et un fruit, on va faire léger.
3: Ah oui, t'es léger, là.
2: Sinon, oui, je cuisine un petit peu, oui.
3: Non, mais attends, je viens pour une salade et un fruit, c'est sympa, mais tu... Je sais pas, tu veux pas me faire ton petit poulet au citron, là?
2: Ah non, pas en semaine, non, ça on le fait quand on a de la famille ou des amis, attends, on adore ça.
3: Mais ouais, je ne suis pas un ami, c'est ça que t'es en train de dire?
2: Ah, si, mais bien sûr.
3: Fou, ça. Un petit poulet au citron dans une recette sénégalaise. Voilà ce qu'Alexandrine sait nous faire. Petite tarte tatin et tiramisu en dessert, ça vous va? Petit pastis landais aussi.
2: Oh, voilà, c'est ça.
3: Toutes tes spécialités. Alexandrine.
2: Oui.
3: Es-tu spécialiste de la musique? Réponse tout de suite. Avec ton quiz et le mot manquant, une chanson hyper connue comme celle de Gilbert Bécaud. On est sur Starmania, la comédie musicale, le blues du businessman. La chanson s'arrête à 2 reprises et tu devras trouver les mots qui manquent. On y va. 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
2: J'ai du succès dans mes affaires.
0: Bien sûr.
2: J'ai du succès dans mes amours. Je change souvent mon secrétaire.
0: Attention.
2: J'ai mon bureau en haut d'une tour. D'où je vois la ville à l'envers.
0: Attention.
2: D'où je contrôle.
0: Contrôle,
2: mon c'est... univers.
0: Bravo, Alexandrine, bravo.
1: Ah, enfin.
0: Eh ben oui, enfin.
3: Ah. Ah bah voilà, les filles, vous marquez les points en même temps, c'est magnifique ça. Ça fait 2 points pour Céline, 2 points pour Alexandrine, ça c'est bien, ça j'aime quand ça marque des points, surtout ma candidate Céline, hein, voilà.

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2: Et je vous rappelle que toute la semaine, les candidats s'affrontent pour la finale de vendredi. Le premier prix, c'est un séjour pour 4 adultes à Port Aventura World, avec 3 jours, 2 nuits en pension complète dans un hôtel 4 étoiles, l'accès illimité pendant 3 jours à Port Aventura Park, un accès à Ferrari Land, 100 euros de carburant pour y aller. Si vous ne gagnez pas ça, vous gagnez bien sûr la machine à café Malongo, les 32 dosettes et les 6 verres en verre. Allez, jingle, on reprend la compète.
3: Olé !
2: Qu'est-ce qu'il y a ?
3: C'est le nouveau jingle au taquet. Jusqu'à vendredi, à chaque fois que vous direz jingle, ce sera ça.
2: Ah,
3: ça
2: okay,
3: vous plaît ?
2: D'accord.
3: Ça vous va ?
2: Ah, c'est marrant, moi j'adore l'Espagne, tu sais. Donc.
3: Bon bah voilà, donc vous pouvez me refaire jingle pour voir ?
2: Jingle.
3: Ah voilà, moi j'aime bien. Hein.
2: Olé ! Alors, Céline qui joue avec ici Drôme Ardèche. Céline, alors comme ça quand on était petite, on balançait des boules puantes dans l'ascenseur des nouvelles galeries à Valence ?
4: Mais non, faut pas dire ça !
2: Ah bah je sais pas, tu l'as raconté à Gwen, faut rien dire à Gwen, hein, je t'explique. Qu'est-ce que c'est que cette histoire ? Parce que du coup, ça bloquait un peu l'ascenseur. Raconte-nous ça.
4: Un petit peu, oui.
2: C'est-à-dire, hein ?
4: Tu jetais quoi ? On devait avoir 13 ou 14 ans quand même.
2: Combien tu jetais de boules puantes dans ce pauvre ascenseur ?
4: Oh, pas tant que ça. On a fait aller 3 fois grand max.
2: Ouais, bien sûr. Et du coup, bah, plus personne ne pouvait prendre l'ascenseur. Et en plus, tu te baladais dans le magasin et tu remettais des boules puantes dans le magasin.
4: Une fois, je crois.
2: Ouais, bien sûr.
3: Donc c'est pas clair le dossier là. Je crois que c'est pas clair votre truc.
2: Bien sûr. Comment s'appelait ta copine ? Tu t'en rappelles ?
4: Isabelle.
2: Alors Isabelle et Céline, hein, les nouvelles galeries peuvent nous appeler. Enfin, ça a fermé les nouvelles galeries à Valence.
4: Ouais, depuis voilà, on craint plus rien.
2: Donc on craint plus rien, on peut le dire.
3: Bah, c'est à cause d'elle que ça a fermé.
2: Mais non. Si seulement c'était ça. Et donc du coup, bah voilà. Mais tu faisais pas que ça parce que t'étais une coquine. T'adorais faire les appels téléphoniques anonymes, sonner au port, partir en courant.
4: Bah oui, c'était des petites bêtises gentilles pour l'époque, hein, quand même.
2: Bah oui, c'était mignon, c'est vrai. Mais en vacances, tu avec ton cousin, tu faisais quoi déjà ? Vas-y, je
4: Un petit ballon de baudruche avec de l'eau du quatrième étage sur des petits passants vacanciers.
2: Ah là là, c'était toi la terreur.
3: Oui, on est sur du cobu là.
2: On est sur la terreur de la Drôme Ardèche, c'était Céline. Ah là là là là. Bon, tu t'es jamais fait choper, tu t'es jamais fait engueuler.
4: Non.
2: Bon, voilà, le reste c'est de la littérature, on s'en fiche. Alors, par contre, t'es un peu, hein, t'es un petit peu, t'oublies tout. T'es un peu comme notre petit Pierre Richard, parce que tu oublies tout le temps ton sac à main sur le toit de la voiture.
4: Pas tout le temps, mais ça m'est arrivé quelques fois. Et c'est vrai que c'est bien énervant quand même.
2: Bah, tant qu'il tombe que sur le pare-brise, ça va. S'il tombe sur de par terre et que tu le vois pas, c'est un peu plus embêtant quand même.
4: En général, on le voit bien quand il tombe.
2: Ah là là là là. Bon, alors là, tu sais, c'est le moment de vraiment de t'envoler dans les scores. C'est la question à choix multiple. Je te pose la question, je te fais des propositions de réponses. Et à mon top chrono, t'auras 10 secondes pour me donner ta réponse. Tiens, écoutons.
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2: Julien Doré, les crocodiles. Alors aujourd'hui, mercredi 1er juillet, le film concert qui a été capté lors de la dernière date de concert de Julien Doré est diffusé au cinéma pour une soirée unique. Mais est-ce que tu sais le nom, le titre de ce film qui va passer au cinéma ? Est-ce que c'est Aimé Tour, Coco Caline fait son cinéma, Le dernier pestacle ou Éric Bastien est un crocodile ?
3: Voilà.
2: Donc c'est quoi le nom du film qui passe à partir d'aujourd'hui dans les cinémas ? Aimé Tour, Coco Caline fait son cinéma. Le dernier.
4: Sur le dernier pestacle.
2: Le dernier pestacle, t'es 100% sûr ?
4: Oui.
2: Eh bien, c'est une bonne réponse ! Oui ! Voilà, c'est le dernier pestacle et c'est une seule soirée au cinéma. C'est magnifique. Voilà, tu as 3 points de plus, tu as 5.
3: Bon, on a 2 points.
4: Je vais très souvent au cinéma.
2: Eh ben voilà.
3: Alexandrine, on a deux points, mais Alexandra, on va pouvoir égaliser. Alors, on va jouer dans un instant, mais on en profite pour faire connaissance jusqu'à 13h. On a dit il y a un instant que tu cuisinais de bonnes choses, notamment ce petit poulet au citron dans une recette, c'est dégueulasse. Oui. Ah, là, là, là. Alors, tu as des qualités, c'est vrai, mais tu as aussi des petits défauts. Et on aime bien en parler, parce que ça nous fait toujours un peu rigoler. On entend Monk, tu sais, c'est, voilà, t'es un peu comme ça, t'as des petites manies, tu vérifies que la porte d'entrée est bien fermée plusieurs fois.
6: Oui, c'est vrai.
3: Et combien de fois, genre avant de te coucher, il faut que tu t'y retournes combien de fois?
6: Je sais que je l'ai fermé, mais je vais me coucher et il faut que j'envoie soit mon mari ou que je redescende pour m'assurer que c'est bien fermé. Une fois, deux fois. Alors pas tout le temps, mais c'est quand même souvent.
3: Ouais. Ok, ouais, j'entends. Bon, t'as aussi un petit côté maniaque, alors là c'est plutôt pour le ménage. Là, la propreté, il faut que ce soit impeccable à la maison, il faut que ça brille.
6: Ouais, plutôt. Ouais.
3: Mais d'où se vient cette maniaquerie un peu excessive? Sur le rangement aussi, il n'y a pas que la propreté. Enfin, voilà.
6: Ah, le rangement, je me fais violence, je laisse un peu traîner maintenant, mais je pense que ça me vient de. Pas chercher, ma mère, qui a senti la même chose. Hein.
3: Comme souvent. Bon, ce qui me plaît, c'est que tu as un porte-bonheur, j'espère que tu l'as sur toi. Tu possèdes un œil de Lucie, donc c'est un coquillage.
6: Oui, et tout à fait.
3: Et tu l'as avec toi,
6: ma soeur qui... ouais. Oui, je l'ai avec toi, il est dans mon porte-monnaie. C'est ma sœur aînée qui me l'a offert. Okay. C'est un tout petit coquillage qui a un demi-centimètre de diamètre à peu près. Et en fait, on le glisse dans son porte-monnaie et c'est censé apporter protection, chance, prospérité. Et lorsqu'on se voit, ma sœur et moi, eh bien, on vérifie qu'on lâche.
3: Que vous l'avez bien, c'est trop beau.
6: C'est une belle histoire
3: de sœur, ça. Allez, voici ta question. Alors, tu as, je regarde, oui, tu es un petit peu de la même génération que moi, donc tu as
2: Génération
3: connu. Génération X. T'as connu le Walkman, bien sûr. Le Walkman.
6: Oui.
3: Aujourd'hui, nous sommes le 1er juillet, Valérie l'a dit, car elle a bonne mémoire. 1er juillet, c'est également l'anniversaire de la sortie du tout premier Walkman de Sony. Voilà, c'est aujourd'hui qu'il sortait. Mais est-ce que tu sais quelle était sa couleur principale, le tout premier Walkman de Sony? Il était rouge. Il était jaune, il était bleu et argent, ou noir, une des couleurs préférées d'ailleurs de Valérie D'Amito. Top chrono, 10 secondes. Rouge, jaune, bleu et argent, ou noir?
6: Moi je dirais qu'il était bleu-argent.
3: Je vois exactement à quoi ressemble ce Walkman et tu as raison, il était bleu et argent. Il a été lancé en 1979, il s'appelle le TPS L2 et c'était effectivement ce espèce de design très années 80. Bravo!
2: Alors ça fait 5 pour Céline, 5 pour Alexandrine. Et là tout de suite, ça va nous ramener presque à l'époque du Walkman. Oh là là, on est avec mon 501 Métiac, les gars, je vous le dis tout de suite. C'est Nick Kershaw, The Riddle. Vous écoutez ici, on vous aime, à tout de suite.

0: Elle portait ses tiags, elle avait déjà son Walkman sur les oreilles. Bah, elle écoutait Nick Kershaw à cette époque.
1: Évidemment, jungle.
0: Avec The Riddle.
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0: Attendez, ils sont pompés de jingle, hein. C'est pas ça le jingle, on a dit que c'était ça. Hein.
1: Ah d'accord. Ça va,
0: alors.
1: Olé. Bien, alors, Céline et Alexandrine, vous êtes à égalité. Vous avez 5, c'est dingue. Vous êtes vraiment les filles à égalité parfaite. Alors, ma petite Céline, comme ça, on a un petit peu des manies.
3: Moi ?
1: Moi, j'ai des manies, dit-elle. Alors, comme ça, oui, c'est un peu comme Monk, hein, on vérifie le gaz et les prises électriques.
3: Ah là là, c'est insupportable.
1: C'est-à-dire, il paraît que tu pars du boulot, tu débranches les prises, tu débranches les appareils, tu vérifies la porte d'entrée, enfin, tu vérifies tout, quoi.
3: Oui, puis je suis un petit peu comme Alexandrine, je crois que même si je le fais, j'envoie quelqu'un le faire pour moi ou je rappelle et je dis, tu peux vérifier que j'ai bien fait ça. Je le sais, mais tant qu'on ne me l'a pas dit, bah, c'est compliqué.
1: Mais enfin, c'est-à-dire, t'as déjà eu un accident électrique ? Enfin, je veux dire, qui a déclenché cette petite passion des prises et des portes ?
3: Mais je crois que c'est ma mère aussi, parce qu'elle fait pareil. Et il y a eu une chose qui n'a rien arrangé, c'est qu'il y a quelques années, il y a une maison à côté de chez moi qui a brûlé. Donc, comment te dire ?
1: Ah oui, maintenant tu fais gaffe. Ouais, je comprends. Alors là, moi, je ne fais pas ça, mais je ferais bien de le faire. Moi, j'ai tendance à tout laisser ouvert. Alors, il paraît qu'on adore les activités à sensation. Il paraît que tu as sauté en parachute avec ton fils.
3: Oui.
1: C'était bien ?
3: Ah, super bien.
1: Ah ! Et alors, t'as fait une plongée en scaphandre à l'île Maurice.
3: Oui, tout à fait.
1: Oh là là là là, c'est pas trop étouffant le scaphandre là ?
3: Eh ben, j'avais peur, effectivement, parce qu'au moment où ils te mettent ça sur la tête, t'as tendance à hyperventiler. Puis non, une fois que t'as compris que t'étais bien, ben, tout se passe bien.
1: Oh là là, comme dans le Grand Bleu. Oh mon Dieu, mon Dieu, mon Dieu. Et du coup, t'as vu des beaux poissons ?
3: Ah oui, très beau. Vraiment, j'ai des photos d'ailleurs, c'est génial.
1: Oh là là.
0: Oh, j'avais pas écouté ce générique depuis 1812, quoi. Ushuaïa. Générique d'Ushuaïa, ça, quand même.
1: Oui, et alors, tu interromps donc ma candidate pour me dire un truc.
0: Ah oui, parce que ça a provoqué en moi quelque chose. Oui.
1: Ça provoque quoi chez toi ?
0: Je sais pas.
1: L'envie de couper la parole aux gens ?
0: De déstabiliser.
1: Oh là là, c'est pas possible. Bon, ma chérie, tu as 5. Elle a 5, c'est bien là. Si tu marques tout de suite 5 points, là, allez, on s'envole. Écoute bien. Si tu flânes dans le quartier de Plaka, quelle capitale européenne visites-tu ? Si tu flânes dans le quartier de Plaka, t'es dans quelle capitale européenne ? Top chrono, 10 secondes.
3: Je sais pas.
1: T'es à Athènes, parce que Plaka, c'est le plus vieux quartier d'Athènes. C'est au pied de l'Acropole. Et c'est super beau d'ailleurs, Plaka. Et donc, tu n'as pas trouvé, mon petit chéri. Donc, tu restes à 5.
3: Je ne savais pas du tout.
0: Vous venez de ranger le point dans le Plaka.
1: Qu'est-ce que tu racontes ?
0: Vous n'avez pas donné votre point. Vous l'avez laissé dans le Plaka. Re, le Plaka. Du jeu de mots.
1: Le Plaka re ?
0: Bah oui, je vous fais un jeu de mots, écoutez, Valérie.
1: Mais c'est quoi ton jeu de mots ?
0: Mais parce que vous avez dit Plaka, la réponse, là.
1: Oh là là.
0: Ah, vous arrivez même plus à comprendre mes blagues de fin de saison quand même.
1: Ah non, mais excusez-moi, c'est pas des blagues. Les blagues, c'est censé être drôle. Pardon, hein, je demande pardon à l'humour.
0: Je suis sûr qu'il y a des gens qui ont ri. Peut-être deux personnes. Manifestez-vous.
1: Eh bien, écoutez, si vous avez ri, manifestez-vous.
0: Alexandrine. Ah, quelqu'un a ri. Gwenaëlle, le professeur Coupez a ri, elle me dit dans le cas.
1: Le professeur Coupez est une faillotte et c'est tout.
0: Faillotte. Alors, la rencontre avec Fanel. On n'a pas encore parlé de cette belle rencontre. Et ouais, c'était la boum. C'est une soirée étudiante ?
4: Oui, c'est ça, une soirée étudiante. Ouais, il y a très longtemps.
0: Bah oui, tu étais avec une amie qui connaissait Fanel et puis bim, ça fait tilt tout de suite.
4: Et oui, elle me l'a présenté et puis il s'est passé quelque chose dans le regard et puis voilà.
1: Oh là là là là là là.
0: Ouais, mais pas de bol parce que. Oui, mais il partait au Cambodge juste derrière pendant 6 mois quand même. Donc dur.
4: Ouais, ouais, et j'ai attendu et il est revenu.
0: Il est revenu pour toi ?
4: Non, il est revenu parce qu'il avait fini sa mission.
0: Ah, oui. Et alors, si vous n'êtes pas lâché, ça fait 33 ans que vous connaissez, 25 ans de mariage, vous avez à peine 50 ans, donc noces d'argent, bravo, top. Ouais. Et puis alors, un mot sur la Guyane, parce que là, on a découvert que tu es parti en Guyane pendant 2 ans et que tu as eu l'occasion de manger des trucs que Valérie connaît. Moi, je ne connaissais pas le cabi.
1: Le capybara.
0: C'est quoi ça?
3: Ouais, le cabia, ils appellent ça le cabia. C'est un gibier local, c'est un gros rongeur, c'est un, le plus gros rongeur au monde. Ça ressemble à un castor. Et voilà.
1: Mais c'est si mignon, comment t'as pu manger cette petite bête?
3: Je ne savais pas au départ comment c'était. Je ne connaissais pas l'animal, je l'ai mangé avant de l'avoir vu. Et après, oui, j'ai. Oui.
1: Après, tu l'as vu, tu as regretté de l'avoir mangé.
3: Pas du tout.
0: Elle a mangé du serpent, elle a mangé de l'iguane, elle a mangé du rongeur. Ouais. Berk, j'ai envie de dire.
3: Bah, c'est bon, c'est ça, c'est vrai, quand on va à l'étranger, il faut découvrir, il faut tester. Et puis voilà.
1: Bah, tu peux aller faire Fort Boyard maintenant.
0: Hein. Ah oui. Bon, il y avait Poulet Boucané qui était quand même un peu plus sympa. Ah voilà, c'est parti des choses que tu as découvertes. Allez, on va jouer avec cette question cache, elle vaut 5 points. Concentre-toi. On est à 5 et Céline à.
1: 5 aussi.
0: Ah d'accord. Alexandrine, là, on peut peut-être prendre le dessus. Hein. Voici ta question. Comment. Petit extrait, pardonnez-moi.
5: Je voudrais toujours te plaire dans mon jardin d'hiver.
0: Voilà, jardin d'hiver. Salvador. Comment appelle-t-on une structure extérieure installée dans un jardin ou sur une terrasse composée de poteaux et d'un toit léger? Comment ça s'appelle? 10 secondes.
3: Une pergola.
1: Je trouve que la facilité de tes questions est de plus en plus.
0: Oui, c'est une bonne réponse, une pergola qui permet de profiter du jardin.
1: C'est que moi, il faut que je trouve un quartier d'Athènes, un quartier que si t'as pas visité Athènes, t'es pas censé connaître. L'autre, il a un truc de pergola, le truc le plus simple du monde. Merci Raphaël, merci Luigi, vous lui filez toujours des questions faciles. S'il a une troisième candidate aujourd'hui, à cause de vous, Raphaël et Luigi, changez de pays, changez de ville. Quand je connais vos adresses, je connais vos familles. Et je suis amie avec le roi du pistolet à eau. Croyez-moi, ça va chier les bulles. Bien, allez, ça fait 10 pour Alexandrine.
0: Eh oui.
1: 5 pour Céline. Eh. Bon, ma petite Céline, j'ai confiance en toi. Tu vas tout déchirer sur le bingo. Et là, tout de suite, nous allons écouter une petite nouveauté magnifique. Oria, soirée mondaine. Vous écoutez ici, on vous aime. À tout de suite.

0: soirée mondaine, c'est une nouveauté. 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
2: Soline, l'heure est grave. Je n'ai pas de candidat pour la finale. Il faut que tu sois finaliste. Sinon, ça va être un drame. Est-ce que tu m'entends bien, ma petite chérie ?
3: Oui, je t'entends bien.
2: Merci, c'est magnifique. Avant que tu gagnes et que tu l'emportes dans le bingo, je veux dire que, bon, tu adores voyager. Hein. Là, on a dit qu'en octobre, t'allais au Mexique, t'adorerais partir à Tahiti, mais tu as le mal des transports.
0: Ah oui.
2: Et oui, il paraît qu'il y a 2 ans, t'es parti en Corse, et pour être sûr de ne pas être malade, t'as tout pris, hein. Eh, vas-y, le scotch. Ah, voilà, le scotch sur le nombril, le bracelet avec les aimants, les lunettes sans verre avec des ronds, les cachetons, tout, t'as tout pris.
3: T'as tout pris.
2: Et ça a marché ?
3: Bah oui, parce que j'ai pas été malade, donc est-ce que il y en a un sur les 3-4 qui a fait oh, tant pis. Le tout, c'est que j'ai pas été malade.
2: Ah bah c'est le plus important, j'ai envie de dire. Alors là, franchement, c'est magnifique, parce que le mal des transports, c'est terrible, hein. C'est horrible. C'est horrible, voilà. Alors, pour t'encourager, pour te faire gagner, pour te faire triompher, pour que tu sois ma première candidate,
0: ah oui.
2: Je vais t'encourager avec...

0: Bon. C'est pas gentil, elle a raison. Tu vas arrêter.
1: C'est réaliste en même temps.
0: Écoute-moi bien.
1: Je suis factuel.
0: Ça fait 2 ans que je gagne. T'as gagné une seule fois en 2 ans.
1: C'est vrai.
0: Je ne t'ai jamais humilié comme tu le fais depuis le début de la semaine. Ton ego te perdra, mon petit bonhomme. Tu es tout petit. Ma Céline, écoute bien ce petit bingo. Il est très simple. Voilà, à mon top chrono, tu vas devoir.
1: Oh, il faudra une caméra, là, c'est énorme.
0: Bon, déjà, j'ai mes lunettes de soleil de vue parce que j'ai oublié mes vraies lunettes.
2: Picoter comme ça.
0: Un bien côté.
2: Ah, ben, je vais vous le faire.
0: À mon top chrono, tu vas devoir me donner un maximum de noms de présidents de la France. Tous les présidents. Les morts, les vivants, les. Voilà. Les max de présidents qu'on a eu en France. Top chrono, 10 secondes.
3: Macron, Chirac,
0: Oh non. Sarko, Mitterrand, De Gaulle, Hollande.
3: C'est celui-là que je fais.
0: René Coty, Paul Doumer, Gaston Doumer, Paul Deschanel. Non.
3: J'ai trop de stress.
0: Céline, tu m'en as donné 2 seulement. Oh my god.
3: Oh non.
0: Aïe, mon Dieu.
1: Vous allez donc rester humble jusqu'au bout.
0: Ouais, t'aurais pu se planter pour en donner 15.
1: Exactement,
0: hein,
1: c'est pourquoi je reste marche sur des œufs et je suis à tâtons avec Alexandride. Mais bon Dieu, que ça sent bon. Pardon, excuse-moi.
0: T'arrêtes de marcher sur les œufs parce qu'il n'y en a plus beaucoup en ce moment, ils ont augmenté le prix. Marche sur tes petits pieds déjà.
1: Oui. Commencez pas.
0: Avec tes grosses chevilles. Avec tes grosses chevilles.
1: Ça va, voilà, je la laisse faire. Alexandrine.
0: Oui.
1: Elle a fait 2. Donc, si tu fais 3, voilà, si tu donnes 3 bonnes réponses, ça suffira pour être la 3e candidate dans la team Bastien et être avec nous surtout vendredi pour t'offrir ce beau séjour en Espagne. Donc, c'est quand même pas rien. Ok? Allez, pour te faire plaisir et pour t'encourager, Joe Dassin, tu adores Joe Dassin.

0: et tous les midis.
1: Allez.
0: Qui va gagner Ricounet.
1: Tais-toi.
0: On va rester dans les présidents. 10 secondes pour me citer un maximum donc de présidents, mais américains, s'il te plaît. Tous les présidents américains en 10 secondes. Top chrono.
2: Alors, Ronald Reagan, Carter, Bush, le père, le fils, Donald Trump,
0: oui.
2: Barack Obama. Bon, ben là, je crois que c'est bon.
1: Bon, écoutez, c'est bon, elle en a donné 7.
0: J'ai juste envie d'envoyer ça. Allons-y. Troisième candidate. Bravo. Allez.
1: J'en appelle à la France. La France, je ne t'ai jamais laissé tomber. En 2 ans, la France, je t'ai prouvé à quel point je t'aimais. Demain, la France, ma candidate, doit gagner. Mais c'est pas possible. Mais vous vous rendez pas compte de ce que vous faites là, en laissant gagner cet animal. Il va pérorer dans les couloirs. Bon, Céline, je suis désolée, ma chérie, tu n'as pas gagné.
0: Désolée, Céline.
1: Ah bah, je sais, mon petit canard. Bon, écoute, c'est pas grave.
2: C'était un plaisir de jouer avec toi.
1: Oh, merci, ma chérie. Moi aussi, c'était un plaisir parce que franchement, c'était très sympa. Bien, eh ben, écoutez, bonne journée, les filles.
2: Bonne journée.
0: Moi, je vais passer une bonne journée.
2: Bonne journée à vous.
1: Tais-toi bien, toi. Je
0: suis capable de me battre.
1: Je remercie Céline à la réalisation, Vincent à la technique, Maître Coupez au savoir et au fou rire pour des vannes pourries, Alex au standard, Maître Bastien qui va continuer à enfler de la tête.
0: Ah oui.
1: Je vous embrasse très fort, je vous aime, je t'aime la France, à demain. Vous avez écouté Au Taquet, il est 5h, Paris s'éveille. C'est l'heure de quoi, mon petit chou?
0: C'est l'heure de, avant de surtout à Billy d'ailleurs, je précise, c'est l'heure de retrouver Johan Rock, qui est très en forme, il arrive pour les petits matins là.
1: One for the money, two for the show.
0: A
1: tout de suite.

0: notre Finistère. JP Nataf et ses camarades. Ici, c'était Les Innocents.
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0: Bon réveil à l'écoute de votre radio locale. Entre lève-tôt, on se comprend et on est ravis de vous retrouver pour entamer cette nouvelle journée ensemble. Des bons plans, des conseils pratiques et quelques bonnes chansons triées sur le volet pour vous donner la force à l'heure du petit déjeuner. Tiens, dans les prochaines minutes, Eurythmics et Monsieur Eddy. Et puis tout ce qu'il vous faut savoir de l'actualité du jour, journaux et reportages par les rédactions d'ici. Parce que l'info n'attend pas. Bonjour Cyril Ardo-Redon.
2: Bonjour Johan, bonjour à tous.
0: C'est à la une de l'actualité ce matin.
2: Nous reviendrons sur la déclaration de candidature de Marine Le Pen.
0: Si je vous dis que la Banque de France peut vous aider à gérer votre budget, vous me répondrez « Non, mais arrête, c'est pas vrai ». Eh ben si, Par ici les économies va tout vous expliquer dans 10 minutes. Puis en attendant, venez donc nous raconter ce qui va se passer dans cette nouvelle journée. Vous connaissez le principe, dès lors que vous passez sur l'antenne, d'office, vous gagnez votre pack été 0810 055 056. Il est 5h.
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0: Nous sommes le mercredi 8 juillet, bienvenue, il est 5h. Le journal présenté par Cyril Ardo-Redon et elle se lance donc dans sa 4e élection présidentielle.
2: Marine Le Pen, condamnée en appel dans l'affaire des assistants d'eurodéputés FN, décide d'être candidate et de nommer Jordan Bardella Premier ministre en cas de victoire. Une peine d'inéligibilité de 15 mois déjà purgée et d'un an de prison ferme sous bracelet électronique a été prononcée, mais peine qui a été suspendue suite à son pourvoi en cassation.
3: Ce soir, je suis candidate à l'élection présidentielle. Conviction a été très rapidement faite puisque j'avais indiqué, vous le savez, que je ne ferai pas campagne sous bracelet électronique. Mais comme j'ai la possibilité de faire un pourvoi en cassation, ce qui n'était pas obligatoirement le cas des autres hypothèses, et que le pourvoi en cassation suspend les effets de l'arrêt, je ferai donc campagne sans bracelet électronique.
2: Marine Le Pen hier soir aux 20h de TF1 et elle précise qu'en cas de victoire, Jordan Bardella sera nommé Premier ministre. Lui qui se préparait à se lancer dans la course à la présidentielle. Mathilde Le Maire, Marine Le Pen se lance donc dans un pari très risqué judiciairement.
4: Marine Le Pen se dit très confiante. Elle table sur le fait que la Cour de cassation examine son dossier dans un délai ordinaire de 18 à 24 mois, c'est la moyenne. Son sort judiciaire serait ainsi tranché après la présidentielle. Après, espère-t-elle, son accession à l'Élysée, elle bénéficierait alors d'une immunité jusque 2032. Mais voilà, le premier président et le procureur général près de la Cour de cassation, quand elle est tombée en première instance sous le coup d'une inéligibilité avec application immédiate, avait promis d'examiner exceptionnellement son dossier rapidement avant 2027, étant donné le calendrier électoral, l'intérêt démocratique. Si cette volonté d'aller vite est maintenue et si la Cour de cassation rejette ce pourvoi, la condamnation de Marine Le Pen sera définitive et elle sera dès janvier-février convoquée par le juge d'application des peines pour la pose de son bracelet électronique en pleine campagne. Interrogée sur ce scénario tout à fait possible, la désormais candidate s'est contentée de répondre « Alors, nous verrons ». Marine Le Pen prend son risque.
2: Explication de Mathilde Le Maire et donc début de campagne dès ce matin pour Marine Le Pen et Jordan Bardella. Il se déplace ce matin sur le marché de la Flèche dans la Sarthe. Dossier complet à retrouver sur notre site et notre application ici.fr. Les députés ont adopté hier un texte en faveur de la présomption d'usage légitime des armes à feu par les forces de l'ordre. Concrètement, il y aura une présomption de légitime défense pour un policier ou un gendarme qui utiliserait son arme. La gauche et plusieurs ONG dénoncent un permis de tuer. La proposition de loi doit désormais être examinée par le Sénat.
0: La situation reste difficile dans les Pyrénées-Orientales face à l'incendie qui a démarré samedi.
2: Le feu n'est pas fixé, dit le préfet, même si la situation s'améliore peu à peu selon les pompiers. 4900 hectares de végétation ont été parcourus au total. Plus de 10 000 personnes évacuées. Les habitants de deux communes sont autorisés à retrouver leur domicile pendant que d'autres découvrent les dégâts, comme cette agricultrice que vous avez rencontrée à Y-sur-Tête, Benjamin Illy.
5: Son exploitation est au pied des collines. Aujourd'hui, noircie, brûlée, ces collines qui dominent Y-sur-Tête. Les flammes à sa porte, la fuite en catastrophe, elle n'a rien oublié. Le stress est toujours là. Et maintenant, s'ajoute ce constat.
6: On a perdu la moitié des terrains. Tout ce qu'on avait planté en verger a cramé.
5: Iskra, 40 ans, agricultrice, elle a pu aller sur place pour se rendre compte de l'ampleur du désastre.
6: Une partie d'un terrain, on avait beaucoup de cabanes en bois, de stockage, du matériel, tout le bas du terrain, il est parti en fumée. On a perdu la quasi-totalité de nos affaires. Il y a des animaux, je ne sais même pas s'ils ont réussi à survivre, parce qu'on avait des chèvres dans la montagne, on avait des oies, et en fait, tout est parti, tout le bas du terrain a flambé. C'est vraiment psychologiquement très difficile. On espère juste qu'il y aura un élan de solidarité pour nous aider à replanter, à reconstruire, et que surtout, que les assurances elles vont suivre.
5: L'étape d'après, évidemment, mais Iskra devra encore être patiente. Île sur tête, comme plusieurs dizaines de communes, reste vidée de ses habitants. L'ordre d'évacuation n'a pas été levé car 850 pompiers sont toujours mobilisés pour venir à bout de l'un des plus gros incendies des 50 dernières années dans la région.
2: Reportage de Benjamin Elie. Au total, selon la Fédération nationale des sapeurs-pompiers, il y a une quarantaine d'incendies en cours ce matin en France, dans la Drôme ou en Corse du Sud par exemple. Ce matin, 7 départements du Sud sont placés en rouge pour un risque très élevé d'incendie. Tous les massifs forestiers des Bouches-du-Rhône sont interdits au public. Les syndicats de la fonction publique reçus ce matin par le ministre des Comptes publics pour discuter de leur rémunération. Les organisations syndicales réclament des hausses de salaire et menacent déjà d'une grève fin septembre pour peser dans le futur débat budgétaire.
0: Ici 5h05, les huitièmes de finale de la Coupe du Monde de foot, c'est terminé.
2: Victoire in extremis 3-2 de l'Argentine sur l'Égypte. La Suisse, elle se qualifie pour la suite en battant la Colombie au tir au but après un nul 0-0. La France joue demain soir son quart de finale face au Maroc. Coup d'envoi à 22h, match qui sera évidemment à suivre sur votre radio locale ici et sur ici.fr. Et puis en pleine canicule, la cinquième étape du Tour de France aujourd'hui, près de 200 km entre Lannemezan dans les Hautes-Pyrénées et Pau dans les Pyrénées-Atlantiques, avec un final promis aux sprinteurs. On jette un coup d'œil aux couleurs du ciel, Johan, et la troisième vague de forte chaleur se poursuit en France aujourd'hui.
0: Avec une alerte rouge vigilance canicule qui concerne les départements de l'Hérault, l'Aude, les Pyrénées-Orientales et le Languedoc-Roussillon. Une chaleur extrême qui est attendue donc dans ces départements aujourd'hui. Conséquence de ces fortes chaleurs, cette nuit le thermomètre a eu du mal à baisser, donc au lever du jour. Ce matin, les températures seront déjà élevées. 19 à Biarritz en milieu de matinée, 21 à La Rochelle, Nantes et Bordeaux, 21 dans la capitale et 28 degrés. Rendez-vous compte ce matin à Perpignan. Cet après-midi, le soleil sera présent pour tout le monde. Soleil de plomb à l'exception de quelques nuages au-dessus de la frontière belge et allemande. Et puis un soleil donc qui va cogner. 34 à Paris, 39 à Toulouse en Occitanie, 38 à Bordeaux et 41 degrés sur le pourtour méditerranéen à Montpellier et à Perpignan. Comment ça se passe chez vous ce matin à 5h06? Vous prenez votre clavier, votre téléphone, un petit message sur la page Facebook d'ici, le nom de votre commune, une température, comme tous les matins, ici, on fait la météo ensemble.
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0: Voici les doux rêves d'Annie Lennox, Sweet Dreams par Eurythmics. 5h07, bon réveil, vous écoutez ici.

0: un mercredi en France qui débute. Et vous qui êtes déjà à l'écoute d'ici, il est 5h10.
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0: Quitter son domicile pour partir en vacances, pour certains, c'est très angoissant. Il y a toujours cette inquiétude de se demander si quelqu'un ne va pas rentrer chez soi pour vous cambrioler. Et c'est pour cette raison qu'une habitante du nord de Los Angeles a équipé récemment sa maison de tout un barda de caméras de surveillance connectées. Chez elle, des caméras, il y en a partout, on dirait presque un studio de télévision. Eh bien, ça n'a pas empêché que ce qui devait arriver arriva à 800 km de chez elle en pleine nuit. Alors qu'elle dormait à l'hôtel, elle a reçu une petite alerte sur son téléphone, lui signalant qu'un intrus venait de rentrer chez elle. Et là, à l'écran, sur son smartphone, elle a vu l'identité du cambrioleur. Un ours en de dévaliser sa cuisine, ouvrant placards, tiroirs et frigos, saccageant tout sur son passage. Elle a tout vu en direct, cette jeune femme totalement impuissante. Et pendant une demi-heure, donc, dans cette cuisine de Los Angeles, l'ours a fait son petit marché, il choisissait ses victuelles. Il allait dans le jardin ensuite pour les manger. Et visiblement, ce qu'il a le plus apprécié, l'ours, sont les tacos.
2: Voilà, ah oui.
0: En premier, puis en second, la nourriture du chien. En revanche, au dire de la propriétaire, il n'a pas touché aux 3 bouteilles de vodka qui étaient présentes dans le frigo. Peut-être que pour les ours, le dry January, c'est au mois de juillet. On ne sait pas. En attendant, à 5h11 ce mercredi, on va partir pour le Vaucluse, Cyril.
2: Un département rouge face au risque très élevé de feux de forêt et où des bénévoles montent à cheval dans les massifs forestiers pour sensibiliser les promeneurs.
0: Et dans la playlist de votre début de journée ce mercredi, il y aura... présente Bruno Mars.
2: Ah non, c'est Bruno Juillet.
0: Ici, on est ensemble le matin et on fait des économies. Bah oui, évidemment, avec Valère Correa. Bonjour Valère, chaque jour vous nous partagez un bon plan pour redynamiser notre pouvoir d'achat et aujourd'hui on parle budget.
3: C'est vrai qu'on n'a pas appris à l'école à gérer un budget, savoir ce qui compte, comment placer ses économies, préparer sa retraite, les différentes solutions d'emprunt aussi. En somme, comment gérer son argent, que l'on en ait un peu ou beaucoup. C'est important de bien savoir gérer un budget. Et c'est pour ça que je voulais vous parler d'un site proposé par la Banque de France, mesquestionsd'argent.fr. Alors comme son nom l'indique, il répond à toutes nos questions autour de l'argent. Gérer son budget, les moyens de paiement, les assurances, l'épargne, la retraite, la perte d'autonomie, les arnaques, mais aussi... les aides, je vous recommande vraiment d'aller le voir parce que c'est un bon moyen d'obtenir des informations d'abord fiables, indépendantes et c'est totalement gratuit.
0: Alors comment peut-on se faire aider grâce à cette plateforme ?
3: Il y a 2 services que je trouve intéressants. D'abord, les points conseil budget, des lieux pour rencontrer un conseiller près de chez vous si vous vous sentez perdu sur le plan financier. Ça peut être une mise au point, un échange pour comprendre les services qui existent, des conseils pratiques. Le plus important, si vous en ressentez le besoin, c'est surtout de ne pas rester seul avec vos angoisses. Ensuite, vous avez une rubrique qui référence toutes les aides qui existent, mais aussi et surtout la possibilité de renseigner vos informations et vérifier si vous ne passez pas à côté d'un dispositif qui pourrait vous donner un coup de pouce. Et puis le site mesquestionsd'argent.fr est intéressant parce que ça vous met dans une démarche, en fait, celle de regarder en face un sujet angoissant quand on est très serré. Et c'est notamment là plus que jamais qu'il faut un maximum de clarté pour prendre les bonnes décisions. Est-ce que vous avez déjà testé ce site ? Vous en pensez quoi ? Pensez à m'écrire par ici leséconomies@radiofrance.com.
0: Merci pour l'info Valère. Demain vous nous parlerez des soldes d'été en attendant pour retrouver toutes les astuces, les bons plans de par ici les économies. Vous allez direct sur le site de la radio ici.fr. Il est 5h13.
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0: À 5h14, l'info d'ici, ce sont 7 départements du sud de la France qui sont ce matin en rouge face à un risque très élevé de feux de forêt selon Météo France.
2: Et 47 autres départements sont en orange pour un risque élevé. Et parmi les territoires en rouge, donc le Vaucluse, où la sensibilisation du public est de mise, dans la commune de Saint-Saturnin-les-Aptes, des bénévoles montent à cheval pour aller à la rencontre des promeneurs. Patrouille que vous avez suivie, Philippe Aupert.
7: À Saint-Saturnin-les-Aptes, les 40 volontaires du comité feu de forêt patrouillent toujours en 4x4, mais cette année, ils ont deux nouvelles recrues, deux chevaux, Caris et Nafoué, un pur sang anglais, un quarter horse, avec Françoise Videman, cavalière en orange.
8: Quand on est à cheval, on a fait l'expérience sur les premières patrouilles qu'on a déjà fait depuis le début de la saison, on est quand même en position haute, donc nous, on regarde en hauteur, et donc on voit quand même très bien le paysage. Et vous voyez, par exemple, ici, on est juste au-dessus du village, et on est très très panoramique. Ça brûle !
7: Pendant qu'on discutait, l'autre cavalière, Océane Savoie, tend le bras vers une fumée plein sud.
9: Oui, bonjour, je fais partie du comité des feux de Saint-Saturnin-les-Aptes. Je vois un départ de feu qui est situé derrière le petit Luberon, vers Cadenet. On voulait savoir s'il
10: oui,
9: était...
10: on est engagé, on a envoyé plus de camions là.
9: Ok.
10: Merci, au revoir.
7: La patrouille à cheval reprend.
9: Oui, bonjour.
7: Sous les arbres, Léon se repose. Avant sa balade à vélo, ce vacancier marseillais avait regardé la carte du risque incendie.
11: Donc rouge, moi d'habitude je vais voir les lavandes là-haut, par les pistes. Eh ben, je suis passé par la route, quoi. Je connais les gens en orange parce que je les rencontre de temps en temps. Moi, je suis en vacances, là. Je savais pas qu'il y avait un cheval. C'est nouveau pour moi. Moi, j'adore les chevaux, donc c'est très beau. C'est un bel animal.
7: Les chevaux sont surtout utilisés pour faciliter la rencontre avec les touristes et les habitants.
9: Il y a toujours cette capacité, vous faites du cheval, vous êtes cavalière. Donc, il y a toujours d'abord ce petit dialogue avant de rentrer dans la réglementation des massifs, pourquoi vous êtes là, etc. Ils sont beaux, vos chevaux, comment ils s'appellent, etc. Et après, à ce moment-là, on peut intégrer dans la parole, est-ce que vous avez pu voir l'accès au massif aujourd'hui ? Et puis voilà, comme là monsieur faisait du vélo, nous on dit qu'on faisait du cheval.
7: Jusqu'à la mi-septembre, la patrouille à cheval répétera les risques d'incendie de forêt au départ des sentiers de randonnée, près des campings et même sur le marché de Saint-Saturnin-les-Aptes.
2: Un reportage de Philippe Popper, ici Vaucluse, et au total, selon la Fédération nationale des sapeurs-pompiers, une quarantaine d'incendies est en cours ce matin dans les Pyrénées-Orientales, la Drôme ou encore en Corse du Sud.
0: Ce mercredi, double ration de Stéphane Bern, en plus de son voyage dans le temps, avant les infos de 5h30. Dans 3 minutes, il sera aussi l'invité des coulisses télé. Normal ce soir à la télé, il y a le village préféré des Français. Pour l'heure, Eddie Mitchell est là, 5h17.

0: Merci d'avoir choisi ici votre radio locale pour vous accompagner tout au long de l'été. C'est un 8 juillet qu'ils sont nés, la journaliste Audrey Crespo-Mara, qui officie dans le magazine 7 à 8 le dimanche soir sur TF1. Elle a été aussi la compagne de Thierry Ardisson, à qui elle avait consacré un portrait documentaire sorti après la mort de l'homme en noir. On souhaite un bon anniversaire ce mercredi à Mimi Mati, alias Joséphine Ange Gardien, 22 saisons pour cette série télé où à chaque épisode, l'héroïne est envoyée sur Terre pour venir à la rescousse de quelqu'un qui a des problèmes. Et une fois la situation résolue, hop, en un claquement de doigts, elle s'éclipse. Un 8 juillet de l'année 1621, le fabuliste Jean de La Fontaine voyait le jour. 4 siècles plus tard, les élèves des cours élémentaires apprennent toujours ces fables, le corbeau et le renard, la cigale et la fourmi. Il vous reste quelque chose, vous, Cyril, de tout ça ?
1: Sur un arbre perché, tenez ouais. dans son bec un fromage. Basique.
0: Évidemment, pas que tout mono. Et puis enfin, ce mardi, c'est la journée nationale du jeu vidéo. Une journée dédiée à tous les gamers et monomaniaques du joystick, vos enfants, vos petits-enfants, qui sait peut-être vous-même être un zinzin du jeu vidéo. Bon anniversaire à vous, en tous les cas, si c'est un 8 juillet que vous êtes né, on vous souhaite de profiter au maximum de cette journée. Il est 5h22 chaque matin ici, on check le programme télé du soir et ce mardi, je vous emmène dans les coulisses du village préféré des Français.

0: être des villages qui ont une certaine joliesse, beauté, beaucoup d'authenticité. C'est ce qu'on valorise. On valorise aussi, évidemment, le patrimoine bâti, le patrimoine culinaire, enfin, toutes les traditions locales. Et puis souvent, la vraie richesse des villages, ce sont les gens qui l'animent. Et pour ça, on voit la mobilisation des villages un peu partout en France.
1: Et depuis sa création, cette émission est devenue une véritable institution. Elle fait office de vitrine en montrant le prestige à la française. Et forcément, chaque année, pour le village gagnant, les retombées touristiques sont immédiates.
0: Lorsque le village remporte le titre de village préféré des Français, évidemment, il voit dans le week-end qui suit un afflux de touristes. On annonce même 30% en général. Cette émission attire des touristes du monde entier, des Japonais, des Américains, des Anglais, des Belges, des Suisses, évidemment. Il y a un afflux massif de touristes. Alors, il faut surtout organiser les parkings ensuite. Mais ça dope l'économie locale.
1: Parmi les régions qui attirent traditionnellement le plus de votes de téléspectateurs figure l'Alsace, la Bretagne, tandis que la région parisienne, elle, est habituellement boudée. D'ailleurs, est-ce que les goûts de l'animateur coïncident avec celui des téléspectateurs?
0: J'aimerais pouvoir prendre un joker pour répondre à cette question. Écoutez, moi je valorise souvent, peut-être moins l'attrait touristique, connaissez mon appétence pour le patrimoine et pour les traditions locales. Mais globalement, sur les 15 éditions, je dois dire que mon choix se porte aussi sur le village qui remporte. Alors, ça peut se jouer aux trois premiers villages, vous voyez. Et parfois, je suis un peu déçu parce que les villages que j'aime beaucoup se trouvent dans des positions subalternes et je le déplore.
1: Alors, quelle commune gagnera cette année? Réponse ce soir, 21h05 sur France 3, dans le village préféré des Français. Qu'est-ce que vous avez prévu de faire de beau ce mercredi? Si vous veniez nous le raconter, 0810 055 056, cette semaine, dans le paqueté, il y a un roman de Franck Tillier, le maître du suspense à la française, un calepin pour noter vos souvenirs, et puis même une paire de lunettes pour profiter de l'éclipse. 0810 055 056. Voici Bruno Mars. Était il y a 10 jours de passage en France pour une série.

0: Vous écoutez ici, avant l'actualité locale et le 90 secondes, on va faire un crochet par l'histoire, la petite qui raconte la grande avec vous, Stéphane Bern, qui ce mercredi nous emmenait au temps où Bayonne inventait ses propres traditions.
1: On imagine volontiers les fêtes de Bayonne héritées du Moyen-Âge entre deux remparts et trois légendes gravées par l'épée d'un preux chevalier. En réalité, leur objectif est beaucoup plus terre-à-terre, relancer le commerce local. Bayonne, printemps 1932. L'ambiance n'est pas exactement festive. La crise économique, arrivée après 1929, a ralenti les affaires. Les vitrines sont pleines, mais les poches sont vides et les clients se font rares. C'est là qu'intervient Benjamin Gomez, architecte local. Il propose une solution simple, presque moderne, créer un événement. Son idée tient en une formule. Les fêtes sont le sourire des villes. Un slogan mi-office du tourisme, mi-dentifrice.
2: Pour des dents plus blanches en 3 jours seulement.
1: On organise donc une opération de séduction à grande échelle. Et il faut attirer les riches vacanciers de Biarritz, les Espagnols de Bilbao, les élégants de Saint-Sébastien. Bref, on vise le carré VIP. C'est Le comité des fêtes envoie 14 voitures sur les routes pour distribuer des prospectus. Une campagne marketing version années 30 avec essence, poussière et coups de klaxon. En juillet, tout est prêt. Le programme est chargé. Danseurs basques, géants, corrida, alcool, course de vaches, régate, bal, alcool, théâtre en plein air, braderie, alcool. À consommer avec modération, bien sûr. On ne lésine pas sur les moyens et ça fonctionne immédiatement. En 1947, on invente le lancer des clés depuis l'hôtel de ville. Le blanc, lui, arrive bien plus tard, popularisé dans les années 60. Il ne devient vraiment incontournable que dans les années 90. Même si, côté lessive, on aurait sans doute pu viser une couleur un peu plus stratégique.
3: Plus blanc que blanc, qu'est-ce que c'est comme couleur? C'est nouveau, ça vient de sortir.
1: C'est peut-être ça le vrai génie bayonnais. Avoir fabriqué une tradition si bien réussie qu'on jurerait qu'elle a toujours existé. Sur ce, Gora Bayona et vive Bayonne.
0: La même chose. Merci à vous, Stéphane Bern. Ça fait partie des rendez-vous de l'été ici. Chaque mercredi, un libraire vous recommande un bouquin qu'il a littéralement emballé. Aujourd'hui, il sera à la une de la presse. Pour l'heure, il est 5h30. L'info en France et dans le reste du monde. C'est l'heure du 90 secondes avec vous, Cyril Ardo-Redon.
4: Ce sera donc elle, le visage du Rassemblement National pour la campagne présidentielle. Marine Le Pen, candidate, c'est ce qu'elle a annoncé hier soir sur TF1 après sa condamnation dans l'affaire des assistants d'eurodéputés FN. Une peine d'inéligibilité de 15 mois déjà purgée et d'un an de prison ferme sous bracelet électronique. La chef de file du RN annonce ce pourvoi en cassation. L'Assemblée nationale fait le choix de soutenir nos forces de l'ordre, dit le ministre Laurent Nunez, après le vote d'un texte en faveur de la présomption d'usage légitime des armes pour les policiers et les gendarmes. Une loi liberticide, un permis de tuer, disent la gauche et certaines ONG. Une quarantaine de feux sont en cours en France, selon la Fédération nationale des sapeurs-pompiers. Les deux principaux sont situés dans les Pyrénées-Orientales et dans la Drôme. Ce matin, 7 départements du Sud sont placés en rouge pour un risque très élevé d'incendie. 9 crèmes solaires sur 10 vendues sur Temu, Shein ou AliExpress sont dangereuses pour la santé, selon une étude de Que Choisir Ensemble. Elles contiennent des substances interdites et ne protègent pas du soleil. L'association appelle à suspendre temporairement l'accès à ces 3 sites marchands. La Coupe du Monde de foot, on connaît désormais toutes les affiches de quart de finale. La dernière sera Argentine-Suisse après la victoire in extremis 3-2 de l'Albi Céleste sur l'Égypte. La Suisse, elle, s'est imposée au tir au but après un nul 0-0 face à la Colombie. Et puis la 5e étape du Tour de France, aujourd'hui dans la chaleur, près de 200 km entre Lannemezan dans les Hautes-Pyrénées et Pau dans les Pyrénées-Atlantiques, avec un final promis aux sprinteurs.
0: Ici, 5h32, Marine Le Pen est donc candidate à l'élection présidentielle.
4: Elle l'a annoncé hier soir après sa condamnation en appel dans l'affaire des assistants d'eurodéputés FN. Une peine d'inéligibilité de 15 mois déjà purgée et d'un an de prison ferme sous bracelet électronique a été prononcée. Mais Marine Le Pen se pourvoit en cassation, ce qui doit lui permettre de faire campagne sans bracelet, au moins au début. Une décision saluée, Audrey Tison, sur sa terre d'élection à Hénin-Beaumont, dans le Pas-de-Calais.
5: Je suis candidate à l'élection présidentielle. Quand elle entend ces mots depuis le bar PMU du centre-ville, Jessica se sent rassurée.
6: Bah oui, parce qu'elle n'a jamais rien. J'aime bien Marine.
5: Un peu plus loin, en terrasse, Jérôme salue lui aussi le panache de celle qui a décidé de se présenter contre vents et marées.
7: Qu'elle se bat pour sa candidature. C'est ça que je vois. Moi, c'est bien les gens qui se battent pour obtenir ce qu'ils veulent. Bah, j'espère que ça va aller pour elle. Je trouve qu'elle est bien, moi.
5: Et si 2027, c'était la bonne année, Manuel y croit plus que jamais.
8: Ouais, je pense que, à mon avis, c'est une des dernières chances pour que le Rassemblement National arrive au pouvoir. Et puis j'espère qu'il va y arriver, quoi. Voilà, sincèrement, parce qu'il y en a marre.
5: Mais chez ceux qui osent lutter contre le RN, ici à Hénin-Beaumont, on s'interroge sur un acharnement de la part de Marine Le Pen. Vincent s'agace.
9: Bon, ça ne m'étonne pas d'elle. Ça fait des mois, des années, des décennies qu'ils font traîner tout ça. Elle va continuer à faire traîner tant qu'elle peut. Mais en même temps, ça montre toute leur incohérence.
5: Il rappelle qu'il y a quelques années, Marine Le Pen proposait une peine d'inéligibilité à vie pour les élus condamnés par la justice.
4: Un reportage d'Audrey Tison et lancement de campagne ce matin pour Marine Le Pen et Jordan Bardella. Ils se déplacent sur le marché de la Flèche dans la Sarthe. Dossier complet à retrouver sur notre application et notre site ici.fr. On jette un coup d'œil au ciel. Il va faire encore très très chaud aujourd'hui, Johan.
0: Alerte rouge, vigilance canicule pour les départements de l'Hérault, l'Aude, les Pyrénées-Orientales et le Languedoc-Roussillon. Une chaleur extrême donc attendue une nouvelle fois ce mercredi. Conséquence de ces fortes chaleurs, bah, vous l'avez vu et vous l'avez ressenti cette nuit, c'est tropical, effectivement, les températures, et ça va continuer les nuits prochaines. En attendant, au lever du jour ce mercredi, les températures, 19 à Biarritz, 21 à La Rochelle, 19 à Strasbourg, et puis déjà 28 degrés en milieu matinée pour Perpignan. Et puis cet après-midi, un soleil qui va cogner dur, 34 à Paris, 39 à Toulouse, 38 à Bordeaux, 41 degrés la maximale sur le pourtour méditerranéen à Montpellier, ainsi qu'à Perpignan. Et chez vous, comment ça se passe? Vous nous l'écrivez, vous nous postez un petit message sur la page Facebook d'ici, comme l'a fait Nadine qui nous écrit depuis Rennes ce matin dans son jardin. Il fait 14 degrés, 18 à Limoges chez Jean qui cuisine d'ores et déjà pour le déjeuner de ce midi avec sa sœur. Et puis Nadia, elle vit à Marseille avec son chien Théophile. On salue Théophile, il fait 23 degrés déjà ce matin à Marseille.
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0: Ça fait 30 ans qu'il vit sur la route. Toute la sainte journée, Gérald de Palmas. On est ensemble ce matin. Ici, il est 5h, il est 5h35.

0: pas de doute, vous êtes ici ce matin et il est 5h39.
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0: Et ici, tous les jours, on vous évite de tomber dans le panneau. Halte aux arnaques, dans C'est pas vrai. Ce mercredi, Cyril, méfiez-vous des rétroviseurs.
2: Imaginez, vous êtes au volant de votre voiture. Un homme vous alpague, vous accuse d'avoir endommagé son rétroviseur. Et bien la suite, c'est Valentin Bertrand qui nous la raconte dans quelques instants.
0: Et puis côté musique, Cock Robin sera bientôt de la partie. Les années 80 à l'honneur sur votre radio locale. En attendant, 6h-20, on accueille Annie. Bonjour Annie.
2: Bonjour Annie.
3: Bonjour.
0: Vous nous appelez de la Creuse. Depuis quelle heure vous êtes réveillée ce matin?
3: 3h à peu près.
0: Ouf. Pour quelle raison? Pour quelle raison?
3: Non, mais j'étais endormie de bonne heure par contre.
0: Ah oui, d'accord. Donc vous aimez bien vous réveiller tôt?
2: Couche tôt, lève tôt.
3: Eh ben, c'est mon horloge biologique.
0: Évidemment, on ne peut pas lutter contre. Alors, parmi les choses qu'on m'a dit au standard, vous êtes fan de Bruce Springsteen, c'est vrai?
3: Yes. Et j'en profite que je passe à l'antenne, pour qu'on passe autre chose de Springsteen que Born in the USA, Street of Philadelphia, bon. Et Street of Minneapolis.
0: Je vais marquer ça à l'attention du programmateur. Annie demande cahier de doléances. Ça part direct ce matin.
2: Le programmateur nous écoute.
0: À votre service. Bon, qu'est-ce qui est prévu pour cette journée, Annie, dans la Creuse?
3: Ah ben, je vais à Guéret, à la fraîche, du coup, parce que je fais du créatif.
0: Donc,
3: je vais récupérer du matériel pour faire mon atelier créatif. Mmh. Après, je rentre, je vais au Moutier d'Aon, le village préféré de Stéphane Bern.
0: Qui passe ce soir à la télévision. Oui.
3: Ouais, non, mais le Moutier d'Aon a participé il y a quelques temps. Il est arrivé 5e ou 6e de.
0: Donc vous allez visiter effectivement ou redécouvrir ce village à l'occasion de cette.
3: Je vais m'installer au bord de la Creuse, je vais dessiner, je vais écrire.
0: Enfin, profiter de la vie. Bon, vous savez. Puisque vous aimez les loisirs créatifs, on va vous envoyer le pack été. Il y a un sac aux couleurs d'ici, il y a plein de choses, dont un roman. Non seulement vous allez pouvoir créer, mais en plus profiter du roman de Franck Tillier qui fait partie de ce pack été tout au long de cette semaine. Voilà pour vous.
3: Super.
0: Je vous embrasse, Annie, et puis je vous souhaite une belle journée.
3: Ok, bah vous aussi. Merci.
0: Ça se passe comme ça tous les matins. Vous êtes les bienvenus sur l'antenne de votre radio locale.
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0: 5h42, chaque matin ici, vous retrouvez C'est pas vrai, votre rendez-vous anti-arnaque. Et ce matin, Valentin Bertrand, les entourloupes du quotidien nous conduisent direct au rétroviseur. C'est un auditeur qui nous alerte sur cette arnaque.
6: C'est Alain qui nous raconte sa mésaventure. Il a 73 ans, son épouse 76. Il y a quelques jours, à la sortie de leur supermarché, ils sont alpagués par un homme remonté. Il les accuse d'avoir endommagé son rétroviseur. Alain s'approche, ne voit aucune trace ni sur la voiture de l'homme face à lui, ni sur son propre véhicule. Mais l'homme n'en démord pas. Il exige 40 euros en guise de dédommagement. Alain refuse, propose plutôt un constat pour laisser les assureurs trancher, mais reçoit un non catégorique. C'est là qu'arrive une dame. Elle se présente comme une agent de sécurité du supermarché. Et étonnamment, elle va dans le sens de l'homme. Elle incite Alain à trouver un arrangement à l'amiable, mais il tient bon.
0: Et alors, a-t-il bien fait?
6: Oui, surtout, il ne faut pas céder. Les scénarios sont bien rodés, jouent sur la corde sensible, la peur du malus de l'assurance, la facilité d'un échange d'argent, la culpabilité aussi. Et sur Internet, on en trouve d'autres, des témoignages de ce type. L'arnaque au rétroviseur, c'est en fait un classique. Alain et son épouse ont finalement eu beaucoup de chance, puisque des policiers, des vrais, sont arrivés. On ne sait pas vraiment comment ils ont été prévenus, peut-être par un témoin un peu plus loin sur ce parking. Et ce sont eux qui ont démêlé l'affaire. Chacun a fini par faire une déclaration à son assurance et c'est tout. Mieux vaut donc toujours commencer par ça, appeler son assureur pour prendre des informations, insister pour faire un constat et en cas de besoin, faire appel directement à la police ou à la gendarmerie.
0: Merci Valentin. Et si vous qui nous écoutez, vous êtes victime d'une arnaque, vous nous envoyez les infos concernant, vous partagez cette information, cette arnaque avec la communauté des auditeurs d'ici. L'adresse, c'est ici.arnaque avec un S, @radiofrance.com. Dans un instant, vous allez faire la connaissance d'un oiseau champion incontesté du plongeon de haut vol. Ce sera dans le monde merveilleux du vivant, juste après Stilto. Ici, il est 5h44.

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1: C'est mercredi, que vous soyez en cuisine, à la salle de bain ou déjà sur la route, vous écoutez ici et à 5h47, il est temps d'aller voir le monde merveilleux du vivant. Bonjour Benoît Prospero, aujourd'hui vous allez nous apprendre trois choses sur le grand oiseau marin nicheur de France métropolitaine, le fou de Bassan. Bonjour Benoît.
2: Oh, c'est magnifique, et son nom c'est le fou de Bassan. Bonjour à toutes et tous, au programme tempête, plongeon et kilomètres. Et donc d'abord, première chose à savoir, l'envergure du fou de Bassan peut atteindre 1,80 m et son poids entre 2,5 kg et 3,5 kg. Il est donc parfaitement profilé pour le vol et peut ainsi parcourir des dizaines de kilomètres porté par les vents sans vraiment battre des ailes.
1: Et ce, même en pleine tempête.
2: Mais oui, et même le plus souvent en pleine tempête. Et alors, deuxième chose à savoir, par le parapluie du papillon citron, le fou de Bassan est sans conteste le champion de plongeon de haut vol. Pour se nourrir au-dessus de la mer, en fait, il est capable de s'élever à plus de 40 mètres de haut et d'effectuer un véritable piqué à la verticale, la tête la première et les ailes rabattues contre le corps. Et au moment où il pénètre dans l'eau, il est à près de 90 km/h. Et en fait, un de ses secrets pour ne pas se blesser, eh bien, c'est une série de petits coussins d'air situés sous la peau de sa tête et de son poitrail, de véritables airbags intégrés qui lui permettent d'absorber en fait les chocs au moment de l'impact des plongeons.
1: Et en plus de ça, Benoît, il a une vue particulièrement aiguisée pour repérer un petit poisson d'une telle hauteur.
2: Eh bien, c'est tout à fait vrai. Et alors, troisième chose à savoir, au moment de l'élevage des jeunes, les fous de Bassan adultes quittent la colonie pour chercher du poisson. Problème, les espèces de poissons avec lesquelles ils nourrissent leur progéniture ont quasiment disparu des côtes nord de la Bretagne. Conséquence, les oiseaux sont obligés de faire des trajets de plus en plus longs pour trouver de quoi se nourrir, parfois plusieurs centaines de kilomètres. Des trajets donc de plus en plus longs qui, selon les chercheurs, ont une incidence négative sur la physiologie des adultes et la survie des poussins, ce qui risque de conduire à un déclin inexorable de l'espèce. Le monde vivant est merveilleux, préservons-le. Et pour leur connaissance, un immense merci à Philippe-Jacques Dubois et Élise Rousseau, auteurs du livre « Les guetteurs ». C'est publié chez Albin Michel.
1: Merci à vous, Benoît Prospero. Et pour info, en France métropolitaine, les fous de Bassan sont rassemblés sur un seul et unique site de reproduction, l'île Rouzic. C'est au Sept-Îles, dans les Côtes d'Armor, ce qui confère à cette espèce animale une très grande fragilité. On vous retrouve demain, même heure, même antenne, sur votre radio locale, Benoît Prospero.
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1: 6h-10, c'est l'un des nouveaux rendez-vous de votre été. Ici, chaque mercredi, un libraire vous recommande son roman préféré du moment.
4: Et ce matin, on part à Brest, dans la librairie Dialogue de notre libraire du jour.
1: Bonjour Anaïk Kernezet.
5: Bonjour Johan.
1: Anaïk, vous êtes libraire depuis plus de 30 ans. C'est un métier que vous avez toujours souhaité exercer?
5: Alors, je n'étais pas destinée à être libraire. J'ai fait des études de commerce et je recherchais un métier dans lequel je ne m'ennuierais jamais. Alors, j'ai pu mettre ces études de commerce au service de ma passion pour les livres. Et être libraire me permet de partager et transmettre cette passion.
1: C'est ça justement qui vous plaît le plus dans ce métier, transmettre le goût de la lecture aux autres?
5: Oui, c'est important. Pourtant, je lis énormément, mais je ne lis pas que pour moi. Je me considère un peu comme une passeuse de livres, voilà, si vous permettez l'expression.
1: Votre coup de cœur ce matin, c'est le roman de Franck Tillier, À retardement, un thriller qui parle de quoi?
5: Dans À retardement, Franck Tillier a décidé de nous immerger dans un endroit très fermé qui est une UMD, une unité pour malades difficiles. Le docteur Éléonore Ourdel est psychiatre au sein de cette UMD et on va lui confier un nouveau patient délirant, sans papier d'identité. Et en parallèle de ça, Franck Charcot et son équipe enquêtent sur une disparition. Et bien sûr, les différents éléments de l'intrigue, que l'on pourrait croire sans rapport les uns avec les autres, se rejoignent et s'imbriquent.
1: Qu'est-ce qui vous a plu, vous, dans ce livre, au point de le recommander aux auditeurs d'ici ce matin?
5: Ah, alors, dans À retardement, Franck Tillier fait vraiment très fort. Hein. J'ai été impressionnée et pourtant, ça fait plus de 20 ans que ces personnages récurrents m'accompagnent et que je suis toujours ravie de les retrouver. Je trouve que Franck Tillier, il est facile à conseiller si on aime le thriller parce qu'il plaît à un large public. Ces intrigues sont originales, solides. Les enquêtes sont précises, documentées, réalistes, passionnantes.
1: C'est pas que la libraire qui parle. Vous êtes fan à titre personnel.
5: Oui, complètement. Franck Tillier est mon écrivain de thriller français préféré.
1: Oui, d'accord.
5: C'est vrai que quand même, j'ai un gros faible pour ces thrillers.
1: Il est déjà passé à la librairie?
5: Oui, je dirais 3 ou 4 fois.
1: Ah oui, d'accord. Bon, c'est un
5: familier. Et on ne s'en lasse pas et on le réinvite quand il veut.
1: Bon, le message est lancé à retardement, le roman de Franck Tillier. Chez Pocket, c'est le choix de lecture de notre libraire Anaïk à la librairie Dialogue à Brest, qui fait partie du groupement des libraires Ensemble. Merci à vous, Anaïk. Bel été.
5: Merci, bel été à vous.
1: Dans ces tendances, on parle ici régulièrement de ce qui se passe sur TikTok. Ce mercredi, une fois encore, il sera question de ce réseau social qui participe à déculpabiliser les mères de famille. Bon début de journée. Vous écoutez ici, voici Coq Robine.

0: réveil à vous qui venez d'arriver. 5h56 avant de retrouver toute l'équipe d'ici matin sur votre radio locale. Muriel Jordan est avec nous pour décrypter, comme tous les jours, un phénomène de société. Aujourd'hui, Muriel, vous nous parlez d'une tendance TikTok qui déculpabilise les mamans.
1: Oui, des mamans qui subissent les jugements du tribunal de l'Internet, hein, qui les considère parfois comme des mauvaises mères. Vous avez sans doute déjà lu dans les commentaires après une vidéo postée par une maman qui explique, par exemple, qu'elle ne fait pas manger de viande à son enfant et qui reçoit en retour des « Quoi ? Vous décidez ça pour votre enfant ? Mais c'est n'importe quoi, blablabla. » Idem si on dit qu'on donne du chocolat à un enfant après 18h. « Quoi ? Mais c'est trop tard. » Et puis ça file des caries. « Non mais ça va pas, madame. Vous avez pas toute votre tête. » Bref, vous voyez sans doute ce que je veux dire. Depuis quelques semaines, des vidéos se multiplient pour dénoncer cette pression subie par les mamans sur les réseaux sociaux. Des vidéos qui commencent toutes par la même phrase « Je suis une mauvaise mère parce que... » Extrait.
2: C'est une mère indigne. Oh, je suis une mauvaise mère.
3: Ça va pas plaire à tout le monde. Ouais, je pense vraiment qu'aujourd'hui, je serais passée pour une mauvaise mère.
4: Les gars, en ce moment, il y a la trend « Je suis une mauvaise mère parce que ». Quand je regarde ce que les femmes disent, ça me fait doucement glousser parce que c'est trop soft. Genre, moi, en fait, si vous voulez savoir pourquoi je serais potentiellement une mauvaise daronne selon le tribunal des réseaux sociaux, parce que je trouve que je suis une super mère. Je m'occupe très bien de mon enfant et il est très heureux, mais je fais des trucs pas du tout recommandés. Par exemple, la première chose que mon enfant a mangé, c'est du chocolat. Il adore ça.
1: Voilà donc le principe, lister les comportements qui, sur Internet, pourraient être critiqués et nous valoir l'étiquette de mauvaise mère.
0: Et cette trend, en français, cette tendance sur TikTok explique quoi, Muriel ? Est-ce que c'est un ras-le-bol des injonctions, des conseils non sollicités ?
1: Eh ben c'est tout ça à la fois, oui. Il y a autant de conseils de maternité et d'éducation que de recettes de pâtes sur Internet. Vous allaitez, le tribunal d'Internet va vous juger. Vous vous faites du mal, c'est fatigant, tout ça. Vous donnez le biberon, c'est pas bien pour le bébé, c'est pas bon pour sa défense immunitaire, toujours d'après le tribunal de l'Internet. Cette tendance du « je suis une mauvaise mère parce que » est donc libératrice parce qu'elle permet de déculpabiliser, de souffler un bon coup. Ce n'est pas la première fois qu'une tendance de ce genre apparaît. L'année dernière, il y avait le mouvement Ghetto Sori, véritable pied de nez à la méthode Montessori, à l'éducation positive. Ghetto Sori a été inventé par des mamans qui en avaient marre de toutes ces injonctions à devenir la maman parfaite. Ça donnait des vidéos comme celle-ci.
5: Donc apparemment, je suis une maman ghetto souris. Bien sûr que je mange des bonbons devant Victoire et que quand elle me demande si elle peut en avoir un, ben je lui dis que non, elle a pas le droit.
1: Évidemment, ces tendances n'ont qu'un objectif, se dégager des clichés de la maman parfaite. Là, ces vidéos apportent un peu de légèreté à l'heure où nous sommes toutes et tous biberonnés, non pas au lait, mais au cliché.
0: Merci Muriel Jordan, ici.fr, pour retrouver toute la collecte des ces tendances. Cet après-midi, Lannemezan, Pau, 5e étape du Tour du Plat, mais possiblement pas mal de surprises. C'est à vivre en direct, ici, dès 13h30. On vous laisse avec toute l'équipe d'ici matin, votre radio locale. Excellent de journée.
6: Et à demain, en forme, comme d'habitude. Bonjour Maïwenn Bordron.
7: Bonjour Gauthier, bonjour à tous.
6: Nous, on ne fait pas de vélo le matin, mais on essaye d'être en forme quand même pour vous informer.
7: Un bon café, et c'est parti.
6: Et c'est parti, absolument. Bonjour Christelle Letiec.
8: Bonjour Gauthier, bonjour à tous.
6: C'est vous qui nous accueillez au 02 43 67 11 11. On jouera ensemble avec notre jeu de l'été, la carte postale. Ce sera à 7h20 pour vous offrir votre passe pour la semaine de cyclotourisme qui va se dérouler dans notre département au mois d'août. Titou réalise l'émission. Hello Titou et bienvenue à vous. C'est bon ? Bah ouais, on est au complet. Hein.
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6: Bon mercredi, nous sommes le 8 juillet et il est 6h. Nouvelle journée de vigilance orange à la canicule en Mayenne.
7: Notre département est concerné par cette alerte de Météo France depuis hier midi et va le rester aujourd'hui. Ces températures élevées sont difficiles à supporter, notamment pour ceux qui travaillent en extérieur, comme les salariés du BTP. Les entreprises doivent donc s'adapter pour ne pas mettre en danger leurs ouvriers, comme sur ce chantier près de la gare de Laval au Ranato.
10: Il fait déjà 30 degrés à 10h dans cette rue à Laval.
11: Toute la journée, c'est dur. De 8h à 18h.
10: Gérard Barbet, le gérant de l'entreprise Barbet Maçonnerie, et ses 3 employés sont en plein travail. Il explique que c'est impossible de commencer plus tôt sur ce chantier.
11: On ne peut pas décaler parce qu'on est dans une copropriété avec beaucoup de monde, ce qui fait qu'on fait du bruit malgré tout. Et on ne peut pas se permettre de réveiller les gens à 6h du matin. Que dans ces configurations-là, on n'arrive pas à décaler comme on veut.
10: L'entreprise met donc d'autres choses en place.
11: On met à disposition de l'eau aux salariés. On mange plus rapidement le midi pour finir plus tôt l'après-midi. Il y a des évolutions au niveau des vêtements de travail avec des vêtements qu'on appelle techniques qui permettent de rafraîchir les salariés à un temps soit peu pendant les phases chaleur.
10: Les conditions sont telles sur ce chantier qu'il a commencé avec quelques jours de retard à cause de la température.
11: On devait commencer il y a 15 jours et on l'a fait que cette semaine et on n'est pas sûr de pouvoir le finir non plus d'ailleurs à cause des températures.
10: Une situation commune à toutes les entreprises mayennaises, même si la plupart parviennent à venir plus tôt le matin pour ne pas suffoquer, et ce parce qu'elles sont dans d'autres configurations, explique Christophe Marchand, président de la Fédération française du bâtiment en Mayenne.
12: Sur certains chantiers, dès 11h, les conditions de travail sont insupportables, donc les équipes préfèrent terminer un peu plus tôt.
10: Comme l'entreprise Barbet Maçonnerie, d'autres chantiers mayennais ont pris de retard à cause de la chaleur.
7: Les températures vont à nouveau dépasser les 30 degrés. Aujourd'hui en Mayenne, elles sont légèrement inférieures à celles enregistrées hier, jusqu'à 35 degrés attendus dans le sud Mayenne selon Météo France. 67 départements sont placés en vigilance orange à la canicule aujourd'hui. Près de chez nous, seuls les Côtes d'Armor en Bretagne et la Manche et le Calvados en Normandie restent en vigilance jaune à la canicule. La carte de Météo France est à retrouver en détail sur ici.fr. Cette vague de chaleur est la troisième depuis la fin du mois de mai. Ces températures élevées à répétition favorisent la sécheresse de la végétation. La préfecture de la Mayenne a donc pris des mesures hier pour éviter tout départ de feux de forêt. Il est par exemple interdit de se rendre dans les bois et les forêts de la Mayenne de plus d'un demi-hectare entre midi et minuit. Les promeneurs doivent donc faire une croix sur le bois de l'Huisserie, par exemple dans l'agglomération de Laval, puisque sa superficie est de 250 hectares. Ça concerne de nombreux espaces verts dans notre département, comme le bois du Thé à Ambert dans les Couévrons, une forêt de 135 hectares. Cette mesure est en vigueur jusqu'à demain inclus. La préfecture de la Mayenne interdit également les travaux susceptibles de provoquer un départ de feu. Face à cette nouvelle vague de chaleur, la mairie de Laval, elle ouvre ses jardins municipaux une heure plus tôt que d'habitude ce matin. Le jardin de la Périne, la promenade Anne d'Allègre et le jardin de la Banque de France sont accessibles dès 7h. La ville recommande également aux personnes âgées, isolées ou en situation de handicap de s'inscrire sur le registre entraide et prévention. Cette liste permet aux agents municipaux de les appeler régulièrement pour s'assurer que ces personnes vont bien.
6: Le trafic des TER des Pays de la Loire reste perturbé aujourd'hui.
7: Ça sera le cas jusqu'à vendredi selon la SNCF. La circulation des trains régionaux est ralentie par exemple sur la ligne entre Le Mans et Rennes qui passe par Laval. Pas de perturbation en revanche sur la ligne entre Nantes et Rennes avec des arrêts à Angers et Laval. Comme hier, la SNCF conseille aux voyageurs qui le peuvent et particulièrement aux personnes les plus vulnérables de reporter leur trajet. Un nouvel accident de la route mortel hier en Mayenne. C'est le troisième en l'espace d'une semaine seulement. Hier, un jeune de 20 ans s'est tué à moto à Loup-Fougère dans le Nord Mayenne. Le motard a percuté un poids lourd vers 14h. Le conducteur du camion, lui, est légèrement blessé.
6: Marine Le Pen sera la candidate du Rassemblement National à l'élection présidentielle l'année prochaine.
7: La chef de file du RN à l'Assemblée nationale a annoncé hier soir qu'elle briguerait l'Élysée pour la quatrième fois en 2027 malgré sa condamnation pour détournement de fonds publics. La cour d'appel de Paris l'a effectivement condamnée hier à un an de prison ferme aménageable sous forme de bracelet électronique et à 15 mois d'inéligibilité, une peine déjà purgée. Marine Le Pen a donc définitivement écarté hier soir le scénario de la candidature de Jordan Bardella, Maxence Lambrecq.
13: Quel est le pari le plus risqué ? Tout confier à Jordan Bardella ou y aller, quitte à finir avec un bracelet ? Elle préfère la deuxième option.
14: Ce soir, je suis candidate à l'élection présidentielle.
13: C'est la combattante Le Pen qui se relance, le visage marqué.
14: Il y a beaucoup de Français qui subissent des épreuves. Nous aussi, nous subissons des épreuves.
13: Doublement condamnée, elle se dit toujours innocente.
14: J'ai les mains propres et je ferai un pourvoi en cassation pour le démontrer. Pour les mêmes faits, M. Mélenchon a fait l'objet, a bénéficié d'un non-lieu et M. Bayrou a été relaxé.
13: Mais si ce pourvoi échoue,
14: nous verrons.
13: Elle refuse cette option.
14: Nous verrons et les Français en seront juges parce que, très bonne nouvelle ce soir, Ils vont avoir la liberté de choisir.
13: Et elle est sûre qu'ils tourneront la page aussi vite qu'elle, qui transforme sa condamnation à un an de prison ferme en une victoire, qui fait de cet obstacle un tremplin, un slogan même, pour la France, la renaissance, lit-on déjà sur son site de campagne. Quid de Jordan Bardella ?
14: Nos ambitions personnelles ne rentrent absolument pas en ligne de compte.
13: Elle l'imagine toujours Premier ministre, lui qui se voyait depuis un an en haut de l'affiche, l'a attendu dans les loges.
7: Marine Le Pen plutôt que Jordan Bardella pour représenter le RN lors de l'élection présidentielle de 2027. Est-ce un pari risqué ? On posera la question dans une heure à Thomas Brissot, le délégué départemental du RN en Mayenne. Il réagira dans le journal de 7h à l'annonce hier soir de la candidature de Marine Le Pen à un déplacement de campagne commun entre la chef de file des députés RN à l'Assemblée nationale et le patron du parti Jordan Bardella est prévu dès ce matin près de chez nous sur le marché de la Flèche en Sarthe.
6: Quelle solution mettre en place pour redynamiser le centre-ville de Laval ?
7: C'est à cette question que vont tenter de répondre des commerçants lavallois jusqu'au mois de septembre. La mairie de Laval a lancé hier soir les assises du commerce, une promesse de campagne du maire Florian Bercot pour renforcer l'attractivité du centre-ville. Deux ateliers seront organisés au mois de septembre. Une bonne initiative de la ville, reconnaît Pierre-Emmanuel Déru. C'est le gérant de deux fromageries à Laval et Saint-Berthevin.
15: Je serai présent et je pense qu'on a tous intérêt à y être pour donner notre avis. On est en zone rurale, les gens utilisent leur voiture. Il ne faut pas l'oublier. On peut parler de la mobilité douce, mais je pense que c'est sans négliger le véhicule et l'automobile, entre particuliers. Donc maintenant, il faut juste donner envie aux gens de revenir nous voir, mais que ce soit valable dans l'agglomération et en centre-ville. Ça fonctionne pour les deux. Il faut créer, je pense, des cheminements, des envies, des choses autour du shopping. On verra. Écoutez, pour l'instant, je vous dis, c'est encore un peu diffus. Donc il faut mûrir ça. Et puis, je pense que les groupes de parole et les ateliers vont faire en sorte qu'il y ait des choses qui vont émerger.
7: Et les habitants et les commerçants de Laval peuvent déjà répondre à un questionnaire en ligne pour soumettre leurs idées pour renforcer le centre-ville de Laval. Les premières mesures sont annoncées le 4 novembre par la mairie. On revient sur ces assises du commerce dans l'info d'ici à 6h32.
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7: Gauthier, la météo, c'est toujours cette vigilance en orange à la canicule, on le disait aujourd'hui en Mayenne, et on vient de l'apprendre puisque Météo France a actualisé ses cartes. Ça sera à nouveau le cas demain pour la journée de demain. Donc.
6: Effectivement, avec des températures toujours chaudes, jusqu'à 37 degrés dans le sud du département. On aura 37 à Quedens-Saint-Gaud, 36 sur la place du 11 novembre à Laval. Et ce temps sec et très ensoleillé va continuer de nous accompagner pendant tous les prochains jours. La météo, vous pouvez la faire avec nous, 02 43 67 11 11. Sur la route, il y a quelques travaux. C'est le cas à la sortie de la Salle-et-Château en direction de Bagnoles-de-l'Orne. La départementale 34 est fermée dans les deux sens avec une déviation qui est en cours. Et puis trafic également ralenti lorsque vous arrivez sur Laval depuis Mayenne avec ces travaux qui se poursuivent sur le rond-point du Zoom jusqu'à la fin du mois d'août.
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6: 6h09, Joe Dassin nous promet l'Amérique pour vous réveiller. Allez, c'est parti!

0: L'Amérique, Joe Dassin à 6h11. Avant de partir à la plage, souvent on vérifie le sac, hein, on est d'accord. Alors vous pensez généralement aux serviettes, aux parasols, mais on oublie l'essentiel, à savoir la trousse de secours. Eh ouais, que doit-on mettre à l'intérieur? Les réponses avec le docteur Kirzek dans un instant.
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0: Oui, c'est mercredi, nous sommes le 8 juillet, bienvenue à vous. Vous vous appelez Thibaut, eh ben, c'est votre fête aujourd'hui, bonne fête à vous. On va souhaiter aussi un bon anniversaire à la comédienne qui interprète dans la série Joséphine Ange Gardien, c'est Mimi Mathy. Elle est née en 1957, le 8 juillet, et Mimi Mathy qui est mariée à un Mayennais. Ben oui, Benoît Gérard, ancien traiteur, il est aujourd'hui vigneron dans le sud de la France. Et puis il y a 30 ans, jour pour jour, 5 filles débarquaient dans nos radios. Les Spice Girls, un événement mondial qui est arrivé sur les ondes il y a 30 ans, jour pour jour.
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0: Et avec Daniel Balavoine qui arrive dans un instant. Mais d'abord à 6h13, on voit comment passer l'été en pleine forme avec le docteur Kirzek. Et ce matin, coup d'œil à la trousse à pharmacie. Qu'est-ce qu'on va mettre dedans? Bonjour docteur.
7: Bonjour à toutes et à tous. Aujourd'hui on part à la plage et avant de grimper dans la voiture avec la glacière, le parasol, les serviettes, on fait un petit arrêt indispensable, la trousse de secours pour la plage. Alors pas besoin d'un gros sac, hein, mais il y a 10 essentiels à mon avis malins, légers, qui vous éviteront de gâcher une journée à cause d'une méduse, d'un coup de chaud ou d'une petite coupure. Allez, premier essentiel, le spray ou la crème solaire indice 50+, on en parlait il y a quelques jours. On ne répète jamais assez, c'est un format qui est résistant à l'eau et vous n'oubliez pas le nez, les oreilles et le dessus des pieds et mettez-le en premier dans votre kit. Deuxièmement, la petite bouteille de vinaigre blanc. Vous vous souvenez de la chronique sur les méduses? Le vinaigre empêche les cellules urticariantes de libérer leur venin. Petite mini bouteille de 50 ml et vous êtes paré. Une pince à épiler ou le bord d'une carte bancaire, ça c'est pour retirer délicatement les tentacules de méduses ou enlever une épine d'oursin. N'utilisez jamais vos doigts nus. Des pansements ensuite étanches et des compresses, les petites coupures avec du sable, et puis un petit spray désinfectant, c'est pas mal, et un pansement imperméable, simple et efficace. Ensuite, une crème apaisante après soleil, après la baignade, la peau à soif, hein, il faut choisir une crème sans parfum, avec de l'aloe vera par exemple, et en bonus, ça soulage les petits coups de soleil débutants si vous les attrapez relativement rapidement. Sixième instrument ou produit, un antihistaminique oral, la cétirizine pour les piqûres d'insectes par exemple ou les réactions allergiques. Une dose dans le sac, ça soulage les démangeaisons et l'œdème.
0: D'accord, donc là ça fait six qu'on a mis dans le sac. C'est quoi les derniers à glisser justement?
7: Un spray nasal à l'eau de mer pour rincer le nez après une baignade un peu agitée ou si du sable est entré. C'est aussi top pour décongestionner après une allergie au pollen. C'est inoffensif et c'est très rafraîchissant. Le huitième, c'est une petite dose de réhydratation orale, les sachets de soluté de réhydratation en cas de forte chaleur, de diarrhée passagère, de coups de chaud, ça permet de retrouver rapidement d'énergie, ça pèse rien et ça peut sauver les vacances. Et une poche réfrigérante instantanée, vous savez, les trucs qu'on casse comme ça et ça fait du froid, pas besoin de glaçons, vous achetez un petit sachet cold pack, vous le cassez, il devient froid instantanément, idéal pour un début de coup de chaleur, une entorse de cheville sur les rochers ou un bleu, c'est génial pour les enfants. Et puis une paire de lunettes de soleil et un chapeau, c'est évident. En revanche, ce qu'il ne faut pas mettre dans le kit, ce sont des médicaments périmés, des sirops sucrés qui vont coller et qui chauffent au soleil, et des produits sans étiquette parce qu'on ne sait pas ce que c'est. Tout ça, vous le mettez dans une petite trousse étanche type sac de congélation zippé, ça coûte pas cher. Mmh. Et là, vous allez passer un bon été. Allez, bon été, bonne santé à l'écoute d'ici, bien sûr.
0: Et tous ces bons conseils pour faire en sorte que votre trousse à pharmacie soit la plus efficace possible, vous pouvez les partager autour de vous depuis ici.fr. Et on vous emmène au plan d'eau de Mayenne dans un instant. Allons à la campagne après Daniel Balavoine. C'est bon.

0: Lipstick Polychrome, vous aussi vous pourrez chanter dans le public le 17 mars prochain tous les plus grands tubes de Daniel Balavoine avec le concert Légende Balavoine qui s'arrête à Espace Mayenne à Laval le 17 mars 2027. Il reste des places entre 47 et 65 euros. Ils ont choisi de vivre en milieu rural et ils s'y plaisent dans notre Mayenne. 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
3: Bonjour, je m'appelle Manuela Fauveau et je vis à Mayenne.
4: Manuela a deux enfants, elle est conseillère financière au Crédit Agricole et elle habite dans un petit lotissement à quelques pas du bourg de la ville de Mayenne. Et n'allez pas lui dire qu'elle ne vit pas à la campagne.
3: Moi, j'estime que j'habite en campagne parce qu'à la fois, Mayenne reste quand même une petite ville hein, avec beaucoup de choses. Mais on a aussi l'avantage de pouvoir faire des balades, profiter de la campagne, de l'air, d'entendre les oiseaux. Et moi, j'estime que oui, je fais partie de la campagne, tout à fait.
4: Manuela connaît Mayenne et ses alentours comme sa poche. Normal, elle est née ici, elle a passé toute sa scolarité ici et aujourd'hui, elle travaille dans la ville. Alors des coins qui la font vibrer, elle en a plein. Mais son élément préféré, c'est l'eau.
3: Ça peut être le plan d'eau du Guetzel, ça peut être le plan d'eau de Mayenne. On est sur des choses où il y a des arbres, vraiment la verdure.
4: Tiens, parlons-en justement de ce plan d'eau de Mayenne. La verdure, quand elle était jeune, c'était pas simplement pour se mettre à l'ombre ou profiter de l'air frais.
3: J'espère que mes profs de sport n'entendront pas trop ce que je vais dire. Mais notamment quand on était jeune et qu'il fallait courir autour du plan d'eau, mais on était nombreux à se cacher derrière les arbres en attendant que tout le monde fasse les tours. Et moi, je ressortais dans le dernier. Tour.
4: Et après les cours, elle retrouvait les copines.
3: Bon, c'est se retrouver sur la pelouse, discuter les bêtises sur les profs et tout, mais bien sûr.
4: Alors aujourd'hui, la jeune Manuela est devenue adulte et garde naturellement ce côté solaire, une partie d'elle qu'elle diffuse dans son rôle déléguée MSA. Son but, faire connaître les dispositifs que propose la MSA, mais aussi de faire remonter les difficultés dans le monde agricole. Alors autant vous dire que cette année, elle n'a pas le temps pour des loisirs.
3: C'est une première année, hein, donc j'ai vraiment envie d'investir du temps là-dessus. Et sportif, non, pas du tout, je suis pas très sportive, moi.
4: Hop, le ballon, ça part. Ce qui reste, en revanche, c'est cette valeur.
3: Je suis très attachée à l'humain et l'humain sur le marché agricole est quand même important.
4: Manuela Fauveau est une Mayennaise pur jus, comme on dit. Elle ne changerait pour rien au monde son mode de vie. Et oui, c'est ça aussi notre département, des gens engagés dans un esprit serein. Et il y a un petit quelque chose qui traduit bien son bonheur, c'est ça.

0: C'est la chanson officielle de la Coupe du Monde de foot, Shakira et Burna Boy. Et demain soir, la France affronte le Maroc en quart de finale de la Coupe du Monde. Un match que vous pourrez suivre dès 22h en intégralité et en direct sur votre radio, ici Mayenne. Dans un instant, les balances, vous allez être fiers de vous. L'horoscope arrive dans quelques secondes et toute l'actu locale dans 3 minutes.
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0: 6h28, Catherine Viguier pour l'horoscope. Vous avez un message pour nos signes?
1: Neptune, planète de l'intuition et des illusions, fait marche arrière.
2: Bélier, même si cela vous demande des efforts, de prendre le temps vous évite de faire des erreurs.
3: Taureau, vous avez de l'imagination, vous êtes patient et concret à la fois, alors ça ira.
4: Gémeaux, vous voulez retenir ou attirer le cœur d'un être bien-aimé? Eh bien réfléchissez à votre plan d'action.
5: Cancer, important, n'ayez pas d'inquiétude si une proposition de travail tarde un peu.
6: Lion, vous avez beaucoup d'atouts, alors malgré les aléas de la vie, gardez confiance en vous.
7: Vierge, indispensable, faire le point avec ce qui vous fait mal à l'intérieur, vous allez trouver des solutions.
8: Balance, amoureux, parents, artistes également, l'une de vos initiatives vous rend fière de vous.
9: Scorpion, la période est agréable, alors diminuez la dose d'exigence que vous avez envers vous-même.
10: Sagittaire, la lune vous invite à embellir votre quotidien et Neptune à regarder votre vie affective en toute sincérité.
11: Capricorne, vous faites le point en famille ou à son sujet et c'est essentiel pour la suite.
12: Verseau, si vous devez vous déplacer ou communiquer, essayez de ressentir ce qui est le mieux pour vous.
13: Poisson, c'est côté argent que cela se joue. Soyez prudent dans vos transactions afin de ne pas vous faire avoir.
14: Et pour nous tous, on rêve, on imagine, mais on ne s'illusionne pas.
0: Merci Catherine Viguier. Dans un instant, Maïwenn Bordon, comment redynamiser le centre-ville de Laval?
15: C'était la promesse du maire Florian Berco et des assises du commerce ont été officiellement lancées hier soir. On fera le point avec un expert du commerce dans l'info d'ici.
0: Juste après l'info, en 90 secondes, Cyril Ardo-Redon.
16: Une bonne nouvelle pour Éric Ciotti. Les limites de la décence dépassées pour l'insoumise Clémence Guettet. Les réactions sont nombreuses ce matin après l'annonce de la candidature de Marine Le Pen à l'élection présidentielle. Malgré sa condamnation dans l'affaire des assistants d'eurodéputés FN, 15 mois d'inéligibilité et un an de prison ferme sous bracelet électronique. La chef de file du RN annonce ce pourvoi en cassation. La situation reste difficile dans les Pyrénées-Orientales selon les pompiers, alors qu'un feu a parcouru 4900 hectares depuis samedi. Une quarantaine d'incendies est en cours en ce moment. 7 départements du sud du pays sont placés en rouge par Météo France face à un risque de feu très élevé. Les trois quarts de la France en vigilance orange canicule aujourd'hui. 67 départements sont concernés par cette alerte. Le Nord, l'Est et la Corse sont épargnés. Pour la quatrième année de suite, nos émissions de gaz à effet de serre ont baissé. 5 millions de tonnes équivalent CO2 émises en moins en France en un an. Une baisse de près de 5%. Notamment car nous avons moins allumé nos chauffages en raison d'un hiver doux. Une enquête ouverte à Paris après les propos racistes d'une sénatrice paraguayenne à l'encontre de Kylian Mbappé, c'est ce qu'indique le parquet. Des paroles tenues après la victoire de la France face au Paraguay samedi en 8e de finale de la Coupe du Monde. Et puis justement, plus aucun match de 8e de finale. Victoire in extremis 3-2 de l'Argentine sur l'Égypte. La Suisse, elle, s'est imposée au tir au but après un nul 0-0 face à la Colombie.
15: Cyril Ardo-Redon, vous faites le tour de l'info en 90 secondes jusqu'à 8h30 ce matin. Dans l'info d'ici, la mairie de Laval a officiellement lancé hier soir les assises du commerce avec une centaine de participants. C'est une promesse de campagne du maire Florian Berco. 2 millions d'euros vont être investis pour redynamiser le centre-ville de Laval. De nombreux locaux restent vacants, notamment dans la rue du Général de Gaulle. Mais la situation n'est pas inquiétante. Laval s'en sort même mieux que d'autres villes pour Pascal Madry, un expert du secteur convié à ces assises du commerce. C'est le directeur de l'Institut pour la ville et le commerce.
17: C'est une ville qui présente plusieurs atouts et qui a un commerce qui, en fait, fonctionne plutôt bien relativement aux autres centres-villes. Le taux de vacances, par exemple, est dans la moyenne, même un petit peu en dessous. Les chiffres d'affaires sont légèrement au-dessus de la moyenne. Et quand la plupart des centres-villes voient leur commerce de prêt-à-porter, de mode fondre, eh bien, on voit ici qu'il est résilient, qu'il se maintient. Et on a encore à peu près un quart de l'offre dans ce secteur d'activité quand dans d'autres centres-villes, on est passé en dessous de la barre des 20%. Donc c'est un centre-ville qui reste un centre-ville de shopping, qui a connu quelques périodes de fragilisation avec le Covid, mais qui s'en sort mieux que la plupart pour des villes, en tout cas de taille comparable.
18: Pour autant, ces dernières années, il y a eu des fermetures de commerces de prêt-à-porter, des chaînes nationales d'ameublement. Il y a une transition à opérer, ne plus être un centre-ville de shopping et devenir autre chose.
17: Oui, c'est un défi qui se pose à tous les centres-villes, mais encore une fois, peut-être avec une intensité un peu moindre à Laval. Donc une transition commerciale qui, en fait, illustre tout simplement un changement de l'offre et des comportements des consommateurs. C'est que Autrefois, les centres-villes étaient là pour vendre essentiellement des biens matériels, des chaussures, des vêtements, des bijoux, des accessoires, etc. Et ce que l'on voit de plus en plus remplacer ce commerce de biens, c'est un commerce de services, restaurants, services de bien-être, services classiques avec des banques, des assurances, etc. Où le sujet n'est plus de vendre des biens, mais du bien-être. Et donc c'est un défi qui se pose aujourd'hui à ce centre-ville, c'est la mutation en cours avec donc des commerces qui en remplacent d'autres et le besoin d'un récit, d'un nouveau récit qui ne soit pas forcément celui du shopping.
18: Qu'est-ce qu'on raconte alors pour attirer de nouveau ?
17: Venez ici, vous aurez une autre expérience que dans votre espace domestique, celui du canapé. Venez dans notre espace public car vous aurez une autre expérience que celle de l'espace numérique, celle des sites marchands. Vous allez connaître une expérience, celle de la rencontre avec d'autres générations, celle de la rencontre avec un patrimoine, une histoire, de la culture, des animations de la ville. Et là, l'histoire est en train de s'écrire parce qu'on doit inventer de nouveaux motifs de visite et comme on doit inventer un nouveau commerce pour créer la destination de ce centre-ville. Donc pour le moment, il y a quelques tâtonnements, mais voilà, tout le monde va se mettre au travail.
15: Deux ateliers vont être organisés au mois de septembre avec des commerçants et ils pourront soumettre leurs idées pour renforcer l'attractivité du centre-ville de Laval. Les Mayennais peuvent également participer à ces assises du commerce via un questionnaire en ligne depuis hier sur le site internet de la mairie.
0: Marine Le Pen sera candidate à l'élection présidentielle en avril 2027.
15: La patronne des députés du Rassemblement national à l'Assemblée nationale l'a annoncé hier soir, quelques heures après avoir été condamnée en appel à un an de prison ferme et à 15 mois d'inéligibilité pour détournement de fonds publics. On fera réagir dans quelques minutes dans le journal de 7h Thomas Brissot, le délégué départemental du RN en Mayenne. Gauthier, la météo, c'est toujours cette vigilance orange à la canicule. C'est le cas depuis hier midi et ça va se prolonger jusqu'à demain inclus selon Météo France.
0: Effectivement, avec toujours ces températures chaudes, 36 degrés attendus dans le quartier du Pavement à Laval cet après-midi, 35 à Mayenne, des températures chaudes et un soleil très généreux. Ça va durer encore tous les prochains jours de cette semaine. Sur la route, il y a des travaux à l'ouest de Mayenne. On est entre Parigné-sur-Braye et Saint-Baudel. Des travaux et une déviation en place jusqu'à la fin du mois de juillet. Si vous êtes témoin d'une difficulté sur votre parcours ou si vous voulez simplement faire la météo avec nous, 02 43 67 11 11.
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0: 6h36. Toute l'équipe est là pour vous accompagner pendant que vous faites couler votre café, pendant que vous préparez votre tartine. On a même Jean-Jacques Goldman. Je marche seul. Bienvenue.

0: Je marche seul, Jean-Jacques Goldman à 6h39.
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0: Bon début de journée à l'écoute d'Ici Mayenne et on a une pensée pour les habitantes et les habitants de Sauges. Bah oui, parce que c'est ce soir que nous saurons si le petit village mayennais sera annoncé vainqueur du village préféré des Français. Rendez-vous sur France 3 ce soir à partir de 21h. Voilà, Sauges qui porte fièrement les couleurs de la Mayenne. On y reviendra. Si vous avez un petit peu de temps libre, il y a les Restos du Cœur qui ont besoin de vous. On vous explique tout dans une dizaine de minutes. Et puis, histoire de bien vous réveiller, de bien vous motiver, il y aura Give Me The Night. George Benson, juste avant les infos de 7h. Mais d'abord, on vous emmène avec Perrine Clément découvrir ce qui se cache à l'intérieur de votre valise pendant cet été. Ce matin, on découvre les jeux de plage avec Perrine.
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6: La plage est un immense terrain de jeu. Chaque été, nos activités lui donnent une nouvelle identité. Il suffit d'un ballon et on en fait un terrain de volley. Des raquettes, un court de tennis et avec tout ce sable, c'est l'espace rêvé pour nos projets immobiliers. Râteau, pelle, brouette, seau, des jouets indispens, sable. Sable que l'on creuse, ratisse et avec lequel on construit. Et le temps d'une journée, on devient chef de chantier ou architecte. Alors ça va du simple pâté de sable aux édifices plus élaborés, avec des bouts de bois, des coquillages ou encore des algues. On ajoute une tour, un pont et puis soudain, l'eau monte et encercle notre construction éphémère. Bref, chaque été, on se fabrique des châteaux et de nouveaux souvenirs. Et puis, il y a les concours de châteaux de sable qui ont attiré très vite de jeunes talents venus du monde entier.
7: Nous en sommes maintenant au concours international. Ainsi, sur l'immense plage de la Baule, 25 concurrents déjà primés dans leur patrie d'origine ont lutté pelle en main pour faire triompher leur couleur.
6: Et pour info, le record du plus haut château de sable au monde revient au Danemark avec ses 21,16 m. Et vous, avez-vous des jeux de plage ?
8: Des bouées, des seaux, des pelles, des râteaux, des moules.
9: Un seau, une pelle, un râteau, un ballon.
10: Quand on est en groupe, généralement ça se partage les jeux de plage. Et à la fin de la journée, quand on part, il y a toujours quelque chose qui reste. Hop, il s'en va à la mer. En cours, on était sec, on est mouillé. Et puis des fois, ça part avec le copain et ça revient la journée de plage d'après.
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0: 6h43, merci d'avoir choisi Ici Mayenne pour bien démarrer cette journée. Dans un instant, on parlera de vos matous à la maison, parce que vous en avez peut-être un, mais vous réfléchissez peut-être à en accueillir un deuxième. Alors oui, c'est une bonne idée, à condition de ne pas déclencher une guerre de territoire. Donc on va voir comment faire avec notre veto, c'est dans quelques secondes. 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
0: 6h44, chaque jour, notre veto est là pour vous conseiller. Pierre Fabin, bonjour Pierre.
4: Bonjour Gauthier, bonjour à tous.
0: Alors, on rêve souvent d'avoir deux petits chats complices, vous savez, qui dorment l'un contre l'autre. Mais la réalité est souvent bien différente et la cohabitation tourne parfois au cauchemar. Pourquoi cette haine immédiate entre deux chats ?
12: Alors, il faut savoir que contrairement au chien, le chat n'est pas un animal social qui vit en meute. Ah. C'est un chasseur solitaire et un grand territorial. Quand vous ramenez un nouveau petit félin à la maison, dans sa tête, vous ne lui offrez pas un gentil petit copain de jeu pour combattre l'ennui. Vous introduisez de force un concurrent direct qui vient lui voler ses précieuses ressources, sa nourriture, ses zones de sieste en hauteur, sa litière et surtout votre attention. Son premier réflexe naturel face à cet intrus, c'est donc de défendre son territoire en tentant de le chasser. C'est pour cela que les premiers jours sont rythmés par des feulements, des crachements et des grognements sourds, parfois très impressionnants.
0: Allez, alors pour éviter que ça ne parte en bataille dès le premier jour, comment est-ce qu'on doit organiser les présentations ? Est-ce qu'on les met tout de suite nez à nez au milieu du salon pour qu'ils règlent leur compte ?
12: Et surtout pas, la confrontation directe va provoquer un traumatisme immédiat. La règle d'or pour une cohabitation réussie, c'est la séparation. Pendant la première semaine, enfermer le nouveau chat dans une pièce dédiée avec sa litière, son eau, sa nourriture et ses jouets. Ils vont d'abord se découvrir uniquement par l'ouïe et par l'odeur sous l'interstice de la porte, sans jamais se voir. L'astuce, c'est d'échanger leurs coussins ou de les caresser avec le même gant de toilette pour qu'ils s'habituent à l'odeur de l'autre. Ensuite, au bout de plusieurs jours, organisez des rencontres visuelles très courtes au moment de la pâtée avec la porte juste entrouverte. La nourriture va créer une association très positive dans leur cerveau.
0: Et si malgré toutes ces précautions, la guerre froide s'installe à la maison avec des courses-poursuites et des bagarres, comment on fait pour apaiser la situation ?
12: La solution, c'est de multiplier les ressources. La règle d'or en comportement félin, c'est le nombre de chats plus un. Si vous avez deux chats, il vous faut impérativement trois bacs à litière répartis dans des pièces différentes. Faites exactement la même chose pour les gamelles d'eau et les croquettes. Si tout est regroupé dans la cuisine, le chat dominant va faire barrage et terroriser l'autre qui n'osera plus aller manger. Ensuite, utilisez à fond la verticalité de votre logement, installez de hautes étagères murales ou des grands arbres à chat. Le chat agressé doit toujours avoir la possibilité de fuir et de se percher en hauteur pour observer sans se sentir acculé.
0: Des conseils à mettre en pratique si vous pensez à un deuxième chat dans votre maison. Vous retrouvez tous ces bons conseils sur ici.fr. Il est 6h47, la journée démarre tranquillement autour d'un petit-déj. Vous avez peut-être déjà pris la route du boulot. Eh bien, Indochine, tout de suite, avec « J'ai demandé à la Lune ». Bienvenue.

0: J'ai demandé à la Lune, Indochine à 7h-10. Du soleil aujourd'hui encore et pour les prochains jours, des températures entre 36 et 37 degrés et toujours cette vigilance orange à la canicule qui nous accompagne aujourd'hui, mais aussi toute la journée de demain.
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0: Allez, on se parle sport et santé ce matin avec nos 3 plus 3 infos pour bien démarrer la journée. Puisque le Barnum « Bougez avec nous, vivez mieux » de la maison sport santé du GDOS 53 fait étape dans plusieurs communes mayennaises. Ça démarre à la mi-juillet jusqu'à la fin août avec au programme des animations sportives qui sont accessibles à tous pour découvrir différentes disciplines, le cyclisme, le volley ou encore le badminton. Aujourd'hui, le Barnum s'installe à Renazé. Il sera ensuite à la Baconnière le 15 juillet, puis à Saint-Berthevin le 22 juillet. Alors évidemment, le programme des animations peut varier, notamment en raison des conditions météo. La deuxième info, c'est le centre itinérant des Restos du Cœur de la Mayenne qui fête ses 3 ans. Chaque jour, il sillonne les routes de la Mayenne pour venir en aide à une centaine de familles. Ça se passe chaque semaine. Ça représente environ 250 personnes, 3000 repas servis. Et aujourd'hui, il a besoin de bénévoles. Philippe Durand, le responsable, nous présente les profils recherchés.
2: Je recherche une dizaine de bénévoles. Je cherche des profils de gestion, c'est-à-dire des gens qui soient capables de faire de la gestion de stock, qui puissent intervenir en matière d'hygiène et de sécurité alimentaire, et en matière d'aide à la personne, c'est-à-dire l'accompagnement sur des programmes de vacances, sur des programmes destinés aux soins, etc. Voilà. Et j'ai besoin aussi de distributeurs qui, si possible, aient un permis de conduire B, de façon à accompagner toutes les distributions. Alors, c'est un programme qui est destiné aux gens qui sont en milieu rural profond, qui ne peuvent pas se déplacer. Donc, nous avons 3 tournées. On part le matin vers 8h, 8h30, et nous revenons l'après-midi entre 15h et 17h.
0: Un centre itinérant qui se déplace chaque semaine. Si vous êtes intéressé par ces missions, vous pouvez contacter directement les Restos du Cœur de Laval ou nous appeler, on vous transmettra les coordonnées 02 43 67 11 11. Et puis si vous aimez les courses, je vous rappelle que les courses du Pertre qui ont lieu ce dimanche changent d'horaire en raison des fortes chaleurs. La réunion hippique devait débuter en début d'après-midi, mais elle est avancée à 9h. Donc pour ce dimanche, pour les courses du Pertre, vous retrouvez les infos sur ici.fr. Il est 6h53. Ça va ce matin ? En forme ? On partage nos bonnes ondes pour vous accompagner, pour débuter la journée. George Benson, Give Me The Night, sur la première radio du département.

0: Give me the night, George Benson à 6h56. C'est pas toujours facile la communication dans un couple, hein. On est d'accord, c'est loin d'être un long fleuve tranquille, mais ça peut être source de rigolade avec les humoristes de l'humour en tube qui arrivent dans quelques secondes. Et toute l'actu locale, c'est dans 3 minutes.
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0: Il est 6h58, chaque jour on démarre la journée avec le sourire grâce à vous, l'humour en tube, Fred Ballard. On parle de la vie de couple qui n'est pas toujours simple. Et vous avez par exemple remarqué, Fred Ballard, qu'un couple qui ne se dit rien au restaurant n'est pas forcément au bord de la rupture.
10: Quand on ne se parle plus, on ne s'engueule plus.
11: Ben oui, c'est logique et c'est une manière pour certains couples d'éviter une confrontation inutile et stérile qui émaille la vie à deux tout au long du parcours conjugal.
10: À 30 ans, quand ton mec fait la gueule, tu veux absolument comprendre ce qui se passe. Non, je t'en prie, dis-moi ce que tu ressens parce que là, je sens que tu ne te sens pas bien. Et tu sais que quand tu ne te sens pas bien, je ne me sens pas bien. Donc j'ai vraiment besoin que tu me parles de ton ressenti parce que là, j'ai la sensation que tu ne peux plus me sentir. À 50 ans, quand ton mec fait la gueule, tu savoures le silence.
11: Et oui, et on peut compter sur la longue expérience d'Anne Romanoff pour nous aider à décrypter le langage codé des couples au bord du gouffre. Mais comme Romane Frayssinet, il faut savoir aussi décrypter le langage corporel de certains individus.
12: Il y a des gens, ils envoient un message très précis. Par exemple, il y a des gens, ils envoient le message « Je suis un père de famille en vacances ». Le message, il est clair. J'ai un short. Le short, il a énormément de poches. Tu peux tout ranger dans le short. Il est parti en vacances sans valise. Tout est déjà dans le short. Mais le polo, il est court, court, court.
11: Voilà, ben là, le message est clair. Hein, quand le laisser-aller vestimentaire va de pair avec le gras du bidou, le couple est en général à son apogée et préfère se fendre la poire en discutant le bout de gras que de se prendre le chou entre la poire et le fromage. Parce que tant qu'il y a de l'humour, il y a de l'amour pour toujours.
0: Bah, en tout cas, on a les 5 fruits et légumes dont on a besoin par jour. Ça, il n'y a pas de souci. Vous retrouvez l'humour en tube sur ici.fr.
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0: Bon mercredi, nous sommes le 8 juillet et il est 7h. Bonjour Maïwenn Bordron.
13: Bonjour Gauthier, bonjour à tous.
0: Marine Le Pen a tranché hier, ce sera bien elle et non pas Jordan Bardella qui représentera le Rassemblement National à l'élection présidentielle de 2027.
13: Le doute subsistait après sa condamnation en appel hier à un an de prison ferme aménageable sous forme de bracelet électronique et à 15 mois d'inéligibilité, une peine déjà purgée pour détournement de fonds publics. La patronne des députés RN à l'Assemblée Nationale a également annoncé hier soir qu'elle saisissait la Cour de cassation. Cette décision doit lui permettre d'échapper au port du bracelet électronique pendant la campagne à la présidentielle. Bonjour Thomas Brissot.
14: Bonjour.
13: Vous êtes le délégué départemental du RN en Mayenne. Marine Le Pen, une candidate condamnée par la justice, vous n'avez pas peur que ça dissuade les électeurs de voter RN à la présidentielle ?
14: Écoutez, non, alors déjà, puisque comme vous l'avez rappelé, il y a un pourvoi en cassation qui est en cours et donc de facto, Marine Le Pen et l'Assemblée nationale sont reconduits dans la présomption d'innocence. Nous pensons que nous serons absous en cassation, mais de toute façon, ce qui est important à noter, c'est que la Cour d'appel elle-même a rappelé que il n'y avait plus de sanctions qui pesaient sur nous. C'est-à-dire qu'à chaque fois qu'on passe qu'on augmente de cours, eh bien les sanctions diminuent. Vous aviez une diminution de toutes les sanctions financières qui avaient été nommées
13: Effectivement, la sanction est moins importante qu'en première instance, mais ça reste une condamnation. Et certains partis d'opposition, comme le Parti Socialiste par exemple, pointent déjà une candidate délinquante. Ça va compliquer la campagne à la présidentielle. Non, ça n'aurait pas été plus simple de défendre la candidature de Jordan Bardella, le patron du RN ?
14: C'est notre candidate naturelle, ça a toujours été Marine Le Pen. Et il était important que les Français aient le choix de leur candidat. Là, ce sera le cas. Les Français pourront voter pour le candidat du Rassemblement National qui est notre candidat naturel. Et nous avons cette possibilité. Et finalement, Jordan Bardella, c'est un ticket qui est un duo gagnant. C'est celui que nous avons présenté depuis le début, qui est Marine Le Pen à la présidence de la République avec Jordan Bardella en tant que Premier ministre. Le deuxième scénario était un scénario qui était le scénario en cas où la justice chercherait à nous empêcher de nous présenter sous cette forme-là. Dès lors que nous avons la possibilité de nous présenter avec ce ticket-là, eh bien c'est ce que nous ferons.
13: Merci Thomas Brissot, délégué départemental du RN en Mayenne, d'avoir réagi ce matin à l'annonce de la candidature de Marine Le Pen. Toutes les informations sur ce dossier juridique et politique sont à retrouver sur l'application ici.
0: La Mayenne va rester en vigilance orange jusqu'à demain.
13: Une vigilance à la canicule. Météo France a actualisé ses prévisions il y a une heure et notre département restera donc en orange pour la journée de demain. Les températures ne dépassent pas les 40 degrés comme lors du dernier épisode de canicule à la fin du mois de juin, mais elle reste élevée. Il fera entre 31 et 35 degrés cet après-midi en Mayenne. Une chaleur difficilement supportable quand on roule à moto, notamment un casque, des gants, une grosse veste renforcée au niveau du dos et des bras pour se protéger en cas de chute. Certains motards préfèrent donc laisser leurs équipements de protection au placard, regrette Meryl Magnet, la directrice régionale de l'association Prévention routière dans les Pays de la Loire.
4: Ça, je pense qu'on peut tous le remarquer, hein, que certains conduisent avec des chaussures qui ne sont pas adaptées, des shorts, des fois en manches courtes, même parfois torse nu. Généralement, quand on conduit la moto avec le vent, on est plutôt bien, même avec un blouson. C'est surtout quand on s'arrête, et c'est vrai que se déshabiller, et surtout ranger ses équipements de type blouson ou pantalon, à chaque fois qu'on reprend le véhicule, ça peut être, on va dire, moins pratique. Après, c'est pas la majorité des conducteurs de moto, bien évidemment, mais ça reste une pratique qui rentre dans la légalité, mais qui est fortement désapprouvée par l'association, et même si on veut rester en bonne capacité physique, quoi.
13: Seuls le casque et les gants sont obligatoires quand on roule à moto ou à scooter. C'est à lire sur ici.fr. Les températures élevées en ce moment favorisent les départs de feu à cause de la sécheresse de la végétation. Les pompiers de la Mayenne sont à nouveau intervenus hier soir sur un incendie dans un champ. 2 hectares de blé ont brûlé à Fougerolles-du-Plessis dans le nord du département. Pour éviter tout risque de départ de feu, la préfecture de la Mayenne a pris plusieurs mesures de prévention hier. Il est interdit de se promener dans les bois et les forêts de plus d'un demi hectares entre midi et minuit. Impossible donc de se mettre à l'ombre, par exemple dans la forêt de Bellebranche, située sur les communes de Bouer et de Saint-Brice dans le sud-est mayennais, puisqu'elle s'étend cette forêt sur plus de 140 hectares. Cet arrêté de la préfecture de la Mayenne va rester en vigueur jusqu'à minuit demain. Un homme de 20 ans est décédé hier après-midi dans un accident de la route à Loufougère, dans le nord Mayenne. Sa moto a été percutée par un poids lourd vers 14h. L'enquête de la gendarmerie devra déterminer les circonstances de cette collision. C'est le deuxième motard qui décède sur les routes mayennaises en l'espace de 3 jours. Un jeune de 25 ans a également perdu la vie à Château-Gontier-sur-Mayenne dans la nuit de vendredi à samedi la semaine dernière.
0: Le village de Sauges va-t-il être élu village préféré des Français?
13: Et c'est la finale ce soir de l'émission présentée par Stéphane Bern sur France 3 face à la commune des Couévrons. Il y a 13 autres candidats. La concurrence est rude, mais les habitants de Sauges, comme Christine, se sont mobilisés pour décrocher une belle place dans ce concours.
15: J'ai voté, j'ai partagé en story, je dis à tous mes amis, il faut voter, c'est mon village. Je crois même que je m'y suis pas très bien pris au départ et je crois que du coup j'ai voté 2 fois sans faire exprès. Avec 2 adresses mail. Je suis contente, ça fait une voix de plus pour ceux qui ont oublié de voter. C'est une fierté d'être dans un si petit village, dans un département que pratiquement personne connaît.
13: La mairie de Sauges a installé un écran géant pour permettre aux habitants de suivre ce soir la finale du village préféré des Français. L'émission commence à 21h10 sur France 3 et sera donc présentée par Stéphane Bern, que vous entendez tous les matins à 7h56 sur ICI Mayenne. Les habitants de Sauges sont impatients de connaître le classement de leur village. Reportage à écouter dans l'info d'ici à 7h32. 2 villages Mayennais ont déjà terminé à la troisième place dans cette émission. Sainte-Suzanne et Cham en 2013, puis La Selle et Château dans le Nord Mayenne, c'était en 2023.
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13: Gauthier, on le disait, la vigilance orange à la canicule va rester en vigueur demain dans notre département.
0: Effectivement, avec des températures toujours chaudes, jusqu'à 37 degrés pour les maximales. 37 à Château-Gontier sur Mayenne et Renazé dans le sud du département. 36 degrés à Saint-Berthevin dans l'agglo lavalloise avec un soleil très généreux et ça va durer encore tous les prochains jours de cette semaine. Vous pouvez nous dire les températures que vous relevez en ce moment. On est autour des 17 à 18 degrés au 02 43 67 11 11. Sur la route, il y a des travaux sur le rond-point du Zoom. C'est à Laval, sur le nord de la rocade. Lorsque vous arrivez de Mayenne ou de Louverné, la circulation est fortement ralentie et ça va durer comme ça jusqu'à la fin du mois d'août.
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0: Vous avez reconnu cette guitare ? C'est celle du groupe Gold. Il est 7h08, merci d'avoir choisi Ici Mayenne pour démarrer ce mercredi. Nous sommes le 8 juillet, laissez-nous chanter.

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0: 7h12, bienvenue. On a reçu une jolie carte postale d'un auditeur d'ici Mayenne et vous n'avez pas identifié la commune hier. Ça veut dire qu'on joue toujours avec notre carte postale de l'été et dans moins d'un quart d'heure, ce sera à vous d'identifier la commune d'où nous a été envoyée cette carte pour remporter votre passe pour le Festival International de Cyclotourisme. Ce sera au mois d'août à Château-Gontier-sur-Mayenne. Je vous explique comment gagner votre passe d'ici quelques minutes.
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0: Bel été à l'écoute d'ici Mayenne. Pour vous informer, il y a Mayouen Bordron et Delphine Gocho qui porte son regard sur l'actu chaque jour. C'est avec mon œil.
10: Le ministre de l'Éducation nationale avait demandé aux correcteurs des épreuves du bac de ne pas mettre la moyenne aux copies bourrées de fautes d'orthographe. Eh bien, Édouard Geffray n'a pas vraiment été écouté si l'on en croit les résultats du bac publiés hier, Delphine Gocho.
11: Et ce sont des résultats encore provisoires, mais ils donnent déjà une tendance très nette. Il y aura en 2026 quasiment autant de bacheliers que l'année dernière. 85,5%, c'est le taux de réussite avant le rattrapage. En 2025, on était à 85,75%. Autant dire que les exigences d'Édouard Geffray n'ont pas franchement été suivies. Pourtant, le 19 mai dernier, le ministre de l'Éducation avait martelé toute copie qui n'a pas un niveau suffisant en termes d'orthographe, de syntaxe et de grammaire ne peut pas avoir la moyenne au baccalauréat. Gros coup de stress pour les lycéens à un mois des épreuves. Une opération de communication pour les enseignants destinée, selon eux, à répondre aux critiques de l'opinion publique sur le niveau du bac. Les syndicats rappellent que l'orthographe et la grammaire sont déjà prises en compte dans toutes les disciplines et que la possibilité de sanctionner une copie incompréhensible existe déjà depuis 2025. Le ministère de l'Éducation nationale dénonce une inertie. De son côté, l'enseignement supérieur s'inquiète de la baisse du niveau de français. On assiste à une chute phénoménale, assure le président d'une université française. De plus en plus de facs mettent d'ailleurs en place des modules de remise à niveau en français. Mais c'est bien plus jeune qu'il faut s'atteler au problème. Selon une étude publiée il y a 3 ans par le service statistique du ministère de l'Éducation, les élèves de CM2 scolarisés en 2021 font 2 fois plus de fautes en dictée que leurs aînés de 1987.
10: Dans l'Académie de Nantes, le taux de réussite cette année est de 89,9%, tout bac confondu, bac général, technologique et professionnel, un taux en baisse de 0,5% par rapport à l'année dernière.
0: Mon œil, ça s'écrit E-I-L, vous le retrouvez sur notre site ici.fr. Je ne me suis pas trompé.
10: C'est un œil des yeux.
0: Voilà, exactement. Dans un instant, on va vous emmener dans un lieu qui marche en Mayenne. Je vois, Mayouen, que votre tasse à café est un peu tristounette. Il n'y a rien dessus.
10: Un petit peu sale, des traces de café alors, du matin.
0: Là, je ne vais pas aller vous la laver, mais en tout cas, je peux vous la personnaliser. Dans un Créalab, c'est un lieu où on peut venir avec son mug et justement imprimer dessus de chouettes choses. Je ne sais pas, encore ce que je vais mettre sur la vôtre, mais je vais réfléchir.
10: Le drapeau de la France, allez les Bleus.
0: Ah bah exactement.
10: Pour le match de jeudi soir.
0: Très bonne idée. On vous emmène dans ce Créalab, un lieu qui marche en Mayenne, direction donc Laval avec Claire Martin. Ce sera juste après Juliette Armanet, le dernier jour du disco.

0: 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Il est 7h19, la journée démarre chaudement, déjà 18 à 20 degrés ce matin. On en attend 36 voire 37 avec toujours cette vigilance orange à la canicule. On fait la météo ensemble, 02 43 67 11 11. Et puis chaque matin, on vous présente ce qui marche dans notre département en compagnie de Claire Martin. Ce matin, vous avez eu un coup de cœur, Claire, pour un lieu lavallois.
1: Le Créalab à Laval, ça marche. Et c'est intéressant parce que ça part d'un besoin des Mayennais. Les écoles, les assos ou encore les particuliers voulaient réaliser des choses mais sans investir dans des grosses machines. Mmh. Et c'est pour cette raison que le Créalab est né en 2024. Et là, vous entendez une imprimante 3D l'on peut couper, je pense. Mais c'est vraiment l'idée du Créalab. C'est un laboratoire de fabrication numérique, comme le précise Flavie Bafou, l'une des salariées.
2: On y fait de la création à partir d'outils numériques. Alors on va voir tout ce qui va être impression 3D, scanner 3D, des graveuses laser, qui est le plus important. Puis après, tout ce qui va être brodeuse numérique, presse à mug, des Cricut.
1: Cricut, c'est rigolo comme nom. C'est une machine de découpe intelligente qui permet de découper, dessiner, marqué ou encore gravé. Et donc ce Créalab sert à tous et notamment ceux qui en avaient la nécessité. Et aujourd'hui, forcément, c'est un succès.
2: Puisqu'en nombre d'adhérents, on dépasse les 400 adhérents, donc ce qui est énorme pour à peine 2 ans d'activité. Ça marche très bien puisque on a vraiment beaucoup de monde qui vient, beaucoup de projets différents.
1: Et le point fort du Créalab, c'est l'apprentissage.
2: Parce qu'on n'est pas du tout sur de la prestation de service. J'ai envie de floquer un t-shirt par exemple. Je vais pas venir avec mon t-shirt et repartir et l'avoir dans une heure tout fait. Et puis le fait de transmettre, un lieu de partage, je pense que ça combine plusieurs choses entre la créativité, un projet un peu innovant avec des nouvelles machines qu'on connaît pas et la transmission. Mission, le partage.
1: L'agencement du Créalab est également une plus-value parce qu'il y a 3 espaces, dont une de réunion. Et j'aime bien le mot qu'emploie Flavie.
2: Idéation, où là on est vraiment sur un premier lieu de partage, mais plutôt d'idées.
1: Et ensuite, il y a bien sûr l'espace de création avec les machines.
2: Les gens eux-mêmes, une fois qu'ils sont formés, ou en tout cas une fois qu'on leur a montré une fois, ils puissent partager et transmettre à leur tour. Et puis on a la partie plutôt accueil et puis café, thé, où là c'est aussi un lieu de partage différent, mais on partage aussi énormément avec nos utilisateurs.
1: Ça rend le lieu intergénérationnel et ça, chez Ici Mayenne, on aime.
2: Les plus peu jeunes vont avoir 4-5 ans, les plus âgés, il y en a 93 ans. On a plus de femmes que d'hommes, qui est une des particularités de notre Fab Lab, puisque c'est un peu le seul en France où il y a plus de femmes.
1: Et puis, ça marche bien parce que franchement, vous avez accès à toutes les machines à moindre coût.
2: Donc on est gratuit pour les écoles, on est gratuit pour les jeunes de moins de 16 ans. Et après, on est sur 50 euros à l'année pour un particulier. 100 euros par an pour un professionnel, parce qu'on vient sur d'autres plages horaires aussi.
1: Voilà, un bel endroit né grâce au désir, aux besoins des Mayennais. En clair, le Créalab à Laval, ça marche.
0: Et vous pouvez retrouver Ici Ça Marche et le partager autour de vous depuis ici.fr. Notre jeu de l'été, c'est le jeu de la carte postale, un petit air de vacances avec les messages que vous nous envoyez. 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

0: Life is life, opus à 7h25. Toute l'actu locale est de retour dans moins de 5 minutes.
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0: Vous écoutez Ici Mayenne, il est 7h27, bienvenue. 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Un pass pour deux pour aller faire le circuit de votre choix, que ce soit en gravel, à VTT ou en vélo de route. Pour ça, il faut identifier la commune d'où nous a été envoyée cette carte postale. Je vous la lis. Bonjour à toute l'équipe. Je suis dans une commune qui possède une mairie très insolite et un parc qui porte le nom d'une rivière. Bel été à tous, signé Clarisse. Gérard nous appelle de Laval. Bonjour Gérard.
10: Bonjour Gauthier, dis donc, t'es toujours bien frais toi.
0: et vous aussi
10: tu dors pas dans le congélateur, non?
0: Alors, effectivement, c'est vrai que le congél, ça peut être pas mal pour trouver de la fraîcheur.
10: Ah oui, c'est plutôt, t'aurais les pieds rouges, les jambes raides le matin.
0: Ah bah oui, on est, c'est sûr. Bon, Gérard, est-ce que cette carte postale vous inspire quelque chose?
10: Je dis que c'est d'oublier sur le coin, non?
0: Alors, d'Ennuyer-sur-Vicoin, on a effectivement le nom d'une rivière, mais oui. C'est pas Ennuyer-sur-Vicoin, je suis désolé Gérard.
10: Oh, ben ça fait rien.
0: Bon, vous trouverez demain.
10: Oui.
0: Voilà, on fait comme ça. Ça marche.
10: Et ça avec tes poules.
0: Comment?
10: Tes belles poules, faut rester avec tes belles poules.
0: Belle poule qui est une écluse à changer. Merci Gérard d'avoir joué avec nous et retentez votre chance, il n'y a aucun problème. Nous sommes aussi ce matin avec Julien à Châtillon-sur-Colmont. Bonjour Julien.
11: Bonjour.
0: Vous, est-ce que ça vous inspire une commune, cette carte postale?
11: Je dirais Goron.
0: Alors pourquoi Goron? Ça m'intéresse.
11: Le parc de la Colmont.
0: Qui a le nom d'une rivière.
11: Et du coup, la mairie de Goron, elle commence en forme
0: effectivement,
11: donc insolite.
0: Oui, octogonal. Bravo, Julien, c'est gagné.
11: Merci.
0: Vous pourrez aller participer à ce Festival international de cyclotourisme.

0: Tourisme à Château-Gontier du 2 au 9 juin et faire le parcours de votre choix, c'est gagné. Merci d'avoir joué avec nous, Julien.
1: Merci.
0: Avec grand plaisir.
1: Aujourd'hui, c'est l'anniversaire de mon fils.
0: Il s'appelle comment ?
1: Il est Noah.
0: Noah, 11 ans, eh bien, un très bel anniversaire à lui. Julien, je vous souhaite une excellente journée. Et rappelez-moi, avant de se quitter, quelle est la radio la plus écoutée en Mayenne ?
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0: Bon début de journée avec la première radio du département. Maïwenn Bordron vous informe, c'est ce soir que nous aurons le verdict pour ce concours du village préféré des Français, Maïwenn.
3: Effectivement, la région Pays de la Loire est représentée par un village mayennais, le village de Sauges, dans les Couévrons. Alors on s'organise depuis quelques jours dans ce village avec un écran géant installé notamment près de la mairie. Un reportage dans quelques minutes.
0: Ce sera juste après l'info en 90 secondes puisqu'il est 7h30 avec vous, Cyril Ardo.
4: Premier déplacement de campagne pour Marine Le Pen qui est ce matin à la Flèche dans la Sarthe avec Jordan Bardella. Elle s'est déclarée hier soir candidate après sa condamnation dans l'affaire des assistants d'eurodéputés FN. Une peine d'inéligibilité de 15 mois déjà purgée et d'un an de prison ferme sous bracelet électronique. Elle va se pourvoir en cassation. La situation évolue favorablement, dit ce matin le préfet des Pyrénées-Orientales sur Issy-Roussillon, alors qu'un incendie a parcouru 4900 hectares depuis samedi. Nous pouvons être optimiste, mais on ne peut pas exclure que le feu reparte, ajoute-t-il. Ce matin, 7 départements du Sud sont placés en rouge pour un risque très élevé d'incendie. Un permis de tuer et une loi liberticide pour les opposants. Un soutien à nos forces de l'ordre pour le ministre de l'Intérieur Laurent Nunez. L'Assemblée nationale vote en faveur d'un texte sur la présomption d'usage légitime des armes à feu pour les policiers et les gendarmes. La proposition de loi doit désormais être examinée par le Sénat. Les crèmes solaires vendues sur Temu, Shein ou AliExpress sont à éviter à tout prix, dit en substance Que Choisir Ensemble. 9 sur 10 sont dangereuses selon l'association. Elles contiennent des substances interdites et ne protègent pas du soleil. Et puis ça y est, on connaît désormais toutes les affiches de quart de finale de la Coupe du Monde de foot avec Argentine-Suisse après la victoire in extremis 3-2 de l'Albi Céleste sur l'Égypte et le succès au tir au but de la Suisse face à la Colombie. La France affronte elle, le Maroc, demain soir, à partir de 22h.
3: L'info en France et dans le monde en 90 secondes revient dans une heure à 8h30. Dans l'info d'ici, le village de Sauges retient son souffle avant la finale ce soir de l'émission Le village préféré des Français, présenté par Stéphane Bern. La commune des Couévrons représente cette année les Pays de la Loire et fait partie des 14 finalistes de ce concours organisé par France 3. Pour permettre aux habitants de suivre l'émission, la mairie a installé un écran géant dans le bourg. Fanny Narvart, c'est tout un village qui s'est mobilisé pour ce concours.
5: À quelques heures de la finale, la place du village entre l'église et la mairie se transforment avec des chaises, des tables, un écran géant et même deux food trucks. La municipalité a mis les petits plats dans les grands et c'est complètement assumé par le premier adjoint Vincent Tellier.
6: Ça arrive qu'une fois dans la vie d'un village quasiment. On se dit c'est le moment ou jamais de marquer le coup. On a hâte du résultat parce que ça fait comme quelques mois que ça dure. Donc on espère être bien classé, faire aussi bien que nos voisins de Sainte-Suzanne et la Célé-Château qui sont passés il y a quelques années. Et puis, au moins troisième, ça serait bien, comme eux.
5: Mettre dans les 14 finalistes, c'est déjà une grande fierté et surtout un sacré coup de projecteur.
6: Ça vient renforcer peut-être 60 ans, 70 ans d'engagement d'élus, d'habitants pour faire découvrir cette destination qui est assez magique. Derrière, il faut aussi qu'on assure. C'est un petit peu ce qu'on se dit. Il faut qu'on assure un peu le service après-vente, entre guillemets, en se disant, demain, il va y avoir peut-être plus de monde à venir encore.
5: Dans le village de 300 habitants, on est justement prêt à accueillir du monde. L'émission, c'est bon pour les affaires, reconnaît Christian Possémé, gérant de l'hôtel-restaurant L'Ermitage.
7: À partir du moment où on parle de quelque chose en Mayenne, c'est bien. Je suis originaire de Malétroit, dans le Morlihan. Malétroit fait deuxième l'année dernière. Ça a ramené du monde. C'est tout bénéf.
5: Cliente fidèle du restaurant, Christine a tablé avec son café acquiesce. Elle espère bien que Sauges va gagner. En tout cas, elle a tout fait pour.
8: J'ai voté, j'ai partagé en story, je dis à tous mes amis, il faut voter, c'est mon village. Je crois même que je m'y suis pas très bien pris au départ et je crois que du coup, j'ai voté deux fois sans faire exprès. Avec deux adresses mail. Je suis contente, ça fait une voix de plus pour ceux qui ont oublié de voter. C'est une fierté d'être dans un si petit village, dans un département que pratiquement personne connaît.
5: Au-delà de Sauges, c'est tous les Pays de la Loire qui vont soutenir la commune. Les touristes qui ont fait étape dans la vallée des grottes en contrebas du village sont ravis que la Mayenne soit mise en lumière.
9: C'est important que la région de Pays de Loire soit représentée un petit peu par sa variété. Il y a la mer, il y a la campagne, il y a des sites remarquables ou anciens.
10: Que faire découvrir le village justement. justement, et les grottes qui, je pense, sont beaucoup ignorées dans les Pays de Loire. On a eu l'occasion d'en discuter avec des gens du Maine-et-Loire, donc c'est pas très loin, ils connaissent pas spécialement, alors qu'en fait, c'est juste à côté de chez eux, quoi.
11: On a des beaux sites dans le coin, pas besoin d'aller trop loin.
5: Les grottes de Sauges et le musée de la Préhistoire, qui accueille environ 50 000 clients par an, c'est un des sites les plus visités chez nous en Mayenne.
3: On saura ce soir à partir de 21h10 sur France 3 si Sauges a séduit le public avec ses grottes et son église mérovingienne. En 2023, la Salle et Château dans le Nord Mayenne avait fini à la troisième place de l'émission Le village préféré des Français.
0: Et la Mayenne reste placée en vigilance orange à la canicule aujourd'hui.
3: Les températures vont à nouveau s'approcher des 40 degrés cet après-midi dans notre département. Difficile dans ces conditions de rouler à moto et de porter une veste, des gants et un casque. C'est pourtant fortement conseillé par la prévention routière malgré ces fortes chaleurs. Alors, reportage dans le journal de 8h. Gauthier, cette vigilance orange à la canicule va rester en vigueur demain dans notre département.
0: Effectivement, avec des températures maximales au-delà de 35 degrés, on aura 37 dans le sud Mayenne à Renazé, 36 à Bonchamp dans l'agglo lavalloise. Vous pouvez nous confirmer les températures déjà chaudes ce matin. On n'est pas loin des 20 degrés. Merci Françoise, Marivonne, Franck, Stéphanie pour vos messages météo. Également via l'application WhatsApp, vous pouvez nous envoyer une petite photo ou un petit message vocal, ça reste l'occasion de prendre de vos nouvelles. Sur la route, il y a des travaux au rond-point du Zoom lorsque vous arrivez sur Laval depuis Louverney ou Mayenne. Zone de fort ralentissement et ça va durer encore plusieurs semaines avec les travaux qui sont faits actuellement sur le rond-point du Zoom. Et puis des travaux également sur la départementale 34. La route est fermée entre la Selle et Château et Bagnoles de l'Orne avec une déviation jusqu'à la fin du mois d'octobre.
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0: Vous avez besoin de motivation ce matin ? Eh ben on est là. Besoin de sourire ? On est là aussi. Besoin d'un petit peu de caféine ? Wow, vous avez votre machine à café juste à côté. Et pour la musique, voici France Gall.

0: 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Et vous, si vous avez besoin de vous rafraîchir, je rappelle qu'avec les fortes chaleurs, il ne faudra pas compter sur certains plans d'eau mayennais à cause des cyanobactéries. Baignade interdite sur le plan d'eau d'Argentré près de Laval, à la base de loisirs de la Haie, Traversaine dans le nord Mayenne ou encore dans l'étang du Guetzel à Mésanger. On vous a mis toutes les infos sur ici.fr.
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0: Bon réveil avec Ici Mayenne. Avant 8h, on écoutera l'une des chansons préférées du nouveau coach du Stade Lavallois, David Vigne. Ah Teddy Swims, c'est Lose Control à suivre. Chanson préférée de David Vigne, le nouveau coach des Tangos, était notre invité il y a quelques jours. C'est à retrouver sur ici.fr. Et c'est vrai qu'en Mayenne, on aime l'orange et le noir, les couleurs de nos Tangos. Si on va du côté de Bayonne, c'est plutôt le blanc et le rouge. Mais pourquoi au fait? Eh bien, réponse dans quelques minutes, ce sera avec Stéphane Dern. Mais d'abord, c'est vous qui nous racontez vos petits plaisirs de l'été au micro de Benoît Thérèse. Ce matin, nous rencontrons Iris.
3: Mes petits plaisirs de l'été sont multiples en fonction de la température. S'il fait un peu frais, je peux faire des belles randonnées. S'il fait très très chaud, à l'ombre, lire un bouquin dans un parc, c'est super agréable. Et puis bien sûr, tout ce qui est dessert glacé.
4: Quels sont les endroits que vous préférez découvrir alors l'été ?
3: On adore la Bretagne. On adore les randonnées sur le GR34.
4: Qu'est-ce que vous appréciez dans ces randonnées ?
3: Le calme, la nature. Et puis, on fait un effort physique sans en avoir vraiment l'impression.
4: Et alors, pourquoi vous venez en Bretagne le plus souvent possible ?
3: Parce qu'on adore la Bretagne. Et puis, depuis chez nous, c'est, comme c'est un peu loin, ben, ça nous permet de découvrir d'autres villes, d'autres chemins. Et quand on aime quelque chose, on y retourne avec plaisir.
4: Et vous habitez où, Iris ?
3: En Suisse.
4: Ah oui ? Ça n'a rien à voir avec la Bretagne.
3: Rien du tout, mais on aime beaucoup la France. Il y a plein de coins magnifiques, donc on revient avec plaisir.
4: Souhaitez à tous les auditeurs d'ici Mayenne pour cet été.
3: Ben, un superbe été, ni trop chaud ni trop froid, et profiter de tout ce que la Mayenne peut offrir. Et je souhaite à tous de passer un bel été avec ici Mayenne.
0: Iris, qui aime passer ses vacances en France, eh bien ça tombe bien, parce que dans un instant, on va vous emmener à 650 mètres d'altitude pour prendre un bon bol d'air frais autour de l'un des plus grands lacs artificiels de France. Vos vacances ici, c'est dans quelques secondes.
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0: 7h43, chaque jour de l'été, on vous donne un bon plan, une idée originale, pratique et pas chère pour passer vos vacances. Et ce matin, on vous emmène dans le centre de la France, en Creuse, plus précisément au bord de son petit paradis, le lac de Vassivière, que l'on appelle aussi le Petit Canada, Marie-Jeanne Delepaule.
8: C'est un lac immense, 10 km², il y a de quoi faire à Vassivière.
9: On joue au ballon, on sort la bouée, on fait des ploufs, on s'éclabousse.
10: La vie est belle.
9: La vie est pas si mal en fait. Le lac est une vraie chance, voilà.
11: Franchement j'adore, il y a du paddle, du pédalo, ouais, du catamaran et tout, c'est vraiment trop bien.
8: Un beau terrain de jeu aussi pour les pêcheurs.
10: Alors ça mord ?
12: Pas vraiment. Mais je pense que ça vient plus du pêcheur que des poissons qui manquent.
8: Tant pis, on range la canne à pêche et on prend son VTT ou ses baskets. Pour faire le tour du lac, 30 km de sentiers vallonnés, bordés de tourbières et de forêts, c'est ça qui lui donne son surnom de Petit Canada. Une belle découverte pour Hélène, venue de Lyon pour pédaler.
5: Sur les routes, il n'y a vraiment pas de circulation. Et puis, il y a une variété de paysages formidables. Et puis, il y a des petites routes pour faire du vélo qui sont fabuleuses. Là, j'ai fait le tour du lac ce matin. J'étais en solitaire, là. Hein.
8: Et oui, Vassivière, terre de vélo, puisque le lac a déjà accueilli 3 contre-la-montre du Tour de France. Vacances sportives donc, et vacances un peu moins chères qu'ailleurs.
13: Parce que les locations, maintenant, ça commence à faire cher et vous êtes encore un créneau accessible.
8: Allez, direction les restos et guinguettes plantés au bord des 5 plages tout autour du lac pour manger les pieds dans le sable.
14: Et bon appétit !
5: Merci.
8: Mais le plaisir des vacances, c'est aussi de déjeuner à côté de sa tante, au camping.
15: Moi, je veux bien des nouilles. Moi, mamie.
16: En fait, on est en train de faire cuire les saucisses, là, vous voyez.
17: Gaspard, je mets un petit peu de ratatouille.
15: Merci. Ah, les jeux,
17: moi. Ah, si, c'est obligatoire.
9: Nous, on vient des Ardennes. Lui, il vient de l'Alsace. Eux, ils viennent de la région parisienne.
17: On est obligé de venir tous les ans parce que les vacances, les enfants rêvent du lac de Vassivière toute l'année.
8: C'est une première, en revanche, pour leurs voisins de camping-car.
9: Nous, on vient du Var. Donc, en ce moment, il y fait très, très chaud. Donc, on est venu au frais. On a remis les couvertures la nuit, etc. Parce qu'on trouve qu'il fait frais, mais on est content.
8: En effet, la Creuse n'échappe pas aux canicules, mais au bord du lac, on respire beaucoup mieux, surtout la nuit, rappelle Élise, qui tient le point info de Royère de Vassivière.
18: Il ne faut pas oublier qu'aussi, on est sur le plateau Nuit-Vache et qu'on est à entre 700 et 800 mètres d'altitude. Et ça fait une différence.
8: Et côté culture, le lieu phare ici, c'est le Centre d'art contemporain sur l'île de Vassivière, au beau milieu du lac.
0: Une belle idée de balade en Creuse et pour aller encore plus loin, découvrir plein de jolis lieux en France, des astuces, des conseils pratiques. 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Où se court l'étape du jour pour le Tour de France? On va faire le point dans moins de 3 minutes, juste après Teddy Swims et Lose Control.

0: des chansons préférées du nouveau coach du Stade Lavallois, David Vigne. C'était Lose Control avec Teddy Swims. Tous les jours, nous faisons le point sur le Tour de France à 7h49. Un point sur l'étape du jour, Maïwenn Bordron.
1: Direction Pau aujourd'hui pour la 5e étape de la Grande Boucle, une étape promise aux sprinteurs, selon Christian Prudhomme, le patron du Tour, au micro d'Emmanuel Collardet.
2: Bonjour Christian Prudhomme.
3: Bonjour.
2: 158 km et une voie royale aujourd'hui pour les sprinteurs. Il aura fallu attendre la 5e étape et c'est assez rare sur le Tour moderne.
3: C'est rare en effet d'attendre si longtemps avant d'avoir un sprint, si tant est qu'il y a un sprint à l'arrivée de l'étape à Pau. Mais c'est de plus en plus compliqué pour nous de trouver des lignes droites finales sans aménagement ou avec un minimum d'aménagement, puisque bien sûr ce qui prédomine c'est la sécurité du sprint, même si rien n'est jamais sûr. On avait essayé de faire une arrivée à la 4e étape, ça ne nous convenait pas, ni à Thierry Gouvenou, notre patron des compétitions, ni à moi. On l'a repoussé pour arriver à Pau, place de Verdun, donc où il y a beaucoup d'espace et où sans aucun doute les sprinteurs seront là le mort entre les dents.
2: Ouais, on imagine que le peloton sera évidemment placé sous très haute surveillance par les équipes de sprinteurs. Un contexte comme celui-là, est-ce que ça change un petit peu l'atmosphère de la course ?
3: On aura des sprinteurs non pas fatigués mais un peu émoussés déjà après 4 étapes, même s'ils auront dans la tête de se réserver sur ce jour-là. Le départ de Lannes Meuzan et son école de rugby où Antoine Dupont, le capitaine du 15 de France et champion olympique de rugby à 7, a touché ses premiers ballons. On passera précisément aussi après quelques kilomètres à Castelnau-Magnoac chez la famille Dupont. Et puis ensuite, on ira vers Pau pour donc le premier sprint a priori du Tour de France.
2: Pau qui retrouve donc le Tour une fois de plus. Hein, c'est la 77e fois qu'elle accueille la Grande Boucle. Qu'est-ce qui fait de cette ville une place si importante dans l'histoire de la course ?
3: La proximité de la montagne, en entrée ou en sortie, bien évidemment, des Pyrénées. L'accès facile par l'autoroute et l'hébergement. Dans le premier pays touristique au monde qu'est notre pays, la France, on ne peut héberger la caravane du Tour de France qu'à Pau, autour de Pau ou à Toulouse. Donc voilà, je pense que ce sont des raisons assez simples qui font qu'on est ravis de continuer l'histoire d'amour du Tour de France avec Pau, une histoire d'amour qui a commencé en 1930, finalement relativement tard après la création du Tour de France en 1903.
2: Une histoire qui est loin de se terminer. Belle journée à vous, Christian Prudhomme.
3: Merci.
1: Hier, c'est Mads Pedersen qui s'est imposé sur la 4e étape du Tour de France avec une arrivée à Foix en Ariège. Le coureur danois qui a participé il y a un peu plus d'un mois à la 51e édition des Boucles de la Mayenne. Il avait terminé 4e au classement général de cette course remportée, on s'en rappelle, par le Normand Benoît Cosnefroy.
0: Et cette course, nous vous la faisons vivre toutes les demi-heures à partir de 13h. Évidemment, l'arrivée tous les jours pour chacune des étapes du Tour de France, puisque ici Radio, partenaire du Tour de France. 7h52, bon début de journée sous le soleil et avec David Hallyday.

0: m'a pas laissé le temps, David Hallyday, à 7h56. Chaque été, des centaines de milliers de personnes débarquent dans Bayonne en blanc et en rouge. Est-ce que vous savez pourquoi ces fêtes ont été créées? Vous allez voir, la réponse risque de vous surprendre. C'est dans quelques secondes et toute l'actu locale dans 4 minutes.
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0: Tous les jours, ici Mayenne vous accompagne pour vous donner le sourire et nous faire apprendre des choses aussi avec Stéphane Bern. Bonjour Stéphane.
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0: Ce matin, on voyage au temps où Bayonne invente ses propres traditions.
6: On imagine volontiers les fêtes de Bayonne héritées du Moyen-Âge entre deux remparts et trois légendes gravées par l'épée d'un preux chevalier. En réalité, leur objectif est beaucoup plus terre-à-terre, relancer le commerce local. Bayonne, printemps 1932. L'ambiance n'est pas exactement festive. La crise économique, arrivée après 1929, a ralenti les affaires. Les vitrines sont pleines, mais les poches sont vides et les clients se font rares. C'est là qu'intervient Benjamin Gomez, architecte local. Il propose une solution simple, presque moderne. Créer un événement. Son idée tient en une formule. Les fêtes sont le sourire des villes. Un slogan mi-office du tourisme, mi-dentifrice.
4: Pour des dents plus blanches en 3 jours seulement.
6: On organise donc une opération de séduction à grande échelle. Il faut attirer les riches vacanciers de Biarritz, les Espagnols de Bilbao, les élégants de Saint-Sébastien. Bref, on vise le carré VIP. Le comité des fêtes envoie 14 voitures sur les routes pour distribuer des prospectus. Une campagne marketing, version années 30, avec essence, poussière et coup de klaxon. En juillet, tout est prêt. Le programme est chargé. Danseurs basques, géants, corrida, alcool, course de vaches, régate, bal, alcool, théâtre en plein air, braderie, alcool. À consommer avec modération, bien sûr. On ne lésine pas sur les moyens et ça fonctionne immédiatement. En 1947, on invente le lancer des clés depuis l'hôtel de ville. Le blanc, lui, arrive bien plus tard, popularisé dans les années 60. Il ne devient vraiment incontournable que dans les années 90. Même si, côté lessive, on aurait sans doute pu viser une couleur un peu plus stratégique.
7: Plus blanc que blanc, qu'est-ce que c'est comme couleur? C'est nouveau, ça vient de sortir.
6: C'est peut-être ça le vrai génie bayonnais. Avoir fabriqué une tradition si bien réussie qu'on jurerait qu'elle a toujours existé. Sur ce, Gora Bayona et vive Bayonne.
0: Évidemment, on parle de Bayonne, mais on va surtout parler de Sauge. Avec vous ce soir, Stéphane Bern, avec le village préféré des Français, Sauge, qui représente la région des Pays de la Loire. On vous en parle dans quelques instants.
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0: Bon mercredi, nous sommes le 8 juillet et il est 8h. Bonjour Maïwenn Bordon.
8: Bonjour Gauthier, bonjour à tous.
0: Météo France maintient la vigilance orange à la canicule en Mayenne pour la journée de demain.
8: Ça sera la troisième journée consécutive avec cette alerte pour notre département. Les températures dépassent largement les 30 degrés depuis lundi. Jusqu'à 35 degrés sont attendus dans le sud du département cet après-midi. Une chaleur irrespirable, surtout quand on roule à moto, par exemple avec un casque, des gants ou encore une grosse veste de protection. Mais pas question de prendre des risques pour ces motards que vous avez rencontrés dans une concession près des d'Espace Mayenne à Laval, Raphaël Aubry.
9: Robin est venu essayer une moto sur le parking en bitume, ça chauffe déjà en fin de matinée.
10: Là, bon, je suis en t-shirt, c'est juste pour l'essai, mais théoriquement, avec les équipements et tout, c'est un peu l'enfer. À la rigueur, quand on roule, ça va, mais dès qu'on est à l'arrêt sur un stop, un feu rouge, etc., on se prend tout le soleil d'un coup, ça donne un relativement chaud. Moi, j'ai une dorsale ou un airbag plus la veste, tout de suite, ça fait chaud.
9: Lorenzo, lui, nous montre fièrement sa moto.
10: Je l'ai achetée, elle était orange, et après, j'ai fait un covering violet dessus, qu'on met par-dessus la moto.
9: Peu importe les températures, ce salarié de la concession roule habillé tout en cuir.
10: Parce que je suis déjà tombé, des choses comme ça, donc c'est un peu dangereux. Je ne serai pas un des motards qui roulera en short t-shirt. L'équipement, c'est la sécurité, et en moto, si on tombe, ça pardonne pas. Forcément, je préfère rouler équipé.
9: Son collègue Jérôme a préféré sa voiture avec la clim cette semaine, comme plusieurs de ses clients.
11: Bah, y en a un petit peu moins qui font de la moto quand il fait très très chaud, parce que entre la sécurité, être bien équipé et du coup la chaleur, c'est un petit peu compliqué.
9: Ceux qui veulent rouler en revanche sont de plus en plus nombreux à acheter des vêtements adaptés dans la concession.
11: Des blousons aérés, des gants adaptés, même des casques un peu plus ouverts qui sont adaptés à des grosses températures comme aujourd'hui. Et c'est pas plus mal parce que c'est que les gens respectent et veulent garder quand même la sécurité.
9: Pour rappel, seul le casque et les gants sont obligatoires pour rouler à moto ou à scooter.
8: La prévention routière des Pays de la Loire et les gendarmes de la Mayenne appellent les motards à porter une veste, des bottes et un pantalon de moto, même avec ces fortes chaleurs. Cette vague de chaleur est la troisième depuis la fin du mois de mai. Ces températures élevées à répétition favorisent la sécheresse de la végétation. La préfecture de la Mayenne a donc pris des mesures hier pour éviter tout départ de feux de forêt. Il est par exemple interdit de se rendre dans les bois et les forêts de plus d'un demi-hectare entre midi et minuit. Les promeneurs doivent donc faire une croix par exemple sur le bois du Tay à Ambert dans les Couévrons, une forêt de 135 hectares. Cette mesure est en vigueur jusqu'à demain inclus. La préfecture de la Mayenne interdit également les travaux susceptibles de provoquer un départ de feu. Face à cette nouvelle vague de chaleur, la mairie de Laval ouvre ses jardins municipaux une heure plus tôt que d'habitude ce matin. Le jardin de la Périne, la promenade Anne d'Allègre et le jardin de la Banque de France sont accessibles depuis 7 heures. La ville recommande aux personnes âgées, isolées ou en situation de handicap de s'inscrire sur le registre entraide et prévention. Cette liste permet aux agents municipaux de les appeler régulièrement pour s'assurer que ces personnes vont bien.
0: Le trafic des TER des Pays de la Loire reste perturbé aujourd'hui.
8: Ça sera le cas jusqu'à vendredi selon la SNCF. La circulation des trains régionaux est ralentie par exemple sur la ligne entre Le Mans et Rennes qui passe par Laval. Pas de perturbation en revanche sur la ligne entre Nantes et Rennes avec des arrêts à Angers et Laval. Comme hier, la SNCF conseille aux voyageurs qui le peuvent et particulièrement aux personnes les plus vulnérables de reporter leur trajet. Un nouvel accident de la route mortel hier en Mayenne. C'est le troisième en l'espace d'une semaine. Hier, un jeune de 20 ans s'est tué à moto à Loufougère dans le Nord Mayenne. Le motard a percuté un poids lourd vers 14h. Le conducteur du camion, lui, est légèrement blessé. Sa décision était attendue par de nombreux partis politiques en vue de l'élection présidentielle de 2027. Marine Le Pen a annoncé hier soir qu'elle serait bien la candidate du Rassemblement national l'année prochaine, malgré sa condamnation pour détournement de fonds publics. La Cour d'appel de Paris a confirmé hier sa culpabilité dans cette affaire avec une peine d'un an de prison ferme, aménageable sous forme de bracelet électronique et à 15 mois d'inéligibilité, une peine déjà purgée. Le scénario de la candidature de Jordan Bardella à la présidentielle est donc définitivement écarté. Notre candidate naturelle, ça a toujours été Marine Le Pen. Réaction ce matin sur Ici Mayenne de Thomas Brissot, le délégué départemental du RN en Mayenne.
0: Les habitants de Sauges attendent avec impatience l'émission Le village préféré des Français.
8: La finale de ce concours présenté par Stéphane Bern est diffusée ce soir à partir de 21h10 sur France 3. La petite commune des Couévrons représente cette année la région des Pays de la Loire. 13 autres villages sont en lice. Ce concours est en tout cas un sacré coup de projecteur pour Sauges. La mairie a décidé de mettre les petits plats dans les grands avec l'installation d'un écran géant pour diffuser la finale ce soir. Détail Vincent Tellier, le premier adjoint au maire.
12: On a la chance d'avoir une petite estrade naturelle là, qui va être bien utile pour ça. Puis on va avoir tout le parterre, on prévoit des chaises, des bancs, des petites tables pour pouvoir passer un moment sympa. Il y aura une buvette, des food trucks, donc on pourra voilà, manger. N'hésitez pas juste après le travail à venir nous rejoindre à Sauges hein, directement. Il y aura tout ce qu'il faut pour passer une soirée super sympa jusqu'au résultat. J'espère le plus tard dans la soirée, ce qui signifiera qu'on sera parmi les premiers. En fait, on est une destination depuis très très longtemps pour les touristes, pour les gens de passage. C'est un lieu de balade. On a les grottes, on a une zone de baignade qui est très très fréquentée, surtout avec les chaleurs qu'il fait. Donc Sauges est une destination préférée, je dirais, de toute manière pour la Mayenne et pour les Mayennais. Pour nous, c'est la cerise sur le gâteau. Donc on est vraiment fiers de représenter la Mayenne, la région de Pays de la Loire, et ça vient renforcer notre engagement plus que jamais.
8: Le village de Sauges saura donc ce soir sur France 3 s'il fait mieux que Lassel et Château dans ce concours. En 2023, la commune du Nord Mayenne avait terminé à la troisième place dans l'émission Le village préféré des Français. Les résultats seront à retrouver en détail sur ici.fr.
0: La mairie de Laval a officiellement lancé hier soir ses assises du commerce.
8: Un lancement en grande pompe organisé dans le complexe culturel du 40 avec une centaine de participants, dont de nombreux commerçants. La ville veut redynamiser le centre-ville de Laval et renforcer son attractivité. Deux ateliers seront donc organisés avec des commerçants au mois de septembre. Une bonne initiative de la ville, reconnaît Pierre-Emmanuel Déru. C'est le gérant de deux fromageries à Laval et à Saint-Berthevin.
13: Je serai présent et je pense qu'on a tous intérêt à y être pour donner notre avis. On est en zone rurale, les gens utilisent leur voiture, il ne faut pas l'oublier. On peut parler de la mobilité douce, mais je pense que c'est sans négliger le véhicule et l'automobile en tout particulier. Donc maintenant, il faut juste donner envie aux gens de revenir nous voir, mais que ce soit valable dans l'agglomération et en centre-ville. Ça fonctionne pour les deux. Il faut créer, je pense, des cheminements, des envies, des choses autour du shopping. On verra. Écoutez, pour l'instant, je vous dis, c'est encore un peu diffus, donc il faut mûrir ça. Et puis, je pense que les groupes de parole et les ateliers vont faire en sorte qu'il y ait des choses qui vont émerger.
8: Depuis hier, les habitants et les commerçants de Laval peuvent déjà répondre à un questionnaire en ligne pour soumettre leurs idées pour le centre-ville. Des premières mesures seront annoncées le 4 novembre par la mairie de Laval. On revient sur ces assises du commerce dans l'info d'ici à 8h32.
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8: Gauthier, les températures aujourd'hui sont très légèrement inférieures à celles d'hier, mais ça reste chaud.
0: Oui, parce qu'on est toujours autour de 36 à 37 degrés. Alors effectivement, on perd un petit degré, mais il y en a toujours beaucoup en trop quand même. 36 à Bonchamp-lès-Laval dans l'agglo lavalloise cet après-midi. 37 à Ménil dans le sud Mayenne pour faire la météo ensemble. 02 43 67 11 11. Et ce temps sec et ensoleillé va continuer de nous accompagner. La vigilance orange à la canicule sera encore de mise pour la journée de demain. Sur la route, il y a des travaux qui occasionnent des ralentissements au niveau du rond-point du Zoom. Lorsque vous arrivez de Louverné ou de Mayenne, et que vous arrivez sur Laval, il y a un fort ralentissement depuis plusieurs jours maintenant suite à des travaux sur ce rond-point et ça va durer encore plusieurs semaines. En cas de grosses difficultés, ayez le bon réflexe. 02 43 67 11 11.
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0: Vous écoutez la première radio du département. Étienne Dao pour vous accompagner en musique. Un petit week-end. Vous avez le choix dans la destination. Voilà, vous pouvez aller où vous voulez.
8: En Mayenne.
0: Oui, il y a de jolis coins à découvrir. Bon, Étienne Dao, lui, il a envie d'aller faire un petit tour à Rome. Alors, on va le suivre. Week-end.

0: Étienne Darome, Étienne Dao à 8h12.
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0: Comment allez-vous ce matin? Bien? Vous êtes en forme? On est là pour vous motiver, vous apporter du sourire. Et avant 8h30, on vous emmènera à Pornichet pour les courses, pour le quintet. Les pronos d'Hervé Fortin arriveront juste avant 8h30. Et puis, je vous rappelle qu'il y a des courses ce dimanche au Pertre. Alors, on est l'hippodrome à cheval, c'est le cas de le dire, sur la Mayenne et sur l'Ille-et-Vilaine.
3: Sans mauvais jeu de mots.
0: Voilà, et des courses qui sont avancées en raison de la chaleur. Les courses débuteront dimanche à partir de 9h sur l'hippodrome du Pertre. Mais on en reparlera évidemment avec Hervé Fortin, notre pronostiqueur hippique. Dans quelques instants, on vous donne des clés pour ne pas vous faire arnaquer. C'est notre rendez-vous anti-arnaque. C'est pas vrai, c'est dans quelques secondes.
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0: 8h14 aux côtés de Maïwenn Bordon pour vous informer. Il y a Valentin Bertrand, notre rendez-vous anti-arnaque, c'est pas vrai.
3: Valentin, un auditeur nous alerte ce matin sur une arnaque au rétroviseur.
5: C'est Alain qui nous raconte sa mésaventure. Il a 73 ans, son épouse 76. Il y a quelques jours, à la sortie de leur supermarché, ils sont alpagués par un homme remonté. Il les accuse d'avoir endommagé son rétroviseur. Alain s'approche, ne voit aucune trace ni sur la voiture de l'homme face à lui, ni sur son propre véhicule. Mais l'homme n'en démord pas. Il exige 40 euros en guise de dédommagement. Alain refuse, propose plutôt un constat pour laisser les assureurs trancher, mais reçoit un non catégorique. C'est là qu'arrive une dame. Elle se présente comme une agent de sécurité du supermarché. Et étonnamment, elle va dans le sens de l'homme. Elle incite Alain à trouver un arrangement à l'amiable, mais il tient bon.
3: Il a bien fait ?
5: Oui, surtout, il ne faut pas céder. Les scénarios sont bien rodés, jouent sur la corde sensible, la peur du malus de l'assurance, la facilité d'un échange d'argent, la culpabilité aussi. Et sur Internet, on en trouve d'autres, des témoignages de ce type. L'arnaque au rétroviseur, c'est en fait un classique. Alain et son épouse ont finalement eu beaucoup de chance puisque des policiers, des vrais, sont arrivés. On ne sait pas vraiment comment ils ont été prévenus, peut-être par un témoin un peu plus loin sur ce parking. Et ce sont eux qui ont démêlé l'affaire. Chacun a fini par faire une déclaration à son assurance et c'est tout. Mieux vaut donc toujours commencer par ça, appeler son assureur pour prendre des informations, insister pour faire un constat et en cas de besoin, faire appel directement à la police ou à la gendarmerie.
3: Valentin Bertrand, vous épaulez Aude Razo cette semaine dans ses conseils anti-arnaque. Ça, par contre, ça ne change pas. Si on a un doute sur une info, on peut toujours vous écrire par mail. Votre adresse est ici.arnaque avec un s@radiofrance.com.
0: Il est 8h16, vous écoutez Ici Mayenne. Et dans un instant, on va vous emmener autour d'un plan d'eau à Mayenne. Une idée de balade sympa à faire dans notre nouveau rendez-vous de l'été. Allons à la campagne. Mais avant ça, Ben Sissi.

0: I'm not in love, 10cc à 8h19. On est bien en Mayenne et justement on rencontre chaque jour des Mayennaises et des Mayennais qui ont choisi de vivre en milieu rural. C'est Allons à la campagne avec vous Claire Martin.
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2: Je m'appelle Manuela Fauveau et je vis à Mayenne.
3: Manuela a deux enfants, elle est conseillère financière au Crédit Agricole et elle habite dans un petit lotissement à quelques pas du bourg de la ville de Mayenne. Et n'allez pas lui dire qu'elle ne vit pas à la campagne.
2: Moi j'estime que j'habite en campagne parce qu'à la fois Mayenne reste quand même une petite ville hein, avec beaucoup de choses, mais on a aussi l'avantage de pouvoir faire des balades, profiter de la campagne, de l'air, d'entendre les oiseaux. Et moi j'estime que oui, je fais partie de la campagne, tout à fait.
3: Manuela connaît Mayenne et ses alentours comme sa poche. Normal, elle est née ici, elle a passé toute sa scolarité ici et aujourd'hui, elle travaille dans la ville. Alors des coins qui la font vibrer, elle en a plein. Mais son élément préféré, c'est l'eau.
2: Ça peut être le plan d'eau du Guetzel, ça peut être le plan d'eau de Mayenne. On est sur des choses où il y a des arbres, vraiment la verdure.
3: Tiens, parlons-en justement de ce plan d'eau de Mayenne. La verdure, quand elle était jeune, c'était pas simplement pour se mettre à l'ombre ou profiter de l'air frais.
2: J'espère que mes profs de sport n'entendront pas trop ce que je vais dire. Mais notamment quand on était jeune et qu'il fallait courir autour du plan d'eau, mais on était nombreux à se cacher derrière les arbres en attendant que tout le monde fasse les tours. Et moi, je ressortais dans le dernier. Tour.
3: Et après les cours, elle retrouvait les copines.
2: Ouais, c'est se retrouver sur la pelouse, discuter les bêtises sur les profs et tout, mais bien sûr.
3: Alors aujourd'hui, la jeune Manuela est devenue adulte et garde naturellement ce côté solaire, une partie d'elle qu'elle diffuse dans son rôle déléguée MSA. Son but, faire connaître les dispositifs que propose la MSA, mais aussi de faire remonter les difficultés dans le monde agricole. Alors autant vous dire que cette année, elle n'a pas le temps pour des loisirs.
2: C'est une première année, hein, donc j'ai vraiment envie d'investir du temps là-dessus. Et e-sportif, non, pas du tout, je suis pas très sportive, moi.
3: Hop, le ballon, ça part. Ce qui reste, en revanche, c'est cette valeur.
2: Je suis très attachée à l'humain et l'humain sur le marché agricole est quand même important.
3: Manuela Fauveau est une Mayennaise pur jus, comme on dit. Elle ne changerait pour rien au monde son mode de vie. Et oui, c'est ça aussi notre département, des gens engagés dans un esprit serein. Et il y a un petit quelque chose qui traduit bien son bonheur, c'est ça.
0: Eh oui, on est bien en Mayenne. Alors, on parlait du plan d'eau de Mayenne il y a quelques instants avec Emmanuela. Eh bien, justement, je vous rappelle qu'en raison des fortes chaleurs et la présence de cyanobactéries dans certains points d'eau, eh bien, la baignade est interdite au plan d'eau d'Argentré près de Laval, à la base de loisirs de la Haie Traversaine dans le nord Mayenne et dans l'étang du Guetzel à Mésanger. On vous a mis toutes les infos sur ici.fr. Florent Pagny, à 8h22, si tu veux m'essayer. 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

tu veux m'essayer, Florent Pagny, à 8h26. On vous emmène à Pornichet dans un instant pour les pronos du Quintet. Ce sera juste après ça.

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3: Tous les jours, Ici Mayenne vous donne les bons numéros pour le quintet du jour avec notre pronostiqueur Hervé Fortin. Bonjour Hervé.
4: Bonjour Gauthier.
3: On va au bord, on va sur la côte.
4: Tout à fait, à Pornichet. Superbe hippodrome avec beaucoup de dynamisme sous l'impulsion du président Michel Bouvier. C'est un Mayennais, hein, c'est un gars de Méral.
3: Je pense
4: que s'il nous écoute, je le salue, Michel.
3: Effectivement.
4: Voilà, 18h30 dans la cinquième course, 2725 mètres pour des trotteurs de 7 à 11 ans. J'ai choisi le 9 Jusseo, hein, le cheval de classe du lot. Il faudra simplement qu'il reste sage. Le 8 Jody Doll, une autre jument de qualité promise au podium. Et le 12 Ilmat des Quais. Je reviens du monté avec des ambitions. J'ai ajouté le 10 Jaguar du Fan, la même valeur à mon avis que la favorite. Le 13 Youpi Tolville, pieds nus, il peut performer. Le 7 Jonquille de Mitte, attention à cette bonne finisseuse. Et le 4 Illico Prestofac, qui aura la forme pour lui. Ce qui nous donne 9, 8, 12, 10, 13, 7 et 4. J'ai un petit faible pour le 8 Jolly Doll dans le quintet. Pour le 11 Nilsson Duclos dans la première course. Et pour le 9 Cadeau Surprise dans la troisième.
3: Ah bah espérons que ce sera un bon cadeau.
4: Il faut l'ouvrir.
3: Oui, effectivement. Il y a des courses ce dimanche sur l'hippodrome du Pertre.
4: Oui.
3: Alors avec des horaires aménagés, parce qu'effectivement avec les fortes chaleurs en ce moment, c'était prévu en début d'après-midi, c'est avancé à 9h.
4: Mais bravo de cette initiative, parce que de toute façon le public va aimer venir, va de toute façon venir, même si c'est à 9h.
3: Oui.
4: Ils vont venir à la fraîche.
3: Exactement.
4: Ben oui, donc c'est pour les humains comme pour les chevaux, c'est parfait.
3: Voilà, le plus tôt possible. Pour que les animaux et les spectateurs ne souffrent pas trop de la chaleur. Donc rendez-vous sur l'hippodrome du Tertre, du Pertre. Je viens d'inventer une nouvelle commune.
4: Ça existe le Tertre, certainement.
3: Oui, le Tertre. Bah, ça existe.
4: Au moment, il n'y a pas un virage sur le virage du Tertre.
3: Oui, alors ça va un peu plus vite que les chevaux,
4: oui,
3: peut-être. Mais bon,
4: c'est vrai.
3: On peut retrouver vos pronos sur notre site ici.fr. Merci beaucoup, Hervé.
4: Ben, je vous en prie.
3: Demain,
4: ben
3: même
4: oui,
3: heure.
4: Demain.
3: Eh ben, on fait comme ça.
4: On fait comme ça.
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3: Vous écoutez Ici Mayenne, j'espère que vous allez bien ce matin. Hervé, vous lire
4: Non, je saluais Maïwenn qui vient nous rejoindre.
3: Ah oui, elle est notre voix de l'actu chaque matin.
4: Elle voulait me raconter une petite blague, mais bon.
5: On est pris par le temps.
4: On est pris par le temps.
5: C'est fort dommage.
4: C'est bien dommage.
3: Mais vous reviendrez demain.
4: Voilà.
3: Bonjour Maïwenn Bourdon.
5: Bonjour Gauthier, bonjour à tous.
3: Dans quelques instants, il y aura Alain Bachung pour la musique Vertige de l'amour. Et puis, on vous expliquera que les

0: Restos du Cœur ont besoin de vous. Si vous avez un peu de temps à consacrer aux autres, on vous expliquera tout ça avec les 3 plus. C'est dans moins de 5 minutes. Dans un instant, on ira à Laval s'intéresser au commerce.
1: Effectivement, Laval, où a été lancé officiellement hier soir les assises du commerce, c'était une promesse de campagne du maire Florian Bercot. Il souhaite redynamiser le centre-ville et renforcer son attractivité. Donc ces assises du commerce doivent permettre d'atteindre cet objectif.
0: On en parlera juste après l'info en 90 secondes. Cyril Ardo-Redon.
2: Elle sera le visage du Rassemblement National pour la campagne présidentielle. Marine Le Pen, candidate malgré sa condamnation dans l'affaire des assistants d'eurodéputés FN. Une peine d'inéligibilité de 15 mois déjà purgée et d'un an de prison ferme sous bracelet électronique a été prononcée. La chef de file du RN annonce ce pourvoi en cassation. L'incendie près de Die dans la Drôme n'est toujours pas maîtrisé, disent ce matin les pompiers du département. Il a parcouru 2100 hectares en 6 jours avec plusieurs reprises de feu dans les Pyrénées. Sur l'autre gros feu, la situation évolue favorablement, dit ce matin le préfet. 7 départements du Sud sont placés en rouge aujourd'hui pour un risque très élevé d'incendie. Une très grande partie de la France en vigilance orange, canicule aujourd'hui. 67 départements concernés par cette alerte. Le Nord, l'Est et la Corse sont épargnés. Nos émissions de gaz à effet de serre ont baissé cette année en France pour la 4e année de suite. 5 millions de tonnes de CO2 émises en moins, c'est une baisse de quasiment 5%. Notamment car nous avons moins allumé nos chauffages en raison d'un hiver doux. La Coupe du Monde de foot, victoire in extremis, 3-2 de l'Argentine sur l'Égypte hier soir. La Suisse, elle, s'est imposée au tir au but après un nul 0-0 face à la Colombie. La France affronte demain soir le Maroc à partir de 22h en quart de finale. Et puis en pleine canicule, la 5e étape du Tour de France. Aujourd'hui, près de 200 km entre Lannemezan dans les Hautes-Pyrénées et Pau dans les Pyrénées-Atlantiques avec un final promis aux sprinteurs.
1: Cyril Ardo-Redon, vous revenez pour l'info en 90 secondes demain matin à partir de 6h30. Dans l'info d'ici, la mairie de Laval a officiellement lancé hier soir les assises du commerce avec une centaine de participants. C'est une promesse de campagne du maire Florian Bercot. 2 millions d'euros vont être investis pour redynamiser le centre-ville de Laval. De nombreux locaux restent vacants, notamment dans la rue du Général de Gaulle, mais la situation n'est pas inquiétante. Laval s'en sort même mieux que d'autres villes pour Pascal Madry, un expert du secteur convié à ces assises du commerce. C'est le directeur de l'Institut pour la ville et le commerce.
3: C'est une ville qui présente plusieurs atouts et qui a un commerce qui en fait fonctionne plutôt bien relativement aux autres centres-villes. Le taux de vacances par exemple est dans la moyenne, même un petit peu en dessous. Les chiffres d'affaires sont légèrement au-dessus de la moyenne et quand la plupart des centres-villes voient leur commerce de prêt-à-porter, de mode fondre, eh bien on voit ici qu'il est résilient, qu'il se maintient. Et on a encore à peu près un quart de l'offre dans ce secteur d'activité quand dans d'autres centres-villes, on est passé en dessous de la barre des 20%. Donc c'est un centre-ville qui reste un centre-ville de shopping, qui a connu quelques périodes de fragilisation avec le Covid, mais qui s'en sort mieux que la plupart pour des villes, en tout cas de taille comparable.
4: Pour autant, ces dernières années, il y a eu des fermetures de commerces de prêt-à-porter, des chaînes nationales d'ameublement. Il y a une transition à opérer, ne plus être un centre-ville de shopping et devenir autre chose.
3: Oui, c'est un défi qui se pose à tous les centres-villes, mais encore une fois, peut-être avec une intensité un peu moindre à Laval. Donc une transition commerciale qui, en fait, illustre tout simplement un changement de l'offre et des comportements des consommateurs. C'est que autrefois, les centres-villes étaient là pour vendre essentiellement des biens matériels, des chaussures, des vêtements, des bijoux, des accessoires, etc. Et ce que l'on voit de plus en plus remplacer ce commerce de biens, c'est un commerce de services, restaurants, services de bien-être, services classiques avec des banques, des assurances, etc. Où le sujet n'est plus de vendre des biens, mais du bien-être. Et donc, c'est un défi qui se pose aujourd'hui à ce centre-ville. C'est une mutation en cours avec donc des commerces qui en remplacent d'autres et le besoin d'un récit, d'un nouveau récit qui ne soit pas forcément celui du shopping.
4: Qu'est-ce qu'on raconte alors pour attirer de nouveau ?
3: Venez ici, vous aurez une autre expérience que dans votre espace domestique, celui du canapé. Venez dans notre espace public car vous aurez une autre expérience que celle de l'espace numérique, celle des sites marchands. Vous allez connaître une expérience, celle de la rencontre avec d'autres générations, celle de la rencontre avec un patrimoine, une histoire, de la culture, des animations de la ville. Et là, l'histoire est en train de s'écrire parce qu'on doit inventer de nouveaux motifs de visite et comme on doit inventer un nouveau commerce pour créer la destination de ce centre-ville. Donc pour le moment, il y a quelques tâtonnements, mais voilà, tout le monde va se mettre au travail.
1: Deux ateliers vont être organisés au mois de septembre avec des commerçants. Ils pourront soumettre leurs idées pour renforcer l'attractivité du centre-ville de Laval. Les Mayennais peuvent également, depuis hier, participer à ces assises du commerce via un questionnaire en ligne sur le site internet de la mairie.
0: Marine Le Pen sera candidate à l'élection présidentielle en avril 2027.
1: La patronne des députés du Rassemblement national à l'Assemblée nationale l'a annoncé hier soir, quelques heures après avoir été condamnée en appel à un an de prison ferme et à 15 mois d'inéligibilité pour détournement de fonds publics. Il était important que les Français aient le choix au moment de voter, selon Thomas Brisseau. Vous entendrez le délégué départemental du RN en Mayenne dans le journal de 9h. La météo, Gauthier, c'est cette vigilance orange à la canicule maintenue aujourd'hui et qui va se poursuivre jusqu'à demain.
0: Effectivement, avec des températures toujours chaudes, 36 à 37 degrés cet après-midi, 37 dans le sud du département à Cran, 36 dans le quartier d'Avenières à Laval, soleil très très généreux et ce temps-là va nous accompagner au moins jusqu'en début de semaine prochaine. Pour faire la météo avec nous, 02 43 67 11 11. Quelques travaux sur la route qui peuvent vous ralentir. C'est le cas notamment à l'ouest de Mayenne, entre Parigny-sur-Bray et Saint-Baudel. Une déviation est en place jusqu'à la fin du mois de juillet. Et puis, au niveau de Laval, lorsque vous arrivez depuis Louverné ou Mayenne, sur la rocade nord, au niveau du rond-point du Zoom, il y a des travaux sur place depuis le début de la semaine. Et là aussi, ça occasionne de forts ralentissements.
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0: Bon mercredi. Alain Bachung arrive pour vous accompagner tout de suite. C'est Vertige de l'amour.

0: Vertige de l'amour, Alain Bashung, à 8h39.
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0: Il fait beau et il fait chaud et ça va durer comme ça encore pendant plusieurs jours. La vigilance orange à la canicule se poursuit également demain. 36 à 37 degrés pour les maximales. On fait la météo ensemble au 02 43 67 11 11.
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0: Et pour vous accompagner, il y a les 3 plus, 3 infos. On démarre avec du sport parce que c'est bon pour la santé. Le Barnum, bougez avec nous, vivez mieux, de la maison Sport Santé du BDOS 53 fait étape dans plusieurs communes mayennaises. Ça démarre à la mi-juillet jusqu'à la fin août avec des animations sportives qui sont accessibles à tous et toutes pour découvrir différentes disciplines, cyclisme, volley ou encore badminton. Aujourd'hui, le Barnum s'installe dans le sud Mayenne à Renazé. Il sera ensuite à la Baconnière le 15 et à Saint-Berthevin le 22 juillet. La deuxième info, c'est le centre itinérant des Restos du Cœur de la Mayenne qui fête ses 3 ans. Il sillonne les routes de la Mayenne pour venir en aide à une centaine de familles chaque semaine. Ça représente environ 250 personnes, 3000 repas servis. Et aujourd'hui, ce centre itinérant a besoin de bénévoles. Explication de Philippe Durand, responsable.
3: Je recherche une dizaine de bénévoles. Je cherche des profils de gestion, c'est-à-dire des gens qui soient capables de faire de la gestion de stock, qui puissent intervenir en matière d'hygiène et de sécurité alimentaire et en matière d'aide à la personne, c'est-à-dire l'accompagnement sur des programmes de vacances, sur des programmes destinataires, etc. Voilà. Et j'ai besoin aussi de distributeurs qui, si possible, aient un permis de conduire B, de façon à accompagner toutes les distributions. Alors, c'est un programme qui est destiné aux gens qui sont en milieu rural profond, qui ne peuvent pas se déplacer. Donc, nous avons 3 tournées. On part le matin vers 8h, 8h30, et nous revenons l'après-midi entre 15h et 17h.
0: Le centre itinérant des Restos du Cœur, si vous voulez le rejoindre et donner de votre temps, n'hésitez pas à contacter les Restos du Cœur à Laval. Et puis, je vous rappelle que vous avez jusqu'au 15 juillet pour inscrire votre enfant ou renouveler son inscription sur la plateforme Transcol pour les transports scolaires des TUL de Laval. Après cette date, il y aura une pénalité de 25€ par famille qui pourra être appliquée. Vous retrouvez toutes les infos sur le site tulle-laval.com. Il est 8h42. Pour vous accompagner en musique, il y aura Marine dans quelques secondes.
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0: escrocs, c'est Marine à 8h46. La Cale est de retour à Mayenne pour vous faire vivre un été festif. Et 9 dates vous seront proposées, une par semaine, et ça démarre demain. Pour en parler, je suis avec Élise Landais, qui est chargée des animations de la ville de Mayenne. Bonjour Élise.
1: Bonjour.
0: Et Jean-Michel Tridon, qui est adjoint à la vie associative et aux événements à Mayenne. Bonjour.
2: Bonjour Gauthier.
0: Ça démarre demain, donc l'ouverture. La Cale, on va y revenir dans un instant, mais c'est un lieu un peu particulier.
2: Alors,
0: à Mayenne.
2: Hein. Ça devient vraiment le lieu incontournable de l'été à Mayenne, où tous les Mayennais peuvent se retrouver dans une ambiance chaleureuse, et là c'est le moment de le dire.
0: Voilà, au bord de la rivière, il y aura notamment cette chanson qui va résonner demain. Un petit peu d'ACDC, c'est comme ça qu'on va démarrer la saison, Élise, demain.
1: Exactement.
0: Avec un groupe qui va reprendre, on va dire, les plus grands tubes d'ACDC.
1: Oui, donc demain sur la Cale, donc vous pouvez venir déjà dès 18h30. Il y aura une petite animation musicale et le tribute ACDC, ce sera à partir de 21h30. Et juste avant, on aura un autre groupe de première partie. Donc la soirée sera animée.
0: Effectivement, ça va se dérouler sur 9 dates, cette Cale à Mayenne. Et c'est vrai que c'est très varié, parce que là, on parle d'un concert hommage à ACDC, mais on peut aussi bien faire du yoga, venir voir un film en plein air aussi.
1: Il y a de tout sur la Cale. Ouais. On essaye de proposer le plus de choses possible, de la musique aussi, pop, enfin, il y a vraiment pour tous les goûts.
0: Et à chaque fois qu'il y a une soirée d'organiser, Jean-Michel Tridon, il y a aussi un bar pour un moment de convivialité. Et le fonctionnement de ce bar, il se fait comment ?
2: Alors le fonctionnement du bar, donc on a voulu faire participer les commerçants, ouais. Commerçants du centre-ville qui postulent. Et à la suite donc de leur candidature, il y a un tirage au sort qui est effectué. Alors soit ils s'occupent de la partie bar ou restauration, et donc ça leur permet également de vivre, d'être en plein cœur du centre-ville de cette Cale pour participer et en même temps écouter la musique.
0: Une date par semaine, donc à partir de demain. La semaine prochaine, le grand événement, évidemment, ce sera le 14 juillet. La veille au soir, on pourra venir faire la fête sur la Cale.
1: Exactement. Cette année, le feu d'artifice sera tiré le 13 juillet depuis la Cale. Il y aura des concerts juste avant. Et le 14 juillet, on a des animations en journée, notamment sur la Cale. Donc tyrolienne, initiation canoë-kayak, cours de Zumba...
0: Super.
1: Il y aura plein de choses.
0: Alors vous l'avez dit, une programmation que vous avez voulu la plus éclectique possible, c'est-à-dire il faut plaire à tout le monde, à tous les membres de la famille par exemple. Comment ça s'organise tout ça ?
1: Ben c'est ça, la Cale en fait, l'idée c'est que ce soit une animation familiale. Donc en fait, on essaye de proposer le plus de choses possible sur l'été à Mayenne. Donc voilà, c'est pour ça qu'il y a tous les styles même de musique. On essaye de varier... toute la programmation.
0: Pour accueillir tous les publics et d'ailleurs...
2: Et donner la possibilité à toutes les personnes de venir, oui. Puisque même les personnes en situation d'handicap, eh bien, la Cale a été aménagée. Un grand merci aux services techniques, puisqu'elle a été aménagée avec une plateforme pour les personnes qui souhaitent vraiment venir au pied de la scène. Eh bien, il y a tout un acheminement qui a été réalisé et vraiment, on donne... C'est vraiment le lieu aujourd'hui, comme je disais, incontournable de l'été à Mayenne.
0: Ah oui, puis c'est une belle façon de montrer aussi que Mayenne est un territoire dynamique. Là, on parle de la culture, évidemment, mais voilà qu'il y a de belles occasions.
2: En étant la plus belle ville du département, nous sommes obligés de savoir accueillir les Mayennais, hein, l'ensemble des Mayennais.
0: Effectivement, ça va démarrer demain. Donc, on le disait, cours de yoga, cinéma en plein air, et puis parmi les différents temps forts de la saison, notamment un concert hommage à un artiste qu'on aime beaucoup, nous. Sur ici Mayenne. Est-ce que vous pouvez nous en dire un petit mot ?
1: Alors, ce sera le 20 août, ce sera un tribute Goldman qui aura lieu donc à 21h30. Et donc, pareil, juste avant, il y aura un groupe de première partie, ce sera Jesse Ira. Et donc, à partir de 18h30, vous pouvez venir sur la Cale et je pense que l'ambiance sera au rendez-vous.
0: On en a besoin, Jean-Michel, en cette période, peut-être même encore plus que d'habitude, de se retrouver, de passer du bon temps ensemble.
2: Exactement, de vraiment passer un bon moment et puis vraiment d'être dans ce lieu qui est extraordinaire, au pied du château, au bord de la rivière, avec tout a été mis de façon à passer vraiment une bonne soirée. Il y a même eu un petit brumisateur qui a été installé, il y a des tables, il y a vraiment ce côté aspect familial, c'est ce qu'on recherche sur la ville de Mayenne. Donc tout est fait pour. Vous pouvez avoir tout le programme sur les réseaux sociaux également, puisqu'il y a nouveau, il y a du TikTok, hein, c'est ça, Elise. Il y a un TikTok, il y a un Facebook, il y a un Insta. Donc on peut suivre le programme, mais surtout de toute façon, il n'y a pas le choix, faut se déplacer à Mayenne.
0: On a bien compris le message. En plus, c'est gratuit. Donc voilà.
2: Exactement.
0: Voilà, c'est une belle idée de sortie. Tous les détails, on le partage également sur notre site ici.fr. Merci à tous les deux d'être venus nous en parler ce matin. Merci. La cale, ça démarre donc demain au bord de la rivière dans la jolie ville de Mayenne.
2: Merci.
0: Dans un instant, on vous dira ce qu'il faut absolument emmener avec vous pendant l'été pour prendre soin de vous.

0: Wonder à 9h05. Vous allez peut-être partir au bord de la mer ce week-end. C'est vrai qu'on n'est pas très loin des côtes. Dans votre sac de plage, vous allez peut-être mettre un livre, une glacière aussi. Mais est-ce que vous avez prévu ce qu'il faut pour sauver vos vacances en cas de pépins? On parle de votre kit de pharmacie avec notre docteur Gérald Kirzek. Bonjour.
1: Bonjour à toutes et à tous. Aujourd'hui, on part à la plage. Avant de grimper dans la voiture avec la glacière, le parasol, les serviettes, on fait un petit arrêt indispensable, la trousse de secours pour la plage. Alors, pas besoin d'un gros sac, hein, mais il y a 10 essentiels, à mon avis, malins, légers, qui vous éviteront de gâcher une journée à cause d'une méduse, d'un coup de chaud ou d'une petite coupure. Allez, premier essentiel, le spray ou la crème solaire indice 50+, on en parlait il y a quelques jours. On n'en répète jamais assez, c'est un format qui est résistant à l'eau. Et vous n'oubliez pas le nez, les oreilles et le dessus des pieds, et mettez-le en premier dans votre kit. Deuxièmement, la petite bouteille de vinaigre blanc. Vous vous souvenez de la chronique sur les méduses? Le vinaigre empêche les cellules urticariantes de libérer leur venin. Petite mini-bouteille de 50 ml et vous êtes paré. Une pince à épiler ou le bord d'une carte bancaire, ça c'est pour retirer délicatement les tentacules de méduses ou enlever une épine d'oursin. N'utilisez jamais vos doigts nus. Des pansements ensuite étanches et des compresses, les petites coupures avec du sable, et puis un petit spray désinfectant, c'est pas mal, et un pansement imperméable, simple et efficace. Ensuite, une crème apaisante après soleil, après la baignade, la peau a soif, hein, il faut choisir une crème sans parfum, avec de l'aloe vera par exemple, et en bonus, ça soulage les petits coups de soleil débutants si vous les attrapez relativement rapidement. Sixième instrument ou produit, un antihistaminique oral, la cétirizine pour les piqûres d'insectes par exemple ou les réactions allergiques. Une dose dans le sac, ça soulage les démangeaisons et l'œdème.
0: Alors ça fait six objets qu'on a mis dans le sac. Quels sont les quatre autres?
1: Un spray nasal à l'eau de mer pour rincer le nez après une baignade un peu agitée ou si du sable est entré. C'est aussi top pour décongestionner après une allergie au pollen. C'est inoffensif et c'est très rafraîchissant. Le huitième, c'est une petite dose de réhydratation orale, les sachets de soluté de réhydratation en cas de forte chaleur, de diarrhée passagère, de coup de chaud, ça permet de retrouver rapidement d'énergie, ça pèse rien et ça peut sauver les vacances. Et une poche réfrigérante instantanée, vous savez, des trucs qu'on casse comme ça et ça fait du froid, pas besoin de glaçons, vous achetez un petit sachet cold pack, vous le cassez, il devient froid instantanément, idéal pour un début de coup de chaleur, une entorse de cheville sur les rochers ou un bleu, c'est génial pour les enfants. Et puis une paire de lunettes de soleil et un chapeau, c'est évident. En revanche, ce qu'il ne faut pas mettre dans le kit, ce sont des médicaments périmés, des sirops sucrés qui vont coller et qui chauffent au soleil, et des produits sans étiquette parce qu'on ne sait pas ce que c'est. Tout ça, vous mettez dans une petite trousse étanche type sac de congélation zippé, ça coûte pas cher. Et là, vous allez passer un bon été. Allez, bon été, bonne santé, à l'écoute d'ici, bien sûr.
0: Ah oui, et partagez également ces bons conseils pour prévenir tout le monde depuis notre site ici.fr. Toute l'actu locale est de retour dans moins de 2 minutes.
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0: Il est 8h59, bonjour Xavier Choblon.
7: Bonjour Gauthier, bonjour à toutes, bonjour à tous.
0: On va aller chercher un peu de fraîcheur à partir de 9h au bord de la mer.
7: Oui, on va aller en Loire-Atlantique, passer quelques vacances. D'ailleurs, on va peut-être s'arrêter à Pornichet. Je vais poser cette question, est-ce que c'est la Bretagne ou pas? Histoire de lancer
0: d'énerver
7: tout le monde. Et vous êtes déjà baladé pour les vacances en Loire-Atlantique. Vous y avez visité plein de lieux, vous êtes amusé, vous avez bien mangé. Vous nous racontez à partir de 9h et jusqu'à 9h30 au 02 43 67 11 11.
0: Si vous arrêtez à Pornichet, vous pourrez aller vivre le Quintet d'ailleurs aujourd'hui. Mais vous nous en parlerez dans quelques instants.
7: Exactement.
0: Merci, belle journée Xavier.
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7: Et on vous retrouve demain, Gauthier, dès 6h.
0: À demain.
7: Il est 9h. Les infos, Maïwenn Bordron. Bonjour Maïwenn.
8: Bonjour Xavier, bonjour à tous.
7: Une nouvelle journée de vigilance orange à la canicule en Mayenne.
8: Notre département est concerné par cette alerte de Météo France depuis hier midi et va rester en orange demain. Ces températures élevées sont difficiles à supporter, notamment pour ceux qui travaillent en extérieur, comme les salariés du BTP. Les entreprises doivent donc s'adapter pour ne pas mettre en danger leurs ouvriers, comme sur ce chantier près de la gare de Laval au Ranato.
9: Il fait déjà 30 degrés à 10h dans cette rue à Laval.
10: Toute la journée, c'est dur. De 8h à 18h.
9: Gérard Barbet, le gérant de l'entreprise Barbet Maçonnerie et ses trois employés sont en plein travail. Il explique que c'est impossible de commencer plus tôt sur ce chantier.
10: On ne peut pas décaler parce qu'on est dans une copropriété avec beaucoup de monde, ce qui fait qu'on fait du bruit malgré tout. Et on ne peut pas se permettre de réveiller les gens à 6h du matin. Que dans ces configurations-là, on n'arrive pas à décaler comme on veut.
9: L'entreprise met donc d'autres choses en place.
10: On met à disposition de l'eau aux salariés. On mange plus rapidement le midi pour finir plus tôt l'après-midi. Il y a des évolutions au niveau des vêtements de travail, avec des vêtements qu'on appelle techniques, qui permettent de rafraîchir les salariés un tant soit peu pendant les phases chaleur.
9: Les conditions sont telles sur ce chantier qu'il a commencé avec quelques jours de retard à cause de la température.
10: On devait commencer il y a 15 jours et on l'a fait que cette semaine et on n'est pas sûr de pouvoir le finir non plus d'ailleurs à cause des températures.
9: Une situation commune à toutes les entreprises mayennaises, même si la plupart parviennent à venir plus tôt le matin pour ne pas suffoquer, et ce parce qu'elles sont dans d'autres configurations, explique Christophe Marchand, président de la Fédération française du bâtiment en Mayenne.
11: Sur certains chantiers, dès 11h, les conditions de travail sont insupportables, donc les équipes préfèrent terminer un peu plus tôt.
9: Comme l'entreprise Barbet Maçonnerie, d'autres chantiers mayennais ont pris de retard à cause de la chaleur.
8: Les températures vont à nouveau dépasser les 30 degrés aujourd'hui en Mayenne. Elles sont légèrement inférieures à celles enregistrées hier, jusqu'à 35 degrés attendus dans le sud Mayenne cet après-midi selon Météo France. 67 départements sont placés en vigilance orange à la canicule aujourd'hui. Près de chez nous, seules les Côtes d'Armor en Bretagne et la Manche et le Calvados en Normandie restent en vigilance jaune à la canicule. La carte de Météo France est à retrouver en détail sur ici.fr. Ces températures élevées favorisent les départs de feu à cause de la sécheresse de la végétation. Les pompiers de la Mayenne sont à nouveau intervenus hier soir sur un incendie dans un champ. 2 hectares de blé ont brûlé à Fougerolles-du-Plessis vers 19h dans le nord du département. Pour éviter tout risque de départ de feu, la préfecture de la Mayenne a donc pris plusieurs mesures de prévention hier. Il est interdit, par exemple, de se promener dans les bois et les forêts de plus d'un demi-hectare entre midi et minuit. Impossible donc de se mettre à l'ombre, par exemple, dans la forêt de Bellebranche située sur les communes de Bouer et de Saint-Brice dans le sud-est mayennais, puisqu'elle s'étend sur plus de 140 hectares. Cet arrêté de la préfecture de la Mayenne va rester en vigueur jusqu'à minuit demain. Un homme de 20 ans est décédé hier après-midi dans un accident de la route à Loufougère dans le nord Mayenne. Sa moto a été percutée par un poids lourd vers 14h. L'enquête de la gendarmerie devra déterminer les circonstances de cette collision. C'est le deuxième motard qui décède sur les routes mayennaises en l'espace de 3 jours.
7: Après l'annonce hier soir de sa candidature à la présidentielle, Marine Le Pen lance sa campagne avec un déplacement près de chez nous, en Sarthe.
8: La patronne des députés RN à l'Assemblée nationale se rend ce matin sur le marché de la Flèche avec Jordan Bardella, le président du parti. Marine Le Pen a donc annoncé hier soir qu'elle serait la candidate du Rassemblement national à l'élection présidentielle de 2027, malgré sa condamnation pour détournement de fonds publics. Hier, la Cour d'appel de Paris a réduit sa peine à 1 an de prison ferme aménageable sous forme de bracelet électronique et à 15 mois d'inéligibilité, une peine déjà purgée. La candidature de Jordan Bardella avait été envisagée si jamais Marine Le Pen était inéligible, mais ce scénario est désormais caduque, rappelle Thomas Brissot, le délégué départemental du RN en Mayenne.
12: Notre candidate naturelle, ça a toujours été Marine Le Pen. Et il était important que les Français aient le choix de leur candidat. Là, ce sera le cas. Les Français pourront voter pour le candidat du Rassemblement National qui est notre candidat naturel. Nous avons cette possibilité et finalement Jordan Bardella, c'est un ticket qui est un duo gagnant. C'est celui que nous avons présenté depuis le début, qui est Marine Le Pen à la présidence de la République avec Jordan Bardella en tant que Premier ministre. Le deuxième scénario était un scénario qui était le scénario en cas où la justice chercherait à nous empêcher de nous présenter sous cette forme-là. Dès lors que nous avons la possibilité de nous présenter avec ce ticket-là, eh bien c'est ce que nous ferons.
8: Quelques heures après l'annonce hier soir de sa candidature à la présidentielle, Marine Le Pen a révélé son slogan et son affiche de campagne. La plateforme marinelepen.com a également été ouverte hier soir pour permettre aux Français de soutenir sa campagne. Le village de Sauges va-t-il être élu village préféré des Français ? Réponse ce soir à partir de 21h10 dans l'émission présentée par Stéphane Bern sur France 3. 13 autres candidats sont en lice face à la commune des Couévrons. Les habitants de Sauges vont pouvoir suivre la finale du concours ce soir sur un écran géant installé par la mairie sur la place du village. Reportage à écouter sur l'application ici.
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8: Xavier, il fait un peu moins chaud qu'hier, mais les températures restent quand même bien élevées.
7: Oui, comme vous le disiez, on reste en vigilance orange hein, pour ce phénomène des canicules. Des températures qui, selon Météo France, devraient baisser la mi-semaine la semaine prochaine. Donc il va falloir patienter un petit peu. En tout cas, aujourd'hui, comme vous le disiez, c'est un petit peu en dessous, 32 à 35 degrés, toujours au-delà des normales de saison, avec un vent qui va s'établir en fin de journée, un vent modéré. Et des températures déjà chaudes hein, ce matin, vers les 11h, on aura entre 26 et 29. 26 à Wasseau dans le nord, 29 à Laval et 29 également à Congrier dans le sud-ouest. A tout à l'heure, 10h pour le Flash Mayen.
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7: 9h06 et vous passez la matinée au doux son d'ici Mayenne. Très très bonne idée. C'est Julien Clerc tout de suite. Hélène.

0: Hélène, c'était Julien Clerc.
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0: Bonjour à toutes, bonjour à tous. Bienvenue sur Ici Mayenne et bienvenue chez vous, ou plutôt bienvenue en vacances. Tout cet été, vous nous emmenez avec vous dans vos bagages et vous nous racontez vos escapades estivales au 02 43 67 11 11. Aujourd'hui, nous allons en Loire-Atlantique, dans les Pays de la Loire. Bien sûr, vous y êtes allé en Loire-Atlantique. Qu'avez-vous visité? Nantes, Saint-Nazaire, Guérande, le parc naturel de la Brière, le lac de Grandlieu? Avez-vous profité des grandes plages qui s'offrent à vous? Fait quelques balades en kayak, en paddle, quelques randonnées? Avez-vous goûté aux saveurs locales, découvert les pêcheries traditionnelles? Racontez-nous votre séjour en Loire-Atlantique. Je vais leur dire, racontez-nous votre séjour en Loire-Atlantique. Voilà, dévoilez vos petits coins préférés. Nous attendons vos témoignages au 02 43 67 11 11. 02 43 67 11 11. Vous pouvez nous appeler dès maintenant pour raconter tout cela. N'hésitez pas à le faire. Le temps d'écouter Benjamin Biolay. Tout de suite, écran total à 9h11. Et je vous souhaite à toutes et à tous une très belle matinée à l'écoute de la première radio du département.

0: totale. C'était Benjamin Biolay.
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0: Tous les jours, nous vous emmenons ou vous nous emmenez en voyage, comme vous le voulez, en France, un département chaque jour. Et vous pouvez témoigner de vos séjours dans ces départements, 02 43 67 11 11 pour nous raconter. Et nous sommes aujourd'hui en Loire-Atlantique et nous avons des messages sur notre page Facebook. Marie, qui a vécu pendant à Préfailles pendant une soixantaine d'années, donc dans le Pays de Ré, à côté de Pornic, peut-être par beau temps peut-on voir l'île de Noirmoutier. Si Marie, vous nous écoutez, vous pouvez éventuellement raconter. Dominique, qui a passé quelques vacances non loin de Guérande, à Piriac-sur-Mer, ou encore Carole, qui se trouvait entre Piriac et Préfailles, à Pornichet. Et c'est là qu'on s'arrête justement avec notre invitée, Manuela Leboeck. Bonjour Manuela.
2: Bonjour Xavier, bonjour la Mayenne.
0: Merci de l'Office de Tourisme de Pornichet. Pornichet qui est donc notre destination aujourd'hui avec vous, en tout cas. Pornichet, donc en bord de... Tiens, juste, j'ai envie de vous taquiner un petit peu Manuela. C'est breton Pornichet ou pas?
2: Alors, c'est toujours la question épineuse.
0: La question qui fâche. Vous n'êtes pas obligé de répondre. Hein. C'était pour mettre vous.
2: On va dire oui.
0: Voilà. Selon la géographie, selon l'histoire, on peut avoir diverses opinions à ce sujet. C'était pour vous embêter un petit peu. Pornichet, donc qu'on connaît bien sûr de nom. Beaucoup de Mayennais y vont. Vous vouliez mettre en avant, tout d'abord, non pas tout de suite le paysage, mais les festivals, parce qu'on peut y passer des bons moments. Il y a notamment le festival des Rancards.
2: Oui, tout à fait. Depuis 30 ans, on a ce festival des Rancards, donc, qui est un festival entièrement gratuit, qui a lieu entre le 10 juillet et le 19 août. Et on a 4 rendez-vous dans la semaine, avec le mardi des Arts de la Rue, avec des compagnies différentes qui se produisent un petit peu dans les quartiers de Pornichet. Le mercredi, ça va être pour les enfants. Ils ont leur rendez-vous avec des spectacles. Donc, à la pointe de Congrigou, qui est un super spot en plus où on peut voir la mer. C'est très boisé, c'est très agréable. Le jeudi, place à la musique avec des connotations bretonnes. Et puis, notamment, cette année, on accueille Sergent Garcia, qui, quand même, je pense, va enflammer les foules.
0: Oui, oui, complètement.
2: Et puis le vendredi après-midi, on a encore un rendez-vous pour les enfants parce que nous on est une plage pour les familles et on aime accueillir des familles, donc ils auront aussi leur spectacle le vendredi.
0: Voilà, ça c'est pour donc ça commence ce le 10 là, donc dans deux jours vendredi.
2: Voilà, vendredi on commence avec les enfants.
0: Donc on commence avec les enfants. Est-ce que c'est un festival qui attire beaucoup de monde, j'imagine? Est-ce que les touristes sont toujours au rendez-vous?
2: Oui, alors touristes et habitants. Et puis on vient de toute la presqu'île voir ces spectacles qui sont de qualité. C'est reconnu. Et puis en plus, c'est vrai, c'est des bons moments. Pas de chichi, on s'assoit dans l'herbe, on s'assoit sur la plage. Et puis on se laisse porter par les artistes.
0: Sergent Garcia, juste pour préciser, ce sera le jeudi 13 août à 21h, juste pour si vous voulez venir à ce rendez-vous. Commençons juste pour dire, on a bien compris qu'il y en avait tous les, donc les mardis, les jeudis, les mercredis, les jeudis, les vendredis, des spectacles. Juste pour faire une petite entrée en matière, vous disiez que les enfants étaient accueillis vendredi, c'est à 17h30. SOS Dragon, on peut dire un petit mot?
2: Alors SOS Dragon, donc c'est une compagnie donc qui va être la destination des enfants, donc qui tourne dans toute la France. C'est vrai que c'est un spectacle de qualité. Il leur raconte une histoire. On est vraiment dans le cadre en plus très joli du Bois Joli. Ouais. C'est un espace boisé, donc avec ses chaleurs, c'est super parce qu'on se met à l'abri des arbres et puis on profite tout simplement du spectacle. Donc ça va être très chouette. Et puis le conte, c'est qu'on on dit que les dragons n'existent pas et puis eux vont vous prouver le contraire avec des anecdotes, des histoires et puis c'est pour les enfants. Dès 4 ans. Voilà. Donc c'est vraiment un spectacle qu'on peut venir voir en famille, avec les petits, les grands, c'est un bon moment à passer.
0: Voilà, donc si vous partez à Pornichet vendredi, tâchez d'arriver avant 17h30, c'est à partir de 17h30. Ça c'est pour le festival.
2: Et donc, puis, préparez-vous à danser aussi, parce qu'ils vont faire danser les enfants et puis les parents.
0: Important, important, préparez les petites chaussures. Vendredi 10 juillet, donc ça c'est le début du festival courant tout l'été. Et quand on ne voit pas le festival, ou même d'ailleurs entre-temps, si on peut aller regarder le festival, mais on peut se promener également dans les rues de Pornichet avec de très très belles villas à découvrir, les villas de la Belle Époque. On va en parler dans quelques instants avec vous, vous allez nous les faire découvrir, Manuela, ces villas, elles sont très belles. D'ailleurs, on peut aller sur le site de l'Office du Tourisme pour en découvrir. On y revient dans quelques instants. Juste pour préciser également, si vous voulez avoir la totalité de la programmation du festival Les Rancards, c'est www.rancards.fr. On vous retrouve, Manuela, dans quelques instants. Vous ne nous quittez pas. 02 43 67 11 11. Si vous également, vous avez passé vos vacances en Loire-Atlantique ou notamment à Pornichet, vous n'hésitez pas à nous raconter tout cela.
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0: écrans. Et si on se balade dans les rues de Pornichet, on va pouvoir admirer de très très belles maisons.
1: C'est ça, on a la chance d'avoir des d'avoir une ville qui est née à la Belle Époque. Mmh. Donc on a beaucoup de villas très colorées, très très ouvragées. C'est vraiment un musée à ciel ouvert.
0: Oh ouais, elles sont belles. Qu'est-ce qu'elles ont en particulier ? Là, je suis sur le site notamment de l'Office du Tourisme, je suis en train de regarder. Elles ont des couleurs magnifiques, des façades qui sont vraiment typiques, hein.
1: Tout à fait. Un des belles façades en granit, puisque ouais. Quand même on est dans cette région de très granitique, avec du bois, beaucoup d'utilisation de bois, ce qui permet de lui donner des formes, enfin de leur donner des formes, mm-hmm. de la couleur aussi. Hein. On peut voir des couleurs très très pétantes en fait. Hein. On va du bleu au vert, en passant par le rouge, le jaune. On a vraiment. Et puis en plus, ces villes-là, elles ont été construites pour des personnalités en fait qui voulaient avoir la maison la plus jolie au bord de la mer.
0: Ça donne envie d'y habiter. Peut-être pas forcément d'en prendre soin parce que elles sont très grandes souvent, mais ça donne envie d'y habiter. Comment est-ce qu'on peut les... Alors, on va pas les visiter à l'intérieur, mais comment peut se passer cette visite dans les rues ?
1: Alors, on a deux possibilités, soit de le faire par soi-même, puis de déambuler, de se perdre dans les avenues, en fait, et puis devant une trentaine de villas à Pornichet, vous avez des panneaux qui sont apposés et qui vous racontent l'histoire et l'architecture. Donc, ça vous donne des clés, et puis ça, on peut le faire en toute autonomie, le matin, le soir, quand on a envie. Ou alors, on peut faire une visite guidée avec l'Office de tourisme sur plusieurs thématiques qu'on va avoir sur la Belle Époque. On va avoir sur plus un côté architectural, donc les fantaisies balnéaires. Mmh. On peut aussi vous raconter l'incroyable épopée des bains de mer, puisqu'on venait au bord de la mer, on ne se baignait pas comme on le fait maintenant. C'était très codifié à l'époque. On peut aussi profiter d'une fin de journée à la Pointe du Bé, qui est un petit quartier méconnu de Pornichet, qui est très calme, avec des belles villas et un paysage au bord de la mer avec des rochers. Enfin, c'est très, très joli. Mmh. On peut aussi découvrir les fondateurs de Pornichet qui les ont créés, enfin, qui a créé Pornichet, qui a construit ces villas. Toutes les personnalités, le monde de l'édition, les artistes de l'opéra fin 19e. Enfin, on a une histoire très, très riche et en fait qui se décline sur ces façades.
0: Voilà, qui se décline au gré d'une balade. Hein. Et c'est ce que vous voulez mettre en avant également, c'est que Pornichet, on peut le vivre tranquillement, lentement, doucement.
1: Voilà, nous, on vous propose pas un séjour trépidant. Mmh. Hein, justement, on vous invite à venir déconnecter, profiter, savourer, profiter de l'instant présent vraiment, et notamment avec les matins toniques qui ont lieu donc tous les matins du lundi au vendredi. Ce sont des séances bien-être qui sont très très appréciées et qui ont lieu en plus dans un cadre idyllique, parce que vous faites des séances de renforcement musculaire, de yoga, de qigong face à l'océan, donc c'est vraiment
0: tout ça sur la plage, sur la plage. Et puis en plus le matin, au moins au niveau de la chaleur, pour l'instant on est bien.
1: Voilà, tout à fait.
0: Ouais, donc les matins toniques, il y a la thalasso, les petites balades sur le marché et tout. En gros, on se détend quoi. On prend un petit peu le temps de vivre cette ville de Pornichet, et puis ce département de Loire-Atlantique. C'est ça l'idée. Hein. On se détend.
1: C'est ça. Voilà. Prendre le temps. Déconnecter complètement.
0: Et c'est important. Merci beaucoup, Manuela Le Boeck, d'être intervenue ce matin et nous avoir raconté Pornichet. Si vous voulez plus de détails, www.pornichet.fr, ça c'est pour le site de l'Office du Tourisme. Et puisqu'on parlait du festival Les Rancards, à partir de vendredi, www.rancards.fr. Je vous souhaite un bel été, Manuela, et merci de nous avoir accueillis chez vous.
1: Merci, bel été, au revoir.
0: Et puis, n'hésitez pas à accueillir tous les Mayennais qui viennent vous rendre visite. Hein. Je suis sûr que nous sommes très,
1: mais bien
0: très
1: nombreux.
0: Bah oui. Et vous venez en Mayenne, bien sûr, quand vous voulez, parce que nous aussi, on aime bien le tourisme. On y aime bien y aller tranquillement. Voilà, on n'est pas pressé au gré du vent, de la rivière et ainsi de suite. Très bel été, vous. Et merci beaucoup, à bientôt. Tout de suite.
1: Merci, au revoir.
0: Au revoir. Et tout de suite, c'est Alain Souchon qui, lui aussi, part en balade. C'est la balade de Jim à 9h30.

0: La balade de Jimmy, Alain Souchon, à venir Kenny Williams ou encore Sylvie Vartan. Et puis également notre rendez-vous L'heure du bain, on posera cette question. Mais qui est donc ce personnage au bonnet rouge?
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0: Et les infos pratiques en une minute, nous sommes en vigilance orange, canicule. Les températures avoisinent au plus chaud les 33 à 38 degrés. Aujourd'hui, 36 les maximales. Alors voici les consignes données par la préfecture. Buvez de l'eau très régulièrement sans attendre d'avoir soif. Rafraîchissez votre logement en fermant volets, rideaux et fenêtres durant les heures chaudes. Et enfin, rafraîchissez-vous régulièrement le corps et le visage à l'aide d'un brumisateur ou d'un gant humide. Attention si vous circulez à Laval. La circulation est modifiée aujourd'hui et demain, et ce sera de même le 15 et 16 juillet sur le boulevard du Pont d'Avenières, le boulevard des Trappistines et le boulevard des Tisserands en raison de travaux d'entretien des espaces verts. Enfin, Sauges sera-t-il le village préféré des Français 2026? Moi, j'ai envie de dire oui, bien entendu. La réponse, en tout cas, arrive aujourd'hui. La commune va diffuser l'émission sur l'écran géant sur la place Jacques Favreau dès 19h. Il y aura une animation musicale et la diffusion de l'émission débutera à 20h. Et on vous souhaite bonne chance à vous, les habitants de Sauges.
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0: 9h35 en cette belle matinée. Et c'était promis tout de suite, Kenny Williams.

0: Kenny Williams, Come Back to Me.
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0: Il est l'heure de retrouver notre rendez-vous, l'heure du bain, avec vous, Louise Lempire. Bonjour Louise.
2: Bonjour à tous.
0: Et vous répondez aux questions des enfants avec des scientifiques d'Océanopolis Act à Brest. Aujourd'hui, qui est ce monsieur au bonnet rouge ?
3: C'est qui le commandant Cousteau ?
2: Un homme qui a parcouru les océans du monde toute sa vie sans jamais quitter son bonnet rouge.
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2: Jacques-Yves Cousteau, il est né en 1910. Un sacré caractère, mais il était l'un des premiers à explorer les fonds marins. Capitaine de la Calypso, un immense navire océanographique sur lequel il a fait le tour du monde avec ses équipes. Grèce, Nouvelle-Zélande, le Nil, fleuve égyptien, la mer Rouge et même la Polynésie. C'était l'époque des premières plongées scientifiques et il a réalisé plusieurs films sur les fonds marins. Le Monde du Silence en 1956 et Le Monde sans Soleil en 1964. Et les images sont stupéfiantes. À l'époque, c'est une révolution. Pour la première fois, des millions de gens voient le dessous des océans sur leur télé. Et souvent, quand les hommes découvrent quelque chose, ils ont un peu peur et sont violents. C'est pour ça que dans les films du commandant Cousteau, on voit les équipes harponner des requins. Ce sont des images qui font de la peine. Tu es encore un peu petit pour les regarder, mais elles appartiennent à une époque. Et le commandant Cousteau, c'était aussi un sacré inventeur. Tu as peut-être déjà vu le film du Grand Bleu où Lutintin est le trésor de Rackham le Rouge. Ils plongent avec une combinaison aussi épaisse que celle d'un astronaute. C'est ce qu'on appelle un scaphandre. Alors qu'aujourd'hui, les plongeurs ont des bouteilles d'oxygène sur le dos. C'est le commandant Cousteau qui a inventé ce qu'on appelle le scaphandre autonome.
3: Toujours un bonnet rouge sur la tête.
2: Le bonnet rouge, c'est l'emblème du commandant Cousteau. Mais c'est aussi pour rendre hommage, pour se souvenir des anciens scaphandriers qu'ils portaient en dessous de leur combinaison quand ils plongeaient.
3: Louise, tu sais quel est le comble pour un plongeur ?
2: Non, mais je sens que tu vas me le dire.
3: C'est de se faire mener en bateau.
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0: Merci Louise, on vous retrouve demain avec cette question. Pourquoi y a-t-il des vagues sur l'eau ? Dans quelques instants, secret dans l'abribus, l'histoire de Laval à travers ses lignes de bus. On sera sur la ligne B.
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0: L'amour, c'est comme une cigarette, disait Sylvie Vartan. Secret dans l'abribus, c'est votre rendez-vous avec l'histoire lavalloise. Nous nous déplaçons sur les lignes de bus et nous découvrons cette histoire donc avec vous, Gauthier Patureau. Et aujourd'hui, nous sommes sur la ligne B.
1: Prochain arrêt, Roussé.
2: Vous vous êtes peut-être déjà perdu dans le quartier du Bourny, à Laval. C'est vrai que c'est pas toujours évident de s'y repérer avec sa forme d'escargot. Amélie de Cercé-Granger est médiatrice à Laval Patrimoine. Nous sommes à l'arrêt Roissé. À quoi ce nom fait-il référence?
3: Eh bien, en fait, tout simplement, un certain Geoffroy de Roissé qui, il y a 900 ans, a construit au centre de l'actuel quartier du Bourny, eh bien, un château, ce qu'on appelle à l'époque un château à motte, donc avec une motte féodale. Il faut imaginer une sorte de colline de terre artificielle qui était surmontée d'une tour, probablement en bois et en terre à l'origine. Et en contrebas, donc, se trouvait une basse-cour dans laquelle on avait des écuries et aussi des habitations pour les personnes qui servait ce petit seigneur qui était Geoffroy de Roissé. Le château, petit à petit, va se moderniser. Il va notamment s'entourer de douves pour se protéger d'attaques éventuelles. Donc c'est vraiment le point de départ de ce quartier du Bourny qui, lorsqu'il va s'urbaniser d'une manière un peu plus intensive à la fin des années 1960, eh bien, va se développer en fait, comme un escargot autour de ce manoir de Roissé.
2: Aujourd'hui, ce château, il existe toujours. C'est même une chambre d'hôte.
3: Voilà, tout à fait. Donc, actuellement, le château tel que vous le voyez, c'est le château dans sa version plutôt 17e siècle. Mais la motte féodale, quant à elle, elle était probablement un peu plus vers l'ouest. Son emplacement exact n'est pas connu et encore l'objet de débats entre notamment Laval Patrimoine et le propriétaire actuel des lieux.
2: Donc, si on résume, ça veut dire que si on se perd parfois dans les rues du Bourny en escargot.
3: Voilà, on peut dire que c'est la faute de Geoffroy de Roissé, ou peut-être plus aux urbanistes des années 1960 qui ont voulu faire un escargot.
2: Pour ne pas vous perdre dans le quartier du Bourny, vous avez deux solutions. Prendre une boussole ou prendre les transports en commun. L'arrêt Roissé est sur la ligne B, avec un B comme bus.
0: La découverte de Laval, grâce à vous Gauthier Patureau, secret dans l'abribus, à retrouver sur ici.fr et sur l'application ici. Comment faire des économies? On répond à cette question tous les jours. Et aujourd'hui également, bien entendu, ce sera après Slimane et Cludo Capéo chez toi.

0: Slimane, Claudio Capéo, chez toi à l'instant.
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0: Et vous êtes ici chez vous, d'autant plus qu'on vous permet de faire des économies avec Par ici les économies. Et vous, Valère Coréard, bonjour. Aujourd'hui, vous vouliez nous parler budget.
2: C'est vrai qu'on n'a pas appris à l'école à gérer un budget, savoir ce qui compte, comment placer ses économies, préparer sa retraite, les différentes solutions d'emprunt aussi. En somme, comment gérer son argent, que l'on en ait un peu ou beaucoup. C'est important de bien savoir gérer un budget. Et c'est pour ça que je voulais vous parler d'un site proposé par la Banque de France, mesquestionsd'argent.fr. Alors comme son nom l'indique, il répond à toutes nos questions autour de l'argent. Gérer son budget, les moyens de paiement, les assurances, l'épargne, la retraite, la perte d'autonomie, les arnaques, mais aussi les aides. Je vous recommande vraiment d'aller le voir parce que c'est un bon moyen d'obtenir des informations d'abord fiables, indépendantes, et c'est totalement gratuit.
0: Alors comment peut-on se faire aider grâce à cette plateforme ?
2: Il y a deux services que je trouve intéressants. D'abord, les points conseil budget, des lieux pour rencontrer un conseiller près de chez vous si vous vous sentez perdu sur le plan financier. Ça peut être une mise au point, un échange pour comprendre les services qui existent, des conseils pratiques. Le plus important, si vous en ressentez le besoin, c'est surtout de ne pas rester seul avec vos angoisses. Ensuite, vous avez une rubrique qui référence toutes les aides qui existent, mais aussi et surtout la possibilité de renseigner vos informations et vérifier si vous ne passez pas à côté d'un dispositif qui pourrait vous donner un coup de pouce. Et puis le site mesquestionsd'argent.fr est intéressant parce que ça vous met dans une démarche, en fait, celle de regarder en face un sujet angoissant quand on est très serré. Et c'est notamment là plus que jamais qu'il faut un maximum de clarté pour prendre les bonnes décisions. Est-ce que vous avez déjà testé ce site ? Vous en pensez quoi ? Pensez à m'écrire parici-les-économies@radiofrance.com.
0: Prendre les bonnes décisions, c'est noté Valère. Merci pour tous vos conseils que vous donnez tout au long de l'année et que l'on peut retrouver sur notre site ici.fr et sur l'application ici. Et on sait que c'est important de faire des économies en ce moment. Enfin, personne ne dit « je ne vais pas faire d'économies hein. ». Généralement, on est plutôt pour. Il est 9h presque 54. Dans 6 minutes, on retrouve le flash et la seconde partie de Bienvenue chez vous. On va d'ailleurs se rendre au Révélata, je vais y arriver, à Laval.
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0: Heart of Glass à l'instant, 9h59. Dans quelques instants, le flash et puis la météo. On peut en parler un petit peu avec des chaleurs. Vous le savez, nous sommes toujours en canicule orange, en vigilance orange, avec des températures qui vont monter aujourd'hui jusqu'à 36 degrés.
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0: Il est 10h. Très belle matinée à toutes et à tous. J'étais en avance. Le flash tout de suite avec vous, Maïwenn Bordron. La Mayenne va rester placée en vigilance orange, donc à la canicule jusqu'à demain.
2: Ça sera la troisième journée consécutive en orange pour notre département. Les températures ne dépassent pas les 40 degrés comme lors du dernier épisode de canicule à la fin du mois de juin, mais elles restent élevées. Il fera entre 31 et 35 degrés cet après-midi en Mayenne. C'est le 10e mort sur les routes mayennaises depuis le début de l'année. Un motard de 20 ans est décédé hier après-midi à Loup-Fougères dans le Nord Mayenne. Le deux roues a percuté un poids lourd vers 14h, le conducteur du camion, lui, est légèrement blessé. Marine Le Pen a tranché hier soir, ça sera bien elle et non pas Jordan Bardella qui représentera le Rassemblement National à l'élection présidentielle de 2027. Le doute subsistait après sa condamnation en appel hier à un an de prison ferme aménageable sous forme de bracelet électronique et à 15 mois d'inéligibilité, une peine déjà purgée pour détournement de fonds publics. La patronne des députés RN à l'Assemblée nationale a également annoncé hier soir qu'elle saisissait la Cour de cassation. Cette décision doit lui permettre d'échapper au port du bracelet électronique pendant la campagne à la présidentielle. C'est à lire en détail sur ici.fr. La mairie de Laval a officiellement lancé hier soir ses assises du commerce. Une soirée était organisée au sein du complexe culturel Le 40 avec une centaine de participants, dont de nombreux commerçants. La ville veut redynamiser le centre-ville de Laval et renforcer son attractivité. Deux ateliers seront organisés avec des commerçants au mois de septembre. Des mesures doivent ensuite être annoncées par la mairie de Laval le 4 novembre. Les habitants de Sauges attendent avec impatience l'émission Le village préféré des Français, la finale de ce concours présenté par Stéphane Bern et diffusé ce soir à partir de 21h10 sur France 3. La petite commune d'Écouévron représente la région des Pays de la Loire cette année. 13 autres villages sont en lice. Les résultats seront à retrouver évidemment sur ici.fr.
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0: On est bien d'accord que les 13 autres n'ont absolument aucune chance. C'est Sauges.
2: La Mayenne a tendance à terminer à la troisième place.
0: Oh non,
2: c'était le cas pour Sainte-Suzanne et Chamond en 2013, La Selle et Château en 2023. Donc on leur souhaite de faire mieux que ces deux villages.
0: J'étais parti premier. C'est pas grave.
2: Top 3 serait une très bonne chose.
0: On va voir ce soir, il y aura une fête à Sauges à laquelle on pourra assister.
2: Avec un également. Écran géant, effectivement, installé par la mairie.
0: Exactement. On est toujours en canicule, en vigilance orange pour la canicule. Vous l'avez dit, des températures entre 32 et 35, 36, du soleil pour tout le monde. Et déjà à 11h, dans une petite heure, vous pouvez compter 27 à Chaillan, 28 à Isée dans le nord-est et 28 également à Château-Gontier. On vous retrouve demain.
2: Demain, dès 6h.
0: Dès 6h.
2: J'espère pouvoir annoncer une victoire de Sauges au village préféré.
0: Mais bien sûr. Attention, vous n'annoncez pas une troisième position. Hein, c'est pas possible. Il n'y a pas le droit.
2: Première place ou rien.
0: Ouais, exactement. Comme au foot. C'est tout pareil. À demain.
2: À demain.
0: Et on y était à 9h en Loire-Atlantique à Pornichet. On y retourne pour le Quintet qui se court ce soir à 18h30. C'est la cinquième course. Voici la sélection d'Hervé Fortin. Le 9, Jusseo. Le 8, Joli Doll. Le 12, Ilma Dekesh. Le 10, Jaguar du Fan. Le 13, Youpi Topeville. Le 7, Jonquille de Méa. Et le 4, Illico Presto Fac. Ils ont donné des noms difficiles aujourd'hui. Le 9, le 8, le 12, le 10, le 13, le 7, le 4, le coup de cœur d'Hervé Fortin, et pour le 8, Joli Doll, ça c'est dans le Quintet. Et puis il a des conseils de jeu, le 111, Nielsen Duclos, et le 309, cadeau surprise. Et puis sachez que les courses du Pertre qui ont lieu dimanche, elles changent d'horaire en raison des fortes chaleurs, 9h du matin au lieu de 14h.
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0: 10h04, j'espère que vous vous portez bien à l'écoute d'ici Mayenne. Nous, on fait l'émission avec plaisir, en tout cas, avec vous. Et le plaisir, bien sûr, on l'apporte à travers la musique et ce classique. Bien entendu, mélodie, tempo, harmonie, Bernard Lavillier, Jimmy Cliff.

0: Mélodie, tempo, harmonie, c'était Bernard Lavillier et Jimmy Cliff, bien entendu.
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0: 18h, dans 18h, non, pas tout à fait, 10h08, surtout, vous écoutez ici Mayenne. Bon mercredi à toutes et à tous. 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Je reparlerai un petit peu plus tard avec de très très beaux cadeaux aujourd'hui. D'ici là, deuxième partie de Bienvenue chez vous, avec vos rendez-vous de l'été à 11h. À 10h35, les astuces de Ma aujourd'hui. Comment retirer la cire de bougie, et ça sans effort. 10h45, ici ça marche. Les succès, ce story mayonnaise, et focus sur le Créalab de Laval, un lieu pour créer et pour réparer. Enfin, 11h-10, c'est tendance. Et une nouvelle mode, TikTok, pour déculpabiliser les mamans. C'est le programme. D'ici 11h, avant de retrouver notre jeu, je vous redonne le numéro pour vous inscrire. 02 43 67 11 11. Vous pouvez y aller dès maintenant. Et tout de suite, on repart en musique. C'est Soirée Mondaine à l'antenne de la première radio du département. Ici Mayenne, Oria. Très belle matinée à toutes et à tous.

0: Soirée mondaine, c'est Théoria. 10h12, l'heure de découvrir la bonne adresse du jour. Vous la connaissez certainement, cette bonne adresse, particulièrement si vous vivez à Laval. C'est le Révélata, bien entendu, au niveau des Halles de Laval. Et Théo Jondot est avec nous beaucoup. Bonjour Théo.
1: Bonjour.
0: Vous avez repris les commandes du Révélata, c'était en novembre dernier. Donc, est-ce qu'on peut faire juste un petit bilan? Ça fait un peu plus d'un an maintenant que le Révélata est ouvert. Alors peut-être, je ne sais pas si vous êtes à même de faire un bilan de avant votre arrivée, mais est-ce qu'on peut dire comment ça se passe déjà?
1: Ben, ça se passe bien.
0: Ouais.
1: Ça se passe bien, on est hyper content de aujourd'hui de ce qui se passe à Révélata. Un an, c'est court,
0: ouais,
1: pour l'ouverture d'un,
0: complètement, ouais, ouais.
1: D'un grand vaisseau spatial comme celui qu'est Révélata. Mais on a à cœur de dire que tous les jours, on découvre de nouvelles choses et les clients repartent avec le sourire et du coup, on est heureux.
0: Et pour
1: on
0: ceux...
1: a lancé pas mal de nouvelles formules.
0: Ouais, ben on va y venir justement, nouvelles formules. Je voulais juste voir pour ceux éventuellement, ceux et celles qui n'ont pas encore découvert les Halles et notamment le Révélata. On peut quand même décrire ce restaurant avant de parler des nouvelles formules,
1: ouais,
0: parce que c'est quand même un lieu déjà qui est plutôt beau. Hein, c'est dans un bel endroit, puis qui est grand aussi. Hein.
1: Exactement. Un Révélata, c'est un restaurant sur le thème Italo-Corse.
0: Ouais.
1: Composé d'un peu plus de 400 places, donc aussi bien en intérieur qu'en extérieur, dans lequel on va retrouver donc du coup un subtil mélange entre la cuisine italienne et la cuisine corse, pâte à pizza faite maison, pâte à pâte faite maison aussi, et toute la richesse et la diversité qu'on peut trouver dans les charcuteries et les fromages corses.
0: Non mais il suffit de dire ça et puis ça y est, moi j'accours. Non, c'est un lieu assez exceptionnel, hein, ouvert depuis un an. Et puis avec, alors là on parle du Révélata, le restaurant, et puis il y a plein de petits traiteurs également à côté, il y a un petit marché, voilà. Si vous n'êtes pas encore allé, si vous vivez à Laval, vous n'êtes pas allé encore au Halles, il faut quand même peut-être y aller et se bouger et aller manger un petit morceau au Révélata. Vous nous avez donné un petit aperçu de ce qu'on peut y manger. Vous parliez de nouvelles formules, c'est-à-dire
1: Depuis que je suis arrivé, non seulement au niveau de la nourriture, on peut découvrir une nouvelle formule qui est le buffet à volonté.
0: Mm-hmm.
1: Donc le buffet à volonté qu'on va retrouver midi et soir, qui malgré tout ne retire pas du tout la carte traditionnelle. Mais par exemple, si vous n'êtes jamais venu à Révélata, eh ben, le buffet est une super occasion de venir goûter un peu à tout ce qu'on propose.
0: Ouais, c'est-à-dire, on trouve des petites parts de pizza, des petits trucs de pâtes, ça fonctionne comment?
1: Exactement,
0: ouais, c'est ça.
1: On a la sublime meule de parmesan qu'on peut voir souvent en Italie aussi. Hein. Donc cette grosse meule de parmesan dans laquelle on va venir mettre des pâtes bien chaudes à l'intérieur. Et vous allez voir le cuisinier face à vous venir faire fondre le fromage, puis le mettre tout de suite dans votre assiette.
0: Oh.
1: Et à côté de ça, toute une partie d'antipasti et de dessert qui sont tous faits maison le matin par nos cuisiniers. Tout ça à volonté. Donc le midi pour 18,90 et le soir pour 23,90.
0: Voilà, pour les gros mangeurs qui ont envie de se faire
1: plaisir. Qui veulent découvrir.
0: Ah, ouais. Et puis aussi, on peut même, si on est enfant, hein, même s'il y a des enfants gros mangeurs, c'est 10 euros hein, pour les moins de 10 ans. Voilà, on peut...
1: Exactement ça.
0: Et de temps en temps, vous devez y perdre, parce que moi, je connais des enfants de moins de 10 ans, ils n'ont pas la main légère quand il s'agit de se choisir des pizzas ou des pâtes. Hein. Et donnez-nous quelques autres exemples que l'on peut trouver au menu, un petit plat que vous aimez bien. Personnellement, tiens, et un petit dessert.
1: Ah bah, avec le dessert, il y a un incontournable à Révélata qui est le tiramisu à la pistache.
0: Ah ouais.
1: Qui est réalisé par notre chef pâtissier Yasser, qui est extraordinaire. Il fait de la magie, il fait pas de la pâtisserie. Et aujourd'hui, vraiment, le dessert que je recommande à Révélata, c'est le tiramisu à la pistache.
0: Bon, bah vous m'en réservez un. On vous retrouve dans quelques instants, Théo. On va voir un petit peu on va parler éventuellement des projets. Moi, j'aimerais juste avant que vous me parliez de super tartufo lovers, parce que il y a de la truffe là-dedans et j'adore ça. Vous allez nous raconter. Et puis on va voir un petit peu ce que vous avez prévu peut-être pour les mois, les années, les décades à venir. Vous allez nous raconter tout ça. Ce sera juste après Fine Young Cannibals tout de suite à 10h17.

0: Fine Young Cannibals, She Drives Me Crazy. Moi, ce qui me rend crazy, ce sont les pizzas, et notamment celles que l'on peut retrouver au Révélata, au Hall à Laval. Et on y revient dans quelques instants dans les bonnes adresses.
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0: La bonne adresse du jour à 10h22, c'est le Révélata à Laval, au Hall. Et nous sommes avec Théon Jodot. Théo, parlez-moi de la super tartufe aux lovers. C'est une pizza, j'adore la truffe. Racontez-moi cette pizza, s'il vous plaît.
11: Ben, la pizza à Révélata, c'est une tradition.
0: Ouais.
11: Passer à Révélata sans goûter à nos pizzas, c'est manquer quelque chose. Mm-hmm. Un peu comme le tiramisu de tout à l'heure. C'est une pâte à pizza qui est faite maison tous les matins par nos pizzaiolos, dans lesquels ils mettent surtout de l'amour. Mm. Cuisson dans un four à bois. C'est de l'amour. En fait, manger une pizza à Révélata, c'est de l'amour, c'est de la passion. C'est des gens qui ont étudié la pizza pendant des années avant de venir travailler chez nous.
0: Des pros de la pizza.
11: La pizza dans un four à bois, ouais, avec la subtile truffe qui vient se marier parfaitement avec, dosée à la perfection. Mm. Et avec notre cuisine ouverte, vous avez la possibilité de voir nos pizzaioles les faire devant vous. Ouais. Donc, faut pas hésiter.
0: Je vais venir vous en manger une super tartufe aux lovers, base crémeuse à la truffe, mozzarella, champignons frais, truffe fraîche et huile de truffe. Les brunchs également le dimanche matin. Théo.
11: Et alors samedi et dimanche.
0: Samedi dimanche.
11: De 11h à 15h sur le même format de buffet à volonté qu'on peut retrouver tout au long de la semaine. Donc avec des viennoiseries, des focaccia qu'on va venir pouvoir garnir avec des confitures corses, à la figue, à la clémentine, tout en gardant cet esprit italien et corse, parce que voilà, on gardait nos petits produits à nous. Donc faut pas hésiter.
0: On n'hésite pas. Maintenant que vous nous avez donné faim, Théo, parlons de cet été, des événements. On peut suivre déjà la Coupe du Monde chez vous.
11: Exactement. Tous les matchs sont retransmis, excepté ceux qui sont à 3h du matin, je le reconnais.
0: Ouais, bon, vous êtes excusé. Donc, on a tous rendez-vous le 19 juillet pour la finale, c'est ça ?
11: Exactement.
0: Ouais.
11: Et dès jeudi, match France contre Maroc, pour venir supporter les Bleus.
0: Exactement. Ça, c'est demain, c'est le prochain. Ce soir, il n'y a pas de match. Hein. Demain, on les reprend et c'est France-Maroc, tout à fait. Vous avez tout à fait raison de le dire. Et puis, on peut également venir écouter de la musique avec des jam sessions.
11: Exactement. Tous les premiers vendredis du mois, on a notre super collectif de la jam qui vient à Révélata. Donc là, l'idée, c'est on peut être 5, comme on peut être 20 montés sur scène. C'est un groupe d'une connaissance d'amis qui vient pour jouer ensemble par pur plaisir. Ouais. Et si jamais vous passez devant Révélata avec votre instrument ou juste une superbe envie de chanter, et ben faut

0: de pizza à la truffe, là, j'arrive de ce pas, juste après l'émission.
1: Quand vous voulez.
0: Merci beaucoup, bel été à vous, Théo.
1: Merci à vous, une belle journée. Merci
0: au revoir.
2: Beaucoup. 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
0: Alors le 19 juillet, on peut aller observer la finale de la Coupe du Monde au Révélateur. On peut également aller à Mayenne, à la fête de la Madeleine. On y sera, nous, avec un karaoké géant. Vous pouvez vous inscrire sur ici.fr. Vous allez chanter, vous mettez votre chanson préférée, celle que vous avez envie de chanter. Et ensuite, on regardera la Coupe du Monde, la finale. Il y aura la France, bien entendu, j'en suis sûr. Allez, Jane Birkin, tout de suite.
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Les dessous chic, Jane Birkin. Il va faire chaud aujourd'hui, alors je vous propose un petit rendez-vous tardif, y compris pour les enfants, à 22h30 jusqu'au 11 septembre 2026. Bien entendu, Atmosphère 53, l'association vous propose des séances de cinéma en plein air. Ce soir, il y en a une qui a l'air vachement sympa. Il s'agit du film d'animation Kung Fu Panda. C'est à la base de loisirs de la Haie Traversaine, donc à partir de 22h30. Et vous savez quoi, pour aller voir le film, c'est gratuit. Et c'est ça qui est cool. Voilà. Ce qui est cool, c'est également la musique à l'antenne d'ici Mayenne. Los Lobos, La Bamba.

0: La Bamba, c'était Los Lobos.
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0: Vos infos pratiques, en raison des fortes chaleurs, les déchetteries de la communauté de communes du Mont des Avaloirs adaptent leurs horaires jusqu'à samedi. Par exemple, demain, la déchetterie de Villaine-la-Juhel sera ouverte de 7h30 à 13h30. Les horaires sont à retrouver sur le site de la communauté de communes. Vous avez jusqu'au 15 juillet pour inscrire ou renouveler l'inscription de votre enfant sur la plateforme Transcol pour les transports scolaires des Tulles de Laval. Après cette date, une pénalité de 25€ par famille pourrait être appliquée. Plus d'infos sur tulle-laval.com. Enfin, toujours avec des fortes chaleurs, la présence de cyanobactéries est de plus en plus importante dans les plans d'eau mayennais. Les baignades, ou la baignade est interdite au plan d'eau d'Argentré près de Laval, à la base de loisirs de la Haie Traversaine dans le nord Mayenne et dans l'étang du Guetzel à Mésanger. Plus d'infos sur votre site ici.fr.
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0: Et belle matinée, vous êtes sur la radio la plus écoutée du département, ici Mayenne. Tout de suite, Calogero, le portrait.

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1: C'était Calogero. Il est 10h35, l'heure de retrouver Pierre Nuss. Bonjour Pierre.
2: Bonjour à tous.
1: Pour les astuces de Mamama, c'est ces petites solutions simples et efficaces que vous allez demander à votre grand-mère. Et rien ne vaut la douce lueur d'une bougie pour une belle tablée.
2: Mais la magie disparaît assez vite quand on découvre, le lendemain matin, de vilaines larmes de cire figées sur la nappe en lin de l'arrière-grande-tante Adélaïde. Surtout, évitez le mauvais réflexe de gratter la cire. Vous ne feriez qu'abîmer les fibres du tissu. Après une petite soirée en amoureux, j'ai demandé à ma maman comment retirer la cire, et c'est tout simple, même si je n'avais plus de ce précieux matériel chez moi. Du papier buvard. Bah oui, ça fait longtemps que j'ai arrêté l'école. Bon, si vous n'en avez pas sous le coude, un morceau de papier Kraft bien propre fera aussi bien l'affaire. Posez le papier bien à plat sur là où les taches de cire et faites chauffer votre fer à repasser. Réglez-le sur une chaleur douce, sans vapeur, et repassez délicatement le papier buvard, bien sûr posé sur la tache de cire, sinon ça sert à rien. Il faudra passer plusieurs fois tout de même. Sous l'effet de la chaleur, la cire fond et se fait littéralement aspirer par le papier, comme par magie. Changez le papier buvard de place jusqu'à ce qu'il ne reste plus aucune trace de gras. Et pour ne plus vous faire avoir au prochain dîner, ma maman m'a donné un autre de ses précieux trucs. Le secret des bougies, c'est le froid. Avant de les allumer, glissez vos bougies quelques heures au congélateur. Une cire bien froide, durcie à cœur, va brûler beaucoup plus lentement, beaucoup plus uniformément et surtout, elle coulera beaucoup moins vite sur la nappe. Oh, merci ma maman.
1: Merci à vous Pierre, voilà de quoi faire des économies de bougies aussi. C'est génial. Et puis si on les met sur les gâteaux et qu'elles fondent moins sur le gâteau, ça c'est une très bonne idée. Merci Pierre et merci ma maman. Allez, on repart en musique. Kissy and the Sunshine Band. That's the way I like it. À l'antenne d'ici Mayenne.

0: Casey and the Sunshine Band à l'instant à l'antenne d'ici Mayenne. 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

0: c'était Céline Dion.
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0: Et elle aime chanter Céline Dion dans les couloirs d'ici Mayenne. C'est Claire Martin que l'on retrouve pour Ici ça marche avec le best-of. Ces rendez-vous qui nous ont fait découvrir toutes ces réussites du département. Aujourd'hui, coup de cœur pour un lieu lavallois.
2: Le Créalab à Laval, ça marche. Et c'est intéressant parce que ça part d'un besoin des Mayennais. Les écoles, les assos ou encore les particuliers voulaient réaliser des choses mais sans investir dans des grosses machines. Et c'est pour cette raison que le Créalab est né en 2024. Et là, vous entendez une imprimante 3D que l'on peut couper, je pense. Mais c'est vraiment l'idée hein, du Créalab. C'est un laboratoire de fabrication numérique, comme le précise Flavie Bafou, l'une des salariées.
3: On y fait de la création à partir d'outils numériques. Alors on va voir tout ce qui va être impression 3D, scanner 3D, des graveuses laser, qui est le plus important. Puis après, tout ce qui va être brodeuse numérique, presse à mug, des Cricut.
2: Cricut, c'est rigolo comme nom. C'est une machine de découpe intelligente qui permet de découper, dessiner, marquer ou encore graver. Et donc ce Créalab sert à tous et notamment ceux qui en avaient la nécessité. Et aujourd'hui, bah forcément, c'est un succès.
3: Puisqu'en nombre d'adhérents, on dépasse les 400 adhérents, donc ce qui est énorme pour à peine 2 ans d'activité. Ça marche très bien puisque on a vraiment beaucoup de monde qui vient, beaucoup de projets différents.
2: Et le point fort du Créalab, c'est l'apprentissage.
3: Parce qu'on n'est pas du tout sur de la prestation de service. J'ai envie de floquer un t-shirt par exemple. Je vais pas venir avec mon t-shirt et repartir et l'avoir dans une heure tout fait. Et puis le fait de transmettre, un lieu de partage, je pense que ça combine plusieurs choses entre la créativité, un projet un peu innovant avec des nouvelles machines qu'on connaît pas et la transmission. Mission, le partage.
2: L'agencement du Créalab est également une plus-value parce que il y a 3 espaces, dont une de réunion, et j'aime bien le mot qu'emploie Flavie.
3: L'idéation, où là on est vraiment sur un premier lieu de partage, mais plutôt d'idées.
2: Et ensuite, il y a bien sûr l'espace de création avec les machines.
3: Les gens eux-mêmes, une fois qu'ils sont formés, en tout cas une fois qu'on leur a montré une fois, ils puissent partager et transmettre à leur tour. Et puis on a la partie plutôt accueil et puis café, thé, où là c'est aussi un lieu de partage différent, mais on partage aussi énormément avec nos utilisateurs et
2: ça rend le lieu intergénérationnel et ça, chez Ici Mayenne, on aime.
3: Les plus jeunes vont avoir 4-5 ans, les plus âgés, il y en a 93 ans. On a plus de femmes que d'hommes, qui est une des particularités de notre Fab Lab, puisque c'est un peu le seul en France où il y a plus de femmes.
2: Et puis, ça marche bien parce que franchement, vous avez accès à toutes les machines à moindre coût.
3: Donc on est gratuit pour les écoles, on est gratuit pour les jeunes de moins de 16 ans, et après on est sur 50 euros à l'année pour un particulier. 100 euros par an pour un professionnel, parce qu'on vient sur d'autres plages horaires aussi.
2: Voilà, un bel endroit né grâce au désir, aux besoins des Mayennais. En clair, le Créalab à Laval, ça marche.
0: Comme beaucoup de choses dans le département, hein, et qu'on découvre avec vous tous les jours et avec ses best-of tout l'été. Claire Martin, vous pouvez les retrouver également, bien entendu, sur ici.fr et sur l'application ici. Ce qui marche, c'est TikTok également. On en parle dans ces tendances dans quelques instants avec une petite tendance qui déculpabilise les mamans, justement. Et tout de suite, c'est The Police.

0: Don't stand so close to me, c'était The Police. Et maintenant, c'est Muriel, Muriel Jordan. Bonjour Muriel.
1: Bonjour à tous.
0: Pour ces tendances, Muriel, avec vous, on parle d'une tendance TikTok qui déculpabilise les mamans.
1: Oui, des mamans qui subissent les jugements du tribunal de l'Internet, hein, qui les considèrent parfois comme des mauvaises mères. Vous avez sans doute déjà lu dans les commentaires, après une vidéo postée par une maman qui explique par exemple qu'elle ne fait pas manger de viande à son enfant et qui reçoit en retour des « Quoi ? Vous décidez ça pour votre enfant ? Mais c'est n'importe quoi, blablabla. » Idem si on dit qu'on donne du chocolat à un enfant après 18h. « Quoi ? Mais c'est trop tard. » Et puis ça file des caries. « Non mais ça va pas madame, vous avez pas toute votre tête. » Bref, vous voyez sans doute ce que je veux dire. Depuis quelques semaines, des vidéos se multiplient pour dénoncer cette pression subie par les mamans sur les réseaux sociaux. Des vidéos qui commencent toutes par la même phrase « Je suis une mauvaise mère parce que… » Extrait.
2: Je suis une mère indigne. Je suis une mauvaise mère.
3: Ça va pas plaire à tout le monde. Ouais, je pense vraiment qu'aujourd'hui, je serais passée pour une mauvaise mère.
4: Les gars, en ce moment, il y a la trend « Je suis une mauvaise mère » parce que quand je regarde ce que les femmes disent, ça me fait doucement glousser parce que c'est trop soft. Genre, moi, en fait, si vous voulez savoir pourquoi je serais potentiellement une mauvaise daronne selon le tribunal des réseaux sociaux, parce que je trouve que je suis une super mère. Je m'occupe très bien de mon enfant et il est très heureux, mais je fais des trucs pas du tout, du tout recommandés. Hein. Par exemple, la première chose que mon enfant a mangé, c'est du chocolat. Il adore ça.
1: Voilà donc le principe, lister les comportements qui, sur Internet, pourraient être critiqués et nous valoir l'étiquette de mauvaise mère.
0: Et cette trend sur TikTok, cette tendance s'explique par quoi, Muriel ? Un ras-le-bol des injonctions, des conseils non sollicités ?
1: Eh ben c'est tout ça à la fois, oui. Il y a autant de conseils de maternité et d'éducation que de recettes de pâtes sur Internet. Vous allaitez, le tribunal d'Internet va vous juger. Vous vous faites du mal, c'est fatigant, tout ça. Vous donnez le biberon, c'est pas bien pour le bébé, c'est pas bon pour sa défense immunitaire. Toujours d'après le tribunal de l'Internet. Cette tendance du « je suis une mauvaise mère parce que » est donc libératrice parce qu'elle permet de déculpabiliser, de souffler un bon coup. Ce n'est pas la première fois qu'une tendance de ce genre apparaît. L'année dernière, il y avait le mouvement Ghettosori, véritable pied de nez à la méthode Montessori, à l'éducation positive. Ghettosori a été inventé par des mamans qui en avaient marre de toutes ces injonctions à devenir la maman parfaite. Ça donnait des vidéos comme celle-ci.
5: Donc apparemment, je suis maman Ghettosori. Bien sûr que je mange des bonbons devant Victoire et que quand elle me demande si elle peut en avoir un, ben, je lui dis que non, elle n'a pas le droit.
1: Évidemment, ces tendances n'ont qu'un objectif, se dégager des clichés de la maman parfaite. Là, ces vidéos apportent un peu de légèreté à l'heure où nous sommes toutes et tous biberonnés, non pas au lait, mais aux clichés.
0: Et aux bibons et aux bonbons, apparemment. Merci Muriel. On vous retrouve demain, 10h55, dans 5 minutes, le journal. Et votre jeu, coup de foudre en Mayenne.
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1: Magnifique chanson de Francis Cabrel, L'encre de tes yeux.
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1: Bienvenue à vous qui venez de nous rejoindre, il est 11h. Les infos avec vous, Fanny Narvart. Bonjour Fanny.
3: Bonjour Xavier.
1: La Mayenne va encore transpirer aujourd'hui.
3: Oui, on ne va pas dépasser les 40 degrés comme en juin, mais le thermomètre va quand même grimper jusqu'à 35 degrés attendus à Cran, par exemple. Le département est en vigilance orange, au moins jusqu'à demain. Pour éviter les feux de forêt, la préfecture interdit de se promener dans les bois de plus d'un demi-hectare jusqu'à demain. Impossible donc d'aller chercher de la fraîcheur dans la forêt Bellebranche, dans le sud de Mayenne, par exemple. Pas de feux d'artifice non plus. La mairie de Château-Gontier anticipe déjà et annule son spectacle des 13 et 14 juillet. Les comités des fêtes d'Azé et de Bazouge réfléchissent eux aussi à annuler leur bal populaire de la semaine prochaine. Marine Le Pen, candidate à l'élection présidentielle 2027, malgré sa condamnation en appel pour détournement de fonds, la chef de file des députés RN a écopé d'un an de prison ferme sous bracelet électronique. Les 15 mois d'inéligibilité, eux, ont déjà été purgés. Marine Le Pen annonce saisir la Cour de cassation pour éviter le bracelet électronique pendant la campagne. Jordan Bardella ne représentera donc pas le RN comme c'était envisagé. Marine Le Pen est notre candidate naturelle, disait ce matin sur notre antenne Thomas Brissot, le délégué départemental du RN en Mayenne. Interview à réécouter sur ici.fr. Circulation et stationnement interdits dans une partie de la rue du 130e régiment d'infanterie à Mayenne. Après la chute d'un morceau de façade à la fin du mois de juin, des travaux de consolidation doivent être faits. Travaux qui vont durer jusqu'au mois d'octobre. En revanche, la rue reste accessible aux piétons. Et puis la pression monte à Sauges, la commune de 300 habitants dans les Couévrons, est en finale de l'émission Le village préféré des Français. Un concours présenté par Stéphane Bern, l'expert patrimoine de votre radio ici. Sauges représente toute la région des Pays de la Loire. La mairie organise une soirée avec diffusion sur écran géant et food truck sur la place du village. C'est à 21h10.
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3: Bon Xavier, on va rien apprendre à nos auditeurs, mais il va faire très chaud aujourd'hui.
1: Non, alors si vous êtes surpris, c'est oui. Que je ne sais pas où vous vivez. Bah oui, il va faire chaud, du soleil pour tout le monde. Toujours cette vigilance orange hein, pour la canicule. 32 à 35 degrés pour les températures cet après-midi. Nous aurons par exemple 32 degrés à La Dorée. Dans le nord-ouest, 34 degrés à Laval. Et nous partons au bord de la mer, à Pornichet. Ça vous dit ?
3: Allez,
1: on va à Pornichet pour le quintet. Dans la cinquième course, ce sera à 18h30. Et voici les pronostics d'Hervé Fortin. Attention, prenez un stylo, notez.
3: J'écoute, hein, j'écris.
1: Je vais vous faire un petit quiz par la suite. Vous prenez également un stylo, une feuille chez vous pour noter. Le 9, Jusseo. Le 8, Jolidol. Le 12, Ilma Descaches. Le 10, Jaguar Dufan. Le 13, Youpi ou Loupi. Televille. Le 7, Jonqui de Méa. Et le 4, Illico Presto Fac, avec le coup de cœur d'Hervé qui est pour le 8, Jolidol. Alors du coup, Fanny, c'est de tradition, il va falloir que vous me répétiez tout ça, si vous avez eu le temps de noter ou de mémoriser.
3: J'ai noté à peu près.
1: Bon, alors.
3: Donc le 9, le 8, le 12, le 10, le 13, le 7 et le 4. Et voilà. Le coup de cœur d'Hervé Fortin sur le 8.
1: Ah bah oui, c'est le plus important, le coup de cœur, le 8 d'Hervé Fortin. Et puis il a également des conseils de jeu. Le 111, Nielsen Duclos et le 309, cadeau surprise. Et puis si vous comptiez aller au Pertre voir les courses dimanche, elles étaient prévues à 14h. On l'a dit, Fanny, il fait chaud.
3: Il fait très
1: un
3: chaud.
1: Un petit peu. Hein.
3: Toute la
1: Donc,
3: semaine.
1: Elles sont déplacées à 9h du matin pour le bien-être des animaux et le bien-être, bien sûr, des jockeys. Voilà qui est dit. Fanny, on se retrouve dans une petite heure à midi.
3: À midi.
1: 56 minutes pour être plus précis. À tout à l'heure.
3: À tout à l'heure.
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1: 11h04, donc, comme je viens de le dire, puisque c'est 56 minutes avant midi, on est bien d'accord, si je sais compter. Mais oui. A Girl Like You, tout de suite à l'antenne d'ici Mayenne. C'est Edwin Collins. Très belle matinée à toutes et à tous.

Girl Like You, Edwin Collins. h 08, c'est l'heure de retrouver votre jeu le coup de foudre en Mayenne et de nous appeler au 02 43 67 11 11 pour participer. Je rappelle le principe du jeu. Il y a 8 portes qui mènent dans des lieux mayennais pour lesquels vous avez eu le coup de foudre. On a le musée Robert Tatin, on a le château de la Célé-Château, le refuge de l'Arche, le chemin du Halage, la cité médiévale de Sainte-Suzanne, la cité archéologique de Jublin, la grotte de Sauge ou le belvédère des monts des Avaloirs. Derrière toutes ces portes, excepté une, il y a des cadeaux que vous allez découvrir en poussant ces portes. Attention, derrière l'une d'entre elles, il y a l'orage qui vous fait perdre. Voilà, c'est ça l'orage. Merci Yann Lestrade qui est à la réalisation aujourd'hui, qui nous a fait un petit coup d'orage comme ça pour nous faire peur. Si vous tombez là-dessus, c'est fini. Et puis, vous pouvez changer d'avis. Vous ouvrez une porte, vous avez un cadeau derrière qui ne vous plaît pas trop. Vous pouvez ouvrir une deuxième porte. Peut-être que le cadeau sera encore meilleur. Parmi les cadeaux, on a par exemple une invitation pour une petite balade en vélo-rail. Pour 4 personnes, ça c'est super sympa. On a le jeu de société Bouteille à la mer, je vous expliquerai. C'est absolument génial. Vous nous appelez 02 43 67 11 11 pour participer au jeu. Tout de suite, il nous reste une petite place, un candidat ou une candidate pour aujourd'hui. 02 43 67 11 11. Le jeu débute juste après Mylène Farmer, plus grandir à 11h09.

0: Mylène Farmer à l'instant. Et dans quelques minutes, vous avez rendez-vous avec Gauvin Serre.
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0: Eh oui, coup de foudre en Mayenne jusqu'à midi. Votre jeu de l'été avec plein de cadeaux à gagner tous les jours. Et pour ça, il ne faut pas répondre à des questions compliquées. Non. Il suffit de pousser quelques portes. Comme va le faire Dominique. Bonjour Dominique.
2: Bonjour.
0: Oh là, vous avez de l'énergie aujourd'hui. C'est la pleine forme.
2: Ah bah parce que c'est le matin.
0: parce que l'après-midi, vous parlez comme ça, c'est fatigant.
2: Oui, voilà, c'est moi.
0: Dites-moi, je vois que vous faites de la peinture, des tableaux acryliques. Oui. Ouais, c'est ça.
2: Oui.
0: Qu'est-ce que vous peignez alors?
2: Oh ben, qui me plaît, un visage qui me plaît. J'essaie de le faire.
0: D'accord, ok. Ce qui vous tombe sous l'œil, quoi. Ce qui vous plaît sur
2: ça.
0: Le moment.
2: Ouais. Un coup de foudre, on va dire.
0: D'accord, le coup de foudre, justement. Il y a des petits endroits en Mayenne où vous allez peindre éventuellement, ou vous faites ça chez vous?
2: Ah non, je suis sur la maison.
0: Ah d'accord, oui, vous n'allez pas en public, non, c'est pour vous, quoi.
2: Non. Oui, c'est pour moi, oui.
0: D'accord.
2: Oui.
0: Ok. Vous partez un petit peu en vacances, Dominique, ou pas?
2: C'est fait,
0: vous êtes allé où?
2: On était à Nice.
0: Ah, oula, c'était quand? C'était pas pendant la canicule, j'espère.
2: Ah ben si, mais nous on avait moins chaud que vous.
0: Ah mais oui, c'est vrai qu'à l'époque c'était plus sur le nord-ouest que sur le sud-est, il faisait meilleur là-bas. Tout à fait, vous aviez choisi votre bon moment.
2: Voilà.
0: Dominique, les règles du jeu, vous les connaissez?
2: Non, ça fait, comme j'étais partie, j'ai pas remis le poste, alors voilà.
0: D'accord, alors vous avez 8 portes à ouvrir.
2: Oui.
0: Le musée Robert Tatin,
2: oui.
0: Le château de la Selle et Château, le refuge de l'Arche, le chemin de Halage, la cité médiévale de Sainte-Suzanne, la cité archéologique de Jublin, les grottes de Sauge ou le belvédère du Mont des Avaloirs. Derrière chacune de ces portes, il y a un cadeau. Sauf l'une d'entre elles où il y a l'orage. Si vous tombez sur l'orage, eh ben c'est perdu. Voilà. Et si vous n'aimez pas le cadeau de votre première porte, vous pouvez en ouvrir une deuxième éventuellement. Voilà.
2: D'accord.
0: C'est clair?
2: Ok.
0: Eh ben on y va alors. Alors Dominique, sur toutes ces portes que je vous ai proposées, laquelle voudriez-vous ouvrir? Laquelle a retenu votre attention?
2: J'aime bien Sainte-Suzanne, c'est un joli petit village.
0: Vous aimez bien Sainte-Suzanne? Eh bien écoutez, on va tranquillement ouvrir la porte de Sainte-Suzanne, donc dans le nord Mayenne. Voilà, on l'ouvre, grosse porte. Et vous avez gagné un petit cadeau, même un gros cadeau, Dominique, puisque si vous gardez celui-ci, vous gagnez une invitation pour une balade en vélorail pour 4 personnes. Je ne sais pas si vous connaissez le vélorail.
2: Si, j'ai déjà gagné une fois.
0: Ah, bah écoutez, vous pouvez éventuellement gagner une deuxième fois pour partir avec votre famille, vos amis, je ne sais pas. Vous avez le choix, soit vous gardez le cadeau, soit vous fermez tranquillement la porte et vous en ouvrez une deuxième pour voir ce qu'il y aura derrière.
2: Eh bien, j'ouvre une deuxième porte.
0: Eh bien, vous ouvrez une deuxième porte. Alors, on ferme celle de la cité médiévale de Sainte-Suzanne et vous allez ouvrir quelle porte, Dominique?
2: Eh bien, il n'y a pas les chemins de la rivière, là?
0: Le chemin de Halage, bien entendu. Eh ben,
2: oui.
0: On va ouvrir le chemin de Halage. Et qu'est-ce qu'on a sur le chemin de Halage? Oh! Oh non, Dominique!
2: Non.
0: Eh ben ouais, les vacances sont gâchées à cause de l'orage. Bien que moi, j'aimerais bien quelques pluies quand même. Je suis désolé, Dominique. Bon.
2: C'est pas grave.
0: C'est le jeu. Et vous pourrez rejouer, bien entendu. Il y a des jeux toute l'année à l'antenne d'ici Mayenne. Christelle va vous expliquer comment tout cela se passe. Merci beaucoup à vous, Dominique, d'avoir appelé ce matin. Je vous souhaite un bel été. Et je
2: merci,
0: vous pose. Attendez, je vous pose la question traditionnelle maintenant. Quelle est la première radio du département?
2: Radio Mayenne.
0: Oh, ici Mayenne, c'est mieux, mais ça passe aussi. Et oui, si on vous pose la question, c'est ici Mayenne. Bon, vous ne perdez pas de points, vous ne gagnez pas de cadeaux quand vous avez une bonne réponse, mais c'est ici Mayenne. Merci à Dominique qui a joué. Vous pouvez nous appeler 02 43 67 11 11 pour vous inscrire pour le jeu. Bien qu'elle en soit.

0: Quatre enfants plus loin, c'était Gova Serre. À venir, David de Bowie. Puis on retrouvera dans quelques instants François, notre deuxième candidat pour Coup de foudre en Mayenne.
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0: C'était David Bowie, Shine a Girl.
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0: Et oui, le jeu, et vous avez appelé au 02 43 67 11 11. Vous avez eu Christelle Letiec au téléphone. Christelle, que l'on remercie, qui vous accueille depuis lundi déjà pour le jeu et pour toute autre chose d'ailleurs. Le coup de foudre en Mayenne, coup de foudre en Mayenne qui se poursuit aujourd'hui avec notre deuxième candidat et plein de cadeaux à gagner. Juste, il y en a un que je voudrais mettre en avant parce qu'on le découvre aujourd'hui. C'est un sac de sport, sac de plage, ici Mayenne, made in France, s'il vous plaît, fait dans le pays. Et il est absolument magnifique, à tel point que j'en veux un et que j'espère que vous n'allez pas le gagner, comme ça je pourrais le piquer. Malheureusement, je n'ai pas le droit de le faire. Dominique, non, c'est pas Dominique, on l'a eu tout à l'heure. François, bonjour.
2: Bonjour Xavier.
0: Vous allez bien? Vous êtes bien au frais chez vous?
2: Eh oui, exactement.
0: Ouais, vous faites de la cuisine?
2: Ouais, j'adore faire.
0: Mais oui, vous adorez faire.
2: Si.
0: Comment ?
2: J'adore faire le saumon, le brochet ou faire du barbecue.
0: Ah, mais particulièrement le poisson, le poisson en particulier, François, ou...
2: Le saumon, surtout.
0: Ah ouais, d'accord. Pourquoi le saumon en particulier ?
2: Je vois pourquoi, j'aime bien.
0: C'est une bonne raison, après tout. Et en barbecue.
2: Ah bah, j'ai de l'appétit, hein.
0: Ah bah, vous avez... Bah, c'est bien. Mais on a tous de l'appétit, ici, Mayenne, aussi. Hein. Je peux vous le dire que...
2: Oh oui, il y a une bonne ambiance. Hein.
0: Oui. Et puis, on aime bien manger. On aime beaucoup manger. Et en barbecue, quelle est votre spécialité ? Il y a un truc que vous aimez en particulier ?
2: Je fais des brochettes marinées.
0: Ah ouais, ça c'est bon ça. J'ai à nouveau faim. Tout à l'heure, on avait le Révélata au téléphone. Ils nous ont parlé de pizza, de cuisine italienne et corse. Et maintenant, vous nous parlez de poisson et de barbecue. Et j'ai à nouveau faim, d'autant que midi approche. Eh ben bravo. François, est-ce que c'est tout bon pour vous, pour les règles du jeu ?
2: Très bien joué, les règles du jeu sont claires et nettes.
0: Eh ben alors, on y va. Est-ce que vous avez une porte particulière que vous avez envie d'ouvrir, un coin de la Mayenne pour lequel vous avez eu un coup de foudre ?
2: Lacet-les-Châteaux.
0: Eh ben, on va aller ouvrir la porte de Lacet-les-Châteaux. Allons-y. Alors, c'est un château, la porte, il y a le pont-levis et tout. Hein. Tonk, tonk, tonk, tonk. Et alors, qu'est-ce qu'on trouve derrière cette porte ? Eh bien, vous savez peut-être, François, et si vous ne le savez pas, je vous l'apprends, le 12 août, il va y avoir une éclipse solaire. Et pour regarder l'éclipse, vous ne pouvez pas la regarder avec vos lunettes de soleil. Il faut des lunettes spéciales, autrement vous allez vous détruire les yeux. Et on vous offre donc, avec cette porte, 4 paires de lunettes pour cette éclipse. Est-ce que vous voulez garder ce cadeau ou est-ce que vous voulez ouvrir une nouvelle porte ?
2: Je prends le belvédère.
0: Vous prenez. Ah, direct, vous ouvrez une nouvelle porte. Allez hop, on court. On va au belvédère très rapidement et on va aller ouvrir cette porte. On entend les oiseaux, bah oui, le vent. Et qu'est-ce qu'on gagne ? Eh bien, la bouteille isotherme ici Mayenne. Une très belle bouteille qui vous permettra de vous désaltérer, François, quand vous ferez vos barbecues au soleil dehors. C'est une très très belle bouteille aux couleurs de votre radio préférée, ici Mayenne. Voilà pour aujourd'hui, oui. François.
2: D'accord, bah, je vous remercie Xavier, puis je vous souhaite un excellent temps, une chaleur horrible.
0: Écoutez, je vous souhaite très bon courage à vous également, François, c'est très très gentil. François, avant que nous nous quittions, quelle est la radio préférée des Mayennais ?
2: Ici Mayenne.
0: Ouais, il va pouvoir se rafraîchir, François, avec cette belle gourde isotherme ici Mayenne. Plein d'autres cadeaux à gagner. Vous connaissez le numéro pour vous inscrire pour demain parce qu'on a tous nos candidats. 02 43 67 11 11. Et tout de suite, c'est Louane. Mais...

0: Louane, je vole.
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0: Et vos infos pratiques en une minute. Attention, si vous circulez à Laval, la circulation est modifiée aujourd'hui et demain. Et ainsi que le 15 et 16 juillet sur le boulevard du Pont d'Avenières, le boulevard des Trappistines et le boulevard des Tisserands en raison de travaux d'entretien des espaces verts. Sauge. Hey, Sauge, on en parle aujourd'hui. Sera-t-il le village préféré des Français 2026? La réponse est aujourd'hui. La commune va diffuser l'émission sur écran géant sur la place Jacques Favreau. Dès 19h, il y aura une animation musicale et la diffusion de l'émission débutera à 20h. Soyez-y nombreux. Enfin, le festival des arts de rue, les Entrelacets à Lassay-les-Châteaux, recherche des bénévoles pour les 13 et 14 juillet. Dès 12 ans, chacun peut prêter main forte avec montage, démontage, accueil du public ou encore service des repas. Vous pouvez vous inscrire à l'adresse suivante vorg.fr/lesentrelacets et vous trouverez le lien pour vous inscrire.
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0: Il est 11h35, vous écoutez ici Mayenne, la première radio du département. Au son de Johnny Hallyday, la musique que j'aime, c'est tout de suite. Belle matinée à toutes et à tous.
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0: musique que j'aime, c'était Johnny Hallyday.
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0: Votre jeu de 11h à midi, coup de foudre en Mayenne, des portes à ouvrir, derrière chacune d'entre elles un cadeau, sauf l'une d'entre elles qui contient l'orage qui gâche vos vacances. Vous pouvez vous inscrire tout de suite là pour demain. Par contre, aujourd'hui, nous sommes complets. Avec nous, Christelle. Bonjour Christelle.
2: Oui, bonjour, ça va?
0: Bah oui, ça va. Et vous, Christelle?
2: Ouais, chaudement.
0: Hein. Ah bah oui, comme tout le monde. Surtout que vous êtes dehors, hein, vous êtes agricultrice.
2: Oui, c'est ça.
0: Ouais, c'est ça. Donc le temps, il est doublement difficile pour vous, hein, parce que vous devez également le supporter dans votre travail. Vous n'êtes pas comme nous dans un studio climatisé, quoi. Donc ça doit être un petit peu compliqué. Bon.
2: Même pour les animaux, c'est compliqué aussi.
0: Comment, excusez-moi?
2: Même pour les animaux, c'est compliqué.
0: Ouais, j'imagine. Il faut faire attention à eux. Bon. Agricultrice, ça veut dire très peu de vacances. Généralement, Christelle, vous êtes partie, vous allez partir un peu quand même?
2: Non, on part pas, non.
0: Ah bon, bah alors vous les passez en écoutant ici Mayenne.
2: Eh bien, oui, c'est ça.
0: Ouais. Eh ben, voilà, c'est déjà pas mal, j'ai envie de dire. Est-ce que Christelle, vous avez suivi les portes que vous pouvez ouvrir, éventuellement les cadeaux que vous pouvez gagner? Soit dit en passant, on a une petite carte illicado de 50 €, hein, si jamais vous tombez sur la bonne porte, qui est dans les jeux, dans les cadeaux. Est-ce que vous savez, vous connaissez les portes?
2: Un peu, mais est-ce que vous pourriez me le répéter?
0: Ah, je peux vous les répéter. On a le musée Robert Tatin, on a le château de la Celle-et-Château, on a le refuge de l'Arche, on a le chemin de Halage, la cité médiévale de Sainte-Suzanne, la cité archéologique de Jublin, les grottes de Sauges et le mont des Avaloirs. Voilà pour les 8 portes à ouvrir. Je propose qu'on y aille, Christelle. Est-ce que vous avez un coup de foudre pour l'un de ces lieux, une porte que vous voulez ouvrir, Christelle?
2: Je vais essayer Robert Tatin.
0: Vous allez essayer Robert Tatin. On y va, on l'ouvre. On va aller voir les belles œuvres, les statues du musée Robert Tatin, Cossé de Vivien. Bonjour.
3: Bienvenue
0: au musée. Ouais. Salut. Et vous gagnez. Alors, je suis jaloux parce que c'est le sac de voyage ici Mayenne, fait en France. Il est magnifique, bleu, blanc et saumon. Comment? Vin? Couleur vin rouge. Yann Lestrade, c'est quoi cette couleur? Lit de vin, voilà, me dit Christelle à l'accueil. Lit de vin, il est magnifique ce sac de voyage, il est très grand. Est-ce que ça vous dit, Christelle, ou est-ce que vous avez envie de fermer la porte et d'en ouvrir une deuxième?
2: Non, j'ai envie de garder parce que
0: c'est jamais. Oui. Franchement, c'était un bon choix parce qu'il est très très beau. C'est un des plus beaux sacs.
4: Je confirme, il est vraiment très beau.
0: Oui, voilà, Yann, il les confirme. Ah. Franchement, on le veut tous les deux et c'est l'un des plus beaux sacs qu'on ait eu ici, ici Mayenne. Hein. Franchement, il est magnifique. Bon, bah bravo, vous gagnez le sac de voyage, Christelle. Le sac de plage, le sac de voyage. Et je vous souhaite un bel été et prenez soin de vous. Hein.
2: Merci, vous aussi.
0: Bien entendu. Avant qu'on se quitte, Christelle, quelle est la première radio du département?
2: Ici Mayenne.
0: Et bravo à Christelle. Et vraiment, le sac, on est tous d'accord pour dire qu'on le veut, en fait. Mais voilà, il est parti. Peut-être qu'on en retrouvera dans les jours et les semaines à venir. 02 43 67 11 si vous voulez vous inscrire pour jouer dès demain.
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0: Et recommence-moi, c'était Santa.
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0: Dernier coup de foudre de la matinée avec le jeu qui se poursuit jusqu'à midi. Notre quatrième candidate, Magali, bonjour.
2: Oui, bonjour.
0: Oh, j'aime bien cette petite voix toute directe, toute pleine d'énergie là.
2: Bah, c'est les vacances, donc ça va.
0: Ah, c'est les vacances, bah oui, tout d'un coup, quand on part en vacances, on est un peu plus joyeux. Vous êtes en vacances de quel métier, Magali?
2: Alors, je suis agent de soins à l'EHPAD de Javron-les-Chapelles.
0: D'accord, vous prenez les soins des personnes âgées et ça, oui. C'est génial, surtout pendant ces périodes justement un petit peu compliquées. Et vous êtes en vacances en Mayenne? Vous allez partir? Vous allez en profiter?
2: On est déjà parti 2 jours à Saint-Malo.
0: Ah bah oui, bah écoutez, très très bien. Vous avez pu vous baigner un petit peu, vous faire du bien.
2: Pas spécialement baigner parce qu'il brouillassait le nid, mais bon. Ça fait du bien quand même.
0: Ouais, vous avez pu vous changer les idées et puis vous détendre un petit peu. Est-ce que vous avez suivi le jeu depuis le début, Magali?
2: Oui.
0: Ouais. Il y a encore une carte Licado à gagner de 50 euros. Je ne sais pas si ça vous intéresse. Il y a une invitation pour une petite balade en vélo rail pour 4 personnes, c'est sympa. Il y a un super jeu de société, Bouteille à la mer. C'est un jeu, il faut inventer des mots avec des lettres qui sortent et tout, c'est assez génial. On a une vraie bouteille, regardez. Voilà, ça c'est la bouteille que j'ai remuée dans le micro, au grand plaisir de Yann qui est à la réalisation. Donc voilà, des jolis jeux. Il y en a un, des cadeaux qui vous plaît le plus?
2: Bah les 50 euros parce que je joue aussi avec Shana.
0: D'accord. Ok, bon bah écoutez, hein, on va voir ce qui se passe. On y va?
2: Oui, on y va.
0: On y va. Alors, Magali, est-ce que vous avez une porte que vous avez envie d'ouvrir? Vous les connaissez, les portes?
2: Est-ce que c'est possible de les répéter?
0: Oui, bien sûr. On a le musée Robert Tatin, on a le château de la Célé-Château, on a le refuge de l'Arche, le chemin de Halage, la cité médiévale de Sainte-Suzanne, la cité archéologique de Jublin, les grottes de Sauges ou le mont des Avaloirs. Lequel vous intéresse? Laquelle vous intéresse de ces portes?
2: Les grottes de Sauges.
0: Eh bien, on va aller aux grottes de Sauges, on va voir ce qui s'y cache. On va tranquillement. Alors, et on a gagné. Alors, c'est très marrant comme cadeau, parce que sachez que dans les grottes de Sauges, alors qu'il fait 40 degrés dehors, il fait 12 degrés à l'intérieur des grottes. Et là, derrière cette porte, se trouvait un éventail, voilà, un éventail ici Mayenne, pour pouvoir vous rafraîchir pendant cet été caniculaire. Est-ce que, Magali, on garde ce cadeau, ou est-ce que vous voulez tenter votre chance avec une deuxième porte?
2: On tente notre chance avec une deuxième porte.
0: Alors, quelle porte voulez-vous ouvrir, Magali?
2: Le refuge de l'Arche.
0: Et vous ouvrez le refuge de l'Arche, on y va tranquillement, on va aller découvrir les animaux. Ah, oui, ils nous accueillent. Et alors? Mais oui, vous gagnez quelque chose. Qu'est-ce que vous gagnez? À votre avis, vous gagnez quoi, Magali?
2: Les 50 euros.
0: Eh ben oui, les 50 euros, la carte cadeau, il y cadeau de 50 euros. Bravo, c'est ce que vous vouliez. Eh bien, vous l'avez. Voilà, Magali, bravo.
2: Bah, merci.
0: Et bah, avec plaisir, de quoi vous faire des petits achats hein, pour les vacances. Bravo à vous. Passez des bonnes vacances. Un bel été.
2: Oui.
0: Et puis bon courage pour la reprise du travail. Je sais pas quand vous reprenez.
2: Le 15.
0: Ah, bon, vous avez encore un tout petit peu le temps. Bon courage à vous. Avant qu'on se quitte, Magali, quelle est la première radio du département?
2: Ici Mayenne.
0: Bravo à toutes les deux et un beau cadeau, 50 euros de carte Illicado. Vous pouvez vous inscrire pour jouer demain et le reste de la semaine, 02 43 67 11 11. Tout de suite, Gérard Blanchard.

0: Gérard Blanchard, c'était Rocamadour. À 11h54, il nous reste 6 minutes, un petit peu moins même, avant le journal. Et puis à midi, bien sûr, il y aura Au Taquet, votre jeu avec Valérie Damidot et Eric Bastien.
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0: Oh, voilà, j'ai appris les paroles de Tarzan Boy de Baltimora. C'est pas bien compliqué finalement, hein, le chant et la musique. 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
0: Il est midi, bon appétit à l'écoute d'Ici Mayenne. Et les infos, Fanny Narvart, la chaleur joue les troubles faits en Mayenne.
2: Et avec le risque de sécheresse et d'incendie, la mairie de Château-Gontier-sur-Mayenne annule les feux d'artifice prévus les 13 et 14 juillet dans les communes déléguées d'Azé et de Bazouges. Les comités des fêtes réfléchissent même à annuler leur bal populaire. La préfecture interdit aussi de se balader dans certaines forêts pour éviter des départs de feux dans des zones boisées. Le département est en vigilance orange au moins jusqu'à demain. Ça devrait encore grimper en fin de semaine. Avec ces températures, les motards, eux aussi, suffoquent sous leurs casques, leurs vestes et leurs gants. Et pourtant, pour une question de sécurité, il faut garder son équipement. Les motards que vous avez croisés dans une concession de l'espace Mayenne à Laval l'ont bien compris, Raphaël Aubry.
3: Robin est venu essayer une moto sur le parking en bitume, ça chauffe déjà en fin de matinée.
4: Là, bon, je suis en t-shirt, c'est juste pour l'essai, mais théoriquement, avec les équipements et tout, c'est un peu l'enfer. À la rigueur, quand on roule, ça va, mais dès qu'on est à l'arrêt sur un stop, un feu rouge, etc., on se prend tout le soleil d'un coup, ça donne un relativement chaud. Moi, j'ai une dorsale ou un airbag plus la veste, tout de suite, ça fait chaud.
3: Lorenzo, lui, nous montre fièrement sa moto.
5: Je l'ai achetée, elle était orange, et après, j'ai fait un covering violet dessus, qu'on met par-dessus la moto.
3: Peu importe les températures, ce salarié de la concession roule habillé tout en cuir.
5: Parce que je suis déjà tombé, des choses comme ça, donc c'est un peu dangereux. Je ne serai pas un des motards qui roulera en short t-shirt. L'équipement, c'est la sécurité. En moto, si on tombe, ça ne pardonne pas. Forcément, je préfère rouler équipé.
3: Son collègue Jérôme a préféré sa voiture avec la clim cette semaine, comme plusieurs de ses clients.
6: Y en a un petit peu moins qui font de la moto quand il fait très très chaud, parce que entre la sécurité, être bien équipé et du coup la chaleur, c'est un petit peu compliqué.
3: Ceux qui veulent rouler, en revanche, sont de plus en plus nombreux à acheter des vêtements adaptés dans la concession.
6: Des blousons aérés, des gants adaptés, même les casques un peu plus ouverts qui sont adaptés à des grosses températures comme aujourd'hui. Et c'est pas plus mal parce que c'est que les gens respectent et veulent garder quand même la sécurité.
3: Pour rappel, seul le casque et les gants sont obligatoires pour rouler à moto ou à scooter.
2: Et avec la chaleur, la prévention routière dans les Pays de la Loire et les gendarmes de la Mayenne appellent les conducteurs de deux roues à la vigilance en cette période.
0: Justement, deux motards sont morts sur les routes en Mayenne en l'espace d'une semaine.
2: Un jeune homme de 20 ans a perdu la vie après avoir percuté un poids lourd à Loufougère dans le nord du département hier après-midi. Vendredi dernier, autre accident mortel à Château-Gontier-sur-Mayenne. La semaine dernière, c'est un automobiliste qui s'est tué à Montsûr. Une série noire sur les routes, Alexandre Frémont.
7: La victime de 20 ans qui a perdu la vie hier en début d'après-midi à Loufougère était un motard. Il roulait sur une petite route en ligne droite avant cet accident avec un camion. Les circonstances ne sont pas encore connues. L'un des deux s'est-il déporté? L'état de la route avec les fortes chaleurs est-elle pour quelque chose? L'enquête de la gendarmerie nous le dira. 3 jours plus tôt, dans la nuit de vendredi 3 au samedi 4 juillet dernier. Là aussi, c'est un motard qui est décédé sur la route. Il avait 25 ans. L'accident a eu lieu à Château-Gontier-sur-Mayenne, dans le sud du département, sur la départementale 28, la route qui mène Château-Gontier à Gênes-sur-Glaise. Un choc avec une voiture. Là non plus, les circonstances ne sont pas encore connues. Et puis le 30 juin dernier, en fin d'après-midi, il y a presque une semaine, tout pile, c'est un automobiliste là de 54 ans qui a trouvé la mort à Montsûr, près de Laval, après un choc avec un tracteur. Ce qui porte donc à 10 le nombre de tués sur les routes mayennaises depuis le début de l'année 2026.
2: Et donc on rappelle pour les motards, seul le casque et les gants sont obligatoires, mais les forces de l'ordre conseillent vivement de porter des pantalons et des bottes malgré la chaleur. Les réactions après l'annonce de la candidature de Marine Le Pen à l'élection présidentielle de 2027, malgré sa condamnation en appel pour détournement de fonds publics, elle écope d'un an de prison ferme aménageable sous bracelet électronique et pourrait donc faire campagne avec ce bracelet à la cheville. L'extrême droite salue sa combativité et son courage. Pour le député de gauche François Ruffin, les limites de la décence sont dépassées. Chez les Républicains, on accuse Marine Le Pen de prendre la démocratie en otage. La chef de file des députés RN est d'ailleurs en déplacement à La Flèche dans la Sarthe. Wendy Bouchard y revient dans Ma France à 13h sur votre radio ici. Et puis Sauge retient son souffle avant la finale du village préféré des Français. La commune des Couévrons représente la région Pays de la Loire dans le concours organisé par France Télévisions. La finale animée par Stéphane Bern est diffusée ce soir à 21h10. En 2023, la Mayenne avait déjà terminé dans le top 3 grâce à Lacé-les-Châteaux, un village de Nord-Mayenne.
0: Et de toute façon, le village de Sauge, c'est notre village préféré à nous.
2: Bien sûr, avec les grottes, l'église mérovingienne.
0: Bah oui, de toute façon, donc il a gagné.
2: Bon, on va dire qu'il a gagné dans notre cœur.
0: Voilà, dans notre cœur. Le temps du soleil pour tout le monde, vous le savez, il fait très très chaud, entre 32 voire 35, 36 degrés. Nous aurons 34 à Villepaille dans le nord-est, 35 à Laval et 35 également à Châtelain dans le sud-est du département. Et tout de suite, ou dans quelques secondes, je vous propose de jouer au taquet avec Valérie Damido et Eric Bastien. Et je vous souhaite à toutes et à tous une très belle journée à notre écoute. Bonne journée à vous, à Fanny également.
2: Bon appétit.
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9: Bonjour la France, j'espère que tu vas bien. La France, on est mercredi. J'ai déjà deux candidats, tout va bien pour moi. Eric Bastien, comment tu le vis?
0: Qu'est-ce que tu veux que je réagisse à ça? Bonjour Damien Hollande, bonjour à tous.
9: Voilà, je vous rappelle que cette semaine, nos candidats s'affrontent pour la finale de vendredi. Et il y a un très beau cadeau à gagner si vous gagnez la finale. 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
0: Écoutez, le deuxième prix sur cette musique qui sent bon, le
9: mais
0: film
9: oui, bien sûr.
0: Sympathique, hein, ça fait un peu film...
9: Oui.
0: Bonjour madame.
9: Bonjour.
0: Oh, cette machine marche mal. Passons à la suite. Nespresso, bien sûr, Joe Malongo qui nous accompagne depuis 2 ans. Joe Malongo, va-t-on enfin le rencontrer? Sera-t-il dans nos studios dans les prochains jours? Viendra-t-il avec sa famille? Fabriquera-t-il devant nous la célèbre machine à café avec ses 32 dosettes et 6 verres en verre? Pour le savoir, écoutez ici et au taquet.
9: Allez, jungle. Allez, on accueille nos deux candidats d'aujourd'hui, Pierre et Céline. Bonjour les amis.
0: Bonjour.
10: Bonjour Valérie.
9: Comment
10: bonjour Valérie, bonjour Eric.
0: Bonjour Pierre, bonjour Céline.
9: Alors Pierre, tu joues avec ici Saint-Étienne.
10: Oui, oui, tout à fait.
9: Tu as dit... qui c'est les plus forts, évidemment, c'est les Verts.
0: Les Verts.
9: Bah oui, évidemment. 66 ans, tu connais par cœur la chanson.
10: Tout à fait.
9: Voilà.
10: Mais je ne chanterai pas, je suis mauvais chanteur.
9: Oh, voilà, chanteur.

0: va gagner. Ça c'est juré.
1: Allez.
0: Voilà. Eh oui, on va gagner évidemment puisque tu habites à Saint-Chamond. Alors, tu es à la retraite.
2: Tout à fait.
0: Tu as deux enfants et
2: oui.
0: Alors tu as un chien qui s'appelle Oops.
2: Tout à fait. Bon, oui,
0: Quel est le modèle de ce chien?
2: Ah, c'est un chihuahua. Un chien compagnie.
0: Un chihuahua. Petit chihuahua.
2: Un chihuahua.
0: Oh mon Dieu.
2: Oh, c'est terrible. J'ai sauvé de la SPA.
0: Oh, ça c'est magnifique. Alors tu as des moutons. C'est le
2: des moutons aussi.
0: Pourquoi oui, c'est alors, quoi les moutons bruissants?
2: Oui, parce que en fait, je suis fils de paysan et donc j'ai un petit peu de terrain.
0: Ouais.
2: Et les moutons bruissants, c'est parce que bon, ils vivent une belle vie. Et ouais, j'aimerais pas les emmener au boucher, donc voilà, ils vivent et puis voilà, ils entretiennent le terrain.
0: Oh, voilà. Mais ça c'est mignon.
2: Écologique.
0: Oh là là. Et est-ce que Oops est un chien de mouton? Attention.
2: Elle est devenue.
0: Ah bah oui, tu m'étonnes. Alors, tu es à la retraite, mais avant tu travaillais dans un groupe bancaire. Voilà. Ça s'appelait à...
1: Ça m'intéresse.
0: Ça s'appelait à notre...
1: Ah, ça sent le fonds monétaire.
0: Oh là là là là. Alors, qu'est-ce que t'as fait dans ce groupe bancaire?
2: Ah, j'ai fait un peu tous les métiers.
0: Ouais.
2: Donc, je suis passé du guichet, donc après j'étais conseiller, après j'ai travaillé à la direction financière, et j'ai terminé par la sécurité.
0: Eh ben voilà.
1: Et t'as gardé les codes?
0: T'as gardé les codes.
2: Ah oui, bien sûr, oui, oui, oui. Ah, j'y vais de temps en temps, la retraite n'est pas grosse, donc j'y vais de temps en temps.
1: Ah bien, je viendrai avec toi. Allez.
0: Mais alors, ce qui est drôle, c'est que tu voulais être paysan comme tes parents, mais c'est eux qui n'ont pas voulu.
2: Ah oui, c'est triste, hein, mais c'est comme ça.
0: Oh, ben maintenant t'as les moutons, c'est pareil. Voilà.
2: Hop. Voilà.
0: Bien, on va tout de suite marquer le premier point parce que qui sait les plus forts, évidemment, c'est mon Pierre. Allez, je te mets une petite chanson.
1: C'est
0: les fraises de Plougastel. Je te rappelle que Céline, notre réalisatrice, oui, trouve toujours des chansons.
1: En toute objectivité.
0: Ah, bah, génial. Alors, écoute bien cette question. Le nom technique de la partie verte de la fraise, tu sais, les petites feuilles là au-dessus du rouge, eh bien ce nom, figure-toi, c'est le calice. Est-ce que c'est vrai ou faux? Top chrono, 5 secondes. Est-ce que c'est vrai que le truc vert au-dessus du rouge, là, ça s'appelle le calice?
2: Ouais.
0: Ouais, c'est vrai, bien sûr que c'est vrai. Et oui, c'est ça, bravo. Eh ben, premier point pour Pierre.
1: Céline est avec nous, avec ici Normandie. Bonjour Céline.
3: Bonjour Pierre.
1: Eh ben, c'est bien de saluer Pierre. Pierre, Céline, Pierre, Valérie, voilà.
0: Évidemment.
1: Tout le monde se connaît, impeccable. Céline, comment ça se passe, les vacances?
3: Ça va, là, oui, c'est le début des vacances, donc
1: mais
3: tout
1: oui,
3: va bien.
1: Mais oui,
3: on
1: parce que nous découvrons que Céline, son métier...
4: Toutes les matières.
0: Ah oh, oui.
4: C'est les maths que je préfère.
1: C'est les maths que tu préfères, oui, Céline, t'es prof de maths.
3: Eh oui, je suis prof de maths, oui.
0: C'est oh mon Dieu.
1: Alors c'est marrant, parce que t'as hésité entre maths et anglais.
3: Oui, j'ai hésité quand j'étais plus jeune. J'aimais bien les deux. Et puis bon, après, je me suis aperçue que tout ce qui était littéraire, c'était pas trop mon
1: ouais,
3: truc.
1: Bah oui.
3: Donc je me suis plutôt tournée vers les mathématiques.
1: Bon, ok. Après, t'avais quel type? Et t'avais quoi comme classe cette année? Sixième, cinquième? T'avais tout?
3: Oui, là, je suis en collège, donc de la sixième à la troisième.
1: Ok. Eh ben, écoute, voilà. Sois la bienvenue. Tu fais un petit peu de sport. Il y a un petit peu de jogging sur les quais de Seine. Ça, c'est bien pour t'entretenir.
3: Voilà, c'est ça. Oui, je suis pas une sportive, hein, mais j'essaie de m'entretenir un petit peu.
1: Normal, juste qu'il faut. Bah oui, un petit peu de rando pendant les vacances. Est-ce que tu sais d'ailleurs ce que tu fais pendant les vacances? Tu sais où tu vas?
3: Ben, je vais dans la famille, voilà, en bord de mer, pas trop loin de Rouen. Hein. Et puis, voilà.
1: Ouais, tu restes dans le secteur.
3: Profiter
1: quoi.
3: Un peu de l'air, quoi, de l'air frais, parce qu'en ce moment, c'est quand même très chaud.
1: Ouais, je suis d'accord.
3: Alors, donc, voilà.
1: Il y a un truc quand même. Il paraît justement que toi, t'as toujours froid. Donc, c'est génial d'avoir cette qualité-là quand on est en période de canicule.
3: Ah, ben, c'est sûr que là, oui, il y en a plein qui aimeraient être comme moi, oui. C'est sûr, oui.
1: Et c'est-à-dire que là, t'en souffres pas du tout. T'es, voilà, il n'y a pas de souci.
3: Ben, non, ça va, franchement. Puis là, je suis en train de regarder les normes, puisque vous en parlez. J'ai les mains froides, là, actuellement. Donc,
1: Ok.
0: Quelle chance!
1: Quand tu fais 30 degrés, les mains froides, c'est dingue, ça. Et c'est pareil, c'est toujours la bataille, d'ailleurs, avec tes élèves, qui veulent toujours ouvrir la fenêtre, hein, pour respirer. Et toi, tu veux toujours laisser fermer. T'as froid. Hein, ouais. Bonjour, on laisse fermer, quoi. C'est dingue, ça.
3: Ah, si ils écoutent, ils vont se reconnaître. Ils vont dire, oui, ça, c'est.
1: Bah oui. Bon, allez, Céline.
3: Oui, c'est vrai, c'est tout le temps.
1: Ma petite prof de maths, bon. Allons-y, jouons pour un premier point et je t'emmène au Japon. Au Japon, certains hôtels pro- propose des chambres avec un mini-lit supplémentaire à l'entrée pour y faire dormir son téléphone portable. Est-ce que ça te paraît vrai ou faux ? Top chrono, 5 secondes.
3: Alors, au hasard, vrai.
1: Tu penses franchement qu'au Japon, on demande au smartphone...
0: Excuse-moi, ils font des trucs pires, hein.
1: Ouais, cela dit, c'est faux. En revanche, de nombreux hôtels proposent des séjours digital détox. En gros, ils encouragent les clients à laisser le téléphone à distance, ce qui est pas mal. Mais non, il n'y a pas de mini-lit.
0: Ils auraient pu. Je suis désolée, ils auraient pu. Allez, Pierre 1, Céline pas. Et tout de suite, on va partir avec Elie Medeiros, 1987. Elie Medeiros, j'adorais. A bailar calypso, mi amor. Vous écoutez ici. On vous aime. À tout de suite.

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1: Et voilà un tube qui fait passer 40 bailar. Ans. L'année
0: oui,
1: prochaine.
0: Et oui, la vamos 87. A bailar, Calypso, mi amor.
1: Il y met des roses.
0: Et oui.
1: 40 ans l'année prochaine.
0: Jingle.
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0: Nous sommes au taquet avec Pierre qui joue avec Ici, c'est les plus forts, c'est les verts. Et Céline qui joue avec Ici, bienvenue chez la Normandie.
1: Exactement, bienvenue voilà. Chez la Normandie, oui.
0: Alors, mon petit Pierre, donc qui, je le rappelle, vit à Saint-Chamond, dans la Loire, qui est à la retraite. Mais alors, par contre, la retraite, ça n'empêche pas qu'il fait du VTT, tu marches beaucoup, tu continues, hein, tu y vas.
3: Oui, voilà.
0: Ouais. Tu restes actif. Donc, et t'as fait du foot quand t'étais jeune.
3: Tout à fait. Oui. Dans mes jeunes années.
0: Et
3: oui.
0: Du coup, là, tu regardes bien la Coupe du Monde, j'espère.
3: Ah ben, je suis arrivé dessus, on va dire. Surtout pour la France.
0: Ah bah oui. Alors aujourd'hui, c'est quoi les matchs?
3: Et un peu les Espagnols.
1: Ah non, Espagnols. Oui, mais... Merci la Belgique.
0: Mais alors, il y a quoi aujourd'hui comme match?
3: Eh ben, je pourrais pas dire, parce qu'en fait, je suis rentré dans la nuit pour jouer avec vous.
0: Oh mon Dieu!
3: J'étais en Espagne.
1: Il y a France-Maroc demain, quand même, à suivre sur ici.fr, ça c'est demain.
0: Il y a France-Maroc, mais aujourd'hui, je ne sais pas ce qu'il y a. Alors, quand tu ne regardes pas le foot, tu bricoles un petit peu.
3: Un petit peu, je maroufle un peu de temps en temps.
0: Tu maroufles un peu? C'est bien, voilà. Donc, bah oui, il y a un moment donné, c'est bien d'entretenir sa petite maison.
3: Donc, tout à fait.
0: Voilà. Et puis, bon, tu cuisines en allant voir des petites recettes sur Internet.
3: Voilà, oui. Je ne suis pas un cuisinier inné, on va dire. Voilà, il faut qu'on m'aide un petit peu.
0: Ah oui.
3: Au long terme, il faut qu'on m'aide.
0: Ah oui, d'accord. Ok, bon. Alors, tu as joué de la trompette pendant une dizaine d'années. Dans la fanfare d'Oshara, qu'est-ce que c'est que cette petite fanfare?
3: Ben, c'est une fanfare. En fait, j'habite un petit village qui s'appelle La Chabure, Oshara. Et il y avait une fanfare locale qui existe toujours d'ailleurs. Et, on a fêté le 150e anniversaire il n'y a pas longtemps. Et voilà, donc j'étais avec un groupe de copains et on jouait la trompette.
0: Eh ben voilà. Ça jouait à l'église pour la Sainte Cécile, la patronne des musiciens. Pim pam poum.
3: Oui.
0: Et voilà.
3: Oui. Bon souvenir.
0: Eh ben bon souvenir, tout ça. Tu fais aussi de la photo. Tu prends des paysages, des portraits.
3: Oui.
0: Mais alors du coup, qu'est-ce que t'en fais? Tu fais des albums après?
3: Oui. Enfin, j'archive sur des clés numériques. Mais ce qu'il y a, c'est que je sais pas trier les photos en fait. Je les trouve toutes bonnes, donc je les conserve. Donc j'en ai.
0: Eh ben c'est bien. Alors tu vas tout de suite marquer le deuxième point. Oui, parce que on va parler musique avec une petite ambiance. Oh, la clarinette.
1: C'est beau.
0: Christian Morin. Alors, Christian Morin, la clarinette, bah évidemment.
1: Ah, j'ai vu à la gare il y a deux jours.
0: Excusez-moi. Alors, dans un orchestre, mon petit Pierre,
3: oula.
0: Il paraît que c'est la clarinette qui donne traditionnellement la note de référence avant un concert. Dans un orchestre, la clarinette donne traditionnellement la note de référence avant un concert. Est-ce que c'est vrai ou faux? Top chrono, 5 secondes.
3: Oui.
0: Tu dis oui?
3: Oui.
0: Non, c'est le hautbois. Et oui, il donne le la à 440 Hertz, c'est un timbre particulièrement clair et c'est stable au niveau de la justesse. Donc ça, c'est ce qui permet à tous les musiciens de s'accorder. Donc c'est pas la clarinette, c'est le hautbois.
1: Bon. Eh oui. Bon, Céline est avec nous. Céline qui a un point. Donc pour l'instant, on est.
0: Non, Céline elle a zéro.
1: Ah, Céline elle a zéro.
3: Oui.
1: Comment ça, Céline elle a zéro?
0: Bah, elle a pas trouvé le Japon. Et donc Pierre a un point et
1: alors,
0: Céline n'a pas de point.
1: Dire qu'un prof de maths a zéro pour l'ancien lycéen que je suis, j'aurais tellement voulu lui mettre zéro à ma prof de maths. Je n'aimais pas ma prof de maths.
0: Ça s'appelait comment?
1: Je peux.
0: Comment elle s'appelle?
1: Non, je peux pas donner son nom.
0: Ah bon? Pourquoi?
1: Si elle écoute, j'assume pas.
0: Ah, t'assumes rien en fait.
1: Ah non, je vous dis pas son nom quand même. C'est
0: mais terrible. Enfin, faut assumer. T'as.
1: Je vous le dirai avant la fin de l'émission.
0: T'as 46 ans.
1: Écoutez, il est temps de faire un petit calcul avec notre prof de maths, parce que c'est bien beau d'être en vacances. Vous vous souvenez du truc qui s'appelle passeport, hein? Le truc pour réviser l'été.
0: Oh là, oui.
1: Oui. Alors, attention, oui. Céline.
3: Oui, 8. Je
1: 8.
3: Suis là, je vous écoute.
1: 8 divisé par 2 fois 7 plus 4.
3: Attendez, répétez.
1: 8 divisé par 2 fois 7 plus 4. Tout le monde joue à la maison.
3: Bah, 32.
1: Oui, on fait pour la maligne, hein, parce que t'es prof de maths. Oui, c'est une bonne réponse. Bravo. J'espère que vous l'avez. Attention, petite dernière. 7 fois 4 moins 10. Allez, soyez les plus rapides.
3: 18.
1: Ben oui, voilà, voilà, elle est parfaite. C'est
0: mais
1: là qu'on voit qu'elle est prof de maths.
0: Enfin, je veux dire, tu donnes des trucs de CP là quand même.
1: Mon niveau.
0: Ah oui, d'accord.
1: C'est donc mon niveau.
0: Parce que quand même, là.
1: Non, mais c'est bien, on a tous révisé. Vous savez, les Français sont pas très bons en maths. Hein, donc je suis pas sûr que tout le monde ait trouvé tous les chiffres que je vous ai proposés.
0: Bon, quand même, hein. 7 fois 4 moins 10.
1: Bon, enfin, bref. Enfin, moi, j'ai passé la nuit à réfléchir à ce truc-là. Tu fais un peu de cuisine ou pas, Céline?
4: Un petit peu de temps en temps, quand j'ai des invités, j'essaie de revisiter certains plats.
1: Ah, voilà, lesquels?
4: Original, mais en même temps, voilà, pas y passer non plus trop de temps.
1: Qu'est-ce que tu revisites?
0: Ma cuisine.
4: Qu'est-ce que je veux?
1: Ah oui,
4: poulet, basket.
1: Ah oui.
4: Les plats pêche, qu'est-ce que j'avais fait une fois?
1: Bah, du rougail, la carbonade.
4: Du rougail saucisse.
1: Mais voilà. Oui.
4: Et puis, voilà, carbonade flamande.
1: Ouais, ouais. T'aimes bien le sucré
4: voilà,
1: aussi.
4: Des petites choses comme ça.
1: Gâteau au chocolat.
4: Ah oui, alors je suis plus sucré, c'est plus facile. Voilà, j'ai plus de facilité dans ce qui est sucré.
1: Les chouquettes, les profiteroles. Oh là là là là là là. Ça nous donne faim tout ça. Allez, ma Céline, on y va. Question. Pour un point. Et on écoute Marcel et son orchestre.
5: Les vaches dans les prés, il faut les voir de loin.
0: Oui, oui.
1: C'est pour Pierre, ça.
5: Des fois,
1: les vaches, les moutons, la campagne. Une start-up russe, a lancé un casque de réalité virtuelle pour les vaches. Vrai ou faux, top chrono, 5 secondes.
4: Faux.
1: Eh bien, c'est vrai. Une start-up russe a bien lancé un casque de réalité virtuelle pour les vaches. Une fois le casque sur les yeux, les bêtes y voient de grands champs verdoyants. Et paraît que ça réduit leur stress et augmenterait leur production de lait. Pas mal,
0: c'est,
1: ça.
0: Ça m'angoisse tellement de me dire que ces pauvres bêtes
1: non, mais vous avez l'image de
0: ont
1: la
0: un
1: vache,
0: casque pour voir de l'herbe au lieu qu'on leur foute la paix et qu'on les laisse dans les champs. Bref, les hommes sont tous des gros cacas. Allez, Pierre, un point. Céline, pas de point. Et là, tout de suite, back to the 2010 avec... Ah. Iz. Vous vous rappelez de Iz? Il nous a fait une petite reprise de Over the Rainbow de Judy Garland. Et puis vous écoutez ici, on vous aime. À tout de suite.
1: Ukulélé,
0: ouais, exactement. Allez, à tout de suite.

0: Alors,
1: bah, Over the Rainbow, avec Ease, hein, le ukulélé, la musique sympa, la musique des vacances, la musique qui donne envie de partir au soleil.
0: Jingle.
1: La musique qui...
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0: La musique. Oui, la musique.
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0: Allez, Pierre, t'as 1, Céline, tu as 0. Pierre, si tu devais déjeuner avec quelqu'un, tu adorerais déjeuner avec lui.
5: Encore une fois.
0: Avec Maître Gims.
6: Oui, tout à fait. Alors, j'adore.
0: Il paraît que tu as été le voir à Vienne, dans le Théâtre Antique.
6: Oui, au Théâtre Antique, oui. C'était magnifique. C'était l'année passée pour le festival de jazz.
0: Ouais.
6: Vraiment, c'était génial. Il a une présence sur...

0: marchions sur une plage, un peu comme celle-ci. C'était l'automne. Où il faisait beau.
1: Alors tu sais, je n'ai jamais été aussi poète-poète que ce matin-là. Nous marchions sur une plage un peu comme celle-ci, c'était l'automne. Un poète-poète où il faisait beau. Top chrono, qui sont les moments manquants, 10 secondes.
2: Heureux.
1: Ouais.
2: Et matin.
1: C'était l'automne, un matin où il faisait beau.
2: Oui.
1: Et je crois que tu n'en as qu'un.
0: Tu sais.
1: Je n'ai jamais été aussi
0: heureux que ce matin.
1: Oui, premier point.
0: Nous marchions sur une plage.
3: Ah ouais.
1: Un peu comme celle-ci. C'était l'automne.
0: Un automne où il faisait beau.
1: Un automne où il faisait beau.
0: Une saison qui n'existe.
1: Eh bien, ça te fait un point. Tu as deux. Bravo.
3: Ah là là. Moi, je pensais que c'était ça.
1: L'automne sera mort.
3: Vous voulez le refrain? Attendez, je le cale sur ma casquette.
1: Toute ma vie.
3: Attends, je remonte.

0: Bon. C'est à Céline.
1: Céline, notre collectionneuse de dés à coudes. Vous le saviez, ça, Valérie?
0: Non, je ne le sais pas.
1: Vous n'êtes pas au courant, vous ne savez pas tout des candidats. Céline collectionne les dés à coudre avec la photo des lieux que tu visites. Alors, quelles sont les destinations?
2: Ah, ben ça, c'est quand je partais en vacances. Je trouvais toujours un petit souvenir à ramener, un petit dé à coudre. Voilà, c'était mon petit souvenir, ça me faisait plaisir.
1: Alors, tu as été en Belgique, voilà. En Suisse, tu as ramené un dé à coudre de Londres aussi?
2: Oui, tout ce que j'ai pu faire. Ouais. Donc, surtout les pays aux frontières de la France. Voilà, et oui, parce bien sûr, forcément, beaucoup des Français.
1: Oui, parce que tu ne pars pas, enfin, tu n'aimes pas l'avion, hein, tu n'as jamais. Prendre l'avion.
2: Oui, enfin. Ça me fait peur, j'ai jamais pris, j'aimerais bien prendre un jour l'avion.
1: Oui, ah, t'as jamais pris l'avion, je te le souhaite, parce que t'as été à Rome avec tes élèves, là, c'est au moins 15 heures de bus, là. C'est loin, ça, un peu.
2: Oui, il y a une bonne journée de bus.
1: Oui, je te confirme, je l'ai fait. Bon, Céline, voici ton quiz, on est sur les chansons d'été, ça va rappeler plein de souvenirs à plein de gens, c'est les jolies colonies de vacances de Pierre Perret. Alors, la chanson s'arrête à deux reprises, le poète identifie les endroits où il manque des mots, on y va.
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1: Je vous écris une petite poète, pour pas que vous fassiez de mourons. Ici on est aux petits oignons, j'ai que 8 ans, je me... Top chrono, quels sont les deux mots manquants?
2: Je vous écris au hasard.
1: Je vous écris
2: une petite lettre.
1: Et j'ai que 8 ans, je me...
2: Je me souviens,
1: vérifions.
3: Je vous écris une petite bafouille.
1: C'est la bafouille.
3: Pour pas que vous vous fassiez de mourons.
1: Ah là là.
3: Ici on est aux petits oignons, j'ai que 8 ans, mais je me débrouille.
1: Oh là là.
3: Jolie.
1: Vous voulez le refrain aussi? Allons-y.
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5: Merci papa, merci maman.
0: Pouette.
1: Oh, c'est dommage.
0: Allez, ça fait 2 pour Pierre, ça fait pas de points pour Céline. Et là, tout de suite, évidemment, c'est la réclame, mais pas que, comme d'habitude. C'est l'actualité dans toutes vos régions, grâce aux 44 locales de votre radio.
1: Youkaïdi, Youkaïda.
0: Ici, à tout de suite.
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7: Vos infos pratiques en une minute en raison des fortes chaleurs. Les déchetteries de la communauté de communes du Mont des Avaloirs adaptent leurs horaires jusqu'à samedi. Par exemple, demain, la déchetterie de Vilaine-la-Juhel sera ouverte de 7h30 à 13h30. Les horaires sont à retrouver sur le site de la communauté de communes. Vous avez jusqu'au 15 juillet pour inscrire ou renouveler l'inscription de votre enfant sur la plateforme Transcol pour les transports scolaires des Tulles de Laval. Après cette date, une pénalité de 25 € par famille pourra être appliquée. Plus d'infos sur tulle-laval.com. Et puis toujours avec les fortes chaleurs, la présence de cyanobactéries est de plus en plus importante sur les plans d'eau mayennais. La baignade est donc interdite au plan d'eau d'Argentrée près de Laval, à la base de loisirs de la Haie Traversaine et puis dans l'étang du Guetzel à Mésanger. Vous avez toutes les informations sur notre site ici.fr. Rendez-vous dans une heure pour vos prochaines infos pratiques avec Ici Mayenne.

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2: Et je vous rappelle que les candidats s'affrontent pour la finale de vendredi. Premier prix, c'est un bon de 2000 euros pour aller dans les clubs Bellambra. C'est magnifique, hein. Donc ça, c'est super. C'est les vacances, quoi. Et puis, si vous ne gagnez pas les vacances au club Bellambra, vous gagnez la machine à café Nespresso de Malongo, 32 dosettes, 6 verres en verre. Jingle, on reprend. Pierre est en tête avec 2 points. Céline n'a pas de points. Pierre, je le rappelle, joue avec ici Saint-Étienne. Il vit à Saint-Chamond. Il est retraité, mais il a bossé dans la banque. Et Pierre, il a connu un braquage. Ouh. Voilà. Eh oui. Il était au guichet. C'est les vacances d'été, un peu comme en ce moment. Il y a un stagiaire anglais qui parle pas français. Il y a 2 mecs cagoulés qui rentrent dans la banque armée. Bon, bah évidemment, les mecs, ils braquent le stagiaire, ils lui demandent de l'argent. Et du coup, vous avez donné les sacs, vous avez écouté. Et qu'est-ce qui s'est passé quand ils sont repartis? Que vous a demandé le directeur de la banque?
3: On était tellement pris dans le mouvement, parce qu'ils sont visés par les armes un petit peu. Et quand ils sont partis, le directeur s'est levé de son bureau. Il nous a dit, courez leur après pour leur numéro d'immatriculation de la voiture. Et on a suivi avec le... On leur a couru après avec le jeune anglais.
2: Non mais attends, le mec vous dit d'aller courir pour...
3: Oui.
4: C'est courageux.
3: Oui, j'ai un souvenir.
2: C'est dingue, il est fou ce directeur de la banque.
3: Et il a la retraite depuis.
2: Bah, j'espère bien, oui, parce que...
4: Ils étaient peut-être armés, c'est dangereux quand même. Hein.
2: Mais c'est pas qu'ils étaient peut-être, ils étaient armés. Ils les ont braqués. Tu écoutes ce que je dis ou t'es sourd?
4: Non, j'ai pas retenu l'arme, là.
2: Il l'a même dit, j'étais hypnotisé par les armes. Je t'ai dit, ils ont braqué.
4: Il s'est remaigré.
3: Ah oui.
2: Donc du coup, tu leur as couru après?
3: Eh oui. Alors, on s'est arrêté quand on a vu la voiture, on a pu relever le numéro d'immatriculation. Elle était on va dire, 70 mètres de l'agence, à peu près.
2: Ouais.
3: Il y avait pas mal de monde, hein. C'était dans le centre commercial de Centre 2 à Saint-Étienne. Et c'est vrai que c'était un petit peu inconscient. On s'en est aperçu après, en fait. Dans le mouvement, on a suivi.
2: C'est vachement courageux. Je ne pense pas que j'aurais couru après la voiture. J'aurais dit au directeur d'y aller tout seul comme un grand. Voilà, non, mais je te jure. Là, tu es en tête avec 2 points. Je te propose, moi, d'en marquer 3 de plus avec la question à choix multiple. Je pose la question, je te propose des réponses. Et puis, évidemment, mon top chrono, tu auras 10 secondes pour me donner ton choix. Tiens, on écoute Désirless.
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2: On va parler de voyage. Je vais te poser la question. Quel pays étranger est le plus visité par les Français? Écoute bien. La Grèce, la Turquie, l'Espagne, le Damido Hollande. Quel pays est le plus visité par les Français? Grèce, Turquie, Espagne, Damido Hollande. Top chrono, 10 secondes.
3: Ah. Je veux dire l'Espagne.
2: Eh bien, sache que tu as bien raison, parce que c'est l'Espagne.
4: Ah oui.
2: En 2024, 19 millions de Français ont séjourné en Espagne. C'est la destination étrangère préférée, bien avant l'Italie et l'Angleterre. Et voilà, donc c'est magnifique. Tu pars où, toi, en Espagne cet été? Moi, j'y vais. Voilà.
4: Bien.
3: Je rentre d'Espagne, moi.
2: Je sais, alors, t'es rentré dans la nuit pour nous, tu nous l'as dit.
4: Ça va faire plaisir à tout le monde.
2: Moi, j'adore l'Espagne. Can't wait pour partir là-bas pour mes vacances.
4: Céline, alors je vous rappelle que, tiens, en parlant de vacances, Céline n'a jamais pris l'avion, donc Céline n'a jamais pu aller vraiment, vraiment loin pour le coup. Il y a eu Rome, il y a eu l'Espagne. T'as quand même été en Espagne du coup, Céline?
2: C'est pas loin, l'Espagne.
6: Oui, non, frontière.
4: La frontière espagnole.
6: Avec la France, quoi.
4: Ok. Ouais. Je sais pas, au Pertus, à Ronquera, t'as été où, tu sais?
2: Non, la Jonquera.
4: C'est une frontière.
6: Après, du côté du Pays Basque aussi.
4: Ouais.
2: Tu sais ce que c'est, la Jonquera?
4: Eh ben, c'est la frontière.
2: Oui, mais tu
4: parles de le Pertus, la Jonquera.
2: D'accord, mais tu sais ce que c'est, la Jonquera? C'est pas une destination pour des vacances, hein?
4: C'est pour amener des trucs comme ça, non?
2: Pas du tout. Tu vas regarder ce que c'est, la Jonquera. Je t'expliquerai pendant la pub.
4: J'ai ramené des boîtes de trucs, quoi.
2: T'y étais?
4: Oui.
2: On va en parler pendant la pub et je vais appeler ta femme.
4: Pourquoi?
2: Voilà, bonne soirée.
4: Ah bon? Ah, c'est un truc comme ça?
2: Allez.
4: Non, mais j'étais jeune, je m'en souvenais pas. Je savais pas. Bon, alors, on voudrait rencontrer Emmanuel Macron. Alors, excuse-moi, on a déjà la présidente du Damido Hollande. Je vois pas pourquoi tu vas voir un autre président. Pourquoi tu veux rencontrer Emmanuel Macron?
6: J'ai des fois des questions à lui poser, j'aurais directement la réponse. Voilà.
4: Mais quel type de questions, qu'est-ce que tu voudrais lui poser comme question?
6: Des questions forcément en lien avec mon métier sur l'éducation nationale.
4: Ah.
6: Et puis, d'autres questions sur la façon de faire. Voilà, pourquoi est-ce qu'il fait comme ci ou comme ça?
4: Bien sûr, je crois qu'on est nombreux à vouloir lui poser des questions.
6: Éventuellement des idées.
4: Bien, évidemment, des idées, des axes de travail. Écoute, dépêche-toi, il reste que quelques mois pour le coup. Céline, étudiante à Rouen il y a quelques années, qui rentrait le week-end chez ses parents vers Dieppe en Twingo. Souci avec le Twingo?
6: Oui, plusieurs choses avec la Twingo. L'arrivée, plusieurs aléas.
4: Ouais, le pot d'échappement quand même, c'est décroché, c'est pas mal là.
6: Et alors, oui, première fois, c'est la première aléa, le pot d'échappement sur l'autoroute.
4: Ah oui, si tu l'as traîné sur quelques mètres, tu m'étonnes, sur la bande d'arrêt d'urgence. On a voulu t'aider, mais bon, lui-même a décroché le pot d'échappement et puis ça fait un bruit de casserole. Ça a été l'horreur.
7: La Twingo, tu sais, c'est...
4: Voilà, on n'est pas... Attendez, il y a d'autres histoires de Twingo, je vais vous en parler dans un instant.
7: Il y a d'autres histoires de Twingo.
4: Il y a d'autres histoires de Twingo. Elle a eu que des problèmes avec la Twingo.
7: God, faut changer de voiture.
4: Faut arrêter avec Renault. C'est pas mal Renault, mais bon. Question à choix multiple. Voici Michel Fugain.
8: C'est la fête.
4: Parmi ces prénoms masculins, lequel est fêté ce mois-ci, c'est-à-dire au mois de juillet? Au mois de juillet, y a-t-il Olivier, Jacques, Valentin ou Valérie, qui est aussi un prénom masculin? Top chrono, 10 secondes. Est-ce que ce mois-ci, on fête les Olivier, les Jacques, les Valentin ou les Valérie?
6: Olivier.
4: C'est quand la Saint-Valérie?
7: Elle a dit Olivier. La Saint-Valérie, c'est le 28 avril.
4: Bon, alors déjà, c'est pas Valérie, on l'élimine. T'as dit Olivier?
7: Ouais.
4: Non, c'est Jacques. La Saint-Jacques célébrée.
7: La
4: 25 juillet. Pas de Valentin. Le Valentin, c'est le 14 février.
7: Évidemment.
4: Et Olivier, j'en sais rien du tout, mais c'est pas en juillet en tous les cas.
7: Olivier, je sais pas.
4: Je sais pas quand est-ce que c'est Olivier.
7: Bon, écoutez, je n'ai pas d'Olivier dans mon entourage.
4: On va vérifier.
7: Donc, Pierre, c'est un 5. Céline? C'est un zéro.
4: C'est dommage surtout.
7: Pour te consoler, on va écouter Julien Clerc. Ce n'est rien. Ce n'est qu'un score. Tu vas peut-être te rattraper. Julien Clerc, vous écoutez ici. Ce n'est rien. Je vous aime. À tout de suite.

0: Ce n'est rien, Julien Clerc, 12h41, c'est l'été, c'est le mois de juillet, c'est le mois d'Otake, c'est Valérie, c'est moi, c'est nous.
1: Oh là là,
0: c'est la vie.
1: Elle jingle.
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0: Céline,
2: on est au taquet.
0: Céline. Toute l'équipe de Taquet s'excuse, platement, lamentablement, car après vérification avec Maître Coupez, Maître Kikandon et l'ensemble de la team, on s'y est mis à 14. On a découvert que Olivier était bien célébré le 12 juillet dans un calendrier qui est tout à fait normal. On l'a vérifié avec plusieurs sources. C'est une petite coquille, ça arrive parfois, et c'est une bonne nouvelle pour toi, puisque tu encaisses 3 points. Voilà, bravo Céline.
1: Et oui, parce qu'en fait, je pense qu'il y a eu une petite coquille dans la formulation de la question. La question, c'était parmi ses prénoms, lequel n'est pas fêté en juillet, et effectivement c'est Jacques, parce que... Non, je déconne. J'essaie de défendre nos auteurs, j'ai fait une énorme connerie.
0: On les salue, on en profite pour les remercier.
1: Ouais, on les remercie, ouais, mais là ça. Les gars, franchement, c'est l'archouma total. Céline, t'as 3 points. T'es pas une quiche. T'as 3 points, ma quiche Lorraine. Ouais. Pierre a 5 points, et toi t'as 3 points. Voilà, alors... Pierre, qui, je le rappelle, joue avec ici Saint-Étienne, qui a 66 ans, qui habite à Saint-Chamond. Eh bien, notre Pierre, il a été bénévole au Resto du Cœur. Alors, il y avait les Restos du Cœur où, à Saint-Chamond ?
3: Tout à fait, oui. Et car, enfin, quand je suis arrivé à la retraite, bon, ça fait 2 ans, il fallait que je trouve quelque chose pour m'occuper.
1: Ouais.
3: Donc, j'ai trouvé un groupe qui était super sympathique et voilà. Et donc c'est le mardi et le jeudi matin. Alors j'ai dû interrompre parce que j'ai eu des petits soucis de santé. Mais je pense que je reprendrai bientôt, je pense.
1: Eh ben génial.
3: Voilà. Pendant un an, voilà, j'ai fait.
1: Eh ben c'est bien.
3: C'est pour la bonne cause.
1: Eh ben oui, c'est pour la bonne cause. Ouais. C'est même d'une tristesse sans nom que ça existe toujours. Même si on est heureux qu'ils existent, normalement ça devait être un petit peu temporaire.
0: Comme... Et ici est la radio officielle partenaire des Restos du Cœur.
1: Alors, comme ça, on voyage beaucoup. Hein. Allez, on a voyagé à Madère, la Crète, la Corse. T'adores les îles, ça.
3: Oui.
1: Voilà. T'as été aux États-Unis parce qu'il y a ton fils qui étudie là-bas.
3: Alors, qui étudie, qui est rentré en Norvège maintenant, en Pays-Bas, excuse-moi.
1: Alors, attends, ton fils, il a étudié aux États-Unis.
3: Il a fait son doctorat aux États-Unis, oui.
1: Putain, il fait quoi, ton fils?
3: Il travaille dans la nutrition animale.
1: Eh ben voilà, donc voilà. T'adores. Alors après, tu as été en Norvège aussi, puisque ton fils était là-bas, et tu as été carrément en voiture.
3: Tout à fait, oui. On avait chargé, j'avais un 3008, on avait chargé le coffre de toit du 3008 pour amener des denrées alimentaires, parce que c'est très cher là-bas en Norvège, et comme il était étudiant, le pauvre, il n'avait pas beaucoup d'argent, donc voilà.
1: T'as ramené les saucissons, les fromages et compagnie, quoi.
3: Voilà, des bonnes choses.
0: Je vais vous en ramener, moi, cet été de Norvège. Des petits saucissons pour vous, Valérie. Mais j'y vais, mon Norvège, je vous ramène des fromages, si vous voulez.
1: Dès qu'il peut ramener la conversation à lui, il la ramène.
0: Non, mais je voudrais bien savoir si c'est sympa, la Norvège, d'ailleurs.
1: Bah oui, c'est sympa, la Norvège.
0: C'est bien, Pierre.
3: Ah, c'est super, c'est super. Les grands espaces, c'est...
0: Par contre, il a dit que c'est cher.
3: Ah oui, la vie est très chère.
0: Oh mince.
3: Très cher.
1: Le mec n'a pas pris du tout une destination pour lui, c'est-à-dire qu'il a pris une destination où le moindre steak coûte 50 balles.
0: Bon, je vais aller en Auvergne.
1: Voilà. Alors, mon petit chat, tu es en tête avec 5 points. Je vais te proposer immédiatement de marquer 5 points de plus avec la question cash. Tiens, je vais te mettre une petite chanson magnifique.
4: Internet, ça embête, mais aussi s'instruit.
1: Je m'y attendais pas, hein, que Dany Briand sorte une chanson qui s'appelle Internet, c'est très chouette. C'était pas dans mon bingo. Bon, enfin, écoute. Bien, alors, nous allons parler d'Internet, nous allons parler de couleurs. Je vais te demander, de quelle couleur est la dernière lettre du logo de Google? Donc Google, la page d'accueil Google, il y a des couleurs. Quelle est la couleur de la dernière lettre du logo de Google? Le logo de Google, c'est un peu chiant à dire. Top chrono, 10 secondes. Le logo de Google.
0: Tout l'été. Le logo de Google.
1: T'as dit quoi?
0: Logo.
3: Jaune.
0: Jaune.
1: T'as dit jaune? Alors, la dernière lettre est rouge. Voilà. Bleu, rouge, jaune et vert. Le E final est rouge comme le deuxième O. Voilà. Mais écoute, pas de points.
0: Bon, Céline qui est avec nous en Normandie, qui est prof de maths, qui est en vacances, qui cuisine, qui revisite des bons petits plats, qui rêverait de prendre l'avion pour voyager un petit peu plus et qui aimerait aussi rencontrer Emmanuel Macron. Mais on l'a évoqué tout à l'heure, on a des soucis avec sa Twingo. Eh oui, des moments où c'est pas facile sur l'autoroute avec le pot d'échappement qui se décroche, la bande d'arrêt d'urgence, tout ça. Mais c'est pas tout. Tu te l'es fait voler aussi ta Twingo.
5: Eh oui, j'en ai plus.
0: Alors, qu'est-ce qui s'est passé?
5: Ben, en fait, avant d'avoir mon concours, je faisais des remplacements en tant que professeur. Et puis, c'était une journée où il y avait, c'était une journée de grève. Et puis, moi, comme c'était mon premier remplacement, j'ai pas osé faire grève. Je me suis dit, je vais aller travailler quand même.
0: Ouais.
5: Donc, je me suis garée sur le parking de, à l'époque, c'était un lycée.
0: Oui.
5: Je me gare sur le parking du lycée. Et puis, le midi, je me suis dit, bon, je vais reprendre j'avais mon petit pique-nique qui était dans ma Twingo. Donc, je vais à ma Twingo pour chercher mon pique-nique. Et là, j'avais plus de voiture.
0: Oh.
5: Donc, la grosse panique. Donc, je me refais tout le film, depuis le matin. Je me vois arriver. Je me demande, est-ce que je suis bien garée là, quand même?
0: Oui, bah, c'est normal, bien sûr.
5: Et là, j'étais bien garée là, sauf qu'il n'y a plus rien.
0: Mais t'as pleuré, tu t'es mis à pleurer.
5: Ça
0: commençait mal. Hein.
5: Maintenant je rigole.
0: Bah oui, mais c'est pas drôle. Mais c'est pas fini. D'autres aventures avec la voiture. Alors cette fois, c'est la Clio. On reste toujours sur du Renault, hein. On est fidèles. Qu'est-ce qui s'est passé? Tu t'es garée à Rouen pour faire des courses, et puis.
5: Voilà, donc je me suis garée à Rouen, je voulais faire des courses, et j'ai mis mon cartable derrière mon siège. Et puis, quand je suis revenue, ma fenêtre arrière était cassée et je n'avais plus de cartable.
0: Ah ouais, toi, t'as pas de chance. Et tu t'es fait piquer les copies des élèves. C'est pas cool, ça.
5: Eh oui. Et coup de chance, quand même, c'est qu'on a retrouvé le cartable.
0: Ah bah, tant mieux pour les élèves.
5: Voilà, ouais, parce qu'en plus, j'avais corrigé les copies. Alors, ouais. J'ai corrigé.
0: Prends un vélo, parce que là... T'en arrives les choses, toi. Allez, oublions tout ça et passons à la question qui va peut-être te permettre de marquer 5 points. Question cash, ça va être très rapide. Qu'est-ce qu'un mocktail? Top chrono, 10 secondes. Un mocktail.
5: C'est un cocktail.
0: Oui.
5: Un cocktail avec quelque chose, mais je ne sais plus c'est quoi. Un mocktail.
0: Alors, c'est plutôt un cocktail
5: entendu,
0: sans. C'est plutôt un cocktail sans. C'est un cocktail sans alcool. Un mocktail.
5: Ah oui, non, mais
0: qu'est-ce qu'on fait quand on a l'alcool? Il a été popularisé comme le Virgin Mojito, Virgin Pina Colada, avec modération, tout
1: bien,
0: ça.
1: Bien, allez, ça fait 5 pour Pierre, 3 pour Céline. Dommage. Et là, tout de suite, on écoute Amir, à l'imparfait. Vous écoutez ici, c'est une nouveauté. À tout de suite, mes petits chats.

0: parfaite pour moi.
1: Je sais pas comment il a deviné tout ce que je pense de Valérie Damido. Fait que je te considère comme parfaite.
2: Oui, allez.
1: Elle est parfaite, mais parfaite.
2: Envoyez-moi la réclame.
1: C'est un compliment, prenez-le.
2: Oh, la réclame. Oh,
1: celle-là, alors.
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2: Et ici, nous sommes avec Pierre qui a 5, Céline qui a 3. Ah, Pierre qui donc joue avec ici Saint-Étienne, qui habite Saint-Chamond, qui est retraité, qui a été braqué à la banque, qui a vécu des aventures incroyables. Alors, Pierre, il adore plein de choses en musique, il adore ça, notamment.
10: Voilà l'été, voilà l'été, voilà l'été,
2: voilà l'été. Oh là là. J'embrasse Mitch à la trompette. Allez, ça, tu adores. Mais tu adores aussi ça. Ouais, putain. Ah oui.
1: Et bien sûr, Maître Gims.
2: Mais Maître Gims.
1: Gims, on l'appelle plus Maître, il paraît.
2: Eh, on l'appelle Gims maintenant. Gims. C'est comme ça. Mais oui, voilà. Bien, mon chat, c'est l'heure de ton bingo. Voilà, il faut que tu cartonnes, il faut que tu marques. Ici, c'est les verts, tout ça, rapport A. Donc, à mon top chrono, tu vas avoir 10 secondes. 10 secondes, et c'est très court. C'est vraiment très court. Concentre-toi bien, chouchou. Tu as 10 secondes pour me donner un maximum de races de chiens. Toutes les races de chiens que tu connais. C'est parti, top chrono, 10 secondes.
11: Berger allemand, chihuahua, caniche, yorkshire, malinois.
2: Tu m'en as donné 5. Il y avait les cockers, les teckels, les staffs, les pitbulls, les bergers australiens, les dogs, les dobermans, les danois, les dalmatiens, que sais-je. Tu m'en as donné 5.
1: Céline, juste avant de jouer, une dernière petite anecdote sur ton côté chèvre. Toi qui es en Normandie, un jour t'es parti de Rouen jusqu'en Seine-et-Marne pour faire des magasins. Parce que t'as bien marché, t'es tombé sur des chaussures de rando. Alors tu t'es dit, c'est une belle occasion. Et du coup, t'as acheté. Mais qu'est-ce qui s'est passé?
12: Eh ben, je ne les ai pas pour moi tout de suite, hein. Je les ai ressortis 2 ou 3 mois plus tard, quand j'en avais besoin. Et là, je me suis aperçue d'un truc, n'importe quoi, c'est que j'avais acheté 2 pieds gauches. Comment est-ce possible? Je me dis, comment j'ai pu faire ça?
1: Voilà. Bah, c'est plutôt le vendeur ou la vendeuse qui t'a mis de chaussures gauches dans la boîte, quoi.
12: Dit, c'est quand même bizarre à la caisse, ils ne sont même pas aperçus du problème.
1: Oui. Et puis,
12: alors, j'ai rappelé le magasin et je leur ai demandé s'ils n'avaient pas mon pied droit.
1: Ah, oui. Et alors
12: bon, ils avaient mon pied droit.
1: Donc
12: et
1: bien,
12: je les suis retournés pour échanger un pied gauche contre un pied droit.
1: 200 km pour aller récupérer le pied droit parce que c'était à 200 bornes chez toi. Quelle histoire incroyable. Céline, jouons tout de suite avec ton bingo. Le bingo, celui qui marque le plus de points, il prend 10
2: points.
1: On
2: l'encourage pas avec une chanson.
1: Ça, écoutez, ça va, on va encourager. Allez, on encourage. elle a toujours froid.
2: Bye.
1: Et que donc Marie Carré, c'est une de ses chansons préférées.
2: Marie, ouais, Marie Carré, ouais. Marie Carré.
1: Oui, bah c'est ça, ouais.
2: Ça, Marie.
1: Exactement. Alors, 10 points. Pour prendre les 10 points, il faut faire plus que lui. Il a fait 5. J'ai besoin de 6 bonnes réponses. Avec ça, tu reviens vendredi. D'accord ?
12: D'accord.
1: Il me faut 6 bonnes réponses. Je te demande un maximum, en 10 secondes, de races de chats. Maximum de races de chats. Top chrono. On y va.
12: Chat siamois, berlinois, chat angora,
1: oui.
12: Chat de dégout, chat de ville,
1: chat. Bien
2: chat
1: parti,
2: chat mais... d'égout, non, hein, chat gouttière.
1: Non, c'était bien parti. Il y avait le norvégien, le sphinx, le chartreux, le bleu russe, l'abyssin, il y avait le British short hair, l'angora.
2: Le Maine Coon.
1: Ah là là là, ça suffira pas.
2: Bien. Alors,
12: je n'y connais pas trop.
2: Bah, bon, bien
12: qu'en chat, ça aurait été plus facile.
1: C'est
12: avec,
1: pas grave.
2: Avec... Pierrot, t'as compris que vendredi, c'est toi qui allais tenter
1: bravo,
2: de
1: Pierre.
2: Gagner avec nous le séjour au Club Bellambra de 2000 euros.
0: Oui, oui, bah, effectivement. Ouais. Bah, bravo Céline, quand même.
1: Hein. Merci.
2: Bah, bravo Céline. Pierre, c'est toi qui t'en... Et voilà. Bien, mes chéris, bravo. Vendredi... Moi, j'ai déjà 3 candidats.
1: Ouais, ouais,
2: demain,
1: ouais,
2: peut-être que...
1: Peut-être. Aujourd'hui, peut-être.
2: Ou un jour, ou demain.
1: Et alors, demain.
2: Voilà. Bon, allez, c'est pas grave.
1: Vous n'allez pas me faire le grand chelem, quand même, avec 4 candidats à la fin de la semaine.
2: Je remercie Céline à la réalisation. Je remercie Laurie à la technique.
1: Vous enlevez ce petit rire, là, qui m'énerve.
2: Je remercie
1: là.
2: Le professeur Coupez.
1: Ouais.
2: Voilà, Sadika au standard. Et je remercie, bien sûr, Éric Bastien. Voilà, allez, je vous embrasse, je vous aime. À demain, la France.
4: Ne seriez-vous pas à bout, chers amis?
1: Totalement.
4: Je peux pratiquer
1: totalement.
4: Une consultation.
1: Sauvez-moi,
4: avec
1: s'il vous plaît.
4: Un petit sevrage, oui. L'un et l'autre.
1: Mais vous savez, c'est comme dans la MAF, hein. Je l'aurai un jour. Hein.
4: Bon, c'est ça qu'on aime aussi, c'est cette complicité, les amis. Écoutez, après l'information, je vous parle de l'adaptation de l'agriculture au changement climatique. En tout cas, des tentatives d'adaptation avec une chercheuse de l'INRAE qui, vous aussi, sont temps à réfléchir à l'avenir. Et ça nous fait du bien, c'est du concret.
1: C'est Wendy Bouchard qui parlait, on l'a pas dit.
2: Bonne émission, bisous, à demain, chérie.
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2: 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Il est 13h.
1: Demain, c'est ma dernière chance. Soyez là, je vais tout donner. 13h, Wendy Bouchard.
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4: Bonjour à tous, merci d'être à l'écoute de Ma France avec nos journalistes mobilisés au cœur de l'actualité. D'abord sur les terres sartoises, nous sommes à la Flèche pour le lancement de la campagne de Marine Le Pen qui continue de se dire innocente, qui se lance libre et éligible, dit-elle, dans la course à la présidentielle. Nous sommes sur place pour ce déplacement symbolique et on se projette sur les suites judiciaires de son pourvoi en cassation, sur le pari qu'elle prend comme candidate pour l'Élysée. Qu'est-ce que cela change pour sa popularité? Analyse à suivre de Frédéric Dabi de l'IFOP. À la une, évidemment, la lutte tenace contre les incendies qui a coûté la vie à un pompier volontaire de 22 ans ce matin en Savoie. Ses camarades lui rendent hommage dans ce journal de la Normandie au Roussillon où 5000 hectares de nature ont été ravagés. La chaleur qui accable l'environnement, on en parle à 13h15 avec notre invitée, chercheuse à l'INRAE qui travaille à l'adaptation des pratiques agricoles face au réchauffement climatique. Les organismes à rude épreuve sous plus de 33 degrés. Là, c'est le sort des coureurs du Tour de France. 5e étape ce mercredi entre Lannemezan et Pau. Et puis le journal du Mondial à la veille du match des Bleus face au Maroc. 22h demain en direct de Boston pour une place en demi-finale. Ce fut l'annonce politique d'hier soir. Marine Le Pen est donc pour la 4e fois candidate à l'élection présidentielle et elle a lancé ce matin sa campagne dans la commune de La Flèche, ville sartoise ravie par le RN aux dernières municipales. En se pourvoyant hier en cassation, sa peine d'un an de prison ferme sous bracelet électronique est suspendue. C'est donc libre qu'elle se présente aux Français avec Jordan Bardella pour ce premier déplacement riche en symboles, Hélène Terzian.
14: Absolument, et c'est ensemble que les deux leaders du RN ont été déposés en voiture au cœur du centre-ville où c'est jour de marché aujourd'hui sous ce grand soleil. Image d'unité volontairement affichée. Marine Le Pen, Jordan Bardella sont arrivés tout sourire malgré un comité d'accueil particulièrement sonore des militants de la France insoumise, des écologistes les ont accueillis avec des bruits de casseroles. Certains ont hurlé Marine en prison. Des soutiens frontistes ont répondu Marine présidente. Au lendemain de sa décision de se lancer, elle est venue justifier son choix. Ce pourvoi en cassation qui lui permettra pour le moment de faire campagne sans bracelet électronique. Non, elle ne cherche pas à gagner du temps, dit-elle.
15: Je ne joue pas à la montre. Je suis une citoyenne qui use de ses droits, car je suis innocente des faits qui me sont reprochés. Mais je vous rappelle que la cour d'appel m'a rendu mon éligibilité.
14: À côté d'elle, forcément, Jordan Bardella acquiesce en costume. Le revoilà relégué à son rôle de numéro 2. Thierry, qui est un électeur du RN, qui regardait cette scène, a d'ailleurs carrément regretté le choix de Marine Le Pen.
16: S'il voulait vraiment que le Front National passe, il aurait mieux fallu qu'elle lui donne un coup de main, mais pas qu'elle se présente.
14: Pas de quoi, en revanche, décourager au contraire les plus marinistes ici. Virginie est très satisfaite de voir sa championne se lancer dans l'arène.
17: Elle a raison, tout le monde est pareil, de toute façon, tout le monde vole dans les caisses, quoi.
14: Vous pensez pas qu'elle va être embêtée comme ça pendant toute sa campagne?
17: Bah si, je pense. C'est si aussi, ouais. Mais bon, on verra bien.
14: On verra bien, c'est justement ce qu'a dit Marine Le Pen hier soir sur le plateau de TF1 lors de sa première allocution après sa décision de se lancer dans la campagne lorsqu'elle était interrogée sur l'issue finale de toutes les procédures judiciaires à son encontre.
4: Merci à l'intervention sur le terrain sartois avec Marine Le Pen qui paraît donc libre et libérée, qui assure qu'elle ne fera pas campagne sous bracelet électronique car elle décide de se pourvoir en cassation, ce qui suspend, vous le répète, l'arrêt d'hier. Nicolas Joly, cela reste une prise de risque judiciaire.
18: Effectivement, parce que la Cour de cassation peut, comme son nom l'indique, casser l'arrêt de la Cour d'appel si elle juge qu'il n'est pas conforme au droit. On rappelle que Marine Le Pen clame toujours son innocence, mais coupable ou non, sa peine est désormais, comme vous le disiez, suspendue le temps que la Cour de cassation examine son dossier. Et ça pourrait prendre du temps, 18 à 24 mois en moyenne, ce qui lui laisse donc le temps de faire campagne sans bracelet et d'obtenir l'immunité présidentielle si elle accède à l'Élysée. Pour son avocat, maître Rodolphe Bosselu, ce pourvoi n'est donc pas un moyen de gagner du temps.
19: C'est un pari, l'aléa judiciaire, il est permanent. Alors de ce point de vue-là, c'est peut-être un pari, mais il faut aller au bout de la démarche. Et Madame Le Pen considère que son innocence mérite qu'elle aille devant la Cour de cassation.
18: Alors ce pari est-il risqué? Si la Cour de cassation rejette son pourvoi avant l'élection, Marine Le Pen pourrait donc se voir poser un bracelet électronique en pleine campagne. Imaginez la scène, ce serait en termes d'image catastrophique. Mais là encore, la candidate pourrait abattre une dernière carte, demander au juge d'application des peines de suspendre sa peine, de ne pas lui poser le bracelet en vertu d'un article du Code de procédure pénale pour les peines inférieures ou égales à 2 ans pour motif d'ordre médical, familial, professionnel ou social. Difficile en effet d'imaginer un juge d'application des peines prendre la responsabilité de refuser cette demande à quelques mois du scrutin. Le pari de Marine Le Pen n'est donc peut-être pas si risqué que ça.
4: Merci Nicolas Joly pour ces explications qui éclaircissent le sujet dans la ligne de la Cour d'appel de Paris, c'est-à-dire la prise en compte de la liberté des candidatures et de la liberté de choix de l'électeur, avec cette peine donc revue par la Cour à la baisse pour la condamnation de Marine Le Pen. Regardons dans Ma France maintenant la lecture politique et sondagière de cet événement avec le directeur général de l'IFOP. Bonjour Frédéric Dabi.
20: Bonjour Wendy Bouchard, bonjour à tous.
4: Frédéric, Marine Le Pen prend le risque, elle fonce. Alors elle anticipe tout de même en disant ce matin dans la Sarthe, je ne vais pas passer la campagne présidentielle à vous faire des analyses juridiques. Est-ce que ces affaires, cette épée de Damoclès en quelque sorte, peut nuire à sa campagne et à sa popularité, Frédéric Dabi?
20: Alors, on le verra à travers les premières enquêtes. En tout cas, il y a un risque de brouillage. On se souvient de la campagne de François Fillon, sous casserole, une incapacité pour lui à déployer ses thèmes et sa campagne. Mais c'est un contexte différent pour Marine Le Pen. Elle est à la tête, elle est candidate, comme vous l'avez dit, pour la 4e fois. C'est la 9e candidature d'un Le Pen sous la 5e République. Il y a quand même une force de propulsion du Rassemblement National, et je dis à dessein Rassemblement National, parce que pour beaucoup d'électeurs RN, on l'a entendu dans votre micro-trottoir, c'est un vote d'alternative. C'est eux contre les autres. C'est sortons les sortants. C'est on n'a jamais essayé le RN. Pourquoi pas elle? Elle ne fera pas pire que les autres. Et c'est vrai également, on se souvient de la campagne de Jacques Chirac en 2002. Jacques Chirac était très encerclé, encore plus que Marine Le Pen, par des affaires. Ça ne l'a pas empêché de gagner très largement. Les Français sont moins sur une logique du tous pourris que de tous impuissants. Impuissants à résoudre des problèmes, la dette, l'insécurité, l'immigration, toute une série de sujets sur lesquels Marine Le Pen apparaît crédible, car vierge, si je puis dire, de toute responsabilité.
4: Et c'est une candidature et c'est une présence, Frédéric Dabi, qui forcément fait mal, en particulier aux candidats de droite. On rappelle que le parti, le RN, est très solidement implanté. On est autour des 30% d'intention de vote à 9 mois de la présidentielle.
20: Oui, tout à fait. La dernière enquête IFOP fiduciale pour LCI et le Figaro donnait Marine Le Pen quand elle était testée à 32%. Entre parenthèses, Jordan Bardella était à 36% parce que pour beaucoup d'électeurs RN, il y avait un doute. Est-ce qu'elle pouvait être candidat? Beaucoup avaient anticipé ou intériorisé un empêchement de Marine Le Pen. Ce n'est pas le cas. En tout cas, il y a un socle très solide. Et on va dire, quittons les sondages à 9-10 mois du vote. Ils n'ont pas de vocation prophétique ou de pronostic, mais quand on regarde les résultats électoraux du RN depuis 2022, aux européennes, au premier tour des législatives, on est entre 30 et 33%. C'est le premier parti de France.
4: Merci Frédéric Dabi pour cette lecture aussi sondagère et politique. Vous qui êtes directeur général de l'IFOP. Dans l'actualité également, ce drame en Savoie, la mort ce matin d'un pompier volontaire de 22 ans qui combattait cette nuit un feu de forêt sur la commune de Planet, près de Pralognan-la-Vanoise. Il a été tué dans un éboulement et la nation s'incline devant la mémoire de ce jeune homme. Voilà ce qu'écrit il y a quelques heures maintenant Laurent Nunez, ministre de l'Intérieur. Mélanie Tourdardre, pour ici Pays de Savoie, vous êtes évidemment sur les lieux tragiques de cet accident sur lequel le caporal Baptiste Gerfaud-Valentin était donc mobilisé. Mélanie.
3: Oui, l'émotion ici dans le hameau du Villard est immense, Wendy. La route départementale est coupée en direction de Pralognan. Pas un bruit à part l'hélicoptère qu'on vient d'entendre passer. Le caporal Baptiste Gerfaud-Valentin avait seulement 22 ans. Vous l'avez dit, il était arrivé hier soir vers 23h en surveillance, explique la préfète de la Savoie, Vanina Nicoli.
21: Ce matin à 7h15, un jeune sapeur-pompier volontaire de la Savoie, âgé de 22 ans, du centre d'incendie et de secours d'Albertville, est décédé en protégeant la route départementale 915 pour éviter que le feu ne dépasse cette route. Le sol est extrêmement instable. Les pierriers travaillent sous l'effet de la chaleur de l'incendie. Et c'est d'ailleurs dans ces circonstances-là que le jeune sapeur-pompier est décédé. C'est un bloc rocheux qui l'a percuté.
3: Une cellule psychologique a été mise en place dès ce matin pour prendre en charge les collègues de Baptiste. Le colonel Terrien, chef de corps des pompiers de la Savoie, très, très ému, tient à lui rendre hommage.
22: Il participait en qualité de sapeur-pompier volontaire saisonnier à de multiples campagnes. Il était présent dans les stations. Il était toujours là, notre sapeur-pompier volontaire. Et il venait de réussir le concours de caporal de sapeur-pompier professionnel. Il allait faire de sa passion son métier.
3: Et malgré le choc, hein, vous l'entendez, et la douleur, 40 pompiers sont toujours mobilisés sur cet incendie du Planet avec une vingtaine d'engins et un hélicoptère.
4: Merci Mélanie Tourdardre en direct de cette commune de Planet pour ici, Pays de Savoie. Et on s'associe évidemment à la peine de tous les pompiers qui perdent un jeune camarade courageux, valeureux, qui défendait sa nature, son territoire, une réalité qui nous rappelle que 80% des pompiers de France sont aujourd'hui volontaires et qu'ils vouent à côté de leur famille, à côté de leur métier, du temps aux autres. Dans les Pyrénées-Orientales justement, ils sont 800 à être mobilisés toujours pour venir à bout de l'un des plus gros incendies des 50 dernières années dans cette région. 5000 hectares ravagés, un feu qui ne progresse plus depuis hier mais qui n'est pas encore fixé. Et à quelques kilomètres des flammes, le collège de la commune de Millas accueille des pompiers venus en renfort pour qu'ils puissent se reposer. Jules Hausse, vous avez pu rencontrer ceux venus de Normandie, très éprouvés, très marqués eux aussi par l'annonce de la mort d'un des leurs en Savoie.
23: Ils sortent de leur première vraie nuit de sommeil depuis leur arrivée dans les Pyrénées-Orientales dimanche et elle fait du bien selon le commandant Julien Payette, il est venu de Seine-Maritime.
24: Vous pouvez avoir des propagations et des sautes de feu de plusieurs dizaines de mètres. Vous pouvez avoir le feu qui vous entoure parce que vous êtes sur une partie haute et il est passé par l'arrière. Donc là, on a profité d'une nuit où on a fait reposer un peu les personnels parce qu'ils étaient engagés depuis plusieurs heures sur le sinistre.
23: Objectif d'étendre au maximum les organismes. Tous les pompiers sont en tongs et en claquettes. On entend quelques rires dans le gymnase, mais l'ambiance en a pris un coup ce matin, selon le capitaine Boutoil, après l'annonce de la mort d'un pompier dans les Alpes.
25: Dès que c'est paru sur les réseaux sociaux, ça a fait vite le tour de la colonne, évidemment. On pense à ce qu'on vient de vivre ici et on se dit, voilà, ça peut arriver.
23: La victime était un jeune pompier volontaire, comme Joris, engagé ici.
26: Il y a des moments où c'est impressionnant. La peur, pas forcément, mais oui, c'est très impressionnant à certains moments.
27: Ah, vous partez ?
23: Entretien interrompu, Joris et ses collègues doivent partir en urgence, ils sont appelés en renfort.
4: Et oui, nous sommes dans un contexte de risque maximal. D'ailleurs, les annulations de feux d'artifice se multiplient. Plusieurs communes du Loiret, de Normandie, du Puy-de-Dôme, de la Creuse, de la Drôme, mais aussi dans le Doubs, à Sochaux, exactement, où les mairies préfèrent jouer la prudence. Et en ce nouvel épisode caniculaire qui touche aujourd'hui 67 départements, faites bien attention aux crèmes solaires que vous achetez pour cet été. Une dizaine de crèmes sont en effet dans le collimateur de l'association Que Choisir. Des produits achetés sur des plateformes marchandes chinoises et au bilan désastreux, Sophie Auvigne, voire dangereux pour notre santé.
5: Il en est passé des crèmes anti-UV dans les laboratoires de Que Choisir. L'association vient de fêter ses 75 ans. Pourtant, un tel résultat aussi calamiteux, c'est du jamais vu selon les experts de Que Choisir. Sur 10 références achetées sur Temu, AliExpress et Chine, 3 produits ont été éliminés d'emblée. En cause, la présence d'un ingrédient désormais interdit à la vente dans l'Union européenne. Un perturbateur endocrinien qui peut agir sur la thyroïde et sur les œstrogènes. Pour les 7 autres crèmes, c'est simple. 6 d'entre elles sont sans effet ou presque contre le soleil, avec un indice de protection aux alentours de 2,20 dans le meilleur des cas, contre 30 ou 50 pour les crèmes classiques. Un seul produit sur 10 tient ses promesses, mais à l'aide d'un ingrédient jugé nocif pour la santé, selon Que Choisir, encore un perturbateur endocrinien à éviter autant que possible.
4: Merci Sophie, et n'oubliez pas l'application Yuka, par exemple, pour vérifier justement la bonne salubrité, si j'ose dire, de ces différents produits. La chaleur, elle fait suffoquer aussi les coureurs du Tour de France, sous 40 degrés pendant près de 200 km, pédaler dans ces conditions met les organismes à rude, très rude épreuve, avec des étapes en plein cagnard, comme la cinquième aujourd'hui entre Lannemezan et Pau, François Sauvestre.
6: Sur la ligne d'arrivée, au bout de l'effort, Ewen Kostiou, le breton de la Groupama FDJ, s'arrose le corps pour redescendre en température. Ces fortes chaleurs ne sont pas sans conséquences sur ses performances.
7: Bah, c'est vrai que quand on regarde les données, moi je me fie par rapport à ça et bon, on voit qu'on est tous un cran en dessous, hein, il fait tellement chaud, c'est impossible de tout le temps se rassasier au niveau eau, niveau poudre, tout ça. Donc c'est des situations de course très compliquées à manœuvrer. Ouais.
6: L'enjeu du ravitaillement est encore plus fort. L'Union cycliste internationale a donc décidé d'alléger temporairement les règles pour permettre aux équipes de transmettre plus de bidons pendant la course. Est-ce suffisant ? Non, répond une partie du peloton, dont le grimpeur Guillaume Martin.
8: J'espère que voilà, un jour il n'y aura pas un drame qui va faire que il va falloir prendre des mesures un peu plus drastiques, parce que pour l'instant, oui, c'est principalement des pansement qu'on met sur ces problèmes-là sans rendre vraiment la mesure du problème. Mais il n'y a pas non plus 50 solutions.
6: Guillaume Martin, qui n'est pas le seul à mettre une certaine pression sur les organisateurs et surtout sur les diffuseurs télé, ce sont eux qui ont vraiment la main pour décaler les départs à des heures moins chaudes, plus tôt le matin ou plus tard le soir. Tout l'inverse de l'étape du jour qui s'élancera à 14h05 en plein soleil à Lannemezan.
4: Merci François. Après ce départ des Hautes-Pyrénées, cette cinquième étape du Tour de France prendra donc la direction de Pau, 158 km et un final promis aux sprinteurs. À côté du cyclisme, je n'oublie pas le foot évidemment, mais on y revient largement dans le journal du Mondial dans 10 minutes sur ICI, avec l'Argentine, avec la Suisse qui poursuivent l'aventure et nos Bleus qui se préparent demain 22h à Boston à affronter le Maroc. Ce sera un match en quart de finale.
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4: Et dans Ma France, à l'issue de cette actualité largement consacrée aux incendies et aux conséquences de la canicule, on donne la parole à ceux qui réfléchissent aux besoins de changements urgents pour affronter justement dans un avenir proche les épisodes de chaleur à répétition. Quoi qu'en dise le gouvernement, vous savez, les besoins urgents à l'hôpital justement, dans les maisons de retraite, à l'école, dans les passoires thermiques, avec l'exemple de cette femme de 93 ans morte dans un logement social après avoir réclamé des années durant un simple volet. Il nous faut nous préparer et heureusement, des Français y travaillent. C'est votre cas. Bonjour Marie Launay.
9: Bonjour Wendy Bouchard.
4: Vous qui êtes directrice adjointe d'Agroclim à l'INRAE, dans le domaine de l'agriculture, vous travaillez, Marie Launay, sur les changements climatiques dans ce domaine. Et d'ailleurs, avant de commencer très concrètement à nous expliquer votre travail, vous relayez un chiffre impressionnant. Entre 1947 et 2010, il y a eu entre 25 et 27 canicules. On enregistre le même nombre depuis 2010. Ça fait une série d'épisodes très compliqués à absorber par nos organismes, on le sait bien, mais par nos sols, par notre culture, par le vivant en général.
9: Oui, tout à fait. On est passé, finalement, pendant 60 ans, on avait une canicule tous les 2-3 ans. Et là, on a deux canicules par an. Et du point de vue de l'agriculture, en fait, le problème, c'est quand ces événements extrêmes, d'ailleurs, c'est pas, il n'y a pas que les canicules, il y a les sécheresses, il y a les inondations, quand ces événements extrêmes coïncident avec des périodes critiques du cycle des cultures. Donc, c'est ce qu'on a pu voir là au mois de juin, où on a pu avoir des impacts sur le remplissage des grains, des céréales comme le blé ou l'orge. Mmh. Donc, dans certaines régions, il y a probablement on va moissonner ou on moissonne des grains plus petits. On a des impacts sur la floraison des cultures de printemps, par exemple avec une stérilité plus importante du pollen. On a aussi des impacts dans sur les fruits et légumes avec des phénomènes de brûlure, ce qui rend les fruits et légumes impropres à la vente parce que la qualité compte énormément. On a aussi une augmentation du risque de feux agricoles et puis la chaleur dans les serres aussi pour ceux qui travaillent justement en maraîchage. Donc on a pas mal de phénomènes comme ça qui ont un impact direct de la canicule sur nos cultures. Et on a aussi des impacts, je dirais, indirects ou en cascade, parce que finalement, ces situations-là, on est quand même à la troisième vague de chaleur, rendent les situations de sécheresse plus précoces et plus fortes, puisque en fait, avec ces températures très élevées, on augmente l'évaporation et la transpiration d'eau, donc les sols s'assèchent. Et là, ça va réduire, ou ça réduit déjà, le fonctionnement, la croissance des prairies, par exemple.
4: Oui.
9: Donc, ça peut poser problème en termes de pâturage ou de récolte de foin pour cet hiver, pour le bétail.
4: Avec des pénuries sans doute attendues sur le foin, Marie-Laure,
9: oui,
4: on en est là
9: oui,
4: aussi.
9: Oui. Oui. Oui, oui, tout à fait. D'ailleurs, l'INRAE avec Météo France et le ministère de l'Agriculture ont mis en place après 2003 un système de suivi de la production de ces prairies pour justement arriver à mieux anticiper ces problèmes de pénurie.
4: Oui, alors
9: on a aussi des problèmes sur les arbres fruitiers, oui. Comme on a sur les forêts, c'est-à-dire des dégâts un peu irréversibles sur les vaisseaux qui conduisent la sève.
4: Oui.
9: Qu'on appelle des embolies, et là ça fragilise les arbres qui ensuite sont plus vulnérables face à des attaques, par exemple, d'insectes ravageurs. Voilà. Donc ça, c'est ces effets un peu en cascade.
4: Bien sûr, vous venez d'évoquer le terme de suivi, Marie Launay, et je voudrais qu'on se projette ensemble, parce que là, vous avez fait un constat, et c'est un constat qui est assez dramatique. Donc maintenant, comment vous aider justement cette nature, cette agriculture à devenir plus robuste? Alors, on emploie beaucoup le terme de résilient, mais à un moment donné, comment on y travaille justement, et quelle stratégie et quelle vision, Marie Launay, pour votre boulot à l'INRAE, en l'occurrence?
9: Alors justement, vous parlez de suivi, tout à fait. On étudie rétrospectivement ce qui s'est passé depuis plusieurs décennies, parce que on voit des choses qui se passent en agriculture, par exemple les dates de vendange qui sont plus précoces, les cycles qui sont plus courts. Donc on suit ce qui se passe et ce qui s'est passé, et on anticipe ce qui pourrait se passer à l'aide de scénarios climatiques futurs. Et ce qu'on essaie de travailler sur plusieurs types de stratégies qu'on construit avec la profession agricole, eux-mêmes s'adaptent déjà depuis plusieurs décennies. Donc on construit ça avec la profession agricole, des stratégies d'adaptation qu'on teste, qu'on peut essayer d'évaluer à l'aide de modèles sur des projections climatiques futures.
4: Ça veut dire, travaille sur les espèces, oui, en termes de stratégie? Est-ce qu'on travaille sur la manière de protéger, oui, les cultures et sur aussi ce qu'on plante en l'occurrence?
9: Oui, tout à fait. Alors, il y a des stratégies sur le court terme et puis sur le moyen et long terme. Il y a la stratégie déjà d'évitement, c'est-à-dire d'essayer de ne pas faire coïncider ces phases critiques des cycles des cultures avec des événements climatiques extrêmes. Donc là, déjà, les agriculteurs mettent énormément ça en place, c'est-à-dire décaler des dates de semis, choisir des variétés plus ou moins précoces.
4: D'accord.
9: On travaille aussi sur la sélection variétale, mais ça peut être un peu plus long. Et puis, il y a des stratégies que j'appellerais plus de robustes, qui demande quand même une transformation plus en profondeur des systèmes de culture et d'exploitation, et qui, eux, vont tenter finalement de rendre nos systèmes plus robustes face, leur permettre de continuer à fonctionner à peu près normalement, un peu ou prou, face à des aléas climatiques qui peuvent être, qui seront de toute façon plus fréquents, plus intenses.
4: Ça veut dire avec un travail génétique à la clé?
9: Alors, ça fait partie des choses à faire. L'idée, c'est en fait de s'appuyer sur certains leviers, notamment certains principes d'agroécologie comme la diversification. Mmh. C'est une idée qui est vieille comme le monde, hein, qui est sage. L'idée, c'est en cultivant différentes espèces, plus d'espèces différentes sur même exploitation, une même région finalement, ouais, de diluer le risque.
4: On sort des monocultures.
9: Les espèces réagissent. Voilà. Ouais. Et les espèces, alors déjà, elles réagissent pas de la même manière aux aléas climatiques. Elles n'ont pas des cycles qui sont positionnés de la même manière dans le calendrier. Et en plus, on peut jouer aussi sur des complémentarités. Elles vont pas avoir recours aux mêmes ressources ou pas aux mêmes ressources en même temps.
4: Oui.
9: Certaines même peuvent protéger les autres face aux ravageurs, peuvent apporter de l'ombrage, etc. Donc tous ces systèmes qui sont un peu plus transformants, et qui s'appuient sur des principes d'agroécologie. Mmh. On y réfléchit, on y travaille, et c'est quelque chose de longue haleine. Bah,
4: c'est passionnant de vous entendre, Marie-Lonet. Je voudrais qu'on n'oublie pas quand même tous les animaux de ferme, de rente, qui ont suffoqué et qui suffoquent encore dans des infrastructures inadaptées. La ministre de l'Agriculture n'a pas parlé en chiffres ni en bêtes, elle a parlé en tonnes. Bon, 9127 tonnes d'animaux morts, surtout des volailles, et pour deux tiers en Bretagne. Comment, parce que c'est terrible aussi, comment on évite cette surmortalité? On entendait par exemple un éleveur de volailles qui dit, bon voilà, on a mis des ventilateurs dans des bâtiments, mais ça suffit pas, on n'a pas l'argent pour faire davantage. Il y a la réalité économique et puis aussi à la survie de ces bêtes. Comment on travaille là-dessus à l'INRAE aussi?
9: Alors, on travaille sur les bâtiments d'élevage, on travaille sur les modes d'élevage aussi, on travaille aussi sur les races animales, améliorer les races pour qu'elles résistent mieux à ces problèmes-là. Mais il y a aussi, on travaille à toutes ces stratégies d'adaptation, mais de façon indissociable de l'atténuation. C'est-à-dire qu'on peut pas s'adapter indéfiniment aussi.
4: Mais oui.
9: faut vraiment travailler sur la cause du problème, qui est l'émission de gaz à effet de serre. Donc, on travaille aussi toutes les stratégies d'adaptation que l'on teste. On réfléchit aussi à ce qu'elles contribuent à atténuer les émissions de gaz à effet de serre. Voir, parce que c'est aussi une des chances qu'on a en agriculture et aussi dans la gestion forestière, à contribuer à capter le CO2 de l'atmosphère grâce à la photosynthèse. Donc finalement, pour nous, c'est vraiment indissociable. Sinon, on va vers des stratégies de maladaptation. C'est-à-dire qu'on va résoudre un problème à très court terme, mais on va l'amplifier à moyen ou à long terme.
4: Merci Marie-Lonet. Bon, on n'a pas fini de viser avec vous sur ces stratégies d'adaptation, sur cette vision, sur ces lignes aussi. En tout cas, merci de travailler à ces sujets essentiels aussi avec l'INRAE, vous qui êtes directrice adjointe de l'unité Agroclim, en l'occurrence, où vous trouvez en Avignon. Merci beaucoup Marie-Lonet.
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4: Et nous y voici pour ce journal. Bonjour Bruno Salomon.
0: Bonjour Wendy.
4: 5 minutes chrono autour du mondial et on connaît, cher monsieur, les deux derniers qualifiés pour les quarts de finale de la compétition.
0: A commencé Wendy par la Suisse qui, jusqu'au bout de l'ennui, a réussi à se qualifier au tir au but face à la Colombie. 0-0 score final, 4 tirs au but à 3 pour les Helvètes. Alors ça, c'était pour le match un peu tue-l'amour qui franchement était barbant, pas très agréable à regarder. Et puis il y a eu ce spectaculaire Argentine-Égypte. Fantastique scénario. L'Égypte, jusqu'à la 79e minute de jeu, a mené 2-0. Ils ont cru en l'exploit, puis en 13 minutes de jeu, les Argentins sont revenus de nulle part pour l'emporter 3-2. Mmh. Alors juste pour le fun, parce que vous savez que c'est mon petit plaisir coupable, 83e minute de jeu, le commentateur de la radio nationale argentine, est au stade, et puis là, Lionel Messi décide de mettre son petit but.
1: Autre centre, de Messi va passer. Que le pega Messi al arco.
4: Ils ont du souffle, hein.
0: Oui, alors, juste, il y a une petite insulte qui part. J'ai pas fait espagnol, mais je crois que j'ai compris ce qu'il voulait dire. C'était pour les mamans, mais en tout cas, il était vraiment très, très énervé et très en folie, en fusion. Ouais. C'est à voir sur les réseaux sociaux. C'est comme ça que Messi met tout un pays en fusion, voire tout un peuple, tous ceux qui l'aiment. Tiens, je vous propose d'écouter Julian Alvarez. C'est un coéquipier de Lionel Messi. Il l'a félicité pour son 21e but en Coupe du Monde dans son histoire.
2: La vérité, c'est qu'il n'y a plus beaucoup de mots pour décrire ce qu'il fait. La Coupe du Monde qu'il réalise est impressionnante et nous essayons simplement de l'aider, de l'accompagner, mais aussi de profiter pleinement de chaque instant. Que dire sinon, c'est une légende, c'est le meilleur du monde, c'est un monstre.
0: Et sachez qu'après ce match Argentine-Égypte, l'Égypte a demandé l'exclusion de l'arbitre de cette rencontre, un Français, François Le Texier. Bon, il y a des petites choses qui se sont passées sur l'arbitrage. En quart de finale, l'Argentine va affronter la Suisse.
4: Alors, notre quart de finale à nous, pour les supporters des Bleus, c'est demain, France-Maroc, Bruno.
0: Oui, les Bleus vont s'entraîner une dernière fois à Bentley aujourd'hui, puis conférence de presse pour Didier Deschamps et un joueur, on n'a pas encore le nom, afin d'évoquer cette rencontre prévue demain à 22h, quart de finale de ce mondial, match à Boston, où l'ambiance s'annonce belle, mais loin de l'ambiance

0: Jour et nuit, avec nos familles, avec nos collègues au travail. C'est un sujet qui nous fait vivre la fête depuis avant même que le match soit disputé.
1: Voilà, reportage Théophile Pedrola d'ici Normandie à retrouver ce soir sur le compte Instagram de la station et sur le site ici.fr. Et puis juste un petit mot, surtout de ne pas y voir du mal, mais on connaît l'arbitre de France-Maroc, c'est un Argentin, Facundo Tello. Et vous deniez quoi? Ils seront 5 Argentins à l'arbitrage sur cette rencontre. Je veux pas avoir de complot.
2: Oui, bah moi non plus, du coup. On va donner des nouvelles de notre reporter, notre Américain à nous désormais, c'est Nicolas Perronnet et son célèbre vocal d'Amérique.
1: Je dirais même plus, Wendy, c'est notre Texan désormais. Oui, avec son petit chapeau de cow-boy, il découvre les us et coutumes des États-Unis et du Texas. Et aujourd'hui, son call et son vocal, il est question de castor, de pompe à essence et de viande séchée.
2: Tout un programme.
3: Salut les amis, salut. Dernière journée au Texas pour moi, avant de rejoindre les Bleus aujourd'hui à Boston. J'ai dû faire Dallas-Houston en voiture pour une histoire de passeport. Bref, je vous passe les détails et je suis tombé sur un magasin incroyable sur l'Interstate 45 sur une aire d'autoroute. Ça s'appelle Bucky's. C'est 100% made in Texas et c'est devenu un phénomène dans le sud et le Midwest des États-Unis. En fait, c'est un mix entre une station-service et un supermarché où vous trouvez absolument tout et n'importe quoi. C'est immense. Il y a des vêtements Bucky's avec le logo Castor. Trop bien. Évidemment, j'ai acheté un t-shirt. Vous avez des accessoires, tout ce qu'il faut pour la maison, de la déco Bucky's, des barbecues Bucky's, des fumoirs Bucky's, des chaises de jardin Bucky's, de quoi boire, de quoi manger sur des mètres et des mètres. Je vous en parle même pas. La spécialité, c'est le beef jerky, le bœuf séché aromatisé. Bref, c'est devenu vraiment un phénomène par ici, cette chaîne de magasins. Il y en a aujourd'hui une quarantaine et c'est un incontournable des road trips. Juste pour vous donner une idée, le plus grand, qui est évidemment au Texas, il fait 7000 mètres carrés et il y a 120 un pompe à essence. Allez, à demain.
1: Merci beaucoup Nicolas Perronnet. Wendy, pas de match ce soir de Coupe du Monde.
2: Merci, à demain.
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6: En direct de Pau, pour l'arrivée de la 5e étape du Tour de France. On n'est pas encore parti de Lannemezan dans les Hautes-Pyrénées. On commence plus tard aujourd'hui parce que l'étape est courte. 158 km et plate, ça va aller vite. Maillot jaune sur les épaules du Norvégien Thorstein Træn. Vous ne le connaissez pas, c'est normal. C'est pas une star. D'ailleurs, hier, il était un peu surpris d'avoir le maillot sur le dos.
7: C'est pas encore vraiment réel. Je comprends pas tout à fait ce qu'il se passe. Peut-être que dans quelques jours, je me réveillerai et je réaliserai à quel point c'est énorme.
6: Thorstein Træn à l'arrivée hier à Foix. Histoire particulière pour ce Norvégien de 30 ans. En 2022, c'est un contrôle antidopage qui a permis de lui diagnostiquer un cancer des testicules. Il a été soigné, il a repris la compétition. Le voilà donc maillot jaune du Tour de France. Avec la bénédiction du patron Tadej Pogacar qui a choisi hier de laisser ce maillot jaune en arrivant un petit quart d'heure après l'échappée. Comme ça, ce soir, Tadej Pogacar, il n'aura pas besoin de monter sur le podium, de faire toutes les interviews. C'est un peu le boulot du maillot jaune après chaque étape. Tout ça, ça prend une ou deux heures environ. Bah là, il le fera pas. Ce sera donc du temps gagné pour la récupération. C'était l'objectif de laisser ce maillot jaune à Thorstein Træn. Aujourd'hui, c'est tout plat sur les routes des Hautes-Pyrénées, du Gers et des Pyrénées-Atlantiques. À peine une petite côte, la côte de Balex, mais qui c'est seulement 1 km cette côte de Balex. Donc pas de quoi effrayer les sprinteurs qui enfin vont avoir l'occasion de s'exprimer. Il n'y a pas eu de sprint massif sur ce Tour de France, même si c'est un sprinteur, Mats Pedersen, qui a remporté l'étape d'hier à Foix. On devrait le revoir dans le final à Pau, où les coureurs sont attendus après 17h30. On vous le fait vivre tout l'après-midi sur votre radio ici.
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8: Vos infos pratiques en une minute avec ici Mayenne. Nous sommes en vigilance orange canicule. Les températures avoisinent au plus chaud 33 à 38 degrés aujourd'hui. Alors voici les consignes données par la préfecture. Boire de l'eau très régulièrement sans attendre d'avoir soif. Rafraîchir son logement en fermant volets, rideaux et fenêtres durant les heures les plus chaudes. Et puis,

0: se rafraîchir le corps et le visage avec un brumisateur ou un gant humide. Attention, si vous circulez à Laval, la circulation est modifiée aujourd'hui et demain, ainsi que les 15 et 16 juillet, sur le boulevard du Pont d'Avenières, le boulevard des Trappistines et puis le boulevard des Tisserands, en raison de travaux d'entretien des espaces verts. Et puis le Festival des Arts de Rue, les Entrelacés à Lacé des Châteaux, recherche des bénévoles pour les 13 et 14 juillet. Dès 12 ans, chacun peut prêter main forte, montage et démontage, accueil du public ou encore service des repas. Pour vous inscrire, rendez-vous sur le site vorg.fr/lesentrelacés. Moi, je vous donne rendez-vous dans une heure pour vos prochaines infos pratiques avec Ici Mayenne.
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0: Jimmy Cliff avec ici Mayenne. Prenez place, je suis ravie d'être avec vous en ce mercredi après-midi. Dernier jour d'attente pour nos collégiens avant le résultat du brevet. On croise évidemment les doigts pour eux. Après, ils pourront être vraiment en vacances et ça, c'est chouette. Bon, en attendant, vous pouvez toujours écouter nos rendez-vous de l'été. Gauthier, par exemple, se balade dans les rues lavalloises à la découverte de leur histoire. On sera avec lui dans 10 minutes. Pour l'instant, musique, la nouvelle chanson de Gaëtan Roussel, Tout s'en va.
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2: Vous vous êtes peut-être déjà perdu dans le quartier du Bourny, à Laval. C'est vrai que c'est pas toujours évident de s'y repérer avec sa forme d'escargot. Amélie de Cercé-Granger est médiatrice à Laval Patrimoine. Nous sommes à l'arrêt Rouessé. À quoi ce nom fait-il référence?
3: Eh bien, en fait, tout simplement, un certain Geoffroy de Rouessé qui, il y a 900 ans, a construit au centre de l'actuel quartier du Bourny, eh bien, un château, ce qu'on appelle à l'époque un château à motte, donc avec une motte féodale. Il faut imaginer une sorte de colline de terre artificielle qui était surmontée d'une tour, probablement en bois et en terre à l'origine. Et en contrebas, donc, se trouvait une basse-cour dans laquelle on avait des écuries et aussi des habitations pour les personnes qui servait ce petit seigneur qui était Geoffroy de Rouessé. Le château, petit à petit, va se moderniser. Il va notamment s'entourer de douves pour se protéger d'attaques éventuelles. Donc c'est vraiment le point de départ de ce quartier du Bourny qui, lorsqu'il va s'urbaniser d'une manière un peu plus intensive à la fin des années 1960, eh bien, va se développer en fait, comme un escargot autour de ce manoir de Rouessé.
2: Aujourd'hui, ce château, il existe toujours? C'est même une chambre d'hôte?
3: Voilà, tout à fait. Donc, actuellement, le château tel que vous le voyez, c'est le château dans sa version plutôt 17e siècle. Mais la motte féodale, quant à elle, elle était probablement un peu plus vers l'ouest. Son emplacement exact n'est pas connu et encore l'objet de débats entre notamment Laval Patrimoine et le propriétaire actuel des lieux.
2: Donc, si on résume, ça veut dire que si on se perd parfois dans les rues du Bourny en escargot...
3: Voilà, on peut dire que c'est la faute de Geoffroy de Rouessé, ou peut-être plus aux urbanistes des années 1960 qui ont voulu faire un escargot.
2: Pour ne pas vous perdre dans le quartier du Bourny, vous avez deux solutions. Prendre une boussole ou prendre les transports en commun. L'arrêt Rouessé est sur la ligne B, avec un B comme bus.
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0: Damiano David, Next Summer avec ici Mayenne. Bel été à vous sur la première radio du département. Et si on chantait ensemble, on vous propose un karaoké géant à la fête de la Madeleine. C'est à Mayenne le dimanche 19 juillet. On sera sur place avec vous pour chanter. Et puis Gauthier Pattureau sera là évidemment, ça va être trop bien. N'hésitez pas d'ailleurs à sélectionner votre chanson sur notre site ici.fr. On va chanter justement Hong Kong Star de France Gall dans une petite minute.
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2: La mort d'un pompier volontaire de 22 ans ce matin à l'aube, alors qu'il luttait contre les flammes en Savoie, a plané, percuté par un bloc de pierre. Après donc un éboulement, tué sur le coup, des filets de protection avaient pourtant été installés. La route départementale, unique voie d'accès à la station de Pralognan-la-Vanoise, est bloquée. C'est une journée à haut risque pour les incendies. La chaleur gagne du terrain, les vents se renforcent. 67 départements sont placés en vigilance orange canicule. Un épisode caniculaire sévère et durable, selon Météo France. Aujourd'hui, c'est près de la Méditerranée que le mercure montera le plus, jusqu'à 41 voire 42 près du littoral du Languedoc-Roussillon. Des conditions qui peuvent devenir rapidement insupportables pour celles et ceux qui travaillent. Uber Eats et Deliveroo préviennent, ils suspendront les livraisons entre 14h et 18h dans les départements classés en vigilance rouge. Condamnée mais candidate, Marine Le Pen lance sa campagne avec un premier déplacement dans la Sarthe à La Flèche ce matin. Mairie remportée en mars par le RN, la chef de file du Rassemblement National est arrivée sous les huées de plusieurs dizaines de manifestants et accueillis aussi par quelques applaudissements de ses soutiens. Ils ont entre 20 et 60 ans, près de 180 utilisateurs du site internet Coco, considéré comme un repère de pédocriminels et fermé par la justice il y a 2 ans, ont été interpellés ces 2 derniers mois, indique la gendarmerie qui a mené une vaste opération. Et puis les célèbres carambars transforment leur non moins célèbre blague pour la bonne cause. Vous y trouverez des messages de prévention pour sensibiliser au risque incendie, alors que les sapeurs-pompiers, on l'a dit, sont mobilisés sur de nombreux feux.
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3: Et on est au pied des Pyrénées aujourd'hui, et pourtant les organisateurs ont tracé un parcours tout plat entre Lannemezan dans les Hautes-Pyrénées et Pau dans les Pyrénées-Atlantiques. Étape express aujourd'hui, 158 km, 3h30 de course environ. Départ dans 5 minutes et c'est donc un sprint qui est attendu en fin d'après-midi. Le premier sprint massif de ce Tour de France qui arrive à la 5e étape. C'est très rare, hein, d'habitude sur la grande boucle, on en a un dès le premier ou le deuxième jour là. Les sprinteurs ont pris leur mal en patience. Ils vont briller aujourd'hui, notamment, pourquoi pas, Jasper Philipsen, le Belge, qui fait partie des favoris, un des hommes les plus rapides du peloton. Il a déjà gagné à Pau. C'était il y a 2 ans. Journée a priori tranquille pour les favoris du classement général. Paul Sexas, Jonas Vingegaard et Tadej Pogacar, qui a laissé son maillot jaune hier au Norvégien Thorstein Tren.
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1: Votre météo ici Mayenne pour cet après-midi, et ça y est, nous sommes en vigilance orange pour le phénomène canicule. De fortes chaleurs donc partout dans notre département, 32 à 35 degrés, et puis du soleil qui est bien présent jusqu'à ce soir. Je vous souhaite une belle journée à l'écoute d'ici Mayenne.
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0: REM avec ici Mayenne, ça sent bon l'été. Le Festival des Arts de Rue, les Entrelacés à la Selle et Château recherche des bénévoles pour les 13 et 14 juillet. Si ça vous intéresse, allez sur le site vorg.fr pour vous inscrire. La musique qui résonne aussi sur ici Mayenne avec Jean-Jacques Goldman. Encore un matin, c'est juste après ça. Bonne écoute.
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0: Michel Jonas, dites-moi avec Ici Mayenne. Eh bien, je vous le dis, oui, Ici Mayenne est la radio officielle du Tour de France. Cinquième étape, hein, les coureurs partent des Pyrénées aujourd'hui à Lannemezan pour aller à Pau, 158 km. C'est l'heure justement de retrouver nos équipes en direct sur la route du Tour.
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3: Et ça y est, c'est parti, les coureurs font à présent route vers Pau pour cette étape du Tour de France, la cinquième étape. On est parti de Lannemezan il y a environ un petit quart d'heure. Et Bruno Blanza, vous êtes sur la moto ici, un échappé, le Finistérien Baptiste Weisstrofer.
4: Ouais, il est parti en solo dès les premiers, non pas kilomètres, mais hectomètres de cette étape. Et on le voit là avec son maillot de la Lotto, maillot rouge et noir, mais quasiment en mode contre-la-montre. C'est peut-être ça, hein. Je l'interrogeais il y a 2-3 jours de cela. Il est en plus fort sympathique au micro et avec le sourire, ainsi de suite. Eh bien, là, il est parti. Peut-être qu'il a trouvé qu'il n'y avait pas suffisamment sur ce tracé du Tour de kilomètres de contre-la-montre. Hein. Il n'y en a qu'un en individuel. On se le rappelle, il fait 26 km et il sera sur la troisième semaine du Tour parce que là, il est seul sur une étape probablement dédiée aux sprinteurs, en tous les cas sur le papier, sur le terrain. Là, il est tout seul et alors on ne sait pas s'il y a préméditation ou pas. Ce qui est certain, c'est qu'on avait vu une voiture Lotto, on l'a vu tout à l'heure, garée sur le côté gauche alors qu'il n'était pas encore passé, probablement pour se remettre juste derrière lui.
3: Et Baptiste Weisstrofer, le seul intéressé par l'échappée aujourd'hui. Vous allez passer beaucoup de temps avec lui, Bruno Blanza, sur la moto ici de Selim Guerribi, puisque derrière dans le peloton, eh ben on laisse faire, on s'arrête même pour une petite pause pipi. 2 minutes 50 déjà d'avance pour Baptiste Weisstrofer, peloton emmené par les coéquipiers du maillot jaune, le Norvégien Thorsten Tren, qui l'a pris sur les épaules de Tadej Pogacar hier à l'arrivée à Foix. Thorsten Tren, qui était membre de la bonne échappée, il est donc le nouveau leader du Tour, 144 km de l'arrivée à Pau.
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0: Vos infos pratiques en une minute en raison des fortes chaleurs. Les déchetteries de la communauté de communes du Mont des Avaloirs adaptent leurs horaires jusqu'à samedi. Par exemple, demain, la déchetterie de Vilaine-la-Juhel sera ouverte de 7h30 à 13h30. Les horaires sont à retrouver sur le site de la communauté de communes. Vous avez jusqu'au 15 juillet pour inscrire ou renouveler l'inscription de votre enfant sur la plateforme Transcol pour les transports scolaires des Tulles de Laval. Après cette date, une pénalité de 25 € par famille pourra être appliquée. Plus d'infos sur tulle-laval.com. Et puis toujours avec les fortes chaleurs, la présence de cyanobactéries est de plus en plus importante sur les plans d'eau mayennais. La baignade est donc interdite au plan d'eau d'Argentré près de Laval, à la base de loisirs de la Haie Traversaine et puis dans les temps du Guetzel à Mésanger. Vous avez toutes les informations sur notre site ici.fr. Rendez-vous dans une heure pour vos prochaines infos pratiques avec Ici Mayenne.
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0: Et une playlist qui groove cet été sur Ici Mayenne, Rod Stewart. L'été sur Ici Mayenne, ce sont aussi des rendez-vous toutes les demi-heures pour suivre le Tour de France. C'est aussi la playlist d'Ici Mayenne. On va écouter Félix Gray dans quelques petites secondes. Et puis bien sûr, l'actualité en France et dans le monde, c'est à 15h.
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2: Troisième vague de chaleur depuis la fin, mais les organismes sont mis à rude épreuve, particulièrement celles et ceux qui travaillent dehors. Uber Eats et Deliveroo annoncent qu'ils suspendront les livraisons dans les départements en vigilance rouge, canicule entre 14h et 18h. Ce n'est pas encore le cas. En revanche, 67 départements sont en vigilance orange aujourd'hui. Carte à retrouver sur ici.fr. Chaleur et sécheresse, cocktail explosif propice aux incendies. Le risque est maximal. Conséquence, certains feux d'artifice sont annulés dans plusieurs départements le 14 juillet. Ce sera le cas dans l'Hérault, mais aussi dans certaines communes comme à Aubusson en Creuse ou encore à Château-Gontier-sur-Mayenne. Là aussi, vous avez la liste sur ici.fr. C'est en luttant contre les flammes qu'un pompier volontaire de 22 ans est mort en Savoie ce matin, tué sur le coup après un éboulement. L'incendie est en cours depuis le 25 juin et brûle une zone difficilement accessible. La cour d'appel m'a rendu mon éligibilité. Déclaration de Marine Le Pen ce matin. Condamnée, mais candidate, la chef de file de l'extrême droite lance sa campagne à La Flèche dans la Sarthe, mairie passée au RN en mars dernier, accueillie au cri de Marine en prison par un groupe d'opposants qui se trouvait sur le marché. À l'étranger, les frappes ont repris cette nuit entre l'Iran et les États-Unis. Donald Trump affirme désormais que le cessez-le-feu est terminé. Conséquence immédiate sur les cours du pétrole, le prix du baril grimpe de 5%. Et puis les résultats du brevet dévoilés à partir d'aujourd'hui, ils sont à retrouver Académie par Académie sur ici.fr et l'appli ici.
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3: Étape plate sur le Tour de France aujourd'hui entre Lannemezan et Pau, 158 km. C'est la cinquième étape et scénario classique d'une étape plate. Un homme en tête, un seul. Il est français, il est du Finistère Sud. Il s'appelle Baptiste Weisstrofer de l'équipe Lotto Intermarché. Il risque de passer une bonne partie de la journée tout seul. Il a près de 3 minutes d'avance sur le peloton où ce sont les équipes de sprinteurs qui commencent à rouler parce que c'est un sprint qui est attendu tout à l'heure à Pau sur les coups de 17h45 à peu près. Un sprinteur, peut-être Jasper Philipsen, le Belge, c'est le dernier à s'être imposé à Pau, c'était en 2022. C'est son équipe qui roule à présent, l'équipe alpecine, et non plus l'équipe du maillot jaune, le Norvégien Thorsten Tren. Cette étape, elle est à suivre tout l'après-midi sur votre radio ici.
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1: Votre météo ici Mayenne pour cet après-midi, et ça y est, nous sommes en vigilance orange pour le phénomène canicule. De fortes chaleurs donc partout dans notre département, 32 à 35 degrés, et puis du soleil qui est bien présent jusqu'à ce soir. Je vous souhaite une belle journée à l'écoute d'ici Mayenne.
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0: C'est toujours un plaisir d'écouter David Bowie, Let's Dance. Danser, oui, mais pas trop pour éviter le coup de chaud. Nous, on vous propose plutôt de chanter à la fête de la Madeleine. Ce sera le dimanche 19 juillet grâce à notre karaoké géant. Si vous êtes plutôt chanson française, eh bien, vous pouvez vous entraîner sur Maxime Le Forestier, Louane ou encore Renaud dès que le vent soufflera. C'est dans notre programmation dans le prochain quart d'heure.
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2: Pierre Bouguier.
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0: Un Mayennais musicien du partage qui fait chanter les enfants, les lycéens et même les aînés en créant des chorales dans les EHPAD. Pierre Bouguier aime le live et jouer en groupe avec entre autres Mémé Les Watts. Chacun de ses concerts est une aventure.

0: c'était Pierre Bouguier.
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0: Maxime Le Forestier, San Francisco. Vous écoutez la première radio du département, la radio officielle du Tour de France. Cinquième étape aujourd'hui, Lannemezan dans les Pyrénées jusqu'à Pau, 158 km. On retrouve nos équipes en direct sur la route du Tour.
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3: Et on avance bien entre Lannemezan et Pau, 45,6 km/h de moyenne dans la première heure de course. Un homme en tête, un Français, le Finistérien Baptiste Weisstrofer, avec 2 minutes 50 d'avance sur le peloton. Tout ça, Bruno Blanza sur la moto ici de Selim Guerribi. Vous êtes derrière l'échappée sous une chaleur encore extrême aujourd'hui.
4: Oui, 37 degrés nous avons sur la moto ici, 20 mètres derrière l'échappée qui boit énormément, le Finistérien. Là, il a vraiment les coudes sur le guidon en monde chronomètre pour le contre-la-montre, là, véritablement, hein, parce qu'il sait que derrière, ça va probablement revenir à un moment donné. Mais on le voit forcément consommer énormément de bidons. Je discutais avec plusieurs coureurs et directeurs sportifs avant le départ ce matin sur une journée comme hier, où il a fait 2-3 degrés de plus, hein, ce qui peut faire une différence. Effectivement, les coureurs peuvent passer 12, 13, 14, voire 15 bidons sur la journée, ce qui est énorme, hein. Ça veut dire à peu près un bidon, ça fait 600 millilitres, donc ça veut dire une dizaine de litres. Alors il n'y a pas que de l'eau, il y a aussi des bidons avec des sels minéraux, il y a aussi des bidons avec du sucre pour de l'apport glucidique rapide, mais tout ça est quand même exceptionnel, il ne faut pas l'oublier. Ça représente sur une journée avec tout le peloton environ 2500 bidons que les coureurs sont obligés de lâcher dans des zones qui sont dédiées à cela pour ne pas polluer, bien évidemment. Et là, il est en train de relâcher vers Strofer, juste avec un écart qui, mine de rien, se maintient et a même tendance à grandir un petit peu de nouveau, Thomas.
3: Et ça y est, on vient de passer la barre des 100 km, 100 km avant l'arrivée ici à Pau. On suit cette étape sur votre radio ici tout l'après-midi.
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0: Vos infos pratiques en une minute avec ici Mayenne. Nous sommes en vigilance orange canicule. Les températures avoisinent au plus chaud 33 à 38 degrés aujourd'hui. Alors voici les consignes données par la préfecture. Boire de l'eau très régulièrement sans attendre d'avoir soif. Rafraîchir son logement en fermant volets, rideaux et fenêtres durant les heures les plus chaudes. Et puis se rafraîchir le corps et le visage avec un brumisateur ou un gant humide. Attention, si vous circulez à Laval, la circulation est modifiée aujourd'hui et demain, ainsi que les 15 et 16 juillet, sur le boulevard du Pont d'Avenières, le boulevard des Trappistines et puis le boulevard des Tisserands en raison de travaux d'entretien des espaces verts. Et puis le Festival des Arts de Rue, les Entrelacés à Lacé des Châteaux, recherche des bénévoles pour les 13 et 14 juillet. Dès 12 ans, chacun peut prêter main forte, montage et démontage, accueil du public ou encore service des repas. Pour vous inscrire, rendez-vous sur le site vorg.fr/lesentrelacés. Moi, je vous donne rendez-vous dans une heure pour vos prochaines infos pratiques avec ICI Mayenne.
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0: The Best, Tina Turner avec ici Mayenne. Très bel été à vous sur la première radio du département. Cet été, cette ambiance détente, mais aussi sport. Le Tour de France, prochain point en direct dans un quart d'heure. Et puis côté playlist, on s'est dit qu'un petit Elton John allait vous faire plaisir. Ça, c'est dans moins de deux minutes. Bon après-midi à vous, à l'écoute d'ici Mayenne.
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1: 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Condamnée certes, mais candidate quand même. Marine Le Pen lance sa campagne avec un premier déplacement dans la Sarthe à la Flèche. Aujourd'hui, mairie remportée en mars par le RN. La chef de file du Rassemblement National est arrivée ce matin sous les huées de plusieurs dizaines de manifestants, accueillie aussi par quelques applaudissements de ses soutiens. Reportage en images et en vidéo sur ici.fr. La préfète de la Savoie met en garde sur l'instabilité des terrains forestiers après la mort d'un pompier volontaire de 22 ans ce matin, alors qu'il luttait contre les flammes percutées par un bloc de pierre après un éboulement et tué sur le coup. Des filets de protection avaient pourtant été installés sur la route départementale. Unique voie d'accès à la station de Pralognon-Lavanoise. Elle est bloquée cet après-midi. C'est une journée à haut risque pour les incendies. La chaleur gagne du terrain, les vents se renforcent. 67 départements sont placés en vigilance orange canicule. Des conditions qui peuvent vite devenir insupportables pour celles et ceux qui travaillent. Uber Eats et Deliveroo préviennent qu'ils suspendront les livraisons entre 14h et 18h en cas de vigilance rouge dans certains départements. C'est la fin de l'année scolaire. Les résultats d'examen se succèdent après ceux du bac. Hier, les collégiens découvrent si oui ou non ils ont décroché leur brevet des épreuves écrites qui ont eu lieu les 26, 29 et 30 juin. On s'en souvient, en pleine vague de canicule. Et puis les célèbres carambars transforment leurs blagues pour la bonne cause. Vous y trouverez des messages de prévention pour sensibiliser au risque incendie, alors que les sapeurs-pompiers se sont mobilisés sur de nombreux feux à travers le pays.
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2: Et on a fait la moitié de cette étape, cette cinquième étape du Tour de France entre Lannemezan et Pau. Il reste 80 km à parcourir. Pour l'homme de tête, le Finistérien Baptiste Weisstrofer de l'équipe Lotto Intermarché. Il a attaqué dès le départ de cette étape qui était donnée à Lannemezan. Et il est seul en tête. Personne n'a voulu se joindre à lui pour former l'échappée du jour. 3 minutes 23 d'avance. Pour lui, on est sur les routes du Gers avant de retourner dans les Hautes-Pyrénées puis les Pyrénées-Atlantiques pour rejoindre Pau et la place de Verdun où se tiendra l'arrivée de cette étape du Tour où un sprinter devrait s'imposer. On peut vous citer quelques favoris: Jasper Philipsen, Tim Merlier, Olaf Coy, Binyam Girmay, pas de français malheureusement, mais un qui est devant. On vous fait vivre cette étape tout l'après-midi sur votre radio ici.
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1: Votre météo ici Mayenne pour cet après-midi, et ça y est, nous sommes en vigilance orange pour le phénomène canicule. De fortes chaleurs donc partout dans notre département, 32 à 35 degrés, et puis du soleil qui est bien présent jusqu'à ce soir. Je vous souhaite une belle journée à l'écoute d'ici Mayenne.
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0: Françoise Hardy, VIP avec ici Mayenne. Dites-nous, qu'est-ce que vous aimez faire, vous, pendant l'été? Est-ce que vous partez un petit peu en vacances? Eh bien, vous nous le dites chaque jour dans les petits plaisirs de l'été. Au micro de Benoît Thérèse, nous sommes avec Iris.
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2: Mes petits plaisirs de l'été sont multiples en fonction de la température. S'il fait un peu frais, je peux faire des belles randonnées. S'il fait très très chaud, à l'ombre, lire un bouquin dans un parc, c'est super agréable. Et puis bien sûr, tout ce qui est dessert glacé.
3: Quels sont les endroits que vous préférez découvrir alors l'été ?
2: On adore la Bretagne, on adore les randonnées sur le GR34.
3: Qu'est-ce que vous appréciez dans ces randonnées ?
2: Le calme, la nature. Et puis, on fait un effort physique sans en avoir vraiment l'impression.
3: Et alors, pourquoi vous venez en Bretagne le plus souvent possible ?
2: Parce qu'on adore la Bretagne. Et puis, depuis chez nous, comme c'est un peu loin, ça nous permet de découvrir d'autres villes, d'autres chemins. Et quand on aime quelque chose, on y retourne avec plaisir.
3: Et vous habitez où, Iris ?
2: En Suisse.
3: Ah oui ? Et ça n'a rien à voir avec la Bretagne ?
2: Rien du tout, mais on aime beaucoup la France. Y a plein de coins magnifiques, donc on revient avec plaisir.
3: Souhaitez à tous les auditeurs d'ici Mayenne pour cet été ?
2: Un superbe été, ni trop chaud ni trop froid, et profiter de tout ce que la Mayenne peut offrir. Et je souhaite à tous de passer un bel été avec ici Mayenne.
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0: Last Train to London avec ici Mayenne. Allez, de retour en France, si vous aimez la chanson française, d'ici quelques petites minutes, on va se faire plaisir avec la chanson de l'été de Benjamin Biolay, Écran total. Bon après-midi à vous.
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0: sautille, Véronique Sanson, chanson sur ma drôle de vie avec ici Mayenne. Maintenant, on va pédaler, cinquième étape du Tour de France aujourd'hui. Lannemezan dans les Pyrénées jusqu'à Pau, 158 km. C'est l'heure de retrouver nos équipes en direct sur la route du Tour.
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3: Direct de Pau, lieu de l'arrivée de cette cinquième étape où la caravane publicitaire est en train de passer sous mes yeux. Les coureurs, eux, doivent encore parcourir 59 km. Ils sont de retour dans le département des Hautes-Pyrénées. Toujours un échappé, le Finistérien Baptiste Weisstrofer. Bientôt au sprint intermédiaire de Vic en Bigorre. Il va passer la ligne en tête. Il marquera 25 points, Bruno Blanzin. Mais derrière lui, il y a 20 points à distribuer pour le deuxième. Et puis ensuite, troisième, quatrième, marque des points également. Ça va donc sprinter dans le peloton un petit peu comme hier, Bruno.
4: Oui, ça va être un petit peu la répétition générale avant probablement un sprint massif à l'arrivée tout à l'heure à Pau. Et on a vu hier que les sprinteurs voulaient déjà se mettre un petit peu en route. On a vu Guirmay notamment s'imposer sur le sprint intermédiaire qui était présent d'ailleurs dans l'échappée, l'Érythréen, devant deux de ses principaux concurrents. Il y avait notamment Pedersen, le vainqueur final. Donc il y a de gros candidats encore une fois. Philipsen était également là hier en deuxième position. Donc tout à l'heure sera un petit peu dans 13 km désormais, un petit peu leur bac blanc avant d'entrer dans Pau et là d'aller chercher la victoire finale effectivement.
3: Et première étape dédiée aux sprinteurs aujourd'hui. Il a fallu attendre la cinquième étape de ce Tour de France pour qu'ils puissent s'expliquer. C'est plus long que d'habitude. D'habitude c'est la première ou la deuxième. On devrait sprinter aujourd'hui mais aussi à Bordeaux, à Bergerac, à Nevers, à Chalon-sur-Saône et peut-être aux Champs-Élysées, même s'il faudra franchir Montmartre, entre 5 et 6 sprints. Donc pour ce Tour de France 2026, le premier attendu dans 1h15 environ à Pau, théâtre de l'arrivée de cette étape. 37 degrés sur la route du Tour. On continue de vous faire vivre l'étape tout l'après-midi sur votre radio ici.
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0: Vos infos pratiques en une minute en raison des fortes chaleurs. Les déchetteries de la communauté de communes du Mont des Avaloirs adaptent leurs horaires jusqu'à samedi. Par exemple, demain, la déchetterie de Vilaine-la-Juelle sera ouverte de 7h30 à 13h30. Les horaires sont à retrouver sur le site de la communauté de communes. Vous avez jusqu'au 15 juillet pour inscrire ou renouveler l'inscription de votre enfant sur la plateforme Transcol pour les transports scolaires des Tulles de Laval. Après cette date, une pénalité de 25 € par famille pourra être appliquée. Plus d'infos sur tulle-laval.com. Et puis toujours avec les fortes chaleurs, la présence de cyanobactéries est de plus en plus importante sur les plans d'eau mayennais. La baignade est donc interdite au plan d'eau d'Argentré près de Laval, à la base de loisirs de la Haie-Traversaine et puis dans l'étang du Guetzel à Mésanger. Vous avez toutes les informations sur notre site ici.fr. Rendez-vous dans une heure pour vos prochaines infos pratiques avec Ici Mayenne.
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0: La reprise de Yann Muller, Les Oies Sauvages, avec ici Mayenne. Bon, la vie de couple n'est pas un long fleuve tranquille et certains ont leur propre manière de communiquer. Dans l'humour en tube, Fred Ballard a par exemple remarqué qu'un couple qui ne se dit pas un mot au restaurant n'est pas forcément au bord de la rupture.
1: Quand on ne se parle plus, on ne s'engueule plus.
2: Mais oui, c'est logique et c'est une manière pour certains couples d'éviter une confrontation inutile et stérile qui émaille la vie à deux tout au long du parcours conjugal.
1: À 30 ans, quand ton mec fait la gueule, tu veux absolument comprendre ce qui se passe. Non, je t'en prie, dis-moi ce que tu ressens parce que là, je sens que tu ne te sens pas bien. Et tu sais que quand tu ne te sens pas bien, je ne me sens pas bien. Donc j'ai vraiment besoin que tu me parles de ton ressenti parce que là, j'ai la sensation que tu ne peux plus me sentir. À 50 ans, quand ton mec fait la gueule, tu savoures le silence.
2: Et oui, et on peut compter sur la longue expérience d'Anne Romanoff pour nous aider à décrypter le langage codé des couples au bord du gouffre. Mais comme Romane Frayssinet, il faut savoir aussi décrypter le langage corporel de certains individus.
3: Il y a des gens, ils envoient un message très précis. Par exemple, il y a des gens, ils envoient le message « Je suis un père de famille en vacances ». Le message, il est clair. J'ai un short. Le short, il a énormément de poches. Tu peux tout ranger dans le short. Il est parti en vacances sans valise. Tout est déjà dans le short. Et le polo. Il est court, court, court.
2: Voilà, ben là, le message est clair. Hein, quand le laisser-aller vestimentaire va de pair avec le gras du bidou, le couple est en général à son apogée et préfère se fendre la poire en discutant le bout de gras que de se prendre le chou entre la poire et le fromage. Parce que tant qu'il y a de l'humour, il y a de l'amour pour toujours.
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0: L'Aziza, Daniel Balavoine avec ici Mayenne. Vous restez avec nous à 17h, l'actu en France et dans le monde. Et puis vous avez une minute pour monter le son. On va se faire plaisir avec l'hymne de la Coupe du Monde, Dai Dai.
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0: Ferdinand, le temps qui reste.

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1: Ferdinand, le duo Mayennais réinvente la chanson française. 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
1: C'était Ferdinand.
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0: Désir, désir, c'était Laurent Voulzy.
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0: Merci d'écouter la première radio du département, il est 17h. Retour de l'info avec vous, Germain Treille. Bonsoir.
2: Bonsoir.
0: Marine Le Pen a démarré sa campagne présidentielle dans notre région.
2: En compagnie de Jordan Bardella et au lendemain de sa condamnation en appel pour détournement de fonds publics, elle a fait ses premiers pas de candidate pour le Rassemblement National à La Flèche, en Sarthe, ville conquise par le RN au municipal de mars dernier. Bain de foule et foule hostile, du soutien et aussi une bruyante manifestation contre sa venue de militants de gauche. La balade dans les rues de La Flèche, qui devait durer près de 2 heures, a dû être écourté, Julien Penaud.
3: Un mélange de hurrahs et de huées mêlés à des bruits de casseroles s'élève aux portes du marché de La Flèche. La candidate RN sort de sa voiture, tout sourire, acclamée par ses électeurs, mais sifflée dans le même temps par ses opposants.
4: Ah, je suis content. Plus beau jour de ma vie aujourd'hui.
3: Bernard, habitant de La Flèche, est fervent défenseur de Marine Le Pen.
4: Pour quelqu'un qui remonte la France.
5: Le fait qu'elle ait été condamnée pour détournement de fonds publics.
4: Ça ne dérange pas. Pour moi, ça ne me dérange pas. Elle n'a pas volé l'argent. Vous verrez, elle sera acquittée et elle pourra se présenter normalement sans bracelet, sans rien.
6: Je suis innocente des faits qui me sont reprochés. La cour d'appel m'a rendu mon éligibilité. Je suis donc aujourd'hui éligible.
3: Et donc, candidate en campagne, mais dans quelles conditions ? Sa déambulation dans le marché tombe à plat, à peine une vingtaine de mètres de parcouru, tant la condamnation pour détournement de fonds publics revient en force, comme le pointe cette manifestante écologiste.
7: 3 millions d'euros, nos impôts, notre argent public, moi j'en paye des impôts. C'est pour la protection sociale de la France, c'est pas pour financer les parlementaires du RN.
3: Mais cela ne rentre pas en ligne de compte pour la majorité des électeurs RN interviewés qui voteront Marine Le Pen, quoi qu'il arrive.
2: Dans l'affaire de ce détournement de fonds publics, la Cour de cassation pourrait se prononcer sur le pourvoi de Marine Le Pen au plus tard début avril 2027, à quelques jours du premier tour de la présidentielle. En décidant de se pourvoir en cassation, la candidate du RN a suspendu sa peine et échappe au port d'un bracelet électronique. On ne joue pas avec le feu en ce moment et c'est plus prudent. Sûrement, la sécheresse et le risque d'incendie ont poussé la ville de Château-Gontier-sur-Mayenne à annuler les feux d'artifice de la fête nationale le 13 juillet à Azé et le 14 juillet à Bazouges. Les bals populaires sont pour l'instant maintenus. Preuve qu'à la moindre étincelle, ça peut partir très vite avec les conditions climatiques actuelles. Un incendie s'est déclaré dans un champ de chaume à Loiron-Ruillé ce midi. 3 machines pour faire des bottes de foin ont été touchées. Les flammes ont ravagé 200 mètres carrés de végétation. Les pompiers ont réussi à contenir cet incendie et à préserver 7 hectares de champs. Les coureurs du Tour de France au pied des Pyrénées, une étape de plaine qui ne devrait pas échapper aux sprinteurs à Pau. L'arrivée en direct sur Ici Mayenne vers 17h40.
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2: 17h03 sur Ici Mayenne. Bonne fin d'après-midi à toutes et à tous. On jette donc un coup d'œil à vos conditions météo. Bon, il fait toujours aussi chaud.
0: Toujours aussi chaud, effectivement. Aujourd'hui et demain, le département de la Mayenne est en vigilance orange phénomène canicule. De 32 à 36 degrés aujourd'hui. Comptez 32 degrés dans le nord, 36 dans la Mayenne angevine, 35 au jardin de la Périne à Laval, par exemple. Important, la nuit prochaine, les températures vont redescendre, mais moins que cette nuit, hein. 19 à 20 degrés. On aura encore 23 degrés cette nuit dans le coin des Coëvrons, bien au-dessus des valeurs de saison, et ça permet un peu moins de rafraîchir la maison, mais tentez votre chance tout de même. Demain jeudi, ce sera toujours très sec, très ensoleillé, de 33 à 35 degrés, et effectivement, ça va durer. Hein. Vendredi, 36-38 degrés prévus, samedi, 39 à 40 degrés sur la Mayenne-Angevine. Pour la suite, on en reparlera, mais Météo France Mayenne prévoit encore de la chaleur la semaine prochaine. Affaire donc à suivre, retour de l'info tout à l'heure à 18h. Merci Germain.
2: À plus tard.
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0: On remonte le compte à rebours. 1991, Michael Jackson, Black and or White.

0: Black or White, c'était donc Michael Jackson, 17h07.
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0: Et oui, avec un peu la tête sous le soleil et en vacances, même si je vous le rappelle, sans être ravageois, que c'est le moment aussi de finaliser les inscriptions scolaires, universitaires. Vous allez faire ce soir la fête puisque votre fiston a eu brillamment son bac. Oui, mais il faut aussi courir aller chercher un appartement pour sa nouvelle vie dans je ne sais pas quelle ville. Bon, c'est pas grave, on va se décrasser la tête jusqu'à 19h avec du bon miam, par exemple, avec le restaurant Revelata, avec les Halles de Laval. Ce sera grâce à nos bonnes adresses d'ici quelques instants. La tête dans la valise grâce à Perrine Clément. Vous verrez qu'on y met plein de jolis souvenirs et d'anecdotes, par exemple. On n'oublie pas non plus vos infos pratiques, celles qui vous simplifient la vie au quotidien. C'est toutes les heures, donc grâce à votre radio préférée, ici Mayenne. Voici le petit pêcheur avec Manon Lizard.

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1: Le petit pêcheur Manon Lisa, un des coups de cœur d'ici Mayenne. 17h10, autre coup de cœur avec la bonne adresse du jour qui nous entraîne dans les Halles de Laval à la rencontre du restaurant Le Révélata avec son responsable Théo Jandot qui nous dit déjà comment ça se passe avec le début de cette saison estivale et depuis son ouverture il y a un an maintenant.
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3: Ouais, c'est-à-dire, on trouve des petites parts de pizza, des petits trucs de pâtes, ça fonctionne comme ?
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2: Exactement ça.
3: Et de temps en temps, vous devez y perdre parce que moi, je connais des enfants de moins de 10 ans. ils n'ont pas la main légère quand il s'agit de se choisir des pizzas ou des pâtes. Hein. 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
1: 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Et maintenant, fermez les yeux, souvenez-vous, quand vous aviez votre petit carnet à spirale, vous aviez découpé plusieurs feuilles, et après vous tiriez la petite bandelette au milieu de cette espèce d'anneau tournicotant. Oui, je sais, c'est comme une petite Madeleine de Proust. Je vous l'offre tout de suite en musique, le carnet à spirale de Monsieur William Scheller.

0: Retour en enfance avec le carnet à spirale et la poésie de William Scheller en musique. 17h18 tout à l'heure. On va parler valises, souvenirs d'été, anecdotes. Ce sera avec Perrine Clément. Et donc, dans ma valise, un rendez-vous à ne pas rater. Vos infos pratiques, bien sûr, avec Ici Express tout à l'heure à 17h30. Et puis, aux alentours de 17h40, nous suivrons, bien sûr, l'arrivée du Tour de France en direct, puisque je vous le rappelle, Ici Mayenne est partenaire du Tour de France. Ce sera tout ceci et cela. Après cela.
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0: Ferdinand, le duo mayennais réinvente la chanson française. Entre mélodies envoûtantes et textes ciselés, authentiques, sensibles et puissants, Ferdinand, c'est l'émotion à l'état brut.
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0: C'était Ferdinand.
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0: 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Perrine Clément nous a rejoint. Bonsoir Perrine.
1: Bonsoir.
0: Alors Perrine, une valise, des souvenirs d'été et beaucoup d'anecdotes. Vous nous emmenez à la découverte des objets donc de nos vacances.
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3: Maman, je crois que je vais vomir. Tiens ! On n'aura pas pris le son pour rien.
2: Des jeux de plage.
3: Je peux le retourner pour en faire un pâté de sable ?
4: Pas dans la voiture !
5: Vamos a la playa.
6: La plage est un immense terrain de jeu. Chaque été, nos activités lui donnent une nouvelle identité. Il suffit d'un ballon et on en fait un terrain de volley. Des raquettes, un court de tennis et avec tout ce sable, c'est l'espace rêvé pour nos projets immobiliers. Râteau, pelle, brouette, seau, des jouets indispens, sable. Sable que l'on creuse, ratisse et avec lequel on construit. Et le temps d'une journée, on devient chef de chantier ou architecte. Alors ça va du simple pâté de sable aux édifices plus élaborés, avec des bouts de bois, des coquillages ou encore des algues. On ajoute une tour, un pont et puis soudain, l'eau monte et encercle notre construction éphémère. Bref, chaque été, on se fabrique des châteaux et de nouveaux souvenirs. Et puis, il y a les concours de châteaux de sable qui ont attiré très vite de jeunes talents venus du monde entier.
7: Nous en sommes maintenant au concours international. Ainsi, sur l'immense plage de la Baule, 25 concurrents déjà primés dans leur patrie d'origine ont lutté, pelle en main, pour faire triompher leur couleur.
6: Et pour info, le record du plus haut château de sable au monde revient au Danemark avec ses 21,16 m. Et vous, avez-vous des jeux de plage ?
8: Des bouées, des seaux, des pelles, des râteaux, des moules.
9: Un seau, une pelle, un râteau, un ballon.
10: Quand on est en groupe, généralement ça se partage les jeux de plage. Et à la fin de la journée, quand on part, il y a toujours quelque chose qui reste. Hop, il s'en va à la mer. En cours, on était sec, on est mouillé. Et puis des fois, ça part avec le copain et ça revient la journée de plage d'après.
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0: Et on fait attention avec le râteau de plage, on n'abîme personne, on ne tape pas sa petite sœur, évidemment que non, on fait un beau château. Merci beaucoup Perrine, on vous retrouve dès demain, tout de suite côté musique, Jeanne Masse.

0: 33 à 38 degrés aujourd'hui. Alors voici les consignes données par la préfecture. Buvez de l'eau très régulièrement sans attendre d'avoir soif. C'est important. Rafraîchissez votre logement en fermant volets, rideaux, fenêtres durant les heures chaudes. Rafraîchissez-vous régulièrement le corps et le visage à l'aide d'un brumisateur ou bien encore d'un gant de toilette humide. Attention sinon, si vous circulez à Laval, la circulation est modifiée aujourd'hui et demain, ainsi que les 15 et 16 juillet sur le boulevard du Pont d'Avenir, le boulevard des Trappistines et le boulevard des Tisserands en raison de travaux d'entretien des espaces verts. Si vous constatez des difficultés de circulation, vous pouvez toujours nous appeler au 02 43 67 11 11. Cet été encore, nous faisons la route ensemble. Et puis Sauges sera-t-il le village préféré des Français 2026? On croise les doigts. La réponse aujourd'hui, la commune va diffuser l'émission sur écran géant sur la place Jacques Favreau dès 19h. Il y aura également une animation donc musicale et la diffusion de l'émission débutera, je vous le rappelle, à 20h. Dernière info, le festival des arts de rue Les Entrelacés à Lassay-les-Châteaux recherche des bénévoles pour les 13 et 14 juillet. Dès 12 ans, chacun peut prêter main forte, montage, démontage, accueil du public ou encore service des repas. Pour vous inscrire, rendez-vous donc sur vorg.fr/lesentrelacés. On compte sur vous dans une heure. Vos prochaines infos pratiques, toujours avec Ici Mayenne.
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0: Lionel Richie, Say You, Say Me, Charles Doré également à venir. Bel après-midi avec Ici Mayenne et n'oubliez pas donc d'ici une dizaine de minutes l'arrivée du Tour de France à vivre en direct grâce à votre radio préférée Ici Mayenne.

0: repas famille, une nouveauté à nos coups de cœur, c'était Charles Doré.
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0: Et Claire Martin nous a rejoint cet été. On prend le temps de redécouvrir la campagne mayonnaise avec ce rendez-vous allant à la campagne. C'est des rencontres, des souvenirs, des histoires de celles et ceux qui aiment profondément leur département.
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4: Bonjour, je m'appelle Manuela Fauveau et je vis à Mayenne.
5: Manuela a deux enfants, elle est conseillère financière au Crédit Agricole et elle habite dans un petit lotissement à quelques pas du bourg de la ville de Mayenne. Et n'allez pas lui dire qu'elle ne vit pas à la campagne.
4: Moi j'estime que j'habite en campagne parce qu'à la fois Mayenne reste quand même une petite ville hein, avec beaucoup de choses, mais on a aussi l'avantage de pouvoir faire des balades, profiter de la campagne, de l'air, d'entendre les oiseaux. Et moi j'estime que oui, je fais partie de la campagne, tout à fait.
5: Manuela connaît Mayenne et ses alentours comme sa poche. Normal, elle est née ici, elle a passé toute sa scolarité ici et aujourd'hui, elle travaille dans la ville. Alors des coins qui la font vibrer, elle en a plein. Mais son élément préféré, c'est l'eau.
4: Ça peut être le plan d'eau du Guetzel, ça peut être le plan d'eau de Mayenne. On est sur des choses où il y a des arbres, vraiment la verdure.
5: Tiens, parlons-en justement de ce plan d'eau de Mayenne. La verdure, quand elle était jeune, c'était pas simplement pour se mettre à l'ombre ou profiter de l'air frais.
4: J'espère que mes profs de sport n'entendront pas trop ce que je vais dire. Mais notamment quand on était jeune et qu'il fallait courir autour du plan d'eau, mais on était nombreux à se cacher derrière les arbres en attendant que tout le monde fasse les tours. Et moi, je ressortais dans le dernier. Tour.
5: Et après les cours, elle retrouvait les copines.
4: Ouais, c'est se retrouver sur la pelouse, discuter les bêtises sur les profs et tout, mais bien sûr.
5: Alors aujourd'hui, la jeune Manuela est devenue adulte et garde naturellement ce côté solaire, une partie d'elle qu'elle diffuse dans son rôle déléguée MSA. Son but, faire connaître les dispositifs que propose la MSA, mais aussi de faire remonter les difficultés dans le monde agricole. Alors autant vous dire que cette année, elle n'a pas le temps pour des loisirs.
4: C'est une première année, hein, donc j'ai vraiment envie d'investir du temps là-dessus. Et sportif, non, pas du tout, je suis pas très sportive, moi.
5: Hop, le ballon, ça part. Ce qui reste, en revanche, c'est cette valeur.
4: Je suis très attachée à l'humain et l'humain sur le marché agricole est quand même important.
5: Manuela Fauveau est une mayonnaise pur jus, comme on dit. Elle ne changerait pour rien au monde son mode de vie. Et oui, c'est ça aussi notre département, des gens engagés dans un esprit serein. Et il y a un petit quelque chose qui traduit bien son bonheur, c'est ça.
0: On est d'accord, un rire qui fait du bien, merci beaucoup. Claire Martin, on vous trouve demain à cette même heure, dans quelques instants, l'arrivée du Tour de France en direct pour vous, après Mylène Farmer.

0: California, c'était Mylène Farmer, 17h43, bientôt 44 minutes. Merci d'avoir choisi Ici Mayenne, partenaire du Tour de France, des Tours de France d'ailleurs, masculin et féminin, mais c'est bien le masculin que l'on suit tous ces jours en direct, donc sur notre antenne, avec dans quelques instants l'arrivée que nous allons pouvoir suivre grâce à vous, Thomas Coignac. On vous retrouve tout de suite.
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3: 20 km 5, l'arrivée de cette cinquième étape du Tour de France ici à Pau, et ce sera un sprint massif. Le peloton est à présent groupé après une très longue échappée du Finistérien Baptiste Weisstrofer. Les coureurs les plus rapides du monde vont s'exprimer ici sur la place de Verdun à Pau, alors qu'on va passer sous la flamme rouge dans quelques centaines de mètres. Ça y est, on y est, plus que 1 km à parcourir pour un peloton emmené par un coureur de l'équipe Astana. L'approche du sprint a été un petit peu délicate. Il y a eu plusieurs chutes qui ont notamment emmené à terre le maillot jaune qui est légèrement distancé. On en reparlera. Pour l'instant, ce sprint un peu technique avec un gauche-droite là qui va arriver. On est à 900 mètres à présent de l'arrivée, et les équipes de sprinteurs plutôt bien placées, notamment avec l'équipe Cofidis autour de son sprinteur belge Milan Fretin, mais également les Astana autour de Max Canter. Attention, 630 mètres de l'arrivée, le dernier virage à gauche, et puis on va débouler sur cette ligne droite. L'équipe Astana plutôt bien placée autour de Max Canter, son sprinter allemand. Décathlon CMA CGM aussi avec le néerlandais Olaf Koy. On est à quelques 300 mètres de l'arrivée à présent. L'équipe Astana qui maîtrise pour l'instant toujours ce peloton, et Olaf Koy, le néerlandais, qui lance le sprint pour l'équipe Décathlon CMA CGM, solide sur la droite de la route. Est-ce qu'il va tenir jusqu'au bout? Olaf Koy, le néerlandais de l'équipe CMA CGM, qui s'impose sur ce Tour de France. Première victoire dans le Tour de France pour lui, le néerlandais, coéquipier de Paul Sexas. Son équipe avait décidé d'emmener un sprinter en plus de la pépite française. Et bien leur en a pris, puisque Olaf Koy, 24 ans, le sprinter néerlandais de l'équipe Decathlon CGM, s'impose sur cette cinquième étape du Tour de France entre Lannemezan et Pau. Il a surgi au dernier moment, le néerlandais, qui participe à son premier Tour de France, le coureur de l'équipe française qui a levé les bras ici à Pau après un sprint un petit peu chaotique. On vous retrouve, Bruno Blanza, vous qui avez passé toute l'échappée aux côtés de Baptiste Weisstrofer, le français, toute l'étape aux côtés de l'échappée français Baptiste Weisstrofer. Bruno, fin d'étape chaotique et victoire donc néerlandaise. Vous êtes derrière la ligne d'arrivée à Pau.
4: Je suis devant Paul Sexas, qui est juste à côté de son équipier et qui a un superbe sourire. Forcément, ils sont en train de se réunir là, les équipiers de Paul Sexas, les coureurs de la Décathlon CMA CGM, en train de se tomber dans les bras, forcément, parce que la liste finale, elle a été donnée quelques jours seulement avant le Tour de France. Vous entendez les cris là, comme s'ils avaient gagné quelque chose de plus important qu'ils n'imaginaient pas encore il y a quelques jours, les coureurs de cette équipe française, tout simplement parce qu'au dernier moment, alors qu'il a été longtemps handicapé cette saison, ils l'ont sélectionné. Vous imaginez, sur la première étape pour un sprinteur, vous entendez les yes à l'instant même, sur la première étape pour un sprinteur, eh bien, il lève les bras. Ça va les libérer d'un poids à la veille, eh bien, de la première grande étape de montagne. Il est juste à un mètre de moi, Olaf Koy, la première grande étape de montagne, avec demain un Paul Sexas que l'on attend notamment dans le Tourmalet.
3: Oui, victoire donc d'Olaf Koy sur cette étape du Tour de France à Pau. Il devance l'Allemand Max Canter de l'équipe Astana, troisième Team Merlier, le Belge de la Lotto, de la Soudal Quickstep, qui était l'un des favoris. Ça n'a pas été très fluide dans ce sprint. Il y a beaucoup de coureurs qui ont perdu leur poisson pilote. C'est notamment le cas de Jasper Philipsen de l'équipe Alpecin Première Tech. Mathieu Van Der Poel n'était pas là dans le final. Il a été ralenti par plusieurs chutes et donc il n'a pas pu lancer de manière parfaite Jasper Philipsen, le Belge, qui ne termine que cinquième. L'Érythréen Binyam Girmay est sixième, le maillot vert Mats Pedersen qui s'est imposé hier, et septième, huitième place pour un autre Belge, Milan Fretin, dans une autre équipe française d'équipe Cofidis. Bruno Blanza aux côtés de Baptiste Weisstrofer, peut-être, qui a passé la journée en tête.
4: Oui, qui est en train de manger quelque chose, parce que Baptiste, vous avez passé plus de 140 km en tête de l'étape seul. Racontez-nous déjà, vous êtes en train de vous asperger d'une eau glacée là. Ça a tellement été dur, franchement.
5: Vanda. Philippe.
6: Ouais, c'était le plan.
5: c'est une chance de pouvoir faire ça sur le Tour de France pour moi. C'est vraiment, voilà, je me sens chanceux de pouvoir faire ça. C'est dans mon domaine et j'ai pris énormément de plaisir. J'avais le sourire toute la journée et bon. Malheureusement, quand on laisse que 3 minutes à un mec tout seul, je comprends pas trop les équipes. Soit ils veulent tuer le cyclisme ou je sais pas, mais bon, c'est un peu dommage. Hein. Ouais, c'était une chance d'être devant et j'en ai profité.
4: Comment ça se passe à ce moment-là? Parce que vous espériez sortir à plusieurs quelque part pour éviter de fournir autant d'efforts.
5: Ouais, voilà. Je pensais qu'on allait être un peu plus. Malheureusement, je suis le seul motivé. Bon, moi ça me va. Ne me dérangez pas. Voilà, j'ai essayé de gérer. Mais c'était un peu trop dur de. À la fin, là, il y avait un peu trop de vent de face. De toute façon, il y avait vent de face près toute la journée. Donc c'était assez dur, mais voilà.
4: Vous n'y avez jamais cru, de toute façon, ou à un moment donné, on se dit why not, pourquoi pas?
5: Ouais, il y avait un petit why not, mais sans trop y croire, c'était plutôt, ouais, voilà, comme je dis, c'est une chance incroyable de pouvoir faire ça sur le Tour de France en tant que Français. Donc j'en ai profité.
4: Rapidement, c'est peut-être parce qu'il n'y avait pas assez de contre-la-montre individuel cette année, je ne sais pas. Mais on pense à quoi quand on passe 3h, 3h30 en tête comme ça tout seul?
5: Au moins j'ai souri. Et j'ai pris plaisir. Voilà.
4: Merci beaucoup. Baptiste Verstrofer en direct sur ICI à l'arrivée. Le combatif du jour, hein. Oui. Forcément, Thomas, avec cette longue échappée en solo, ce qui est quand même assez rare pour autant de kilomètres sur le Tour de France.
3: Exactement, il avait attaqué dès les tout premiers kilomètres de l'étape, le départ à Lannemezan. Il a passé toute la journée tout seul avant d'être repris à 14 kilomètres de l'arrivée sous l'impulsion des équipes de sprinteurs, notamment l'équipe Decathlon CMA-CGM, l'équipe française qui remporte donc cette étape ici à Pau. Victoire du Néerlandais Olaf Koy qui devance, on vous le rappelle, l'Allemand Max Kanter de l'équipe Astana et le Belge Tim Merlier de l'équipe Soudal Quick-Step. Finale qui a été un petit peu chaotique avec plusieurs chutes, notamment celle du maillot jaune Thorsten Tren qui a été légèrement ralenti et qui a terminé à une vingtaine de secondes. À voir s'il conserve son maillot jaune. Bruno Blanza sur la ligne d'arrivée.
4: Oui, avec Nicolas Prodhomme, un équipier d'un vainqueur d'étape aujourd'hui. Nicolas, on s'est vu ce matin avant le départ et bingo, dès la première arrivée au sprint, vous êtes là.
6: Ouais, c'est trop bien. Enfin, c'est sûr que on sait qu'on avait des très très très très grandes qualités, mais c'est vrai que sur le tour, on sait que c'est la plus belle rencontre du monde et du coup, on sait que c'est aussi dur. Et de le faire dès la première étape de sprint, c'est juste énorme. C'est trop bien pour lui, pour l'équipe. Et sachant qu'il a passé un hiver compliqué, c'est super pour lui et c'est un bon mec.
4: Il y a une petite fille qui vous demande votre bidon, vous lui donnez avec le sourire. C'est assez sympa parce que la Décathlon CMA-CGM a le sourire ce soir. Demain, ça bascule sur les Pyrénées avec le Tourmalet. On attend désormais Paul Tsexas. Hein.
6: Ouais, c'est ça. Demain, premier grand rendez-vous pour les grimpeurs. Donc, on va voir. On va fêter ça, mais gentiment quand même, parce que ouais, demain, c'est la première grosse étape de montagne.
4: Nicolas, rapidement, est-ce que ça vous enlève aussi du poids, un peu de pression de gagner déjà?
6: Ouais, c'est sûr que ça enlève de la pression pour tout le monde, mais les objectifs sont pas que là.
4: Merci beaucoup, Nicolas Prodhomme de l'équipe Décathlon CMA-CGM, juste après la ligne.
3: Et toutes les réactions, évidemment, vous les avez au micro de votre radio ici, radio partenaire de Tour de France 2026. Olaf Koy qui n'a pu reprendre la saison que le 28 mai seulement. Il n'a pas pu disputer les 5 premiers mois de la saison, le Néerlandais, lui qui a été affaibli par un virus. C'était l'une des grosses recrues de l'équipe Décathlon CMA-CGM cet hiver. Il était dans une équipe néerlandaise, la Visma Lease Bike, lui qui avait déjà gagné 3 étapes dans sa carrière du Tour d'Italie, lève les bras pour la première fois sur le Tour de France après un sprint qu'il a lancé de très loin après s'être faufilé entre les chutes et avoir pris la roue de l'équipe Astana, celle de l'équipe de Max Kanter, l'Allemand, qui termine lui deuxième de cette étape à Pau. On restera demain au pied des Pyrénées pour le départ, mais ensuite on grimpera, on prendra de la hauteur. Départ à Pau demain pour la 6e étape du Tour de France. On passera un classique des Pyrénées, la doublette Col d'Aspin, Col du Tourmalet. Col du Tourmalet, ce sera le sommet de ce Tour de France, 2115 mètres d'altitude, avant de terminer par une arrivée inédite et magnifique au pied du site de Gavarny, du cirque de Gavarny. On sera dans les Hautes-Pyrénées pour l'arrivée demain, étape que vous suivrez bien évidemment sur votre radio ici. En attendant, on se quitte minutes à l'arrivée de cette cinquième étape, remportée, je vous le rappelle, par le Néerlandais Olaf Coy devant l'Allemand Max Kanter et le Belge Tim Merlier ici à Pau. À l'issue du premier sprint massif de ce Tour de France, le Norvégien Thorsten Trenn a été ralenti dans le final. Toujours une légère incertitude pour savoir s'il conserve son maillot jaune. On vous retrouve en tout cas tout à l'heure à 18h30 pour le journal du Tour sur votre radio ici.
0: Absolument, merci beaucoup Thomas. Et puis dans quelques 6 minutes, Sissi Mayenne vous propose de retrouver également toute l'actualité locale de la Mayenne.
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0: My Sweet Lord, c'était George Harrison.
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0: Et sur la première radio du département, il est 18h. Retour de l'info avec vous, Germain Treille. Bonsoir.
2: Bonsoir.
0: La ville de Château-Gontier-sur-Mayenne ne joue pas avec le feu.
2: Canicule, sécheresse, risque d'incendie. La municipalité a décidé d'annuler les feux d'artifice de la fête nationale le 13 juillet à Azé, le 14 juillet à Bazouges. Vu les conditions climatiques du moment, le maire Philippe Henry assure ne pas pouvoir faire autrement.
3: On a un bulletin météo qui nous annonce effectivement une montée en température encore jusqu'à la fin de semaine. C'est-à-dire qu'on va avoir un niveau aujourd'hui de sécheresse assez important, qui existe déjà aujourd'hui, et que les deux feux d'artifice qui sont tirés, l'un à Azé, sur la commune déléguée d'Azé, et l'autre sur la commune déléguée de Château-Gontier-Bazouges, sont tirés dans des espaces plutôt naturels. Donc quand on voit déjà la sollicitation des pompiers pour les feux qui sont provoqués par l'activité agricole et qui sont aujourd'hui très nombreux, il n'est pas question de venir surcharger l'activité des pompiers et prendre le risque d'avoir aujourd'hui ces espaces naturels qui soient effectivement là sujet à des flammèches de retour de feux d'artifice et donc de risque d'incendie.
2: La ville de Château-Gontier-sur-Mayenne envisage de reporter ces deux feux d'artifice à la rentrée. Notre département est en alerte élevée incendie. La moindre étincelle peut faire des dégâts. 4 incendies recensés dans des champs aujourd'hui par les pompiers. À Loiron-Ruillé ce midi et cet après-midi à Blandouet-Saint-Jean, à Cossé-le-Vivien et Arquenay, où à 7h, un hectare de chaume a été ravagé par les flammes. La chaleur a encore gagné du terrain, éprouvante pour la population et pour les pompiers, aux prises avec de très nombreux incendies, plus précoces et dévastateurs que l'an dernier. Environ 7800 hectares ont brûlé en France au cours des 8 premiers jours de ce mois de juillet, contre un peu plus de 4400 sur la totalité du même mois en 2025.
0: Le haut de la rue du 130e régiment d'infanterie à Mayenne, inaccessible en voiture pendant de très longues semaines.
2: Et la municipalité a pris un arrêté pour interdire la circulation jusqu'au 31 octobre afin de réaliser les travaux nécessaires sur un bâtiment dont une partie de la façade était tombée fin juin. Les piétons, eux, pourront toujours emprunter cette rue et le stationnement place de RC est maintenu pour ne pas pénaliser les commerces du secteur. Le vainqueur de l'étape du Tour de France à Pau ce mercredi n'est pas un inconnu en Mayenne. Le sprinter néerlandais Olaf Koij avait remporté 2 étapes sur les boucles en mai dernier. Le maillot jaune toujours sur les épaules du Norvégien Thorsten Train. Demain, ça va grimper fort, le col d'Aspin et le Tourmalet au menu. Le sprint final pour la commune de Sauges dans les Couëvrons, écran géant dans le centre-bourg pour regarder l'émission Le village préféré des Français sur France 3 à 21h avec Stéphane Bern. Sauges qui représente la région Pays de la Loire cette année vise le top 3 comme l'a fait les châteaux en 2023.
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2: 18h03 sur Ici Mayenne, bonne fin d'après-midi à toutes et à tous. Les conditions météo éprouvantes sans doute pour
0: absolument,
2: nous,
0: pour et puis monde. Ça va durer longtemps, c'est ce qui peut nous inquiéter effectivement aujourd'hui, demain encore nous sommes en vigilance orange pour le phénomène canicule. Aujourd'hui on a eu de 32 à 36 degrés sur la Mayenne. Cette nuit ça va se rafraîchir un peu mais beaucoup moins qu'on le voudrait. Les températures seront bien au-dessus des normales de saison puisqu'on aura de 19 à 20 degrés, voire 23 degrés vers les Couëvrons, donc pour les minimales. Pour demain jeudi, ce sera encore très ensoleillé et très chaud, 33 à 35 degrés. La nuit suivante, on aura de 22 à 24 degrés. Les nuits vont être de plus en plus chaudes. Ah. C'est ce qui peut nous inquiéter. Vendredi, comptez 36 à 38 degrés pour les maximales. Et on devrait atteindre les 40 degrés samedi dans la Mayenne angevine. Voilà, on vous en reparlera. Et on ne voit pas pour l'instant le bout du tunnel concernant la chaleur. En tout cas, on vous souhaite une bonne
2: Merci
0: soirée,
2: beaucoup,
0: Germain.
2: Bonne soirée.
0: Et on vous dit à très bientôt, évidemment, sur notre antenne.
2: Prochain
0: rendez-vous.
2: Ciao.
0: Avec l'info tout à l'heure à 19h.
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0: Si je dis What's up, vous me répondez Forno Blonde. Bon, ben moi je suis sûre que vous étiez né en 1993 alors. Je propose de réécouter et de savourer tout simplement. À suivre également côté musique, Florent Pagny, Freddie Mercury, j'en passe, et des meilleurs.

0: What's up, c'était Fourneau Blonde.
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0: Jusqu'à 19h, on va vous chouchouter. Il y aura bien sûr le journal du Tour. On retrouvera Gilda Minguy pour cet effet. Les petits plaisirs de l'été, les vôtres, vous les partagez avec nous et on adore. En général, c'est des bonbons fondants à savourer sans modération. Les coulisses TV nous entraîneront aussi dans d'autres univers à découvrir. Mais dans quelques instants, on va s'occuper de vous et de vos enfants. Vous êtes en train de vous dire, les vacances sont arrivées pour eux. Qu'est-ce qu'on va bien pouvoir faire? Eh bien, il y a plein de choses que vous allez pouvoir faire grâce au CIN. Un bracelet en ortie, par exemple. Non, ça ne pique pas. La suite à suivre dans quelques instants avec notre invité dans Sortir en Mayenne. Voici la dernière chanson du monde. Non, il a encore un bon moral, notre Florent Pagny. On le savoure et on l'écoute tout de suite.

0: La dernière chanson du monde, c'était Florent Pagny. 18h13, sortir en Mayenne. Je suis ravie d'accueillir aujourd'hui Sophie Bringard. Bonjour.
1: Bonjour.
0: Bonjour, bonsoir. Vous êtes chargée de la biodiversité pour Laval Agglomération. Et vous nous venez avec des bonnes idées dans votre besace grâce au CIN, le centre donc d'initiative à la nature, au Bois de l'Huisserie. Vous venez avec donc des idées de sortie pour toute la famille. Et c'est vrai qu'en ce moment, c'est exactement ce dont on a besoin. Je le disais tout à l'heure en préambule, vous allez nous faire faire un bracelet, enfin pas vous, mais le CIN, un bracelet en ortie. J'attends de voir. Deux rendez-vous sont proposés jeudi 9 juillet, à 14h30, il y a une initiation à la botanique et aux plantes sauvages. Et puis, donc à 18h, ce bracelet en ortie, c'est un atelier de nature tout public dès 12 ans. Racontez-nous peut-être un tout petit mot sur l'initiative à la botanique et aux plantes sauvages. On peut venir vraiment en famille?
1: Alors oui, on peut venir en famille et l'idée c'est de découvrir donc toutes ces plantes à travers notamment nos sens, parce que parfois pour discerner deux espèces, notamment quand on veut s'en nourrir,
0: il faut pas se tromper.
1: Voilà, donc on peut toucher, sentir, observer les différentes formes. Il y a par exemple des plantes qui ont des tiges carrées, il y a des plantes qui ont des petites feuilles, des plantes qui ont des grandes feuilles, il y en a qui ont des odeurs fortes. Donc voilà, donc l'idée ça reste une initiation, donc c'est pour ça que c'est ouvert aux familles.
0: D'accord, donc on peut venir avec nos enfants, ce qui est plutôt sympa. Hein.
1: Voilà, alors par contre un enfant de 4 ans, je pense qu'il risque de s'ennuyer, mais voilà, à partir de 7-8 ans, je pense que c'est largement faisable.
0: Ce rendez-vous est gratuit, mais sur réservation auprès du CIN, donc n'hésitez pas, ça c'est jeudi 9 juillet à 14h30 et à 18h, cet atelier de nature tout public dès 12 ans, là encore c'est gratuit. Et là encore, c'est sur réservation. On va pouvoir faire un bracelet en ortie pour de vrai.
1: Voilà, donc là j'en ai un par exemple, que j'ai fait il y a déjà un mois et demi, deux mois.
0: Magnifique, mais on n'aurait jamais pu penser que c'est de l'ortie. On croirait que c'est un fil tissé.
1: C'est ça. Et donc on utilise l'écorce, donc on utilise la partie extérieure de l'ortie. Donc en fait, on prépare...
0: Sur une ortie fraîche ou sèche? Alors, on commence l'atelier aujourd'hui.
1: Voilà, donc moi je vais aller récupérer des orties donc demain avant l'atelier. Donc on va partir sur des orties fraîches. Donc on va plutôt... Moi je vais aller couper des grandes orties pour qu'on ait vraiment de la longueur.
0: Ouais.
1: Et ensuite on va la préparer, on va enlever ce qu'il y a à l'intérieur, on va découper et on va avoir en fait des sortes de petits fils. Et ces fils on va les tresser et on va réaliser une cordelette. Et c'est cette cordelette ensuite qu'on va entourer, dont on va entourer le poignet.
0: De loin j'aurais pensé que c'était un petit bracelet brésilien,
1: voilà,
0: mais avec des couleurs très naturelles.
1: C'est ça, et ce qui peut être sympa c'est de se dire que justement comme les bracelets brésiliens, on fait un vœu et lorsqu'il tombera, le vœu se réalisera.
0: D'accord. Et la dernière fois que vous en avez fait un, il a tenu combien de temps?
1: Alors, il y en a un qui a tenu un mois et l'autre qui a dû tenir presque 4 ou 5 mois.
0: Ah, pas mal. Je sens qu'il y a pas mal de gens qui vont avoir envie de faire leur bracelet en ortie. Si vous voulez participer à cet atelier donc nature tout public dès 12 ans, c'est jeudi 9 juillet et donc c'est à 18h, c'est sur réservation et c'est gratuit. Il faut appeler évidemment le CIN. Un tout petit mot rapide sur une exposition qu'il faut pas rater, une expo à découvrir, donc trafic d'espèces, espèces protégées, menacées, en danger. Mais pourquoi?
1: Alors, parce que l'homme, l'homme est souvent en lien avec ça. En fait, il y a des trafics d'espèces qui rapportent beaucoup d'argent, en fait, autant que les trafics de drogue. Et donc, on rappelle la législation et on parle pas uniquement de rhinocéros ou d'éléphants. Il y a aussi, en fait, des espèces chez nous qui sont protégées. Et donc, on mène une enquête comme, en fait, un contrôleur, entre guillemets, des espèces protégées et on va découvrir justement quelle est la législation, quelles sont les espèces qui sont protégées notamment chez nous, et on va en fait se rendre chez un contrebandier et on va devoir retrouver les espèces qui devraient être saisies et rendues aux autorités.
0: D'accord, donc c'est en plus ludique comme exposition,
1: hein,
0: et intelligente, j'ai bien tout compris.
1: Oui,
0: on va faire de la la pédagogie pour apprendre à protéger ces animaux qui, chez nous aussi, sont en danger.
1: Voilà, et puis il y a des drôles de choses, en fait, qu'on va découvrir là-bas. Donc, je vous en dis pas plus.
0: Ça s'appelle un super teasing.
1: C'est ça.
0: C'est à découvrir au centre d'initiation à la nature bâtiment A, allée du bois de l'Huisserie à Laval. Donc, on en profite pour faire une petite balade, évidemment. Et puis, et c'est à voir tout l'été, là, depuis le 6 juillet jusqu'au 30 août.
1: C'est ça.
0: Donc, les portes sont grandes ouvertes. Merci beaucoup. N'hésitez pas, n'oubliez pas cet été, donc le CIN, le centre d'initiation à la nature. Merci Sophie d'être venue nous en parler. Et on garde en mémoire donc ces deux rendez-vous jeudi 9 juillet, mais il y en a d'autres hein, tout au long de l'été. Renseignez-vous auprès du CIN. À 14h30, l'initiation à la botanique et aux plantes sauvages de chez nous. Et puis, donc à 18h, ce bracelet en ortie que vous allez pouvoir porter en faisant un vœu. Merci Sophie, à bientôt.
1: Au revoir.

0: On n'en rate pas une miette, c'était The Great Pretenders, Freddie Mercury, juste avant Cha-Cha-Cha, Finzi, Contini. D'ici quelques minutes, si vous n'avez pas suivi tous les événements du Tour de France aujourd'hui, pas de panique, nous avons rendez-vous à 18h30 avec le journal du Tour, ce sera avec Gilda Minguy. Dans quelques instants également, côté musique, Gaëtan Roussel, ce sera après ça.
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Gaëtan Roussel, extrait de son dernier album que je vous recommande. Merci d'avoir choisi ici Mayenne, partenaire du Tour de France. Vous le savez, on a suivi tout à l'heure en direct l'arrivée ensemble. Eh bien, figurez-vous que pendant tout le Tour, tous les jours à 18h30, c'est l'heure de retrouver le journal du Tour et c'est avec Gilda Minguy. Et c'est tout de suite.

0: Dans un sprint un petit peu chaotique, avec plusieurs chutes dans l'approche de ce sprint, dans l'approche des derniers hectomètres jusqu'à la place de Verdun à Pau. Alors il n'y a pas de grand sprinter qui a chuté, mais ce sont leurs équipiers qui doivent normalement les lancer, accélérer petit à petit jusqu'à l'arrivée, qui ont été retardés. Ça a donné un peloton complètement en file indienne. Et puis Olaf Coy qui était très fort, mais qui a aussi été très malin pour remonter ce peloton et s'imposer finalement à Pau.
1: Ouais, premier Tour de France et première victoire sur le Tour pour Olaf Coy. Le Néerlandais était chez Visma Leasebike, hein, mais aucune chance de disputer la grande boucle. Et cet hiver, Coy est recruté par l'équipe Decathlon CGA-CGM. En début de saison, un virus persistant l'a empêché de courir. Le sprinter a repris la compétition fin mai en France. Sur les boucles de la Mayenne, 2 victoires. Puis quelques jours plus tard, il récidive en Belgique. Et finalement, Olaf Coy est retenu pour le Tour. Que du bonheur pour l'équipe française de Paul Sexas. Le coureur de l'Orne, Nicolas Prudhomme, heureux.
2: Ouais, c'est trop bien. Enfin, c'est sûr que on sait que là va des très très très très grandes qualités, mais c'est vrai que sur le Tour, on sait que c'est la plus belle course du monde et du coup, on sait que c'est aussi dur. Et de le faire dès la première étape de sprint, c'est juste énorme. C'est trop bien pour lui, pour l'équipe, et sachant qu'il a passé un hiver compliqué, c'est super pour lui et c'est un bon mec. Demain, premier grand rendez-vous pour les grimpeurs, donc on va voir, on va fêter ça, mais gentiment quand même, parce que ouais, demain, c'est la première grosse étape de montagne.
1: L'étape du jour promise aux sprinteurs, il fallait être courageux pour se porter à l'avant de la course. Un seul coureur l'a fait, le Breton Baptiste Weisstrofer de l'équipe Lotto. Le Finistérien a compté jusqu'à 3 minutes 40 d'avance sur le peloton. Encouragé par le public à 30 km de l'arrivée dans l'unique difficulté de la journée, et repris à 13 km de Pau, mais pas de regret pour Baptiste Weisstrofer.
3: C'est une chance de pouvoir faire ça sur le Tour de France pour moi. C'est vraiment, je me sens chanceux de pouvoir faire ça. C'est dans mon domaine et j'ai pris énormément de plaisir. J'avais le sourire toute la journée et bon. Malheureusement, quand on laisse que 3 minutes à un mec tout seul, je comprends pas trop les équipes. Soit ils veulent tuer le cyclisme ou je sais pas, mais bon, c'est un peu dommage. Hein. Ouais, c'était une chance d'être devant et j'en ai profité.
1: Lui aussi découvre le Tour de France, hein, Baptiste Weisstrofer, qui était un spécialiste du triathlon avant de se consacrer exclusivement au cyclisme. C'est un coureur plein de fraîcheur, Thomas Coignac.
0: Oui, exactement, Baptiste Weisstrofer, professionnel dans le cyclisme depuis quelques années seulement et qui est habitué à attaquer. Il avait d'ailleurs essayé sur la première étape du Tour de France, la première étape en ligne, en tout cas après le contre-la-montre par équipe. Il avait attaqué un petit peu au mauvais moment, il n'avait pas réussi à rattraper l'échappée. Aujourd'hui, c'était son jour de gloire. Il est d'ailleurs évidemment le combatif de l'étape. Il est monté tout à l'heure sur le podium à Pau.
1: On a parlé de ce sprint remporté à Pau par Olaf Coy. Un mot des Français dans ce sprint?
0: Oui, avec un top 10 pour Anthony Turgis, le francilien de la Total Energy qui termine 9e. 13e place pour Clément Russo, 15e pour Dorian Godon.
1: Le point sur les maillots distinctifs avec le maillot jaune de leader du classement général qui reste sur les épaules du Norvégien Thorstein Train. Le Français Alex Baudin conserve lui son maillot de meilleur grimpeur. Le Danois Mats Pedersen est toujours en vert. Demain, le Tour va atteindre les sommets. Première étape de très haute montagne avec le col hors catégorie du Tourmalet qui culmine à 2115 mètres d'altitude. Une deuxième partie d'étape pour les purs grimpeurs, précise le patron du Tour, Christian Prudhomme.
4: Oui, avec les cols d'Aspin et le col du Tourmalet, qui sont deux ascensions apparues au Tour de France pour la première fois en 1910. Aspin et le Tourmalet, ce géant qui est le col le plus souvent franchi par les coureurs du Tour depuis l'origine, depuis 1910 donc. Avec ensuite, après le Tourmalet et la descente, une montée vers un site magnifique, patrimoine mondial de l'humanité, le cirque de Gavarnie. On arrivera à Gavarnie-Gèdre, on ne sera évidemment pas au pied du cirque. Ce sera sans doute un rendez-vous pour les favoris du classement général. Y aura-t-il ou pas une bagarre sur les flancs acérés du Tourmalet? On le verra dans la journée. Et puis ensuite, il y a une longue montée de quasiment 20 km, mais douce, jusqu'à la station de Gavarnie-Gèdre.
1: Ah, la principale étape, la grosse étape pyrénéenne, on a hâte d'y être. Ce sera à vivre, bien sûr, demain sur votre radio ici, à partir de 13h30.
5: Merci beaucoup, Gildin. On vous retrouve donc demain.
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5: Et voici vos infos pratiques. En raison des fortes chaleurs, les déchetteries de la communauté de communes du Mont des Avaloirs adaptent leurs horaires jusqu'à samedi. Par exemple, demain, la déchetterie de Vilaine-la-Jouëlle sera ouverte de 7h30 à 13h30. Les horaires sont à retrouver sur le site de la communauté de communes, évidemment. Vous avez jusqu'au 15 juillet pour inscrire ou renouveler l'inscription de votre enfant sur la plateforme Transcol pour les transports scolaires des Tulles de Laval. Après cette date, une pénalité de 25 euros par famille pourra être appliquée. Plus d'infos sur sur tulle-laval.com.

0: Toujours avec les fortes chaleurs, la présence de cyanobactéries est de plus en plus importante dans les plans d'eau mayennais. La baignade est donc interdite au plan d'eau d'Argentrée, près de Laval, à la base de loisirs de la Haie Traversaine, dans le nord Mayenne et dans l'étang du Guetzel à Mésanger. Plus d'infos sur notre site ici.fr. Et puis à cause de la sécheresse également et du risque élevé des feux de forêt, la préfecture interdit par arrêté de se promener dans les bois et forêts de plus d'un demi-hectare entre midi et minuit et de réaliser des travaux susceptibles de provoquer évidemment un départ de feu ou encore toute activité pyrotechnique. Cela dit, le CN dont on parlait tout à l'heure, vous pouvez y accéder puisqu'il y a une route pour ce faire et donc dans ce cas, c'est encore autorisé.
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0: Rendez-vous dans une heure pour d'autres infos pratiques, toujours avec Ici Mayenne. Tout de suite, Monet, ça va peut-être tomber. Voici les Pink Floyd.

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1: Money, c'était donc Pink Floyd, 18h40. Il est temps évidemment de s'intéresser aux coulisses TV. Nous retrouvons donc Johan Rock aujourd'hui. Vous nous emmenez dans les coulisses, on va pas être chauvin, du village préféré des Français et on croise les doigts pour que ce soit sauge.
2: Des rues, des églises, des châteaux et des jardins. Ce soir, France 3 célèbre le patrimoine avec Stéphane Bern.
3: C'est un nouveau tour de France que je vous propose ce soir à la découverte de 14 villages, tous plus beaux et attachants les uns que les autres.
4: Quel endroit magnifique!
2: 14 ans déjà que Stéphane Bern sillonne les routes à la recherche de ces petites communes qui espèrent devenir le village préféré des Français. À chaque saison, ils sont 14 en lice. Et j'ai demandé à Stéphane sur quels critères ces derniers sont sélectionnés.
5: D'abord, il faut qu'ils soient consentants, qu'ils aient envie de participer. Ensuite, évidemment, il faut que ce soit des villages qui ont une certaine joliesse, beauté, beaucoup d'authenticité. C'est ce qu'on valorise. On valorise aussi, évidemment, le patrimoine bâti, le patrimoine culinaire, enfin, toutes les traditions locales. Et puis souvent, la vraie richesse des villages, ce sont les gens qui l'animent. Et pour ça, on voit la mobilisation des villages un peu partout en France.
2: Et depuis sa création, cette émission est devenue une véritable institution. Elle fait office de vitrine en montrant le prestige à la française. Et forcément, chaque année, pour le village gagnant, les retombées touristiques sont immédiates.
5: Lorsque le village remporte le titre de village préféré des Français, évidemment, il voit dans le week-end qui suit un afflux de touristes. On annonce même 30% en général. Cette émission attire des touristes du monde entier, des Japonais, des Américains, des Anglais, des Belges, des Suisses, évidemment. Y a un afflux massif de touristes. Alors, il faut surtout organiser les parkings ensuite. Mais ça dope l'économie locale.
2: Parmi les régions qui attirent traditionnellement le plus de votes de téléspectateurs figure l'Alsace, la Bretagne, tandis que la région parisienne, elle, est habituellement boudée. D'ailleurs, est-ce que les goûts de l'animateur coïncident avec celui des téléspectateurs?
5: J'aimerais pouvoir prendre un joker pour répondre à cette question. Écoutez, moi je valorise souvent, peut-être moins l'attrait touristique. Connaissez mon appétence pour le patrimoine et pour les traditions locales. Mais globalement, sur les 15 éditions, je dois dire que mon choix se porte aussi sur le village qui remporte. Alors, ça peut se jouer aux trois premiers villages, vous voyez. Et parfois, je suis un peu déçu parce que les villages que j'aime beaucoup se trouvent dans des positions subalternes et je le déplore.
2: Alors, quelle commune gagnera cette année? Réponse ce soir, 21h05 sur France 3, dans le village préféré des Français.
1: Merci beaucoup. À suivre donc soit à la télévision, soit si vous voulez en direct de Sauge, hein, je vous le rappelle. Dès 19h, il y a une animation musicale sur la place Jacques Favreau. Et puis la diffusion de l'émission débutera à 20h à Sauge. Vive Sauge et ne soyons pas chauvins. Si on a le droit, ben alors on va l'être chauvin. Et puis quoi encore? Chadé. Voici tout de suite cette voix magnifique. On to your love, on va la refaire. Oui, j'ai fait pourtant allemand-anglais, normalement ça devrait passer, mais and on to your love. C'était donc Shadé. Je vous souhaite une belle fin de journée à l'écoute des programmes d'ICI Mayenne et on vous remercie vraiment de votre fidélité.

0: persuader ou une voix qui est faite pour vous bercer. Tout de suite, on va se bercer de vos petits bonheurs. Quelles sont les choses que vous aimez les plus pendant l'été? Que faites-vous pendant vos vacances? Vous nous le dites chaque jour dans les petits plaisirs de l'été au micro de Benoît Thérèse. Nous sommes aujourd'hui avec Iris.
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3: Mes petits plaisirs de l'été sont multiples en fonction de la température. S'il fait un peu frais, je peux faire des belles randonnées. S'il fait très très chaud, à l'ombre, lire un bouquin dans un parc, c'est super agréable. Et puis bien sûr, tout ce qui est dessert glacé.
4: Quels sont les endroits que vous préférez découvrir alors l'été ?
3: On adore la Bretagne. On adore les randonnées sur le GR34.
4: Qu'est-ce que vous appréciez dans ces randonnées ?
3: Le calme, la nature. Et puis, on fait un effort physique sans en avoir vraiment l'impression.
4: Et alors, pourquoi vous venez en Bretagne le plus souvent possible ?
3: Parce qu'on adore la Bretagne. Et puis, depuis chez nous, comme c'est un peu loin, ça nous permet de découvrir d'autres villes, d'autres chemins. Et quand on aime quelque chose, on y retourne avec plaisir.
4: Et vous habitez où, Iris ?
3: En Suisse.
4: Ah oui ? Et ça n'a rien à voir avec la Bretagne ?
3: Rien du tout, mais on aime beaucoup la France. Il y a plein de coins magnifiques, donc on revient avec plaisir.
4: Souhaitez à tous les auditeurs d'ici Mayenne pour cet été ?
3: Un superbe été, ni trop chaud ni trop froid, et profiter de tout ce que la Mayenne peut offrir. Et je souhaite à tous de passer un bel été avec ici Mayenne.
0: Bel été à vous aussi, Iris. Merci beaucoup. Ni trop chaud ni trop froid, comment vous dire ? On est preneurs.

0: porte, c'était le dernier Zazie. Tout à l'heure, 19h, nous avons rendez-vous évidemment avec Marine Logénie pour l'info. Juste après, Laurent Petit-Guillaume, fidèle au poste pour 100% années 80. En résumé, restez avec nous, vous êtes à la bonne adresse.
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0: Rio Grande, c'était bien sûr Eddie Mitchell. On va pas tarder à se quitter. Pour ma part, je vous retrouve à partir de demain 17h avec grand plaisir. En attendant, je vous souhaite une excellente soirée. Vous avez bien sûr Laurent Petit-Guillaume qui vous attend d'ici quelques minutes pour vous accompagner avec 100% années 80. Et puis, on a un petit peu le droit d'être chauvin aussi. Vous pouvez faire une entorse. Hein. Vous pouvez après vous brancher sur la télévision pour suivre le village préféré des Français et soutenir le village de Sauges. Vous pouvez également, je vous le rappelle, aller à Sauges sur la place Jacques Favreau. À partir de maintenant, il y a des animations musicales. Et dès 20h, il y aura la diffusion de l'émission. Donc, vous allez pouvoir vivre le moment en direct tous ensemble. Ça peut être sympa. Et puis, évidemment, on croise les doigts pour que Sauges gagne. J'espère la troisième place. On espère aussi.
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0: Première radio du département, il est 19h. L'heure de retrouver le journal avec Marine Logeni.
2: Et nous sommes en train de vivre la troisième vague de chaleur depuis la fin mai. Demain, 5 départements rejoignent la vigilance orange canicule, ce qui fera 72 départements au total, Olivier Aymon.
3: À partir de demain midi, les départements de l'Aube, de la Haute-Marne, de la Haute-Saône, du territoire de Belfort passeront en vigilance orange, le Cantal également. La vigilance jaune progresse également. Seule la Corse échappe encore à ces alertes liées à la chaleur, mais elle est concernée par le risque d'orage. Les températures, elles continuent à battre des records. Ce mercredi, record absolu battu à Canet-en-Roussillon, dans les Pyrénées-Orientales, avec 41,4 degrés. Record historique aussi à la station de Marignane, dans les Bouches-du-Rhône, qui dépasse pour la première fois 40 degrés, 40,5 degrés très exactement. Et puis d'autres zones battent le record mensuel pour un mois de juillet, 40,8 à Montpellier ou bien encore 40,8 à Perpignan. La température la plus élevée pour l'instant ce mercredi a été relevée à Moulay-Beaucel, c'est dans l'Hérault, avec 43 degrés.
2: Et avec ces températures extrêmes, le risque d'incendie est plus que jamais élevé. 7 départements du sud-est de la France sont classés en rouge, 47 autres présentent un risque élevé et sont donc en orange. Plusieurs donc départements ne veulent pas prendre de risque et annulent leur feu d'artifice du 14 juillet. C'est le cas dans les dans l'Essonne, plus localement, plusieurs communes ont fait ce choix, comme à Aubusson, en Creuse, Chabeuil, c'est dans la Drôme, Montmorillon, dans la Vienne, par exemple. Vous avez la liste complète sur ici.fr. Au cours des 8 premiers jours de juillet, 7800 hectares ont brûlé en France, contre un peu plus de 4400 sur la totalité du même mois de juillet l'année dernière. Ce matin, un pompier volontaire de 22 ans est mort en luttant contre les flammes en Savoie, tué sur le coup par la chute d'un bloc de pierre sur une route départementale. Conséquence, plus de 5000 personnes sont bloquées dans la station de ski à Pralognan. Dossier complet sur ces incendies à retrouver sur ici.fr. Et puis avec le retour de la canicule, c'est le retour des annulations des trains, un tiers des trains sur les lignes Paris-Clermont, Paris-Limoges-Toulouse et la transversale Sud-Bordeaux-Marseille. Au total, un quart des départs des trains intercités sont annulés dans l'ensemble de la France jusqu'à la fin de la semaine. La crise migratoire sur le littoral français au cœur d'un rapport parlementaire publié aujourd'hui qui dresse le constat, je cite, une politique migratoire à la frontière franco-britannique qui fait progressivement de la Manche un cimetière à ciel ouvert. Une réalité bien connue des associations d'aide aux exilés présentes sur le terrain depuis de nombreuses années et qui accueille ce rapport avec un peu d'espoir, Nicolas Joly.
4: Dans un café parisien à deux pas de l'Assemblée nationale, les 8 associations décrivent la même réalité sur le littoral du Nord et du Pas-de-Calais. Nathanaël Caillot du Secours catholique souligne l'inefficacité de la politique migratoire en vigueur.
5: Les barbelés, les blocs de béton, les gaz lacrymogènes, rien de tout cela n'a empêché la présence des personnes exilées sur le littoral.
4: Constat partagé, officialisé par le rapport de la commission d'enquête qui fait 33 recommandations. Charlotte Quantès d'Utopia 56 retient notamment l'ouverture de voies de passage légales entre la France et le Royaume-Uni.
6: C'est le seul moyen de décomplexifier la situation et de protéger enfin les personnes. Et ça n'a rien de naïf ni d'utopique, c'est réaliste et ça a fait ses preuves, ça a marché. Puisqu'en 2022, l'accueil des réfugiés ukrainiens et ukrainiennes en a été la démonstration.
4: La campagne présidentielle, c'est donc l'occasion de mettre ses idées sur la table. Mais les associations ne sont pas très optimistes sur les suites politiques à court terme. Camille Niel, de Médecins Sans Frontières.
6: Ça fait quand même un paquet d'années qu'on est tous sur le terrain et les évolutions, pour le moment, elles ont été assez négatives. Donc, il y a de l'espoir, mais il va falloir continuer à aller chercher la responsabilité politique et judiciaire s'il le faut pour forcer en fait, le changement.
4: Des bénévoles qui redoutent une aggravation de la situation des exilés sur le littoral après le durcissement de la politique migratoire européenne le mois dernier.
2: Un reportage Nicolas Joly, ici Paris, Île-de-France. La cinquième étape du Tour de France, remportée aujourd'hui par le Néerlandais Olaf Kooi lors d'un sprint à Pau au terme de 158 km d'un parcours assez plat. Première victoire pour une équipe française, l'équipe de Paul Seixas. Julien Jourdi est directeur sportif de cette équipe Décathlon CGA-CGM.
7: C'était l'objectif du jour, c'est pas une grande surprise. Olaf est venu pour ça. Je pense que durant ces dernières courses, soit à la Mayenne ou au Tour de Belgique, il a démontré qu'il faisait partie des meilleurs sprinteurs du monde. Donc sa venue au Tour de France, c'était tout à fait naturel. On savait que ça peut aussi soulager Paul par rapport à la pression. Donc on voulait pas louper ce premier objectif. Voilà, parce qu'on sait qu'il y aura plusieurs occasions, mais plus tôt on la met et mieux c'est. Donc beaucoup de satisfaction aujourd'hui. On se doutait que Olaf était le plus rapide de ce groupe-là.
2: Et le Norvégien Thorsten Train garde le maillot jaune. Demain, sixième étape dans les Pyrénées entre Pau et Gavarnie-Nigède. L'enchaînement classique des cols d'Aspin et du Tourmalet. Ce sera à vivre, bien sûr, sur les routes. Attention, ce week-end, il va y avoir du monde. Dès vendredi, la journée est classée noire en Auvergne-Rhône-Alpes. Rouge sur le reste du territoire. Noir aussi samedi dans le sens des départs, toujours en Auvergne-Rhône-Alpes.
0: Merci beaucoup, Marine. Côté météo, aujourd'hui, eh bien, comme demain, c'est vigilance orange pour le phénomène canicule. On a eu aujourd'hui de 32 à 36 degrés sur la Mayenne angevine. Cette nuit, un peu de fraîcheur, mais c'est bien au-dessus des normales de saison tout de même. On va avoir de 19 à 20 degrés, comptez 23 degrés si vous habitez dans les Coëvrons. Demain jeudi, c'est toujours chaud, sans surprise, 33 à 35 degrés. Et les nuits suivantes seront plus chaudes, on attend de 20 à 24 degrés. Donc, captez le maximum de fraîcheur cette nuit. Les températures qui vont rester chaudes pendant longtemps, au dire de Météo France, et des prévisions donc qui vont s'affiner au fil des jours.
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9: Bonsoir à tous, j'espère que vous avez passé une belle journée et que vous soyez en vacances ou pas, à l'ombre ou au soleil, en solo ou en famille. Merci d'avoir choisi votre radio ici pour une balade dans les années 80. Et ce soir, ça commence comme ça.

0: Pointer Sisters, c'était I'm So Excited.
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0: Énorme succès en 84 pour les sœurs Pointer, mais qui n'échappèrent pas à une polémique qui peut faire rire aujourd'hui. En effet, dans le clip, on voit les trois jeunes filles se préparer pour une soirée festive. L'une d'entre elles est dans son bain. Et à l'époque, certaines chaînes de télé américaines ont jugé qu'il n'y avait pas assez de mousse. Elles l'ont interdit à l'antenne. Et pourtant, vous constaterez, on voit à peine une épaule. Bon, allez, pas de mousse, pas de polémique. Pour les suivants, mais tout aussi dansant, Imagination, Just an Illusion.
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0: parfum de sa vie, c'était Art Mango. Une chanson qui s'est installée discrètement dans le paysage en novembre 88 à sa sortie et qui petit à petit est devenue un incontournable. Du coup, succès dans le top 50, révélation masculine aux victoires de la musique pour Art Mango, qui a ensuite privilégié l'écriture pour les autres et a signé des chansons pour Henri Salvador ou encore Johnny Hallyday. Vous écoutez 100% années 80. La suite, c'est dans un instant avec Babacar et France Gall, bien sûr.
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0: Ici Mayenne, c'est 100% années 80 jusqu'à 20h. Et tout de suite, quelques infos près de chez vous.
1: Effectivement Laurent, et sachant que nous sommes en vigilance orange canicule en Mayenne, les températures avoisinant au plus chaud 33-38 degrés aujourd'hui, alors voici les conseils donnés par la préfecture. Buvez de l'eau très régulièrement, sans attendre d'avoir soif, rafraîchissez votre logement en fermant les volets, rideaux, fenêtres durant les heures chaudes, rafraîchissez-vous régulièrement le corps et le visage à l'aide d'un brumisateur ou d'un gant humide. Et puis je vous signale que Sauge sera aujourd'hui ou pas le village préféré des Français 2026. La réponse, c'est donc ce soir. La commune va diffuser l'émission sur écran géant sur la place Jacques Favreau. Dès 19h, il y aura une animation musicale et la diffusion de l'émission débutera à 20h. Le festival des arts de rue Les Entrelacés à Lassay-les-Châteaux recherche, elle, des bénévoles pour les 13 et 14 juillet. Dès 12 ans, chacun peut prêter main forte, montage, démontage, accueil du public ou encore service des repas. Pour vous inscrire, rendez-vous sur vorg.fr/lesentrelacés. Sur ce, vive la vie aux couleurs des années 80 avec Ici Mayenne.
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0: Medley et Jennifer Warnes, c'était The Time of My Life.
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0: La BO du film Dirty Dancing, bien sûr, c'était en 87. Et pour la suite, eh ben, on va reculer d'une année. Juillet 86, on retrouve Sabine Paturel et ses fameuses bêtises. Numéro 3 du top 50. Elle y restera 36 semaines. Pas mal, hein? Pas mal pour une chanson qu'aucune maison de disques ne voulait au départ signer. Sabine Paturel a eu raison d'insister. Même si ensuite, elle raconte qu'on lui a demandé de faire les bêtises 2, les bêtises 3. Elle a refusé, a décidé d'arrêter de chanter pendant 15 ans. Les bêtises, c'était ça.
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0: Bandolero, c'était Paris Latino. Ah, ça réchauffe le cœur et les mémoires tout ça. Ce Paris Latino qui s'est retrouvé deux fois numéro 1, en 83 à sa sortie et en 2002 grâce à une reprise par les élèves de la Starac saison 2. Numéro 1 en France, en Belgique et en Suisse. Bon bah voilà, bientôt 20h, l'heure de retrouver Émilie Mazoyer et les essentiels de Décibel. Mais ce sera après, entre autres, Diane Tell, Si j'étais un homme, juste après ça.
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0: 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Émilie Mazoyer et Suzanne.
2: Bonsoir Émilie.
3: Qu'est-ce que je suis contente.
2: Oh, ça fait plaisir. Toujours bien reçu, hein.
3: Oui.
2: Franchement.
3: C'est vrai. C'est vrai.
2: C'est vrai.
3: Alors, dire. Actualité de Suzanne, mes amis, c'est tout simplement un nouvel album. On s'était vu avant les grandes vacances pour cette chanson, Je t'accuse.
2: Je

0: une chanson, j'allais dire, classique Suzanne, qui prend les problèmes à bras le corps. Là, en l'occurrence, l'inefficacité, voire le manque de motivation de la justice française pour les victimes de violences sexuelles.
1: C'était exactement ça. Ouais. Ça, c'était le 24 avril 2025. Donc, t'es là à toutes les étapes importantes de ma vie, quoi, parce que c'est vrai que cette chanson-là, elle a quand même été assez chamboulante quand je l'ai écrite, quand je l'ai sortie. Depuis, voilà, il s'est passé plein de choses. J'ai hâte de la jouer en live un peu partout dans les salles en France. Et je pense que ça va être un moment un peu particulier. Voilà, je la sors ce 24 avril 2025, même jour où la Cour européenne des droits de l'homme, en effet, condamne la justice pour manquement et pour sexisme. Et voilà, moi, je parle d'inaction et de, voilà, il faut qu'on lutte encore. Donc, merci en tout cas d'avoir été là sur cette étape de Je t'accuse il y a quelques mois.
0: Évidemment. Et la question qui en découle, c'est aussi que du coup, c'était la première chanson que tu dévoilais de cet album, Millennium. Tiens, d'ailleurs, écoutons quelques notes de la chanson titre. À la recherche.

0: Millennium. Alors, c'est encore une fois pas une chanson qui nous caresse dans le sens du poil, comme je t'accuse en fait. Alors, c'est un autre niveau, mais à aucun moment t'es là pour dire aux gens mais non, ça va, c'est pas si moche. Non, le monde est moche, tu fais pas des chansons moches, tu fais des chansons belles.
1: Non, mais c'est vrai. C'est vrai, il y a un peu ça chez moi, je pense, depuis le début. Hein. Je décris le monde dans sa réalité. J'ai souvent quand même tendance à peut-être souligner un peu plus les travers. Mais je crois que dans cet album, à la fin, alors je décris le monde, il est un peu sombre parfois, mais je crois que j'y mets quand même une lueur d'espoir, tu vois. Oui. Après, on m'a dit l'autre fois, Suzanne, qu'est-ce qu'on doit retenir dans tes chansons? Est-ce que c'est premier degré, second degré? Non, j'avoue, je suis une meuf un peu premier degré. Faut dire ce qu'il y a, tu vois. Ah,
0: ça fait du bien. En même temps, avec le deuxième degré, on fait passer des saloperies pour des trucs drôles.
1: Oui, c'est vrai. Bon, il y a des chansons un peu plus légères, tu vois, dans Champagne, on va dire que c'est un peu plus léger. Je rigole de nos rapports humains, etc. Mais en général, c'est vrai que je peux être un peu dans des sujets un peu touchy ou tabou, un peu cash, ou un peu des trucs dont on veut pas trop entendre parler, quoi.
0: Mais tu traites ça avec réalisme. Et en fait, ce qui est drôle, c'est que on est dans la patrie des chanteuses. Il y a toute une époque de chanteuses qu'on appelait les chanteuses réalistes, ne serait-ce que Piaf, tu vois, et que tu aimes d'ailleurs.
1: Que j'adore, enfin qui m'a éduquée même, je pense. Avant Piaf, il y avait Fréhel, je peux parler aussi de Brel, enfin de tous ces chanteurs en tout cas qui décrivaient un peu leur époque au moment où ils la vivaient. Donc moi j'ai l'impression d'être un peu ce style de chanteuse, en tout cas dans cette famille-là.
0: Et d'auteur, et d'autrice.
1: Je suis arrivée en disant en 2020 que j'étais une conteuse d'histoires vraies. Je crois que ça n'a pas trop changé parce que c'est un peu mon essence finalement d'évoluer dans ce monde et de m'aider avec des chansons quand je me pose un peu des questions, quand j'ai des remarques à faire. Si je peux donner mon avis en étant une femme, parfois notre avis n'est pas toujours le bienvenu. En tout cas, moi je le donne en chanson, je me permets, j'ose le donner et voilà, peut-être que certains s'y retrouveront.
0: Je pense que vous vous retrouverez dans des chansons comme Marche ou Rêve.

0: réécoutera tout à l'heure en entier cette chanson, mais c'était pour dire que oui, il y a de l'espoir dans ce disque. Bien sûr que la vie peut être laide et le monde un peu moche, mais l'espoir, il est là. C'est pas du tout un album désespéré, Millennium.
1: Ah non, pas du tout. Je pense que c'est pas un album qui est plombant.
0: Non.
1: Franchement, je crois pas. Je crois qu'il y a. Et puis les gens là, j'ai eu quelques personnes qui l'ont écouté. Déjà, j'ai eu des retours. Donc il y a plus le mot empowerment. Désolée pour l'accent, mais vraiment l'énergie de plutôt se dire ok, on va changer ça. Enfin, tu vois, il y a quand même cette envie d'avancer. Et d'ailleurs, Millennium, ça veut dire nouvelle ère, commençant par un changement, par une mutation. Et je crois qu'aujourd'hui, on a envie de changement, on a besoin de tout ça. Donc c'est plus du vers l'avant. Ouais. Que stagnons tous ensemble.
0: C'est ça. Alors allons vers l'avant de cet album dans lequel nous allons nous balader. Et puis tu vas nous raconter un petit peu comment il est né. Mais commençons par écouter une chanson qui s'appelle Lendemain de fête, où donc tu compares le monde, notre monde, celui dans lequel on vit tous là en ce moment. Tu dis qu'il ressemble à un lendemain de fête. Donc ça veut dire il a le maquillage qui a un peu coulé, mais il a quand même passé des bons moments.
1: Ouais, petite gueule de bois quoi. Enfin, en tout cas, nous on arrive au moment, tu sais, où la fête est un peu finie.
0: Oui,
1: les confettis sont collés un peu au sol.
0: Et les gens, ils te disent « Ah, mais c'était super !»
1: Et c'était génial.
0: Avant.
1: Et, ouais, et tu vois, la lumière qui s'allume, on a tous des gueules un peu difficiles. Enfin, j'ai l'impression que notre génération, en tout cas, les générations qui arrivent là, c'est un peu cette ambiance-là, parfois. Il n'y a pas que, mais c'est un peu ça, ouais.
0: Le monde ressemble à un lendemain de fête. C'est très bien trouvé. C'est signé Suzanne sur son nouvel album, Millennium.

0: matin. Elle s'appelle Suzanne et elle est de retour. C'est une excellente nouvelle. Troisième album, Millennium, il est sorti vendredi. Est-ce que ça a été une fabrication qui s'est faite dans le calme, qui a pris son temps? Est-ce que Millennium, au contraire, c'est un bébé que tu as balancé dans tous les sens? Comment ça s'est passé?
1: Ah, c'est sacrée question, parce que un album, je pense que chez d'autres artistes, je sais pas, mais en tout cas chez moi, c'est une espèce de BO de ma vie, enfin du moment, quoi. Il y a toujours il m'accompagne dans une période de ma vie. Là, cet album là il est arrivé, j'avais fait 450 dates sur les premiers albums, c'était génial, c'était super, mais je sentais qu'il fallait que je me reconnecte à la vraie vie. Tu vois, tout à l'heure, ouais, on parlait du fait que je sois une chanteuse réaliste. La tournée, c'est pas vraiment la vraie vie. J'adore ça. Je suis une accro de la scène et il a fallu un petit sevrage.
0: Ouais.
1: Vraiment, j'ai appelé mon tourneur et j'ai dit...
0: Reprendre ta vie à toi.
1: Ouais, je lui ai dit, il faut que j'aille voir le monde, en fait, pour écrire des chansons, parce que c'est ça que je suis aussi, une autrice. Je suis pas que sur scène, donc il faut que j'arrive à me nourrir des conversations, des gens, etc. Mon premier album, je l'ai écrit en étant serveuse, ouais, en regardant des gens que je servais. Enfin, il y avait quand même beaucoup ce rapport à l'autre, au monde. Donc, j'ai beaucoup marché dans Paris. Tu vois, deux jours après la tournée, je me suis retrouvée dans mon canap j'ai la redescente et je me laisse aller dans cette redescente qui était. Voilà, j'avais pas trop envie. Soit je continue à m'accrocher à mon truc, à ma musique intérieure. Et je me suis dit, cette musique intérieure, j'ai envie de continuer de la chercher, de la mettre dans des enceintes sur la créer, quoi. Donc je suis allée très vite dans un studio, j'ai marché dans Paris, j'ai regardé les gens, j'ai fait la vraie vie, quoi.
0: Ouais.
1: Un peu, tu vois. Donc il part d'une urgence. Je dirais que ce bébé, il s'est écrit un peu parfois avec évidence, parfois avec un peu de souffrance. Ça a été un long marathon d'un an et demi où j'ai essayé d'avoir de la discipline aussi, tu vois, pas me cantonner à juste là j'ai envie, là j'ai pas envie.
0: Ouais. Te dire allez, je travaille.
1: Ouais, il y a du travail aussi. Il y a des chansons qui te tombent dessus. Enfin, il y a des moments un peu d'évidence et il faut savoir les prendre, etc. Mais il y a aussi beaucoup de. Je m'investis entièrement dans cet album parce que pour moi l'écriture, elle est pas que qu'au moment où on écrit une chanson. Elle est quand on écoute les autres. Elle est quand on regarde un paysage. Elle est partout, en fait.
0: Ouais, quand tu te reposes après.
1: Ouais, quand tu te reposes, faut être attentif. Tu vois, quand t'écris un album, faut être attentif faut vivre un peu en pleine conscience, je trouve. Et ça peut être fatigant, on dirait pas comme ça.
0: Mais si, moi, je le crois.
1: Mais t'es toujours un peu embourbé. Parfois, les gens me parlent quand je suis dans ma vie sociale et je suis pas là, en fait. Je suis là, mais je suis pas là. C'est détestable pour les gens qui sont autour. Non, mais c'est vrai.
0: Alors, aux proches de Suzanne, ça y est, il est sorti, le disque.
1: Non, mais là, c'est bon, je suis là, je suis présente. Tu vois, je suis pas avec deux phrases ou une image, un machin, ou un truc que j'ai entendu tout à l'heure et qui devient une espèce de fil à tirer. Bon, bref.
0: Super. Il y a des trouvailles sur ce disque. Tu l'évoquais tout à l'heure. Il y a même de l'humour avec Champagne.
1: Ouais.

0: champagne. Oh là là. Non mais c'est une trouvaille. C'est-à-dire que ce premier couplet de Santé Chin Chin Champagne, en fait c'est un film quoi. C'est la meuf avec son anxiété sociale que tu nommes.
1: Mm-hmm. Ouais.
0: Enfin, il y a toujours, vous savez, quand on écoute un album, une chanson, on se dit ah tiens c'est vrai ça c'est moi. Le coucou général quand il y a trop de bises à faire, tout le monde se reconnaît. On est d'accord.
1: Je pense qu'on est tous comme ça à la fin.
0: On n'en peut plus.
1: Moi ouais, on n'en peut plus.
0: Bah, plus quand c'est 18 personnes.
1: Bah ouais. Quand on entre en soirée qu'il y a plus de 20 personnes, mais déjà 10, ça commence. Enfin moi en tout cas, j'ai de l'anxiété sociale, je cache pas. Et c'est une vraie angoisse quand j'entre quelque part et qu'il y a beaucoup de bises à faire. Voilà.
0: Mais l'écriture, je voulais vraiment qu'on écoute le premier couplet parce que mince quand même. Non mais il y a quelque chose. Alors tu te dis oui, ça pourrait être même un synopsis d'un film quoi. Qu'est-ce qui va se passer après?
1: Ouais, c'est vrai. Bah, y a un peu ce truc là parce que cette chanson là, je cache pas, et désolée pour mes amis qui m'ont accompagnée au dernier réveillon, mais elle a, enfin tu vois, dans mes notes elle a démarré un 31 décembre quoi. Ouais. Justement dans ces soirées là où on est censé ne pas parler des choses qui fâchent, être dans un truc un peu de surface et tout est génial, mais moi j'aime bien me moquer un peu de ce genre de moments, même si j'aime bien en profiter aussi, tu vois. Ouais. Mais bon, ça me fait un peu doucement rire parce que demain, bah, la vie reprend, les bad news reprennent et bonne année. Hey, champagne
0: et chin-chin évidemment.
1: Et oui.
0: Les choses qui fâchent évidemment, t'aimes en parler, t'aimes les chanter aussi. Ouais. Et puis bah, pour que les choses changent, c'est en tout cas l'effet que ça m'a fait la chanson au grand jour.

0: aimé au grand jour, c'est encore pas évident pour tout un tas de couples qui soient pas hétérosexuels ou pas blancs, par exemple, aussi des couples multiculturels. Il y a comme ça des gens, effectivement, pour qui c'est un danger de se tenir la main dans la rue. T'en as déjà parlé de ça dans d'autres chansons. C'est un sujet qui tient très, très à cœur, ça. Que l'amour puisse pas... C'est un truc aussi innocent que l'amour.
1: Bah ouais, je pense que l'amour c'est quand même quelque chose qui est sûrement plus immense que nous. C'est quand même ce qui nous permet de lutter contre la haine. Après tout, l'amour. Donc les humains, on a besoin d'amour. Donc je comprends pas pourquoi certains humains n'auraient pas droit à l'amour. Comme tu le disais, ça là, peut-être que moi je parle plus précisément de mon cas. Je suis homo. Quand j'ai aimé ma première copine qui est d'ailleurs ma femme aujourd'hui, j'ai eu honte. Donc c'est pas normal de ressentir de la honte quand on aime. Et je me dis bon.
0: Et de la peur.
1: Ouais, de la peur aussi, de la honte, de la peur. Je rappelle quand même que dans certains pays aujourd'hui, des homos peuvent aller en thérapie de conversion ou enfin il y a la peine de mort. Enfin, voilà, on parle de ça quand même. Donc là, moi, je parle du fait de pouvoir s'aimer. Donc voilà, c'est un acte militant de pouvoir s'aimer. Je crois encore aujourd'hui. Il y a quelques années, j'en avais parlé sur mes réseaux. J'étais en vacances dans le sud de la France et dans un petit village. Et rarement je tiens la main d'Anouk, mais là je l'ai tenue et il y a un mec qui a dit à sa femme, hein, elles ont même pas honte de s'afficher. Et je pense que au grand jour, ce mot s'afficher, ça m'a ramené au fait que moi j'avais jamais trop pu montrer en fait quand j'aimais. Donc voilà, j'écris cette chanson. Je pense que c'est un peu une réaction aussi à cet épisode de ma vie. Et si effectivement cette chanson peut parler aux couples qui pensent être dans l'impossibilité de s'aimer, des couples qui ne seraient pas de la même culture ou enfin voilà, en tout cas qui sentent qu'il y a des injonctions autour de leur amour, faites tout péter, affichez-vous et aimez-vous, quoi. C'est ce que je dis dans cette chanson, ouais.
0: Et tu le dis avec beaucoup de délicatesse et beaucoup de force aussi, tout comme quand tu invites Youssoupha sur cette chanson-là. J'aime parler

0: que moi, Suzanne, avec Youssoupha. C'est une chanson qui aborde, oui, pour le coup, enfin, qui parle. Là, j'ai passé un moment où on t'entend seul, puis ensuite avec Youssoupha, mais c'est une chanson qui parle de sujets très durs, aussi une chanson qu'on pourrait qualifier de féministe.
1: Ouais.
0: Suzanne.
1: Ouais.
0: C'est fou, ça fait du bien de le dire.
2: Non, ça fait du bien de le dire. Et une chanson, en tout cas, où j'ai quelqu'un d'autre qui prend la parole. J'ai un grand auteur,
0: ouais.
2: Un artiste que j'ai toujours écouté, qui je trouve sait parler des femmes en étant à sa place d'homme. Quand j'entends Dieu est grande, quand j'entends Gigi, tu vois, sur son dernier album. Enfin. Voilà, moi, quand j'entends un homme.
0: Ah non, Youssoupha, il sait faire les chansons
2: d'amour. Non, il sait faire. En tout cas, il sait parler à sa fille, il sait parler à sa femme. Tu vois, c'est bien. Et je pense que Youssoupha sait parler à tout plein d'autres femmes.
0: Ouais.
2: Aux hommes aussi. Et je pense qu'on a besoin d'alliés dans le féminisme. Il n'y a pas que les femmes qui sont féministes. Donc, merci à Youssoupha de s'être joint à moi sur cette chanson. Moi, ça a été une vraie claque de le voir arriver dans le studio et de répondre à ce couplet que j'avais posé. Et j'ai hâte de partager des moments avec lui. J'espère que les gens connaîtront un peu ce refrain, quoi.
0: Ah ouais, moi je pense que ça va parler à beaucoup de monde. Alors après, on parle des ennemis extérieurs, mais parfois, vous le savez bien les amis, notre meilleur ennemi, c'est nous-mêmes. Je pense à la chanson « Dégaine ».
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0: qui est très intéressant, c'est que tu emploies le « tu ». Alors, c'est pas du tout la première fois. Hein. Depuis Toy Toy, depuis ton premier album, il y a des chansons où tu t'adresses à des gens où, en leur disant « tu fais ça, tu ressens ça, moi je suis là, je peux t'aider, etc. » Mais là, sur « Dégaine », est-ce que ça implique que toi, t'as pas ce problème-là, t'en es sorti justement de cette petite voix intérieure qui dit « t'es moche, t'es molle, tes cheveux ça va pas, t'as eu tes dents », ce genre de truc.
1: J'aimerais en être sorti, mais je te cache pas que... Bon, j'ai pas encore fait de séance chez le psy par rapport à ça, mais je pense que ce « tu » est souvent adressé à moi-même.
0: Oui.
1: comme un espèce de mantra ou qu'est-ce qu'elle a ta tête. En fait, j'ai l'impression d'être presque cette ennemie qui me parle dans la glace.
0: Ouais. Alors ceci dit, c'est efficace parce que nous on le prend pour nous et donc ça nous fait du bien. Mais
1: tant
0: je me demandais où était ce tu pour toi.
1: Bah ce tu, moi je pense que c'est un énorme jeu quoi.
0: C'est
1: un énorme jeu. Je me parle un peu à moi-même et je me dis voilà, tu sais, c'est ces jours-là où tu te croises dans la glace et dès le matin c'est un peu dur, t'as du mal à t'accepter. Je le dis souvent, on est notre pire ennemi, on a peur du regard des autres, mais déjà le regard qu'on porte sur soi-même, parfois il est encore plus dur que ce que les gens. Tu vois, souvent c'est les autres au cours, ils disent oh mais t'es dur avec toi-même. Finalement, c'est pas les autres qui sont si durs. Donc voilà, j'essaye de m'en rappeler parfois et de me dire que voilà, faut s'accepter comme on est. C'est une phrase un peu bateau, un peu facile, mais je pense qu'on a tous cette quête là quand même de se sentir bien dans nos pompes et voilà le plus de jours possible dans l'année, des jours avec plutôt que les

0: Eh, hey, Suzanne, bravo.
1: Non, merci, Émilie.
0: Hey, incroyable, cette chanson. C'était merci difficile beaucoup. Ou pas?
1: Ça n'a pas été une des plus difficiles. Je pense que c'est une chanson qui est en moi depuis un bon moment, tu vois. Je pense que depuis que je suis gamine, hein, je le dis dans cette chanson, en fait, hein, très clairement. La première fois où ma mère m'a emmenée dans un magasin pour choisir des vêtements, j'ai compris déjà que je me poserais beaucoup de questions sur ma féminité, sur mon genre, sur qu'il y avait quand même beaucoup de poids autour de ça. J'aimais pas trop le rose, j'aimais pas trop les robes parce que j'aimais bien jouer, en fait. J'aimais bien courir après un ballon, mais apparemment, ça non plus, c'était pas vraiment quelque chose de très... féminin apparemment. Donc moi j'adore être une femme et j'ai toujours ressenti qu'on me mettait beaucoup de pression à comment l'être. Je trouve que ces dernières années on a de plus en plus de modèles entre guillemets. On voit
0: les
1: femmes être voilà des versions de femmes. Chacune est unique, mais chacune peut être vraiment elle-même. Voilà, moi je suis une nana qui met des pantalons, mais qui aime bien mettre du make-up aussi. Enfin, chacune a sa sauce, quoi. Et cette virilité, alors j'en reviens aussi à ça, viril, je me suis permise de rajouter un E parce que je suis allée lire la définition un jour et ça veut dire forte, fort, puissant, courageux. Moi, je trouve que toutes les femmes qui sont autour de moi, je parle même pas que de moi-même, je parle des femmes dans le monde même, avec ce qu'on subit dans nos vies, je pense qu'on est forte, courageuse, assez puissante. Donc, voilà, j'avais envie d'associer cette virilité à la féminité, finalement, parce que je trouve qu'elle est souvent associée à cette masculinité toxique, dominatrice, etc. Et en fait, il y a plein de femmes qui sont viriles si on vraiment on va dans la définition du mot viril.
0: Viril.
1: Ouais, on l'est toutes, quoi.
0: On l'est toutes. Suzanne, je sais pas si je t'ai dit assez tout le bien que je pense de ce disque, mais vraiment bravo. Je trouve que c'est une pépite. Je me demande, quand tu le préparais, quand tu l'écrivais, etc., est-ce que tu pensais à nous qui allions l'écouter des mois et des mois après? Est-ce que tu demandais si on était toujours là, si on pensait toujours à toi? Je me demande toujours si les artistes font ça ou bien s'ils restent dans une bulle créatrice.
1: J'ai essayé de pas trop penser à vous. Parce que je l'ai déjà eu fait et je crois que ma musique en pâtit.
0: Ouais.
1: Je dois pas être la seule. Mais effectivement, quand on commence à se poser la question de est-ce que je peux dire ça, est-ce que les gens vont apprécier que je dis ça, est-ce que je crois qu'on perd de l'authenticité et de la sincérité aussi. Donc j'ai fait au maximum pour non pas trop penser à vous. Okay. J'ai pas pensé en tout cas à ce qu'on pouvait en penser ou. Je me suis permise parce que c'était un disque où j'avais envie de tout dire, parce que tu vois sur le disque d'avant, je sors Clit Is Good, c'est une chanson qui parlait de plaisir féminin qui a tout de suite été censurée.
0: Oui.
1: Donc ça aurait pu me m'effrayer un peu pour la suite et me dire bon, je vais plus aller dans des sujets qui parlent des femmes ou des sujets un peu touchy, etc. Et finalement, tu vois, je me suis permise d'écrire Je t'accuse parce que j'en avais besoin. J'ai écrit toutes ces chansons qui ont dit souvent de moi que je suis engagée. Moi, j'ai pas l'impression d'être engagée, j'ai l'impression de vivre avec mon monde et qu'aujourd'hui, on est un peu dans l'urgence de plein de choses. Donc, ouais. On sent que c'est des chansons que j'écris sous le coup de l'urgence, je trouve, finalement. Donc non, j'ai pas le temps de penser à vous parce que j'avais des trucs à dire, à raconter dans ce truc-là, quoi.
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0: C'est un nouvel album, je le disais tout à l'heure en te croisant dans le couloir, qui est d'une richesse telle que j'étais bien embêtée de savoir par où le prendre pour le présenter à celles et ceux qui
6: merci,
0: nous écoutent.
6: Merci, merci.
0: Est-ce que toi, quand tu l'as écrit, sachant que tu as 30 ans de création derrière toi, mais tu avais quand même une petite pause de 6-7 ans depuis ton dernier album, est-ce que toi aussi tu étais un peu embêtée de savoir dans quel sens il fallait le prendre ?
6: Bien sûr, bien sûr, c'est pour ça que j'ai peut-être enregistré le double en maquette, qu'il y a eu beaucoup de discussions et qu'après je m'en suis tenu à l'équipe, à l'avis de l'équipe, aux sensations de l'équipe, parce que je ne savais plus.
0: Tu savais plus ?
6: Non, je ne savais plus.
0: Ça doit être extrêmement déroutant de ne pas savoir, quand on est chef d'équipe, normalement, on tranche, on décide et on sait.
6: Ben, chef d'équipe doit être bien entouré.
0: Oui, voilà.
6: Parce qu'il y a des moments où forcément, on ne sait plus où est le bateau. Et on s'en fie à l'émotion. Voilà. Tant qu'il y a un peu d'émotion, qu'on a assez de ressources pour ressentir quelque chose, c'est qu'on n'est pas loin de la bonne voie.
0: Alors, je suis contente parce que c'est par l'émotion que j'ai décidé d'attaquer cet album, La Hauteur de la Lune. Tu as de très très belles chansons, de très belles phrases, de très belles punchlines autour du fait d'être père.
6: Le plus beau jour de la vie d'un homme pour l'éternité commence par le congé de paternité. 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
0: Les cadeaux faits main avec les pieds, mais c'est tellement génial, c'est tellement ça. Ça s'appelle La Fête des Pères, avec cette guitare qui est à la fois délicate, très lyrique comme ça. Et j'avais envie de commencer là-dessus parce que il y a beaucoup de joie, beaucoup d'amour dans cet album, La Hauteur
6: oui,
0: de la Lune.
6: Oui, oui.
0: Je voulais savoir à quel point ça t'a changé la paternité, à quel point ça a changé l'homme que tu es, l'artiste que tu es.
6: Je suis en perpétuelle recherche sur l'amour.
0: Ouais.
6: Et par divers chemins, mais avoir un enfant, je pense que ça donne une idée de ce que c'est que l'amour infini, l'amour sans contrepartie, ouais, avec cette responsabilité affective qui vous tombe dessus, qui que vous soyez. Et je dirais que ça a changé ça. C'est-à-dire que, voilà, on s'aime et c'est tout.
0: Ouais.
6: Et pouvoir conserver ça avec les années est un privilège qui n'est pas à tout le monde.
0: Alors, c'est un privilège, mais c'est un peu comme Superman, hein, grand pouvoir, grande responsabilité. Quand on est parent, on en a sur les épaules.

0: cette phrase que tu dis dans Cosmos, si les parents ne faisaient pas d'erreur, dans 20 ans, les enfants aimeraient les leurs.
1: Oui.
0: Ça m'a fait penser à des recherches qui sont effectuées en ce moment en génétique, où on voit que les descendants, les générations, 3 générations, 4 générations après un grand traumatisme, donc ça peut être l'esclavage, ça peut être la Shoah, ça peut être comme ça des grands traumatismes vécus par des peuples, ça change la génétique des descendants.
1: Oui.
0: Est-ce que tu as pensé à ça en écrivant Cosmos ?
1: Ben, je parle de Cosmos pour... faire part du fait qu'il faut réaliser la taille, notre taille dans cet univers. Et donc parler du cosmos, nous rend infiniment intésimien petit. Déjà d'une. Et puis lorsque l'on sait qu'on descend de quelqu'un qui descend de quelqu'un qui descend de quelqu'un jusqu'au début de l'humanité, il faut savoir qu'on a un héritage très très lourd. Voilà, c'est-à-dire, tu parlais tout à l'heure de la Shoah. Moi, je suis en train de beaucoup lire là-dessus. J'avais vu une interview de Moses Zif, qui est un chercheur, qui avait peur de prendre l'avion, qui avait peur des chiens, qui avait peur des policiers, alors qu'il n'a jamais connu de guerre, juste parce que ses parents avaient vécu la Shoah. Et donc, c'est pour essayer de prendre conscience de notre être, voilà, et que ça remonte à loin. Voilà, oui, c'est vrai, le transgénérationnel, et à creuser là-dedans, on peut trouver beaucoup de solutions, je pense.
0: Ouais, et dans la même veine, il y a aussi ce que tu creuses dans le titre, Plus loin que soi.
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0: C'est hyper sage tout ça en fait.
1: Merci. Oui, donc, je veux dire, aujourd'hui, le monde est dans une situation un peu compliquée. Alors, moi j'ai choisi de faire une petite proposition simple, avec un peu de lumière.
0: Oui.
1: Voilà, juste pour faire la différence et apporter autre chose.
0: Mais c'est un choix politique, je veux dire, choisir la joie ou la beauté ou la lumière, c'est peut-être pas le plus évident.
1: C'est presque subversif, je dirais.
0: Ben oui.
1: Ouais. Parce que
0: l'époque étant tellement torturée,
1: tellement sombre que même en apportant, en proposant du bien, on peut passer pour quelqu'un de niais.
0: Ouais.
1: C'est fou, on en est arrivé là. Donc c'est encore plus urgent.

0: La hauteur de la Lune, oui, c'est comme la taille du cosmos.
1: Exactement.
0: Ça nous fait sentir petit, ça fait du bien.
1: C'est approximatif.
0: En fait. Exactement. Alors c'est dingue cette chanson, on en ressort voilà, plein de lumière, alors qu'il y a quand même un champ lexical d'une violence terrible, de racisme, de conflit, de suicide, de divorce. C'est magique ça, d'avoir fait ça à Oxmo.
1: J'y suis arrivé à évoquer certaines choses qu'il faudrait régler pour être un peu mieux, ouais. Et se rappeler au refrain que l'important c'est qu'on soit ensemble, quoi.
0: Et ça commence par un petit geste. Ouais. Voilà, c'est des trucs basiques. C'est comme dit Orelsan, voilà, c'est simple, basique, mais les gars, on va rappeler les bases, histoire qu'on arrive quand même à tous vivre ensemble. C'est un truc qui te tracasse, ça, l'idée de te dire qu'on puisse tous vivre ensemble, qu'on arrive à faire société. Là, tu vois, je sais pas, je repensais, là, dans quelques jours, c'est les 10 ans des attentats du Bataclan. Est-ce qu'il y a un truc qui est pété et qu'on doit réparer?
1: Ça m'a longtemps tracassé, puis je me suis rendu à l'évidence que nous sommes tellement submergés, préoccupés, perdus. Enfin, si on additionne tout ce qui provoque, tout ce qui est la somme qui nous fait arriver à ce chaos,
0: ouais.
1: On peut comprendre. On peut comprendre que les gens n'aient pas la meilleure attitude parce qu'ils sont gouvernés par la peur. Et que une fois qu'on est sous la peur, il y a plus rien de rationnel. Et donc, je suis patient et j'essaie de proposer un peu de lumière en attendant.
0: Mais alors, pourquoi tu dis que c'est le dernier? Bon sang, ça fait du bien à tout le monde.
1: C'est le dernier parce que je le sens. Oui, je le sens parce que les temps changent, nos besoins aussi, nos ressources aussi, nos visions. Et puis, j'ai envie de partir sur des choses vraiment en nombre.
0: Donc en fait c'est le format album traditionnel qui est terminé.
1: Oui.
0: Pour toi avec celui-là, avec La Hauteur de la Lune, mais tu vas continuer à faire de la musique.
1: C'est vital.
0: Ah mais je suis extrêmement rassurée.
1: Mais tant mieux.
0: J'avais une petite angoisse, ça va mieux, ça y est.
1: Cette interview va être plus détendue, Monsieur
0: Puccino.
1: Merci de me le rappeler.
0: Oui, surtout qu'on a besoin d'artistes comme Oxmo qui savent raconter des histoires. Imaginez un film en 3 minutes. Ah, ben, il y a un paquet de réalisateurs qui aimeraient bien y arriver. Oxmo, lui, il y arrive. Il y a un exercice de style absolument incroyable sur cet album. C'est la chanson Glock.
1: Ah oui.
0: Le narrateur est un flingue. Le flingue d'un flic qui va malheureusement changer de propriétaire.
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0: 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On raconte pas la fin de l'histoire, mais on est dans une tension terrible pendant toute cette chanson. Quelle idée de faire parler un Glock.
1: C'est inspiré d'un artiste new-yorkais que j'adore qui s'appelle Nas.
0: Ouais.
1: Qui avait fait une chanson qui s'appelait I Gave You Power et qui raconte, qui personnalisait donc un pistolet.
0: Ouais.
1: Et j'ai décidé de réadapter ce morceau que j'adorais afin d'aborder un sujet qui m'attriste profondément, voilà, à savoir les rixes.
0: Ouais. Et les bandes entre elles. Et
1: oui,
0: tout ça.
1: Qui sont souvent des jeunes, très jeunes.
0: Et c'est vraiment. Faut que vous l'écoutiez, cette chanson. Je vous raconte pas la fin. Il y a des phrases, des trouvailles vraiment littéraires absolument incroyables, mais voilà.

0: Glock, ça fait partie des grands moments. Alors après, il y a de l'amour, de la sensualité, du sexe, évidemment, dans un album d'Oxmo Puccino. Alors choisissez votre équipe. Il y a l'équipe, on va dire, amour, pièce de boulevard et consommation rapide et agréable.
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0: Oui, ah, t'as alors, le mari qui rentre pendant que vous vous tapez sa femme, très sympa. Très très sympa. Alors, c'est vraiment ça, c'est une pièce de boulevard, ça s'appelle Faut que je te raconte. Et la chanson Miroir, qui est 2 cm à l'heure, parce que tout ça peut être aussi extrêmement romantique en mode dégustation.
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0: qu'on entend sur le refrain.
1: Tout à fait.
0: Alors, c'est drôle, hein, ces chansons, je les ai mises ensemble parce que c'est les deux. On retrouve Oxmo au pieu. Mais c'est marrant, faut que je te raconte. Pareil, je veux pas vous raconter la fin, mais voilà. Imaginez-vous bien qu'il va s'en sortir de cette situation.
1: Il y a des climax.
0: Voilà, c'est ça, exactement. Il y a du suspense, des climax. Mais je vous annonce tout de suite, il a trop mal au dos, il va pas se cacher sous le lit. On va trouver autre chose. Non mais c'est quand même un talent particulier. Alors vous avez écrit tu as écrit, je sais pas pourquoi je te dis vous, mais je peux te dire vous aussi, remarque, je sais.
1: Oui,
0: depuis le temps. Oui. Dis-tu, t'as écrit des bouquins dans lesquels tu peux développer tes idées, mais là le défi de raconter justement une histoire, des péripéties, une résolution, tout ça en moins de 3 minutes.
1: Je m'en amuse.
0: C'est un défi.
1: C'est un défi où j'espère égaler les petites histoires de comptoir.
0: Ouais.
1: Qui sont uniques et qui ne vivent qu'à travers les témoins qui étaient là et qu'on adore se répéter même tellement le raconter qu'on croirait y avoir été.
0: Oui.
1: Ah là, j'adore ces histoires-là et donc pouvoir le chanter pour moi c'est un morceau de bonheur.
0: Alors il y en a une, je voulais pas parce qu'il fallait bien choisir hein, dans l'album d'Oxmo, il y a 17 tracks, je peux pas tout vous passer ce soir, mais il y a effectivement Intermezzo, une histoire de shopping et de bagarre qui est très bien racontée. Là on est presque au comptoir et voilà, faut pas la rater. Il y a Solar qui est là aussi cet album, Ne pas m'aimer, c'est le nom de la chanson que vous partagez ensemble. Vous avez vraiment des parcours parallèles tous les deux.
1: Tout à fait. Et il m'a même, il fait partie de mes références.
0: Ouais.
1: Donc, quand j'ai vu Solar arriver, ça m'a rassuré sur les possibilités où on pouvait pousser le rap en dehors des codes établis.
0: Bien sûr.
1: De toute part. Et donc, j'ai suivi sans cesse. Et c'est vrai que à chaque fois que j'avais l'âge qu'il avait à un moment donné, j'ai fait attention à ce que je faisais par rapport à Solar aussi.
0: Et tu lui as demandé des conseils ou pas forcément, c'était juste une observation plutôt ?
1: De l'observation.
0: Ouais.
1: De l'observation, et je l'ai beaucoup rencontré. Et donc c'était une observation parallèle à mes constatations physiques.
0: Ouais.
1: Voilà. Parce que tout le monde connaît des hauts et des bas. Et ce qui est beau, c'est de voir quelqu'un qui reste solide et lui-même malgré tout. Et ça m'a servi aussi.
0: Oxmo Puccino qui avait déclaré, donc après 7 ans sans album, j'ouvre les guillemets, le doute m'a envahi, avais-je encore des choses à dire? Je ferme les guillemets et je réponds, pardon Oxmo, 17 tracks, 44 minutes, non seulement t'avais des trucs à dire, mais en plus il n'y a pas de gras autour quoi. C'est des titres qui sont courts, qui vont vraiment tout de suite à l'essentiel, il n'y a pas de remplissage, t'avais énormément de trucs à dire.
1: Énormément, mais il fallait trouver comment le dire et le ton.
0: Ouais.
1: C'était pas évident, c'est pour être entendu.
0: Ouais.
1: Voilà. C'est s'adapter à la façon dont on écoute la musique aujourd'hui, le temps qu'on lui donne, dans la multiplicité de propositions, tout ça a été étudié.
0: D'accord, donc c'est pour ça que les chansons sont plus courtes
1: aussi.
0: C'est parce que tu penses que on a peut-être un temps de concentration ou même de disponibilité qui est plus petit.
1: Bah c'est les chiffres hein.
0: Ah, c'est fou ça.
1: Lorsqu'on m'a montré le graphique qui démontre les écoutes d'un projet,
0: ouais.
1: C'est décroissant. Et je pense pas que ce soit en rapport avec la qualité du projet.
0: Non.
1: Donc, on a pris ça en compte.
0: Ah, c'est super
1: aussi.
0: Intéressant.
1: Oui, oui. Tous les albums ont une courbe décroissante d'écoute.
0: D'accord.
1: Ouais.
0: Ah oui. Oh mon Dieu, c'est terrible. Bon, et à la fois, elles sont excellentes, hein, ces chansons, et je vous les recommande. Voilà, La hauteur de la lune. J'ai remarqué quelque chose dans ces 17 titres, et je trouve que t'es un peu jeune pour ça. Je voudrais qu'on en parle. Ça n'est pas de ton âge. Oxmo, tu as 51 ?
1: Ouais.
0: 51 ans. Autrement dit, un gamin. Et alors, je trouve qu'il n'y a pas forcément de chansons qui sont dédiées à la mort, mais elles se baladent.
1: Oui.
0: Dans quelques chansons. T'as une chanson où tu fais de l'insomnie, ou dans les bras de Morphée, tu peux croiser la grande faucheuse.
1: Ouais.
0: Voilà. Ou le marchand de sable, j'avoue. Mais quand même, la faucheuse était là. Dans les meilleurs aussi, tu parles de ces meilleurs qui partent les premiers. On les aime jusqu'à ce qu'ils tombent. Et ils finissent adulés dans la tombe. Et puis, il y a Si tu dois aussi, qui là, pour le coup, est vraiment une chanson qui s'adresse à quelqu'un qui part.
1: Oui.
0: Ça te préoccupe beaucoup la mort, c'est beaucoup dans ta vie parce que c'est pas de ton âge.
1: Ben, je ne sais pas vraiment. C'est une formule mathématique, une formule métaphysique peut-être.
0: Ouais.
1: C'est comment prendre conscience de la vie sans faire attention à la mort, sans se rappeler qu'on a un temps imparti et donc il faut pas rigoler avec ça. Et lorsque j'observe, je constate souvent qu'on ne donne pas à la vie la valeur qu'elle a. Et donc toujours faire survoler la possibilité ou l'image de la fin, pour moi, c'est rappeler l'importance de la vie.
0: Alors comme ça, ça va, c'est de ton âge.
1: Ça me rassure.
0: Ça me va, ça me va. Cher Oxmo, depuis tes débuts, depuis 1997 et Mama Lova, tout le monde loue, alors oui, ta voix et ton écriture et ta plume et tout, mais toi, tu t'es pas concentré uniquement sur la musique, t'as voulu élargir un peu tes horizons. Le ciné, la télé, les bouquins, un super podcast pour Arte Radio aussi. Par ailleurs, t'es ambassadeur de l'UNICEF. Enfin, voilà, tu fais beaucoup de choses. Est-ce que le fait d'abandonner après La Hauteur de la Lune le format album, ça va te permettre aussi de dégager du temps pour ces choses-là ?
1: Parfaitement, parfaitement. Après, ce sera l'embarras du choix, mais c'est l'objectif d'exister à travers d'autres propositions artistiques et avec des gens fascinants, incroyables, comme j'en ai rencontré énormément au cours de ces années. Et avec lesquels un album ne me laisse pas le temps de travailler avec.
0: Ah oui, évidemment. Et croyez-moi que quand vous faites appel à Oxmo Puccino pour certains projets, vous n'êtes pas déçu du résultat. Je me souviens de Jour de gloire, qui était un album dans lequel des voix puissantes lisaient des textes tout c'est aussi vrai. Puissants. Et toi, Oxmo, tu lisais la lettre aux instituteurs de Jean Jaurès, une lettre qui date de 1888.
2: Vous tenez en vos mains l'intelligence et l'âme des enfants. Vous êtes responsable de la patrie. Les enfants qui vous sont confiés sont français et doivent connaître la France, sa géographie et son histoire, son corps et son âme. Ils seront citoyens et ils doivent savoir ce qu'est une démocratie libre, quels droits leur confèrent, quels devoirs leur imposent la souveraineté de la nation.
0: Etc, etc. C'est une sublime lettre de Jean Jaurès. Ça, c'est le genre de projet où là, tu bondis hors de chez toi et tu files au studio.
1: J'ai un respect immense pour les instituteurs.
0: Ouais.
1: Parce que c'est eux qui prévoient l'avenir des citoyens.
0: Oui, c'est vrai.
1: Voilà, parce qu'ils ont tous eu enfants. Et donc, c'est rendre hommage à leur générosité, à leur don de soi. Vraiment. On ne les remercie pas assez.
0: Écoutez, ça, Jour de gloire, c'est et notamment la lettre aux instituteurs lue par Oxmo Puccino, c'est très très beau. T'es aussi sollicité, évidemment, alors par tout le rap français pour aller faire voilà des feats sur certains morceaux, pas que le rap d'ailleurs. Hein. Bernard Lavilliers, Adamo, Benjamin Biolay, tu es allé chanter sur leurs albums. Et puis quand on fait un album hommage à Souchon, tu viens faire Poulailler Song.

Et puis, il y a un projet à côté de ce que tu fais en tant qu'Oxmo Puccino, mais qui a l'air important pour toi, parce que je crois que tu as passé beaucoup de temps avec eux sur le premier album, et sans doute ça arrivera aussi sur le deuxième, c'est la Momalie.

0: Diawara, sur ce bal de Bamako, il y a tout un tas d'invités.
1: C'est familial.
0: Toi, voilà, vous êtes partis en tournée avec eux.
1: C'est familial.
0: Là, ils ont sorti un deuxième album.
1: Oui.
0: Et il y a un très beau duo, trio, avec Amadou et Mariam. Mmh. Ouais.
1: Amadou repose en paix.
0: Oui, mais... on pense très fort à lui et à Mariam qui sort vendredi l'album L'amour à la folie.
1: Mmh.
0: Sans Amadou. Ouais.
1: Et qui sur scène, toujours aussi flamboyante.
0: Ouais.
1: Que j'ai rencontré ce week-end, le week-end dernier, oui. C'était émouvant.
0: Ouais, ça, c'est ces projets-là qu'on vient d'entendre, que ce soit des reprises, que ce soit la Momalie, que ce soit des choses voilà plus littéraires. Qu'est-ce qui te manque quand t'es à fond dans un album et qu'est-ce que tu vas retrouver peut-être après ta tournée l'année prochaine?
1: J'ai essayé d'y réfléchir, mais le moment est tellement intense,
0: oui,
1: que j'essaye d'en profiter parce que si je me projette, je sais pas où je vais atterrir et surtout je vais manquer de ressources pour apprivoiser ces moments qui arrivent.
0: Bien sûr.
1: Ouais. Mais non, c'est vrai que je me pose la question, mais elle s'en va vite.
0: Bon, très bien. En tout cas, bravo pour cette Hauteur de la Lune qui
1: Merci
0: est vraiment un bel album. Il est super bien accueilli justement par les fans et par la presse et par tout le monde. C'est du grand Oxmo. Merci Monsieur Oxmo.
1: Très touché. Merci Émilie.
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2: L'écomusée de Marquèze est né en 1969. Un village reconstitué, témoin de la vie à la campagne au 19e siècle, au cœur de la forêt des Landes, avec ses gens, ses métiers et son petit train. Notre guide, David Escarpite, chargé des expositions et de la recherche.
3: Le fameux petit train, bien sûr, qui est fondamental et qui est une pièce du dispositif essentiel. Alors, le petit train, c'est un vrai train. Donc, ce sont des locomotives du début du XXe siècle. Elles étaient à vapeur jusqu'en 2001, puis maintenant, ce sont des locomotives actuellement diesel qui traînent des wagons également du début du XXe siècle qui viennent de l'Hérault. Ce sont des vrais wagons du début du XXe siècle qui sont classés. Et ce petit train, c'est un tronçon de 3 km et quelques de l'ancienne voie ferrée Sabre Mimizan, qui a fermé en 69 et rouvert en 69, puisqu'en fait, je crois qu'elle a fermé à l'été. Et dès le mois de septembre, elle a été rouverte sous la forme d'un chemin de fer associatif qui a été monté, qui continue de fonctionner. Donc, ce petit train est censé vous faire passer du monde civil du 21e siècle à un autre monde, par un phénomène de, c'est un des effets recherchés, un phénomène de bulle. Vous arrivez dans un autre, vous sortez du train, après 3 km de périple très, très lent. Donc, il faut une grosse dizaine de minutes. Vous arrivez dans un autre monde. Il y a une immersion qui est faite. On ne peut pas accéder à Marquèze, en théorie, autrement que par le petit train. Donc, c'est vraiment un endroit qui est voulu comme étant une bulle à laquelle on accède par une espèce de machine à remonter le temps. C'est l'idée de base qui est le petit train.
2: Quand on en descend du train, dans quel monde se retrouve-t-on ?
3: Eh bien, vous retrouvez sur un quartier qui, de par sa physionomie, représente ce qu'était la Lande traditionnelle. Alors, on a l'habitude de mettre des dates. Il n'y a pas vraiment de date pour Marquèze, parce qu'il y a le train, c'est 1890. Il y a des évocations d'activités plus anciennes. Vous vous trouvez, en gros, au temps de Félix Arnaudin, si vous voulez, dans une représentation de la société landaise traditionnelle, avec des maisons de type traditionnel, c'est-à-dire local, en bois et en torchis et en brande, avec des gens qui, de par leurs vêtements, représentent le mode de vie traditionnel, des savoir-faire traditionnels, des représentations de pratiques comme la vannerie, un berger sur les chasses, qui est aussi musicien en général. Puis il y a aussi des choses du 21e siècle, il y a deux restaurants, enfin un restaurant, des buvettes, etc. C'est-à-dire que c'est une sorte d'immersion dans un espace qui évoque le monde de la Lande traditionnelle dans ses pratiques.
2: Au cœur du parc régional de Gascogne, Marquèze est labellisé réserve étoilée. À Marquèze, on observe les comètes, vous le saviez. Tout sur l'écomusée de Marquèze, marquèze.fr. 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
4: Me voilà devant le gymnase Honoré et Jean Fleury, quartier Coubertin, quoi. Alors, il y a les gars de la ville là qui sont en train de nettoyer tout ça, les rues. Bon, je vais aller les embêter un petit peu, peut-être même essayer de conduire, aller savoir, sur un malentendu. Bonjour, je voulais savoir si je peux monter avec vous pour voir comment ça marche, votre petite machine.
5: On n'a vraiment pas le droit.
4: On met juste un petit tour.
5: Si vous voulez. Oui, ok, d'accord.
4: Merci. Le volant est à droite.
5: Oui, quand on n'est pas habitué, ça fait drôle la première fois en fait.
4: Eh ben, il faudrait aller conduire en Angleterre.
5: Oui.
4: Comment ça marche, cette affaire ?
5: C'est un joystick, c'est-à-dire qu'on fait descendre le joystick, les balais descendent, la machine démarre, on passe la vitesse 1, et puis voilà.
4: Alors, bon, les balais nettoient, donc ça envoie de l'eau et tout.
5: Ça envoie de l'eau puis après... et ça ramasse toute la merde, si on peut dire comme ça, oui.
4: Voilà. Ça la met où, toute la merde ?
5: Ça la met dans la... Il y a une cuve à l'intérieur, ça la met tout à l'intérieur. Et après, quand on fait de matinée, on va vider.
4: Vous la videz où ?
5: On la vide au jardin, le coq. Il y a une benne affrétée exprès pour...
4: Ah, d'accord.
5: Voilà.
4: Vous êtes en train de faire un gros bouchon.
5: Mais c'est le service public. Mais après, c'est les premiers à être contents quand c'est propre.
4: Je peux conduire ?
5: Non.
4: Eh bien, il y a une autre petite voiturette, tiens, on va aller le voir.
6: Bonjour.
4: Ah, c'est pas la même que celle de Jocelyn ?
6: Non, parce que lui, c'est une balayeuse et nous, c'est une labeuse. Et il passe derrière nous.
4: Ah, ça y est, j'ai compris le truc. Je peux conduire ?
6: Ah non, là, je peux pas, là.
4: Il y a un degré de conducteur, c'est-à-dire il y a des conducteurs qui conduisent les balayeuses et les autres, ils conduisent les laveuses.
6: Oui, parce que là, il faut passer un cassès. Parce que pour une balayeuse, il faut avoir le poids lourd et voilà.
4: Bon, Fabrice, il paraît que c'est vous le rigolo de la bande.
7: Peut-être. Vaut mieux rire au boulot que ça la gueule.
4: Moi, quand on a un Karcher comme ça dans les mains, on n'a pas envie parfois de donner un petit coup de Karcher de temps en temps, de faire des blagues, quoi.
7: On n'a pas trop le temps.
4: Bon, une petite blague vite fait sur un passant. Tu peux essayer ?
7: Non.
4: Oh, non. J'ai essayé de conduire, mais personne ne veut me prêter son matériel.
7: Non, c'est interdit.
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8: Bonjour Médéric Gasquet-Cérus.
9: Bonjour Philippe, bonjour tout le monde.
8: Notre linguiste marseillais, Médé, vous avez un joli menu tiens, à nous proposer aujourd'hui.
9: Ah oui, il y a quelques semaines, on a beaucoup parlé de ce chiffre, vous vous souvenez. Les trois quarts des établissements de restauration du 15e arrondissement de Marseille sont des fast-food.
8: Ouais.
9: Ce qui pose bien sûr plein de questions, mm-hmm. et notamment en termes de vie de quartier, de sociabilité et d'économie, et bien sûr de santé, car on est ce que l'on mange. Et souvent, ce que l'on mange, ben, c'est pas bon. Pas bon au goût, mais surtout pas bon pour la santé. Colorants, additifs, sorbates de trompatium, acide trichlidrique, j'invente, trucs en tox ou plastoc, plat réchauffé dans des barquettas au goût fadas. On trouve ça dans certains fast-food, bien sûr, mais pas tous, meuf, ne pas tout confondre, mais aussi dans beaucoup de cantines où vont manger les minots, dans les rayons de supermarché, mais aussi dans la restauration collective, mais aussi dans certains restaurants, oui, attrape touristes ou attrape couillons, ou resto plus ou moins branché, ou brasserie de cake, mais qui gratte sur la qualité. Et j'ajoute, je pense aussi à cette boulangerie-pâtisserie que je ne nommerai pas, mais où j'ai acheté récemment des bugnes, des mini-bugnes, vous voyez, toutes petites comme ça, là, 1 euro pièce, déjà. Ouais. Franchement, j'étais plus là-bas pour acheter 8 bugnes. Qui étaient grasses, mais grasses, grassasses, pas bonne, écœurante, et ça m'a fait rouméguer quand je pense que mon grand-père était boulanger. Bref, voilà.
8: Ouais.
9: Je pense aussi à ces platées de pâtes trop cuites ou de riz collé estouffe-gari. Je pense à ces carottes râpées orange fluo qu'on dirait qu'elles sont surlignées ou surligneurs, vous voyez. Je pense à ces choux qui sentent les scaoufis. Je pense à cette salade rasqueuse qui n'a jamais vu la terre et qu'on vous met dans un coin d'assiette comme ça, à côté du steak rasqueux lui aussi. Je pense à ces brocolis mouligas, ces gorgées d'eau. Je pense à ce surimi orange fluo, lui aussi, qui contient tout sauf du crabe, et il a plus la tête des cheveux de Trump qu'autre chose. Je pense à ces desserts goût fraise, sans que jamais aucune fraise n'ait justement ramené sa fraise dans l'emballage.
8: Ouais.
9: Bon bref, voilà. Il y a un moulant d'autres choses aussi appétissantes que les fameuses cigarettes de bordille de cigalon, de pagnol, hein, cigarettes de bordille, autrement dit, les cannellonis dans lesquels on refourgue tout ce qui n'a pas été mangé de la semaine. Tout ça n'a aucun goût. Ou comme le chante le groupe Quartier Nord, en utilisant l'expression de chez nous, ça n'a ni goût, ni gouste.
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1: 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Dans notre parler, nigou nigouste, c'est une expression qui veut bien dire ce qu'elle veut dire, et une tournure qui insiste sur la fadeur d'un plat, d'un aliment ou même d'un événement. Nigou nigouste, avec prononciation du S originel que l'on retrouve dans le provençal gustus, goûteux, et qui a été remplacé depuis par l'accent circonflexe dans notre orthographe moderne. Le tout venant de la locution provençale navet nigou nigouste. Et pourtant, en Provence, nous en avons des choses qui ont du goût, de bons produits, de bonnes recettes traditionnelles, des plats gustus comme les pieds paquets, la daube ou l'aioli, même si Pierre Blasi donne comme exemple son aioli. Il avait ni goût ni gouste. Ouais, il faut le faire, un aioli sans goût quand même. Hein. Oui, c'est ce qu'on appelle chez nous, désolé, aussi un aioli de parisien. Mais méfie de ne pas tout mettre dans le même panier. Il y a des fast-foods de qualité qui font de très bons burgers, des snacks où l'on mange de très bons sandwichs, de très bons kebabs. Et merci à eux d'être là le midi ou en fin de soirée ou quand on rentre du stade. Moi, j'apprécie. Chacun ses goûts, mais parfois, chacun ses dégoûts, voire ses égouts. Vive le bon goût, car le fada, ça rend fada.
0: Pour vous dire,
2: c'est un bonheur. C'est aussi bon que l'aioli. C'est Médéric Gasquet-Serru sur Marseille tous les matins. À demain, Médé.
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1: Bonjour Johan.
2: Salut Manu.
1: Merci de nous recevoir ici, au garage, à Issoudun, devant une boîte. Une boîte à courrier ?
2: Une boîte à courrier. Alors là, Manu, il faut dire que t'es gâté, t'es privilégié. Merci. Parce que là, je peux te dire qu'on voit pas ça tous les jours. C'est une boîte à courrier qui est d'époque Napoléon III. Elle est entièrement en bronze. Tu peux voir ici sur sa face avant une représentation d'un portrait de Louis XIV, ce qui nous indique qu'on est dans une école qu'on appelle l'école Boulle. Pour les gens qui connaissent un petit peu, voilà, référence pour l'ébénisterie, pour le décor. Donc cette boîte à courrier entièrement ciselée en bronze avec ses pieds griffes. Ici, la représentation de Louis XIV en médaillon sur la face avant. Et puis regarde quand tu l'ouvres un petit peu.
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2: Ben quand tu l'ouvres, il y a des compartiments pour ranger les lettres et les courriers. Et elle est entièrement garnie de son velours de couleur pourpre qui est entièrement d'époque Napoléon III. Cette boîte à courrier en bronze qui fait à peu près 35 cm de haut, on va dire. Tu refermes comme ça, tu vois. Elle est dans un état d'origine, d'époque extraordinaire. Moi, j'invite vraiment, mais rien que par curiosité, j'invite nos amis Berrichon à venir voir des objets dans les boutiques. C'est important d'apprendre des choses. Ça, c'est une curiosité. Moi, j'invite nos amis chineurs et amateurs à venir voir un objet comme celui-là parce que c'est très rare. Ça, c'est vraiment très, très beau.
1: Alors, c'est rare, c'est beau, le prix.
2: Mais c'est accessible quand même, c'est autour de 1000 euros. Mais c'est vrai que si tu veux un objet de cette qualité-là, une boîte à courrier comme ça, j'en avais jamais vu.
1: Elle est discrète, elle est élégante, je la valide.
2: Tu la valides ? Eh ben voilà. Écoute, on verra si tu auras reçu du courrier, ta lettre du Père Noël peut-être.
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3: J'avais déjà des mondes imaginaires. J'aimais pas le foot, j'aimais pas le vélo, j'étais pas un enfant d'extérieur non plus. Tout le temps à dessiner, donc c'était vraiment mon moyen d'expression et d'évasion.
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5: Dès qu'on le rencontre, Sylvain a sur la tête un chapeau ou une casquette noire, comme son vernis à ongles d'ailleurs. Son nom d'artiste, c'est Sia. Il m'accueille dans son atelier quartier Beaujardin à Tours. Forcément, il dessine, même quand il est en train de parler et de raconter ses souvenirs.
3: C'était un rêve hypothétique. Moi, je voyais à l'époque, dans les années 80-90, il y avait beaucoup d'affiches et de couvertures de romans qui étaient peints à la main, donc ça me donnait envie, mais j'imaginais pas vraiment que ça soit un métier quand on est petit. Après, il y avait Cabu, qui était au Club Dorothée, qui dessinait en direct. Là, on a un peu plus percuté que ça pouvait être un métier. À mon compte, ça fait qu'une quinzaine d'années que je fais ça. Il a fallu, une fois, au Saltimbanque de Véretz, c'était la troupe de théâtre à l'époque, j'avais proposé ça comme animation aussi pour gagner un peu de sous. À l'époque où je débutais, sans penser que ça allait devenir une activité. Même là, je proposais aux clients pendant l'entracte du théâtre. C'est pas de la caricature vraiment déformée. Moi, j'appelle ça portrait BD, même si ça en fait un peu partie. C'est du dessin rapide. Mais voilà, j'essaye d'avoir un côté bienveillant et ressemblant. Je pense que c'est aussi ce qu'apprécient les gens. Surtout pour des entreprises ou des mariages, les gens, ils veulent un cadeau plutôt correct. Il y a plein de gens qui me disent qu'ils l'encadrent après chez eux, à la maison.
5: Et plus réaliste finalement, parce que si on prend des traits physiques, moi, j'ai plutôt des grandes dents. Tu m'as dessiné.
3: On va les faire, mais pas
5: voilà,
3: non plus.
5: Tu vas pas me faire des dents immenses.
3: Humoristique, peut-être sympathique, mais c'est pas non plus exagéré. Même quand j'ai fait un peu de BD étant ado, c'était plus les Marvel que les Gaston Lagaffe.
5: Sympathique, mais pas moqueur. Un dessinateur comme Sylvain est au cœur de moments intimes.
3: À l'été dernier, pour la foire, c'était un ami chanteur qui était déjà papa d'un petit de 3 ans, je crois. Sa compagne m'a contacté sans le prévenir qu'elle allait attendre un deuxième. Et quand ils sont venus me voir, donc on a préparé tout ça et j'ai fait le portrait. Et puis je rajoute une place. Alors j'imaginais, vu qu'il n'est pas encore né, mais j'ai imaginé le quatrième, le petit bébé. Alors au début, il tiquait, il ne comprenait pas trop. Tiens, c'est quoi? C'est un futur hypothétique deuxième enfant. Et là, sa femme a pu faire la déclaration grâce au dessin de dire non, tu vas être encore papa. On l'a répété 2-3 fois parce qu'il n'a pas compris tout de suite. Et c'est ça aussi qui me plaît dans le dessin, c'est le côté relationnel avec les gens, intime. Ça l'a touché, quoi. C'est marrant de pouvoir toucher les gens comme ça avec juste un peu de couleur, un peu de dessin. On se dit qu'on sert à quelque chose.
5: Laissez-vous croquer par Sia, S-Y-A, un sacré coup de crayon, tout en émotion.
3: Avec le tampon.
6: à juger.
7: En bleu de ciel.
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8: Un mot usuel occitan que vous connaissez, Necha et Chégur, j'en suis sûr. C'est le mot bigot. Laurent, tu peux aller me chercher le bigot, je te prie. Je n'avais pas un tecaï, ton téléphone. Non, pas mon téléphone, mon bigot. Dit Montalier, dans mon atelier, en entrant à gauche. Effectivement, ce n'était pas le bigot phone, l'argot du téléphone, bigot étant le nom de l'inventeur d'un instrument de musique en carton qui porte son nom avant de désigner familièrement l'appareil téléphonique. Non, le bigot, dans la campagne de chez nous, c'est la bêche. Vai cercar lo bigot, va me chercher la bêche, la binette ou la houe. En technique, le bigot est cette fourche retournée qui sert à tirer le fumier ou à briser les mottes après le bêchage. Bon nombre de révoltes paysannes se faisaient avec le bigot, l'arme qu'on attrape facilement, appuyée contre un mur. Si prene lo bigot va veire. Si je prends le bigot, tu vas voir. Ane adio.
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9: Jolie bouteille, sacrée bouteille, veux-tu me laisser tranquille?
10: Je veux une petite révolution est en train de se jouer et elle ne pèse pas bien lourd, juste 55 grammes. 55 grammes en moins par bouteille, autant dire même pas le poids du cassis que l'on met dans un kir royal.
11: Tu bois des kirs, toi ?
10: Bah oui, je bois des kirs avec modération, bien sûr. Mais revenons à notre bouteille. 55 grammes en moins, je disais.
12: Elle est légère, légère.
10: Ce régime minceur pourrait bien alléger sérieusement le bilan carbone de toute la filière, racontent nos confrères de Lyon Républicaine. Testé par les caves de Bailly-la-Pierre à Saint-Brie et conçu par Veralia, le géant européen du verre, cette nouvelle bouteille passe de 775 à 720 grammes. Visuellement, rien ne change. À l'œil nu ou en main, on n'y voit que du feu. Mais derrière cet allègement invisible se cache un vrai coup de pouce pour la planète.
13: Eh bien, c'est une merveilleuse invention.
14: Merveilleuse invention.
10: Car aujourd'hui, le gros problème environnemental du vin, c'est la bouteille. Produire du verre, ça chauffe fort, des fours à 1800 degrés et beaucoup d'énergie. Alors forcément, chaque gramme économisé, c'est du CO2 en moins dans l'air. À grande échelle, le calcul est vite fait. 1 million de bouteilles allégées, c'est 18 tonnes de CO2 économisées.
15: Tu sens l'impact là ? Ah oui, je sens l'impact.
10: Un gros impact, hein, mais il a fallu 2 ans de tests, de modélisation et d'essais en conditions réelles. Eh oui, encore raté. La bouteille devait tenir le choc, supporter la pression, le transport, le vieillissement en cave. Et les gens qui font de la musique avec. Maintenant, la transition va se faire en douceur. Chez Bailly-la-Pierre, cette démarche s'inscrit naturellement dans une philosophie déjà bien ancrée, stocker, produire et avancer pas à pas vers un crément plus éco-responsable.
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16: Bonjour et bienvenue à Prades, Virginie.
5: Merci Vincent. Vous êtes guide accompagnateur.
16: Surtout sur la destination Conflans-Canigou, donc avec la chance d'habiter à côté du massif du Canigou et de pouvoir emmener les groupes et les gens à la découverte du Canigou et surtout faire l'ascension du pic du Canigou.
5: Et pas que, parce qu'il y a aussi des randonnées, des excursions que vous proposez.
16: Tout à fait, il y a un vaste choix de randonnée dans le Conflans. Et puis bah, aujourd'hui, je vous propose de faire une petite excursion et puis d'aller sur les balcons nord du Canigou pour prendre un petit peu de la hauteur et avoir une belle vue sur le massif du Canigou.
5: Eh bien, on embarque. Allez, c'est parti. Et là, nous allons prendre quelle direction, Vincent ?
16: On va aller en direction de Kaya.
5: Vincent, vous venez de vous arrêter. Qu'est-ce qu'il y a dans le ciel ?
16: Eh bien, il y a un cirque-à-être là qui vient de passer, qui est assez bas parce qu'il est en train de chasser. Donc le cirque-à-être Jean Leblanc. C'est un oiseau qui est reconnaissable parce qu'il est très clair, dessous, tout blanc. Son régime alimentaire est spécialisé sur les reptiles.
5: Donc. Alors là, il vole au-dessus de nous.
16: Ah, il est passé tout proche. Donc là, on s'est arrêté au bord de la route pour l'apercevoir parce que c'est pas aussi fréquent de le voir d'aussi près.
5: Donc là, on est sur la route de Sournia.
16: La route pour aller dans les Fenouillèdes. Puis on va donc aller jusqu'à la chapelle de Saint-Jacques de Calaron.
5: Déjà là, Vincent, c'est Prades là que nous voyons.
16: Oui. Alors on a pris un peu de hauteur. Donc on va faire un petit bout de cette route qui va nous procurer un belvédère remarquable sur tout le massif du Canigou et le pic du Canigou.
5: Voilà, on est sorti du 4x4 et ça y est, on prend le départ de la petite marche.
16: Oui, on récupère la piste et puis donc on va faire la petite marche pour se rendre jusqu'à la chapelle.
5: Là, on a un panorama incroyable déjà. Hein.
16: Très beau panorama sur une bonne partie du Conflent. Et puis on est dans une végétation qui est là pour le coup. On a pris un petit peu d'altitude. On est toujours dans une végétation qui est marquée par le climat méditerranéen. Alors là, on a plein de genévriers. Vous voyez tous ces arbustes, il y en a certains qui montent un petit peu plus. Le genévrier qui fait la baie de Genièvre. On fait notamment, on s'en sert dans la cuisine. Et ça participe aussi à la confection, peut-être vous connaissez cet alcool, du gin.
5: Et Vincent, nous sommes arrivés au pied de la chapelle.
16: De la chapelle Saint-Jacques, et donc on peut voir en étant là devant le panneau qui explique un petit peu l'histoire et les dates importantes de la chapelle, de la vie de la chapelle, les fameuses coquilles pour matérialiser Saint-Jacques. Et donc on va faire un petit tour.
5: Vincent, on est ici sur ce qu'on appelle les balcons du Canigou.
16: Oui, sur la partie qu'on dénomme ainsi, les balcons nord du Canigou.
5: Au pied de la chapelle qui surplombe ce très très beau panorama avec plein de petits chemins autour.
16: Dans la forêt. Là, on a une petite forêt de chênes, et puis c'est très joli parce que c'est varié, c'est bien entretenu. Il y a de la lavande, du romarin. Voilà, comme on avait une petite paire d'heures devant nous et qu'on était sur l'heure du repas, j'ai pensé que c'était un lieu sympathique à vous faire découvrir. On sort le panier repas donc, qui a été préparé par le Rasteil, avec donc des produits locaux. On a le jus de pomme d'Adama, le pain de Jérémy.
5: Ça, c'est le fromage d'Escouloubre.
16: Un petit peu de jambon, le jambon d'Alex, du camp de Mathilde. On a le saucisson à l'ail. On va se régaler.
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6: Pour moi, c'est compliqué parce que la personne qui pleure, elle me fait beaucoup de peine. Après, moi aussi, je pleure parce qu'elle m'a fait beaucoup trop de peine et que voilà.
11: Pour moi, c'est difficile parce que parfois, la personne, elle est très, très, très énervée, donc elle veut pas nous écouter. Sauf que nous, on a envie de, par exemple, redevenir amis avec elle. Mais elle voudra pas forcément, donc du coup, c'est dur de lui dire pardon.
17: Et des fois, ça peut être compliqué, parce que ça dépend dans quelle situation tu es. Et puis même, des fois, ça peut être dur de pardonner une personne, parce que ça se trouve, des fois, elle t'a fait beaucoup trop de peine, ou qu'elle t'a fait quelque chose que t'as vraiment pas aimé.
18: C'est facile de dire pardon, mais des fois, selon la situation, les autres, ils vont dire que c'est trop tard.
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1: Et le cocktail américain, c'est quoi?
2: C'est un cocktail grillé avec une sauce américaine, tomate, échalote, une pointe de cognac, du vin blanc. C'est un peu relevé.
3: Un déca.
4: Pâté, jambon, c'est un régal, gruyère, chantal, rôti, jambon de pays.
5: Eh bien, tout ça, ça va aller dans la blanquette.
2: Bon appétit.
6: C'est dans la deuxième partie du 19e siècle que les Parisiens découvrent l'attractivité des grands cafés. Le Café Riche, situé boulevard des Italiens, fut l'un des plus prisés. Parmi la clientèle du Riche, Offenbach, Baudelaire et sa passion pour le vin blanc, Dumas, Maupassant, Ferdinand de Lesseps, Flaubert et Zola. Toutes ces stars du Second Empire avaient à leur service des cochers. Les ancêtres d'Hubert et Taxi G7 garaient leur fiacre à deux galops de cheval rue Le Pelletier et se restauraient au petit Riche. Confirmation du directeur actuel, François-Charles Sagy.
7: Le Café Riche était sur le boulevard et le Café Riche recevait toute la belle clientèle qui allait à l'opéra. Et au Petit Riche, c'était l'antipode, c'était le repère des cochers, des machinistes et également des lorettes. Le Café Riche lui a fermé et au Petit Riche est toujours vivant.
6: 1916, au grand dam des grandes familles, le Riche devient l'imposant siège de la Banque Nationale de Paris, aujourd'hui BNP Paribas. Quant au Petit Riche, à l'abri des transformations des grands boulevards, il fête fièrement ses 171 ans d'existence. Revanche sur le temps, c'est désormais cette brasserie et son magnifique décor 1880 qui accueille la belle clientèle du quartier de Rouault, experts, galeristes, commissaires-priseurs, ainsi que des journalistes et des hommes politiques.
7: Tous les présidents de la République depuis 1854, sauf M. Macron et M. Sarkozy, qui n'ont pas encore eu l'occasion de venir. On a également, bien sûr, M. Charles Aznavour, qui avait sa table préférée dans le fond du restaurant. Catherine Deneuve, pour les citer, et des plus récents comme Clovis Cornillac ou Omar Sy.
6: Au Petit Riche, le chef s'appelle Juan Moncalvo et qui veille à la continuité d'une très bonne cuisine bourgeoise. Exemple avec une entrée, un plat et un dessert.
8: Alors ici, on prépare la cuisine française traditionnelle. On fait toute maison. On fait des foie gras, que ça marche très bien. Et on a la même recette depuis 170 ans. Aussi, on a la tête de veau, que c'est un plat caractéristique du restaurant, que les gens viennent exclusivement pour ça. Et un super crème brûlée, quoi. Très belle crème brûlée.
6: Vous êtes né en Uruguay. Quelle est la spécialité culinaire que vous aimez bien préparer de votre pays d'origine?
8: On est très très fort en viande.
6: On dit souvent la viande d'Argentine, mais la viande en Uruguay, c'est à peu près la même.
8: Oui, c'est meilleur les Uruguayens quand même.
6: Pour quelle raison?
8: Parce que c'est chez moi, quoi.
6: Ajoutons en ce moment aux agapes préparées par Juan et sa brigade, terrine de sanglier, lièvre à la royale et une très belle gamme de crustacés. Et puis entre en piste un sommelier émérite, Jean-Paul, le Lucky Luke des vins de la Loire, qui dégaine les meilleurs crus d'Anjou, Chinon, Saumur-Champigny et Savenières. Au Petit Riche est incontestablement l'ambassade de la Loire à Paris.
7: C'est sûr.

0: 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Aux petits riches, une maison, comme le dit François-Charles Sagy, qui vous attrape le corps et le cœur avec un bel appétit et une large soif.
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2: Bah, ça me fait toujours rire parce que les gens, à la rigueur, j'ai pu les faire sourire seulement en mettant des arrosoirs contre une maison. Essayez de faire sourire maintenant, vous pouvez toujours y attendre et rigoler.
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4: Nous sommes à Rougemont-le-Château devant une façade incroyable, ornée de plus de 1000 arrosoirs. J'ai rencontré le créateur de ce lieu, Bruno. Bruno, 1000 arrosoirs sur une maison. Est-ce que c'est un défi un peu fou que vous vous êtes lancé?
2: Ah non, même pas du tout. Là, c'est quand j'allais au puce, je voyais un petit arrosoir abandonné là, à 5 francs. Je dis, viens vite à la maison. Alors, 1, 2, 3, 4, c'est pas du tout le but, en fait.
4: Parce qu'il y a une histoire particulière avec l'arrosoir, l'objet en lui-même, ou c'était un objet qui était arrivé à ce moment-là et vous êtes rentré dedans?
2: Non, je pense que de toute façon, c'est une histoire. Si je vends des fleurs et je cultive des fleurs, il faut quand même leur donner à boire. Donc, par logique, il fallait quand même un arrosoir. Donc, c'est un complément de ce que je fais, en fait.
4: Quand on voit votre façade, vous l'avez dit, plus de 1000 arrosoirs qui sont disséminés sur la façade, autour également de votre belle boutique. Est-ce que des clients, est-ce que des proches, du coup, ça devient quelque part un cadeau, ça devient un présent qu'on reçoit à force?
2: Oui, c'est vrai que sur les 1000, il y en a peut-être 100 ou 200 que des gens m'ont amené parce qu'ils vidaient la maison de leurs grands-parents ou autres. Donc, automatiquement, j'en ai eu des quantités qui me laissent devant la porte. Je peux même pas leur dire merci puisqu'il n'y a pas de mots, mais merci à ceux qui m'ont donné des arrosoirs.
4: C'est vrai que vous mettez ces arrosoirs sur votre façade. À l'intérieur, quand on rentre dans votre boutique, les fleurs, on a l'impression de rentrer dans un conte de fées. C'est ça, en fait, vous avez envie de partager du positif, quelque part un peu de rêve quand on passe la porte de votre boutique?
2: Moi, je pense qu'à la rigueur, déjà, les fleurs, ça donne de la couleur, donc de l'énergie et compagnie. Et je pense que de se promener dans les plusieurs pièces du magasin, ça fait du bien. C'est pas moi qui le dis, c'est aussi les clients qui viennent à la rigueur, aussi bien à Noël, à Pâques et autres. Ils me disent qu'on passe chez vous, on a de nouveau de l'énergie et compagnie. Moi, je répète.
4: Et vous-même, quand vous voyez tous les jours cette façade, quand vous rentrez dans votre boutique avec toutes ces fleurs, toutes ces couleurs, ça vous procure quoi?
2: En fait, j'ai fait plus ou moins l'univers, donc ces couleurs correspondent à ce que j'ai bien voulu faire. Mais le résultat, c'est surtout le brillant des gens qui me racontent et qui sont contents de venir. C'est surtout ça qui est le résultat de tout ce que j'ai fait.
4: J'ai cru comprendre aussi que les gens s'arrêtent aussi, notamment pour prendre en photo votre façade. On peut la retrouver sur les réseaux pour partager aussi ce lieu quelque part insolite. Ça vous fait quoi quand vous voyez que votre façade est prise en photo avec tous ces arrosoirs?
2: Ça me fait toujours rire parce que les gens, à la rigueur, j'ai pu les faire sourire seulement en mettant des arrosoirs contre une maison. Essayez de faire sourire maintenant, vous pouvez toujours y attendre et rigoler. Donc ça, je suis déjà arrivé sans sortir, sans que les personnes rentrent dans le magasin. Donc c'est déjà un bon point, en fait.
4: Un immense merci à Bruno pour son accueil, cette énergie communicative à Rougemont-le-Château. Et si vous avez besoin d'une dose de merveilleux pour attaquer 2026, levez les yeux juste devant sa façade et le sourire est garanti.
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5: Désolé de vous décevoir, si des Marseillais écoutent la radio, vous avez le droit de rester. Voilà, Jules Pernaut, ce nom ne vous dit sans doute pas grand-chose, vous explique. Nous sommes en 1915, dans le quartier de la rue des Teinturiers, à Avignon. Jules-François Pernaut, 89 ans, est furax. L'État vient de publier une loi interdisant l'absinthe. Problème, l'usine de Jules-François Pernaut produit une liqueur qui a justement un succès fou à base d'absinthe. Le fiston Jules-Félix Pernaut, oui, ils ont quasiment le même nom, âgé lui de 43 ans, décide alors de contourner cette loi et de lancer une nouvelle boisson, l'anis Pernaut. Nous sommes en 1918. Une boisson constituée à partir d'une essence proche de l'absinthe, sauf que là, c'est de l'anis. 6 ans plus tard, le succès est fou. Il est tellement important que les usines déménagent à Montfavet et puis la firme quitte le Vaucluse pour la région parisienne. Alors jusque-là, tout allait bien pour les Pernaut, mais Paul Ricard est arrivé. En 1932, le Marseillais Ricard fait son entrée sur le marché et obtient le droit de vendre sa

réalisé à 40 degrés, soit 10 degrés de plus que la bouteille Pernod. Et puis le génie de Paul Ricard, c'est aussi le marketing. Hein. Le nom générique à sa boisson sera Pastis, tiré de pastisson. Voilà, ça veut dire mélange en provençal. Et puis il y rajoutera aussi une promesse inédite, le vrai pastis de Marseille. C'est pour ça qu'on pense en fait que le pastis vient de Marseille. Bref, c'est une boisson qui fait penser au sud, aux vacances et à la Provence. Alors je vous passe des années et des années de guerre. Il faudra attendre 1975 pour justement enterrer la hache de guerre entre Pernod et Ricard, avec la fusion et la création du Pernod Ricard, aujourd'hui leader mondial dans les spiritueux. Allez, sans rancune, c'est bien connu, l'apéro rassemble. Je compte sur vous, hein, avec modération.

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2: Connaissez-vous la légende du chat-huant du Morvan ? On vous la raconte avec Sandra Amani, l'auteur des Légendes et Mystères du Morvan aux éditions Temps Impossible. Bonjour Sandra.
3: Bonjour Charlotte.
2: Dans le Morvan, on peut croiser un rapace étonnant, le chat huant, un cousin du Grand-Duc et de la Chouette.
3: Effectivement, vous savez, dans le passé, on clouait ces animaux aux portes des granges pour chasser le mauvais sort.
2: Oui.
3: Cependant, cet oiseau n'a pas toujours eu l'apparence qu'on lui connaît aujourd'hui. À une certaine époque, on le surnommait d'ailleurs le Bel Ardent.
2: Racontez-nous.
3: Le Bel Ardent était l'un des plus beaux oiseaux du règne animal. Aucun autre volatile n'égalait sa beauté. Son plumage était pourpre et or. Ses yeux brillaient comme des diamants. L'hirondelle, en le voyant, maudissait ses ailes noires. Le rouge-gorge enviait sa splendeur. Mais cette beauté se voyait toujours de loin. Personne n'avait encore jamais réussi à attraper un Bel Ardent dans le Morvan. La légende raconte que cet oiseau était immortel. Malheureusement, le Bel Ardent avait très mauvais caractère. Égocentrique, narcissique. Il était en fait très seul. Par un soir d'été, un rossignol curieux se pose sur une branche de hêtre juste à côté de celle où se reposait le beau volatile.
4: Mais sire, je suis désolée de troubler votre repos, mais me ferez-vous l'honneur de m'accorder quelques instants ? J'aimerais deviser un peu avec vous.
3: Le Bel Ardent lui jeta un regard dédaigneux et méprisant. Mais pour qui se prenait donc ce cuistre ? Dérangé dans son sommeil, il n'était pas très disposé à perdre son temps avec un rossignol, d'autant plus que le chant cristallin de son voisin le rendait un peu jaloux. Lui-même n'avait pas été doté d'une aussi divine voix, et il le regrettait vivement.
5: « D'accord !»
3: répondit-il finalement.
5: « Mais dépêche-toi ! Je n'ai pas le temps de m'attarder sur les requêtes des gringalets de ton espèce, rossignol !»
4: « Ne vous inquiétez pas !»
2: lui répondit le petit oiseau brun.
4: « J'aimerais juste que vous me donniez l'une de vos superbes plumes. Mon épouse rêve de décorer notre nid avec et je lui ai promis que je ferai tout pour accéder à son souhait. Pas la plus grande, bien sûr. Une petite plume de votre magnifique robe fera l'affaire. »
5: « Te donner l'une de mes plumes ?»
3: s'écria l'orgueilleux, outré devant tant de hardiesse.
5: « Jamais personne ne m'a fait l'affront de réclamer un tel présent. Hors de ma vue, mendiant, et que je ne te revois plus. Dis à ton épouse que je n'ai pas pour habitude d'accéder à des requêtes aussi insolentes. »
3: Choqué par tant de violence, le rossignol s'enfuit en poussant des petits cris. Ses compagnons, qui attendaient fébrilement son retour, le rejoignirent pour le consoler. L'affaire s'ébruita parmi les oiseaux et arriva bientôt aux oreilles du créateur.
5: « Si je ne freine pas les élans de ce prétentieux,
3: songea-t-il,
5: il dominera bientôt tous ses semblables et se moquera totalement de moi. Il est de mon devoir de lui donner une leçon avant que le pire ne se produise. »
2: Vient alors le jour de la rencontre entre Dieu et le Bel Ardent. À votre avis, comment l'oiseau du Morvan va-t-il s'en sortir face au Créateur ?
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2: Avec son plumage pourpré or, ses yeux brillants comme des diamants, on retrouve l'oiseau, le Bel Ardent du Morvan face au Créateur. Une histoire de Sandra Amani extraite des Légendes et Mystères du Morvan aux éditions des Temps Impossibles.
3: Le Bel Ardent, imbu de lui-même, n'avait même pas peur face au Tout-Puissant.
5: Oiseau sans âme, je vais t'apprendre l'humilité. Désormais, tu ne susciteras plus la jalousie de tes congénères. Bien au contraire, ceux-ci détourneront le regard lorsqu'ils te verront.
6: Va-t'en d'ici, et surtout, ne t'attarde pas de suite au bord d'un ruisseau ou d'un étang du Morvan. Tu risquerais de t'y noyer en contemplant mon œuvre.
3: Furieux, le bel ardent redescend alors sur terre. Autour de lui, les autres oiseaux commençaient déjà à chuchoter.
4: Oh, mais regardez-moi cet étrange oiseau !
2: S'exclame un petit moineau.
4: Il est vraiment laid ! Même les chauves-souris ont plus de charme que lui !
7: Dit une hirondelle.
3: Les autres oiseaux éclatèrent de rire avant de regagner la forêt.
8: Qu'est-ce qu'il est moche ?
3: Pendant ce temps, le bel ardent cherchait un endroit pour se reposer. Sa rencontre avec Dieu l'avait agacé et il fomentait déjà une vengeance. Il arrive alors près d'un grand lac du Morvan. Soudain, posé sur la rive, il baisse les yeux. Aussitôt, il pousse un cri de terreur. Horrifié, il se demande qui est ce monstre qui le regarde. C'est alors qu'il comprend. L'horrible oiseau n'était autre que lui-même. Des plumes sombres avaient remplacé le somptueux plumage pourpre. Les yeux de diamant n'étaient plus que deux trous noirs, sans vie. Un chagrin immense le secoua au souvenir de sa splendeur d'antan. Non loin de là, une jeune bergère rentrait ses moutons. Elle s'arrêta près du ruisseau où s'attardait le prince déchu. Elle sursauta en le voyant.
7: Quel oiseau affreux ! On était ressorti tout droit de l'enfer ! Un chat-huant, à n'en pas douter ! Une vraie créature diabolique ! Vite, fuyons avant qu'il ne nous fasse du mal !
3: En arrivant à Saint-Léger-Vauban, elle fit le récit de sa rencontre avec le fameux chat-huant. À partir de ce jour, le bel ardent fut appelé ainsi. Le jour, il se cachait pour ne pas être vu, et le soir, il rôdait autour des chaumières en quête de nourriture. En plus, il n'était plus immortel. Ultime punition divine.
2: Mais l'histoire ne s'arrête pas là.
3: Souvenez-vous du petit rossignol qui avait demandé une des plumes du bel ardent. Un soir, en croisant le chat-huant pleurant, il lui dit
4: « C'est vrai que tu as été bien méchant avec moi. » Mais j'ai pitié de toi, et si tu le souhaites, je passerai les nuits d'été à tes côtés. Peut-être que mon chant allégera un peu tes souffrances.
3: Le chat-huant accepte, soulagé d'avoir enfin trouvé un confident. Il ignorait encore à quel point, au cours des siècles, il serait rejeté et maudit.
2: Son calvaire ne faisait que commencer.
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9: 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Ah, je suis trop fier de mon jingle, j'en suis fier. Je l'assume, j'en suis fier. Comment ça va les gens sur Ici Picardie ? C'est la Camini Minute, votre chronique de la joie et de la bonne humeur. Écoutez, moi ça va, sauf que je suis encore un petit peu ému, parce que comme beaucoup de Français, j'ai vu le biopic sur la vie de Philippe Nicolic des To Be Free partir un jour. Sans retour, c'était émouvant. Il paraît que Caris, le rappeur, l'a vu et il a pleuré. C'est pas vrai. Je précise que c'est pas vrai parce que ben, j'aime mon nez, okay, je veux le garder. Les années 90, nous, on a connu les grandes, grandes manias, les plus belles manias. Michael Jackson mania, Club Dorothée mania, Patrick Bruel mania. Et vous, vous avez quoi? La chikungunya mania. Voilà, c'est chikungunya, c'est nul, nul. Nous, on a connu des manias de ouf, on a connu les boys bands. Et au final, les To Be Free, qu'est-ce qu'ils faisaient? Ils faisaient un peu de la dance et de la techno. Vous connaissez cette musique? La musique avec des textes extraordinaires, dignes de Baudelaire, de Balzac et de Molière. Il y a un Américain, il est arrivé, il a dit... I like to move it, move it. I like to move it, move it. I like to move it, move it. You like to move it. Ça, c'est même pas un refrain, c'est un mantra, les gars. Extraordinaire. Les Allemands, ils ont vu ça, ils ont dit, OK, nous aussi, on va s'y mettre. Eins, weins, Polizei, drei, vier, Grenadier, fünf, sechs, Saint-Ekirk, Titenacht, Gutenacht. Je suis pas très fort en allemand, j'ai fait ce que j'ai pu. Mais on sentait le niveau du texte. Il y a un mec qui avait écouté ça, il a dit, OK, d'accord, vous voulez jouer ça? Tout ta, tout ta, tout ta ta. Tout ta, tout ta, tout ta ta. Lui, on pensait qu'il avait fini le game. Mais non. Après, les mecs, ils se sont dit, nous, on fait plus de mots, on fait juste des sons. Pi, pa, pa, palopo. papa palopo, pi papa palopo. Même les chanteurs, ils comprenaient même plus ce qu'ils disaient.
8: I'm a Scatman.
9: Vous allez pas me faire croire que le mec, il comprenait ce qu'il disait. Voilà, c'était ça les années 90. De la créativité, des chansons à texte. Mais bon, toutes les bonnes choses ont une fin. Les années 90, elles sont parties. Un jour, sans retour, effacées. Notre amour, sans se retourner. Excusez-moi, je suis encore ému par le téléfilm sur Philippe Nicolic.
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10: Son titre, Les Cadors, c'est l'histoire d'un homme qui se croit être l'un des fils de Kadhafi. Il part dans le désert du Sahel, dans l'espoir de retrouver le trésor de l'ancien dictateur libyen. Jérémy Ferrari, lui, est né en 1985 à Villesmeuse. Son nom de famille, c'est Larzière. Il grandit à Charleville, ses parents sont commerçants. C'est un passionné de théâtre depuis son adolescence. Dès 15 ans, il pousse les portes du théâtre de Charleville pour apprendre le métier. À 16 ans, il se choisit comme nom de scène Ferrari. Il se produit dans des bals et des maisons de retraite des Ardennes. Il met en scène ses premiers one-man shows et suit aussi des cours de théâtre à Paris, au célèbre cours Florent. Jérémy se distingue des autres humoristes car il aborde des sujets graves de manière cynique et souvent décalée. Il navigue entre provocation et réflexion. Dès octobre 2010, ses apparitions dans l'émission On ne demande qu'à en rire sur France 2, animé par Laurent Ruquier, ne passe pas inaperçu.
11: Jérémy Ferrari.
10: Jérémy fait vite partie des invités réguliers, comme Olivier de Benoît, l'humoriste rémois. Vent de pièces à Beyrouth confirme son talent de comédien engagé. Il traite de la guerre et des conflits géopolitiques.
12: Alors, Action contre la faim, ils ont un petit peu d'argent de côté. Ils ont 40 millions d'euros de côté. Et ils t'expliquent pourquoi dans leur bilan comptable, c'est un cas de coup dur.
13: Mais quel coup dur?
12: C'est parce qu'il y a des gens qui meurent de faim qu'il y a Action contre la faim.
13: Donc le coup dur, ça serait qu'ils aient plus faim alors.
10: En 2017, il frappe encore plus fort avec Anesthésie Générale. Ce spectacle est une véritable critique de notre société et de ses dérives. Politique, économie, santé, tout y passe. Il se raconte aussi dans un livre où il dévoile ses addictions, dont l'alcool. C'est un artiste attachant et à part dans l'humour français. Il aime revenir dans son Ardenne natale. Il n'oublie pas ses racines. Jérémy Ferrari, c'est l'un des trésors de Champagne-Ardenne.
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1: Vous écoutez Syrah Marios avec Mort à la guerre, chanson co-signée avec Serge Lama.

0: Gira Mario, c'est un artiste complet qui collabore régulièrement avec Fabienne Thibault, Pierre Billon, Gérard Lenormand ou Didier Barbelivien et qui partage sa vie entre le soleil d'Ardèche, Marseille, sa ville natale, et Paris. Premier extrait de l'album Auteur de France de Sierra Marios. Un coup de cœur ici de Romardèche.
1: Mort à la guerre.
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3: Bonjour, Serge Papagali.
4: Eh bien, monsieur Thomas, j'ai envie de dire bonjour, et dauphinoise, dauphinois, bien le bonjour également.
3: Alors,
4: voilà.
3: Pour ce Dauphiné Tour, où est-ce qu'on part aujourd'hui?
4: Oh, vous allez voir, on va pas partir très loin, ça va vous surprendre. Aujourd'hui, allons nous promener dans la grande agglomération grenobloise. Oui. Sainte-Grève.
3: Ah, je connais bien.
4: Ben justement, taisez-vous, dites rien, dites pas de bêtises, s'il vous plaît. Admettez qu'on a beaucoup battu la campagne ces derniers temps, alors qu'elle nous avait pas fait grand-chose, cette pauvre campagne.
3: Non.
4: Mais on l'a bas. Alors, hop! C'est la journée urbaine. Plusieurs raisons nous font venir dans cette ville iséroise. Bon, ben la première, vous alliez le dire, bien évidemment, maintenant les gens vont le savoir, c'est que c'est là où demeure Monsieur Thomas.
3: Eh oui.
4: C'est votre ville, vous êtes né là-bas?
3: Non. Non, mais j'y habite depuis
4: un petit
3: moment. Vous
4: êtes né à l'Allemagne, vous? Non plus. Bon, d'accord. Monsieur Thomas, qui, bien sûr, connaît le nom des habitants des lieux. Alors, pas tous les noms propres, hein, mais...
3: Non.
4: Donc, ce sont les...
3: Saint-Égrévois et les Saint-Égrévoises.
4: Bravo, eh bien voilà, tout le monde ne le sait pas forcément. Alors, les noms Saint-Égrivoises.
3: Non.
4: Bien évidemment, ça n'est pas le genre du coin. Enfin, à moins que vous ayez quelques noms à me citer, peut-être
3: non,
4: pas.
3: Non.
4: Restons-en là. Faut pas qu'on nous dise, faut pas qu'on fasse un quart d'heure. Mais nous sommes aussi à Saint-Égrève parce que c'est la ville qui a reçu en 2021 le label Ville Internet 5 @. Ah, j'ai découvert ça. Le niveau le plus élevé dans la classification, d'ailleurs même, des villes qui s'engagent dans le développement du numérique local. Bon, comme disait mon grand-père, qui n'utilisait pas Internet, pourtant, on reste sur le cul. C'est une formule qu'il avait comme ça. Vous le saviez, ça, bien
3: oui,
4: évidemment.
3: Ça...
4: Vous savez tout de votre ville. C'est parce que tous les gens savent forcément tout de leur ville. Hein, vous savez. Bon. Saint-Égrève aurait donc un petit côté, on va dire, Silicon Valley, bien sûr. Hein, on va dire un petit côté comme ça, mais sans silicone. Évidemment, les belles femmes saint-égrévoises n'ont pas besoin de ça. À moins que vous ayez quelques noms également à nous fournir.
3: Non,
4: vous n'avez aucun nom, en fait. Vous habitez Saint-Égrève, mais vous connaissez personne.
3: Je ne dirai rien.
4: Voilà. Plutôt, vous les connaissez toutes, mais vous ne dites rien. C'est tout à votre honneur. Ça n'est pas fini. La ville de M. Thomas a été également labellisée 3 fleurs au concours national des villes fleuries. Vous le saviez également, mais c'est extraordinaire. Comme disait ma grand-mère, cette fois-ci, pour changer un peu, on se retrouve comme deux ronds de flanc. Elle disait l'expression.
3: D'accord.
4: Comme deux ronds de flanc, vous ne savez pas. Voilà. 5 pour le net, 3 pour les fleurs. Écoutez, on attend avec impatience le chiffre qui va suivre. Hein. Je ne sais pas, il va bien y avoir un label inconnu et donc nouveau. Je ne sais pas, moi, la ville où il y a le plus de chauves, par exemple, un truc comme ça. Non, vous n'avez pas, de nom à fournir non plus. Bon, le label 6 boules à 0, vous voyez, un truc comme ça. 6 boules à Z, j'en sais un truc, le label 6 boules à Z. Bon. Le plus, enfin bref, bon écoutez, mais je ne voudrais pas passer sous silence également que Saint-Égrève fait partie d'ailleurs de la Znief. Ah, je vous ai piégé quand même, qui m'est particulièrement cher. Alors, vous savez pas ce qu'est la Znief.
3: Ça me parle pas.
4: Alors, c'est pas une jeune femme qui s'appelle la Josiane Znief, c'est pas ça du tout. C'est la zone naturelle et d'intérêt écologique, faunistique et floristique. Ah, oui, vous savez.
3: À vos souhaits,
4: Serge. À Znief, oui, ça. Je devrais appuyer un truc con, hein. Zone naturelle d'intérêt. Voilà. Bon. Alors, étant moi-même très proche de la faune, de la flore, surtout de la faune, vous allez me dire, mais de la flore particulièrement, de notre beau Dauphiné, je suis très attaché donc au parc naturel régional de Chartreuse.
3: Oui.
4: Donc, Chartreuse, dernier mot de cette phrase justifie amplement à lui tout seul d'ailleurs mon engouement pour cette partie de notre département. J'ai envie de